0: civilisation sans accent, c'est perturbant ou pas?
1: Bah, ça m'a perturbé au début, parce que pour moi, c'est eux qui avaient un accent.
2: Et oui, évidemment.
1: Moi, j'en avais pas. Non. Mon père, ma mère, je me suis jamais rendu compte qu'ils avaient un accent jusqu'à ce que je découvre Paris et que je me dise, bah, ils ont un accent, eux. Ouais. Ils parlent comme ça.
2: Bon, Nice, on l'a compris. Vous avez aussi, comme beaucoup de Niçois et Niçoises d'ailleurs, des origines italiennes.
1: Oui, des deux parents, oui.
2: Les deux, alors, ils sont nés en Italie ou c'est des origines encore qui remontent?
1: Non, non, c'est mes grands-parents qui sont nés en Italie. Mon père était élevé beaucoup en Italie aussi. Et ma mère, toute sa famille était du côté de Venise, des Dolomites. Et mon père dans le nord de l'Italie. Donc c'est vraiment, très italien tout ça.
2: Nice, première image, celle qui vous vient en tête tout de suite sans réfléchir.
1: Le magasin de glace de mon papa.
2: Côté de votre école.
1: Mais oui. Mais en plus, le pire, c'est que je suis une fille d'artisan glacier qui n'aime pas les glaces.
2: C'est moche.
1: Ah, c'est pas bien, ça. C'était un truc, quand j'étais petite, j'aimais pas ça. Je disais à mon papa, c'est trop froid.
2: Il existe toujours, ce magasin?
1: Non, le magasin, non. L'usine encore. C'est plus. C'est devenu à d'autres personnes maintenant, mais ça a été familial depuis pendant 50 ans.
2: Ah oui.
1: 50 ans.
2: Où est-ce que vous passez votre enfance, Lucie Bernardoni? Vous vous souvenez? C'était, je sais pas, la rue, c'est une maison, c'est un appartement?
1: Non, c'est un appartement, ils y sont encore. Et c'est dans le quartier
2: Ils y sont encore?
1: Ouais, ils y sont encore.
2: Ah, génial.
1: Ouais, c'est. Je suis arrivée dans cet appartement, j'avais quoi, un an?
2: Ouais.
1: De ce que m'a dit ma mère, évidemment, je m'en rappelle pas. Et ils y sont encore, donc ça fait 2 ans du coup qu'ils y sont.
2: Oui, c'était avant-hier. Bien d'accord.
1: Dans le quartier du Port à Nice, j'ai toujours été dans ce quartier-là, toujours. Ouais. C'est chez moi, quoi.
2: On va reparler de Nice, mais il y a l'arrière-pays niçois.
1: Oui.
2: Et je sais qu'il compte pour vous. Je vais vous poser une question horrible.
1: Ah ouais.
2: C'est plus joli l'arrière-pays niçois.
1: Joli, je sais pas, mais joli.
2: Ah, vous moquez toujours, Lucie. Est-ce que l'arrière-pays niçois, c'est plus sympa, plus joli? Est-ce que c'est un autre décor?
1: Oui. Alors, l'arrière-pays niçois, c'est, alors je dirais même que c'est aussi joli, mais c'est beaucoup plus calme. Puisque moi, j'aime beaucoup la forêt. Nice, c'est très touristique. Alors, c'est joli, il y a la mer, mais moi, j'aime bien la forêt, la montagne, la mi-montagne, avec les petits coins d'eau douce.
2: Elle est où, la forêt, dans l'arrière-pays?
1: Ah ah! Petite Autriche, on appelle ça. Je vous laisse deviner pour les gens, mais c'est vraiment dans toute une vallée à 35-45 minutes de Nice. Et je vous laisse deviner, je suis sûre qu'il y en a qui vont trouver.
2: Je vous donne quelques villes comme ça de l'ARPI. Vous me dites si vous avez un souvenir ou l'image qui vous vient comme ça. Bon, Vence ou Saint-Paul-de-Vence?
1: Oui, mais ça c'est déjà plus près que... Oui, Vence et Saint-Paul-de-Vence, j'y allais quand j'étais petite.
2: Ça ressemble à quoi?
1: Oh, c'est si beau. Il y a des petits... C'est des petites rues, des petits villages. Et puis, il y avait... je me souviens, alors, comment ça s'appelait déjà? Une auberge... beaucoup. Alors, ça va me revenir.
2: Parce que c'est médiéval, c'est un peu...
1: Oui, c'est très médiéval. Il y avait des sculpteurs, on avait l'impression d'être dans un autre temps. Et mon papa m'a amené là-bas parce qu'il avait des clients, justement, des restaurateurs qui le servaient en glace. Et donc, j'allais là-bas.
2: Tourette-sur-Loup.
1: Ah, Tourette-sur-Loup, ouais, c'est joli, mais je connais. Tourette-sur-Loup, tous les petits villages aux alentours.
2: Ça ressemble à quoi, ça, du coup, Tourette-sur-Loup?
1: Franchement, je m'en rappelle plus. J'ai dû y aller tellement.
2: Vous êtes ambassadrice de la région, il y a plein de gens qui connaissent pas.
1: Tourette-sur-Loup, alors les gens de Tourette-sur-Loup, pardonnez-moi, mais je me rappelle plus du tout. Quoi.
2: C'est beau. C'est entre mer et montagne.
1: Mais de toute façon, à Nice, tout est beau. Tous les petits villages, j'en ai un qui me vient en tête qui s'appelle Gilette, qui est même un peu plus lointain. Tout est très joli. Et chaque petit village a un charme, mais un peu partout en France d'ailleurs. Vous voyez, je suis pas chauvine, hein.
2: Bon, un peu quand même.
1: Ouais,
2: et vous avez raison. Grâce, alors ça c'est connu, ça, Grâce.
1: Oui, Grâce.
2: La capitale mondiale du parfum.
1: Exactement. Et il y en a un aussi de très beau village, c'est Aise.
2: Aussi.
1: C'est très joli.
2: Gourdon.
1: Gourdon que je connais pas.
2: Ah oui?
1: Non.
2: C'est perché un peu au-dessus de la vallée. Il y a Lucéram, il y a Payon.
1: Lucéram, Payon, vers les Alpes. Ah, vers les Alpes.
2: J'ai l'impression que ça vous emmène quelque part, là.
1: Ouais, j'ai 4 ans.
2: Bah, vous avez quand même encore des souvenirs, parce que c'est jeune quand vous vous souvenez, quand vous avez 4-5 ans.
1: Oui. Et puis j'ai passé des moments super beaux, quoi. Vraiment d'enfance où à l'époque, on pouvait partir balader à côté dans les villages et puis personne nous cherchait. Vous venez le soir.
2: Alors, on va continuer de parler évidemment de l'arrière-pays niçois et de Nice. Votre grand-mère, en plus, je crois qu'elle était dans l'arrière-pays.
1: Oui.
2: On parlera dans un instant de l'école qui vous a marqué, qui est donc juste à côté de là où votre papa tenait.
1: Exactement.
2: Voilà, un magasin de glace, c'est l'école Papon. On va y aller dans une poignée de secondes avec vous, Lucie Bernardoni. Il était une nouvelle fois le temps de s'émerveiller. Vous allez le faire avec nous, avec Benoît Prospero, qui nous rejoint et qui nous ouvre cette revue des merveilles. On va rester dans le sud, d'ailleurs. Pas votre sud, mais pas très loin du côté d'Avignon. Ça reste le sud, hein.
1: Oui, ça reste le sud.
2: On parle d'un mur.
3: Lorsque l'on passe devant, on n'y prête pas vraiment attention. Le mur en pierre sèche. Et pourtant, si vous saviez à quel point c'est une merveille pour la biodiversité. Avec ici Petit Vaucluse. Nous sommes avec Joseph Jacquin Porretaz, conservateur du Muséum Requien, c'est à Avignon. Et donc, pourquoi un mur en pierre sèche est si intéressant?
4: C'est vraiment des murs qui sont intéressants parce qu'ils laissent s'écouler l'eau, justement, ils retiennent, ils retardent l'écoulement de l'eau. Et donc, puisqu'il y a de l'eau, il y a de la fraîcheur.
3: De l'eau et de la fraîcheur. Et la fraîcheur, ça permet quoi?
4: La fraîcheur qui va permettre aux plantes, par exemple, de se développer.
3: Ah ben voilà. Alors, quelles plantes?
4: On a d'abord les végétaux, avec des guillemets, hein, en termes de classification, c'est pas tout à fait ça, mais les pionniers, tels que les lichens. Vous savez que les lichens, c'est dans la majeure partie des cas, des symbioses entre une algue et un champignon, qui va permettre que ces êtres vivants vont s'implanter dans des milieux extrêmement hostiles, tels que justement une des pierres brutes. Ils vont commencer justement à se nourrir, à capter les molécules de l'atmosphère.
3: Donc ça, c'est pour les lichens. Il y a aussi d'autres végétaux.
4: Tels que les mousses, qui, elles, vont produire aussi de la matière.
3: Les lichens, les mousses, et donc tout ça mis bout à bout.
4: Ça favorise ensuite l'insertion dans ces anfractuosités des pierres, de notre mur en pierre sèche, des racines, des plantes à fleurs qui vont pouvoir venir.
3: Et donc, par exemple, quelles plantes?
4: Au début, les plantes qui réussissent à se passer d'eau, hein, parce que entre deux pluies, évidemment, un mur, il est extrêmement sec. Et donc, celles qui réussissent à se passer d'eau, c'est par exemple les fameuses plantes grasses, puisqu'elles stockent dans un mucilage, une espèce de suc, comme ça, elles stockent l'eau, ce qui leur permet d'attendre entre deux périodes de pluie avec ces stocks qu'elles ont fait un peu comme le ferait un chameau dans sa bosse, finalement.
3: Et alors, vous allez voir, on parle de plantes, mais dans un mur en pierre sèche, ben, il n'y a pas que des végétaux.
4: Ces végétaux vont attirer des insectes. S'il y a du lierre, par exemple, qui finit par monter dans le mur, eh bien, c'est des abeilles sauvages qui vont venir polliniser ce lierre à l'automne, par exemple.
3: Et voilà. Et au-delà des plantes et des insectes,
4: par la suite, on peut avoir toute une faune qui s'implante également, qu'on trouve souvent dans les sols des forêts, mais qui, là, trouve un habitat qui va permettre de vivre une vie d'animal.
3: Et tout ça grâce à un simple mur en pierre sèche. Et oui, c'est une merveille. Merci, ici Vaucluse et Joseph Jacquin Porretaz, conservateur au Muséum Requien à Avignon.
2: C'est une vraie perle, une vraie merveille de biodiversité. Vous êtes sensible à l'environnement, à la nature, Lucie Bernardoni.
1: Je ne savais pas, en tout cas.
2: On apprend plein de choses, c'est aussi ça, une radio de service public.
1: Tout à fait.
2: Vous êtes sur Ici, on est ensemble jusqu'à 20h avec Lucie Bernardoni. Elle arrive au théâtre d'ici quelques semaines à la Comédie Bastille, à Paris, mais il n'y a pas que Paris dans la vie. Il y a Nice, il y a l'arrière-pays niçois, mais vous allez voir qu'on va aussi quand même quitter Nice et la région PACA parce qu'il y a plein d'endroits qu'elle connaît en France. Restez bien avec nous. On est ensemble jusqu'à 21h. À tout de suite.

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2: Avec mon invité, c'est une voix, c'est une personnalité, c'est une chanteuse, interprète, auteure, compositrice pour Charles Doré, entre autres. Hein, parce que je parle de lui parce qu'on l'adore, on l'a beaucoup écouté ici. Lucie Bernard-Denis est avec nous, finaliste face à Grégory Lemarchal. On a une pensée pour lui, on reparlera peut-être de lui tout à l'heure. Starac, vous êtes devenue répétitrice, coach vocal et la comédie Bastille, Napo. Ça, c'est pour le théâtre et ce sera d'ici quelques semaines. On a parlé de Nice, puisque vous êtes...
3: Niçoise,
2: qu'elle le revendique. Toute petite, vous êtes dans une école. La chance que vous avez, c'est que papa est pas loin. Donc, du coup, peut-être que vous devez faire attention encore plus à votre scolarité. Parce
3: si je vous racontais, mon père voulait pas m'amener à l'école. Donc,
2: pourquoi ?
3: Parce qu'il aimait pas ça.
2: Voilà. Ah mince.
3: Moi, j'ai un papa qui s'est fait tout seul et qui disait ah, ça sert à rien l'école. Voilà,
2: les et maman, alors, elle disait
3: Nous amener, heureusement qu'on avait notre mère, parce que sinon, on serait pas scolarisé, on aurait pas été scolarisé avec ma sœur.
2: Alors, il y avait le magasin de glace, on l'a dit, même si vous n'aimez pas, c'était juste à côté, donc de cette école Papon. L'école Papon, elle vous a marqué. Alors, j'ai regardé, elle est marquée école de filles dessus.
3: Oui, parce que, mais même mon arrière-grand-mère y était. En fait, c'est une école maternelle et primaire. Et avant, bah, évidemment, dans les années.
2: Garçons, les filles,
3: c'est garçons et les filles étaient séparés, et c'est ensuite devenu mixte, mais oui, ils ont gardé encore l'écriteau devant, école de filles.
2: Exact. Vous vous souvenez de la cour d'école? Vous vous souvenez de ces années un peu d'insouciance?
3: Ah oui, je me souviens que j'étais très timide, surtout à la maternelle, et que j'attendais de voir ma sœur, parce qu'elle était plus âgée que moi, donc il y avait un grillage qui nous séparait, elle était en primaire, j'étais encore en maternelle, et j'attendais comme ça ma sœur, c'est moi. Et en fait, j'étais assez timide. J'attendais. J'ai commencé à être plus à l'aise en primaire, mais en maternelle, c'est vrai que je ne parlais pas du tout.
2: Ça va mieux aujourd'hui?
3: Malheureusement, là, maintenant, j'ai rattrapé tout le temps.
2: Je pense. Collège et lycée, c'est toujours à Nice.
3: Oui.
2: Ce sera le lycée Masséna. Masséna, c'est un nom important pour Nice.
3: J'ai passé beaucoup de temps à l'extérieur des salles. Hein.
2: Encouragé par votre papa, j'ai bien compris.
3: Encouragé par mon père.
2: Hein, vous n'avez quand même pas encouragé à sécher les cours, quand même.
3: Ah non, il n'avait pas besoin. J'avais pas besoin d'encouragement. J'ai géré ça très bien toute seule.
2: D'accord.
3: J'ai même tellement aimé ce lycée que j'ai redoublé ma seconde, d'ailleurs.
2: Vous adoriez les maths.
3: J'étais une fan absolue des maths.
2: Vous jouez très bien la comédie.
3: Oh là là. Non. Je dois dire un truc, c'est que j'avais un super prof de maths parce que j'étais nulle, mais alors nulle. Et il avait compris que j'écrivais mes premières chansons et mes premiers textes en cours de maths. Et un jour, il me regarde, il me fait un effort. Je fais, non mais là, je suis au max. J'avais 3 de moyenne.
2: Ouais.
3: Et il me laissait écrire mes textes en cours de maths. Et du coup, ça m'a donné envie de faire un effort et je suis arrivée à quasi la moyenne.
2: Vous traîniez un peu dans le Vieux-Nice.
3: C'est quoi
2: le Vieux-Nice? Le cours Saléa, c'est quoi par exemple?
3: Le cours Saléa et le Vieux-Nice, c'est donc la partie historique de Nice. Vous avez certainement dû voir les beaux bâtiments un peu colorés, très anciens, avec
2: plutôt
3: les petites
2: jaune.
3: Ruelles. Oui, jaune, un peu orangé, jaune. Et avec des anciennes églises, etc. Et le cours Saléa, c'est là où vous avez tout

0: le marché tous les matins.
1: Marché aux fleurs, marché
0: tout court avec les légumes, les poissonniers, etc. Et juste en face de la mer.
1: La place Rossetti.
0: Alors la place Rossetti, oui, ça je m'en souviens. Il y avait une piscine scolaire aussi à côté. Rien à voir. Il y avait une dame qui vendait son poisson place Rossetti. Et il y avait les glaces aussi de Fenocchio, qui est le concurrent, mais qui était ami de mon père, en fait, dans les glaces à Nice. Et donc, j'ai passé beaucoup de temps dans le Vieux-Nice avec mes copains.
1: La cathédrale Sainte-Réparate.
0: Ouais. D'ailleurs, mon père, je crois qu'il a été baptisé là. C'était avant Michel Drucker.
1: Pour sortir du mois de famille, là. Il y a la place Garibaldi.
0: Ah ça oui, ça je connais bien aussi, parce que le magasin de glace de mon père était juste à côté, et avenue de la République, magasin Neige Azur à Nice, les gens connaissent.
1: Et la colline.
0: Et la colline.
1: On montait au château, là, qui est un peu en ville.
0: Ah ouais, bah oui, mais ils nous faisaient monter au château en cours de PS, on était moins contents. Hein.
1: Ouais, et puis il y a le café. Parce qu'à dos, on a tous eu un café où on commandait un café pour 10.
0: Mais tout à fait.
1: C'était
0: le Grand Café, c'était avenue Félix Faure, juste après le lycée Masséna.
1: Ouais.
0: Et il y avait un baby-foot.
1: Vous l'entendez ?
0: Ah ouais, j'entends, j'adore.
1: Le baby-foot, c'est pour ça qu'on vous l'a mis.
0: Ah non, mais
1: vous êtes des fans du baby-foot.
0: Ah non, mais vous êtes trop. Et puis j'étais très mauvaise perdante. En plus, je perdais à chaque fois, c'est la faute de la balle. Enfin,
1: alors on a emmené un baby-foot, on va se faire une partie, on dirait que c'est très radiophonique. Je vais vous mettre Fanny, vous allez voir.
0: Non, mais c'était génial. Et évidemment, la règle absolue, c'était de toujours aller boire un café pendant les heures de cours. Hein, sinon, ça n'a pas de.
1: C'est pas drôle.
0: Ça n'a pas aucun sens.
1: Ne faites pas ce qu'on est en train de dire.
0: Absolument pas.
1: Surtout pas.
0: Sinon, regardez. Voilà.
1: Vous alliez à Villefranche-sur-Mer, c'est pas très loin.
0: Si, j'y allais aussi à Villefranche, à Saint-Jean-Cap-Ferrat. Bah, pareil, mon papa avait des clients qu'il servait en glace. Et puis, je regardais les belles maisons de Saint-Jean-Cap-Ferrat. C'était trop beau. Et Villefranche, il y avait des jolies plages.
1: Il y a des beaux bateaux.
0: Les bateaux aussi, ouais. Mais en fait, j'ai peur de l'eau. Donc, moi, j'aime pas les glaces. Je suis du Sud. Et je sais à peine nager. Je suis niçoise. Voilà. Ouais. Bah, démerdez-vous.
1: Et compte du compte, vous êtes partie vous marier il y a longtemps en Écosse.
0: Ah oui, ça, c'était beau.
1: Un pays où il fait froid.
0: Oui, mais parce que voilà, pour ça. Parce que j'aime pas la chaleur. Et non, mais je suis passionnée d'histoire, en fait. Et l'Écosse, j'ai trouvé ça, mais magnifique. Si vous êtes jamais allé en Écosse, Eric, allez en Écosse.
1: J'irai. Allez-vous votre plage ?
0: À Nice ?
1: Oui.
0: Parce qu'en Écosse, j'ai envie de vous dire non.
1: Mais allez pas.
0: C'est la réserve.
1: La plage de la réserve.
0: Oh là là. Alors il y en a plusieurs. Parce que la réserve, c'est aussi un endroit mythique où il y a un restaurant qui est là depuis très longtemps. D'ailleurs, il est sur les cartes postales de.
1: Comment
0: Nice.
1: Il s'appelle ?
0: La réserve.
1: D'accord.
0: Non, mais on ne fait pas compliqué. Non.
1: Oui, je vois, c'est simple, c'est très bien. Plage de la réserve, restaurant La Réserve.
0: Tout à fait. Et dans le film Bryce de Nice, là, il commence, la première scène est sur une plage. C'est l'une des plages de la réserve. Et maintenant, moi, ma petite plage où j'allais avec mon grand-père quand il essayait de m'apprendre à nager, le pauvre, il n'a jamais vraiment réussi. Était sur des petits rochers un peu plus loin. Et malheureusement, avec le réchauffement climatique, la plage n'existe plus vraiment.
1: Mais vous retournez quand même, vous retournez régulièrement à Nice, mais ces rochers, vous les retrouvez quand même
0: Les rochers, j'ai un petit, mais mon petit rocher. De toute façon, je peux aller que sur le rocher, il n'y a plus la plage. Donc
1: C'est les lieux des premiers amours, j'imagine, aussi.
0: Même pas. Non, mais vraiment, moi,
1: Si vous avez un environnement romantique extraordinaire, vous n'en profitez pas.
0: Non, parce que je suis partie trop tôt.
1: Vous êtes partie à 17 ans, il n'y a pas eu de petits flirts avant 17 ans.
0: Au grain de café, au café d'à côté.
1: En plein match de baby-foot, bien sûr.
0: C'est
1: bien
0: quand
1: sûr.
0: Même plus pratique.
1: Évidemment. Alors, il y a un autre lieu qui compte pour vous, c'est Berre-les-Alpes.
0: Oui, aussi, oui. Berre-les-Alpes, c'était mon autre grand-père. Donc, celui qui a créé la boîte de glace en arrivant d'Italie, que mon père a repris ensuite. Et il avait sa maison là-bas.
1: Avec des chevaux.
0: Et là, pareil, vous allez trop rire, je crois. Parce qu'en fait, j'avais peur des chevaux. Ah non, mais un désastre.
1: Donc il essaye de vous transmettre quelque chose et
0: il a essayé,
1: avez peur.
0: Et puis il m'a même offert une ânesse pour mes 10 ans.
1: C'est sympa. Tout le monde ne peut pas dire qu'il a.
0: Elle est encore là, elle s'appelle Poupette.
1: C'est vrai.
0: Elle
1: est dans le Var.
0: Ouais.
1: Ok.
0: Et Poupette et Clochette. Et il a essayé de me faire monter à cheval. J'ai tenté. Et il a compris que c'était pas tellement ça. Donc du coup, il me mettait à la corvée de leur donner le foin. Et tout.
1: Lucie Bernard-Denis, on va découvrir dans un instant que ça démarre très jeune la carrière pour vous, à 12-13 ans. C'est à peu près l'âge dont on est en train de se raconter, là, d'ailleurs, puisqu'on est sur le collège et le lycée. Puis on va parler de votre arrivée à Paris avec l'aventure de la Star Academy. Et et tout ce que vous allez découvrir de la France finalement, parce que c'est la première tournée qui va aussi vous permettre d'aller un petit peu partout. Chacun ses produits de beauté, vous en avez forcément. Peau sèche, peau grasse, peau déshydratée. On va aller en France pour parler de peau et de peau à problème. Si on est plusieurs à la maison, on peut vite se retrouver débordé. Bien, Catherine Quiquendon, aujourd'hui vous nous proposez une idée qui conviendra à tous.
2: À Saint-Germain-sur-Meuse, un petit village de 200 habitants à une cinquantaine de kilomètres à l'ouest de Nancy, il y a une star.
3: Le savon de Cléopâtre.
4: Le savon de Cléopâtre.
2: Effectivement, un savon qu'elle aurait apprécié car il est à base de lait d'ânesse. Laurence est la savonnière du Moulin. Elle produit et fabrique des cosmétiques bio.
5: Ce qu'on propose, ce sont des savons avec 50% de lait d'ânesse et de la cosmétique allant jusqu'à 76% de lait d'ânesse. Et on est les seuls en France à mettre autant de lait. Donc vous avez de la crème pour le visage, le sérum antiride, du moussant pour la douche, de la crème pour les mains, même de la crème pour les hommes.
2: Ah bah oui, hein, merci pour eux. Le lait d'ânesse est reconnu depuis très longtemps pour ses vertus nourrissantes, apaisantes et anti-âge, c'est la classe. Laurence utilise le lait de ses propres ânesses, elle en a 15 car elle est avant tout une éleveuse passionnée. Et pour accompagner ses demoiselles, il y a aussi Étienne, le mâle reproducteur.
6: Étienne.
2: Laurence utilise aussi d'autres ingrédients et ils sont tous du coin.
5: Par exemple, on utilise l'huile de carthame, elle est fabriquée à Lay-Saint-Rémy à côté de Pagny-sur-Meuse. On a un savon au safran, le safran il vient de la vallée de la Meuse, tout en bio naturellement. On fait des boules de bain, tout le monde adore, et ben, c'est le bicarbonate extrait des carrières de Saint-Germain-sur-Meuse.
2: Tout est en bio et Laurence y tient beaucoup.
5: Vous avez 3 contrôles par an sur le terrain, sur les ânesses, sur le lait et puis surtout... Le pourcentage de bio est important. Normalement, en bio, c'est un minimum de 25% de bio dans le produit. Nous, on monte jusqu'à 76% de bio. Ça veut dire que ce sont des ingrédients qui sont propres. On sait d'où ça vient, on sait comment c'est fait et on sait qu'il n'y a pas de chimie dedans.
2: Mais comment Laurence a eu l'idée de devenir savonnière ? Eh bien, tout simplement.
5: Un matin, je me suis levée et j'ai dit à mon mari, je vais faire des savons au lait d'ânesse. Et il m'a dit, t'es folle.
2: Eh bien, pas tant que ça, car ça fait 16 ans et Laurence vend partout dans le monde. Bonne nouvelle, la relève est assurée par son fils qui a ouvert un laboratoire pour continuer la fabrication. Plus d'informations sur la-savonnière-du-moulin.com. Merci à Ila Malka d'Ici Lorraine pour cette idée qui fait la peau toute douce. Ici, ça entreprend à Saint-Germain-sur-Meuse avec la savonnière du Moulin et ses produits bio au lait d'ânesse.
1: Parce que Lucie, elle me dit, je veux le nom de la marque.
0: Ah oui, moi, j'étais à fond, là, c'est un sujet. Bah, ça.
1: Vous adorez le lait d'ânesse, vous l'utilisez.
0: Et puis en plus, moi, je suis une grande partisane du fabriqué en France. Donc,
1: oui, puis on parlait des gens qui entreprennent. Vous avez entrepris votre sœur Magali, votre propre marque de mode. Hein,
0: exactement,
1: aussi,
0: la gamine au fond de la classe qu'on va relancer bientôt. Exact.
1: Je ne vois pas du tout de qui vous parlez. Au fond de la classe.
0: Ah mais moi, tout est lié.
1: Et votre sœur ou...
0: Non, c'est moi. C'est clair qu'elle avait A+. Moi, je ne savais pas que ça existait.
1: On vous a reconnu. Lucie Bernardoni est encore avec nous pendant une bonne demi-heure, là, jusqu'à 21h. On retrace sa vie à travers les lieux qui l'ont marqué. Et ça vous parle sans doute parce que vous connaissez peut-être les régions qu'elle a traversées. Et surtout Nice, où elle est née.
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17: Elle a fait plein de choses, elle a écrit pour les autres, elle continue de le faire. Répétitrice à la Star Academy sur TF1 depuis 2022 jusqu'à cette année. Elle s'apprête, là, dans un mois, à rejoindre la Comédie Bastille à Paris dans une pièce d'Éric Delcourt. On va en parler, ça s'appelle Napo. C'est déjà à l'affiche depuis quelques jours. Auteur, avec un E, on peut dire autrice aussi, compositrice, interprète et finaliste de la Star Academy. Lucie Bernardoni est avec nous jusqu'à 21h. Alors vous, ça commence très jeune, hein.
18: Ah oui, j'ai toujours j'ai toujours tout commencé super jeune.
17: Mais à quel moment la musique arrive dans votre vie ?
18: Oh, elle arrive, je pense, au moment où je m'en rends même pas compte, mais là où je commence à vraiment me dire, tiens, c'est intéressant, je dois avoir une dizaine d'années.
17: Dizaine d'années ?
18: Ouais, peut-être un petit peu avant, je découvre avant que j'aime écrire et que chanter.
17: Vous vous souvenez qui vous écoutiez ou qui vous inspirait, dans les chanteurs français par exemple, quand vous aviez 12 ans, 13 ans ?
18: Alors déjà mon père était un grand fan et toujours de Michel Sardou, donc j'en pouvais plus déjà. Mais par contre, ouais, dans la première cassette audio pour les plus jeunes.
17: Hein, ça fait vieux audio. Ça.
18: Ouais, ouais.
17: Là, on prend une claque. Là.
18: Pour les plus jeunes, cassette audio, ouais. Une cassette, un crayon, ouais. Vous ne comprenez pas.
10: On rembobinait.
18: Voilà, on rembobinait. C'était Céline Dion, la première cassette audio.
17: C'est résolument d'actualité, elle qui est à Paris.
18: Oui. J'ai trop hâte, je vais aller la voir.
17: C'est vrai.
18: Ouais.
17: Vous avez de la chance.
18: Ouais.
17: À la Plénitude Arena, c'est à Nanterre. Pour cette série de concerts, elle est avec nous quelques temps. Vous avez 12 ans, et à 12 ans, c'est un peu la période où tout bascule. Hein, ouais. Ça commence très jeune, on l'a dit, à 12 ans, il y a ça.
18: Ouais, je reconnais le générique.
17: C'est Graines de Star sur M6.
18: Oui.
17: Avec Laurent Boyer.
18: Exactement. Alors ça, c'était ma première télé. Oh là, j'ai encore l'image du générique avec les étoiles.
17: Exactement,
18: qui tombent.
17: Toutes les couleurs et tout.
18: Hashtag vieille personne, je suis. Voilà.
17: Mais vous avez gardé un bon souvenir de ce moment ?
18: C'était super. C'est une super belle expérience. Et puis en plus, à l'époque, je rappelle, on envoyait nos cassettes vidéo ou audio. Et ils faisaient des annonces à la télé si on voulait y participer. Et puis moi, je commençais à chanter. J'étais tellement timide que je me suis dit, pourquoi pas ? Et à mon grand étonnement, on m'a rappelé et j'ai pu faire ma première télé.
17: C'est top, ça. Il y aura du doublage aussi, assez jeune, vers 12, 13, 14
18: ans. Juste après. C'est grâce à... Alors, c'est pas grâce à ça, parce qu'avant, j'avais déjà envoyé... Vous vous rappelez de Télépoche ?
17: Bien sûr.
18: Ça existe encore, non ?
17: Alors, je saurais pas vous dire ça existe toujours, mais je vois très bien Télépoche.
18: J'avais découpé une annonce.
17: Télépoche, Télézèdes.
18: Oui. J'avais découpé une annonce, ils cherchaient la voix de la petite sirène 2. Et j'avais envoyé aussi ma cassette. Et c'est grâce à ça que j'ai pu faire du doublage ensuite, puisque là, on était quelques-unes. Et puis finalement, j'avais pas été prise.
17: Vous voyez, vous remuez le couteau, là. Je sais que c'est quelque chose, ça vous a énervé de pas
18: énervé, ça m'a rendu triste.
17: C'est normal, en plus, vous étiez enfant, il y a 12-13 ans.
18: Non, mais c'est beau. Et avec mon papa, on a un truc, c'est que dans leur appartement, il y a un truc qu'on a appelé le balcon du désespoir. En fait, on y va. Il fait exprès pour me faire rire. Depuis que je suis petite, on va là et c'est le moment où on peut tout se dire.
17: Ouais.
18: Et là, je pleurais. Je fais, on va sur le balcon du désespoir, tu verras, ça va aller mieux, on va discuter. Et donc, c'était ma première déception. Et c'est tant mieux, en même temps, j'ai appris plein de choses. On n'est jamais, il n'y a pas d'échec, on apprend, c'est tout.
17: Évidemment. Il y a des joies de vivre qui arrivent. Vous êtes au lycée, on est au lycée Masséna, vous êtes en terminale, c'est le jour de la rentrée.
18: Oh là là.
17: C'est un jour très important, il se passe ça.
18: Oui.
17: C'est ce qu'on entendait dans ces années-là.
18: Tout à fait, avec le Nokia 3310.
17: Exactement, qu'est-ce qui se passe? Qui vous appelle?
18: Eh bien, ceux qui m'appellent, ce sont les producteurs de la Starac. En 2004, donc, puisque moi, j'avais fait les castings de la Starac. Et on m'avait annoncé en août que finalement, j'étais remplaçante. Puisqu'il y a toujours des remplaçants dans les...
17: Liste d'attente.
18: Non, on appelle ça les remplaçants.
17: Ah, carrément.
18: Oh, oui, il n'y a pas de gravité avec ça. Mais liste d'attente, c'est plus élégant. Bon, bref, il n'y avait pas d'attente du tout.
17: C'est au cas où l'autre,
18: quelqu'un,
17: il a un rhume, il peut pas.
18: Ça peut arriver. Et donc, finalement, quelqu'un s'est désisté.
17: Mais est-ce que ça vous met pas encore plus la niaque?
18: Ah,
17: se dire, on m'appelle, on me dit que c'est pas moi,
18: mais
17: finalement, ça peut l'être.
18: Bah, ou non, parce qu'au moment où on m'a dit que c'était pas moi, je me suis dit, bon, c'est pas moi, tant pis. Et là, j'avais prévu de faire une terminale assez chaotique, hein, à base de baby-foot. Donc, voilà. Donc, finalement, c'est pas plus mal que je sois pas allée en terminale.
17: Le café dans le Vieux-Lys, vous remercie.
18: Ah, ben, on l'embrasse, hein. Je lui ai fait perdre beaucoup d'argent, du coup, en n'y étant pas. Mmh. Et donc, là, oui, on m'appelle et on me dit, bon, bah, demain, la Starac débute.
17: Non, mais demain,
18: c'est-à-dire
17: vous faites les bagages le jour même.
18: Ah, ben, je pars le jour même. Donc, je suis partie 3 ou 4 heures après, en avion, avec mes parents.
17: À Paris.
18: À Paris. Et le soir même, on enregistrait le reportage. Parce qu'il n'existait pas ce reportage de moi. Donc, voilà, donc on a tout. Voilà. Et le lendemain, merci, je rentre au château. C'est pour ça que je dis toujours que j'ai quitté ma vie en 3 heures.
17: Alors, vous laissez vos études, puisque je l'ai dit, hein, c'est le jour de la rentrée en terminale, mais je vous félicite, parce que vous étiez tellement énervé que plus tard, vous avez passé l'équivalence de votre bac, un certificat, me semble, d'une capacité en droit.
18: Une capacité en droit, c'est l'équivalence du bac avec des études de droit, j'ai adoré. Et pendant le Covid, on va pas se mentir, je m'embêtais un petit peu. Et c'est là que j'ai monté ma boîte avec ma sœur et que j'ai repris mes études parce que ça me perturbait de pas avoir mon bac. Et donc j'ai passé et je l'ai eu. Et je suis trop contente.
17: Félicitations. Comment il est ce château d'Amarie-Lélis en Seine-et-Marne?
18: Eh ben, il est plus petit que ce qu'il n'y paraît.
17: C'est le château de la Starac.
18: Voilà. Et il est, moi, c'est un peu ma petite maison de cœur, quoi. Ma petite. Alors on se comprend, hein. C'est quand même, ça va, c'est pas un T2. Hein.
17: Non, il y a une belle hauteur sous plafond.
18: Belle hauteur sous plafond. quelques petits travaux, hein, c'est sûr.
17: Vous avez laissé des traces, je crois que tous les élèves laissent des signatures, des petites bricoles comme ça dans le château.
18: Oui, dans le château, oui, mais comme nous, notre saison 4, on ne vivait pas dans le château, on avait juste les cours dans le château. Moi, j'ai laissé une petite trace, donc comme j'écris beaucoup, j'ai écrit entièrement toute la porte des toilettes du bâtiment qui est maintenant le bâtiment de production dans lequel j'arrivais pour travailler tous les jours et qui à l'époque était l'endroit où nous on vivait. Donc j'ai encore mon mot là-bas.
17: C'est génial. Alors la suite on la connaît, c'est cette aventure de la Star Academy qui vous pousse jusqu'à la finale face à Grégory Lemarchal. Quand on a...

0: sent votre voix de tout petit 7 ans, quoi.
1: Bébé.
0: C'est trop mignon. Alors, un des duos que vous avez fait, Grégory.
1: Oui, voilà, comment oublier.
0: Qu'est-ce qu'il reste de lui en vous?
1: Bah, il reste. Il est toujours là, et puis moi, j'aime énormément ses parents, sa sœur.
0: Fondation Le Marchal Père, et, notamment son papa.
1: Et l'association Grégory Le Marchal, d'ailleurs, si on en parle deux secondes, ils ont besoin toujours de vous, des gens, des dons, plus petits qu'ils soient, et ils ont fait avancer énormément
0: Alors,
1: de choses.
0: On rappelle que c'est pour aider les gens qui sont atteints de mucoviscidose. Grégory nous a quittés, il avait 23 ans, il me semble, de cette maladie.
1: Exactement, et il y a des avancées maintenant, et je sais qu'il y a beaucoup de gens atteints de la mucoviscidose qui arrivent à beaucoup mieux s'en sortir. Il y a des nouveaux médicaments qui arrivent, mais bon, pour ça, la recherche avance, et ils ont besoin aussi des gens. Donc moi, je garde énormément de beaux souvenirs maintenant.
0: Alors on en parle, parce que Lucie Bernard-Denis, vous allez partir avec Grégory Le Marchal et quelques camarades partout en France.
1: Exactement.
0: Avec cette première tournée. Première date, c'était Amnéville, le 2 avril 2005. Il y a plein de dates, on va les évoquer d'ici 21h sur votre radio. Ici, ça marche ici, qu'en pensez-vous? 40 000 à 50 000, c'est le nombre de personnes victimes chaque année d'une mort subite en France. Enfin, c'est un arrêt cardiaque, chaque minute compte, on le sait, l'accès à un défibrillateur, on en parle beaucoup, peut aujourd'hui faire la différence. Comment faire pour que ces appareils soient accessible pour nous, peut-être pour vous ou moi, je ne sais pas si vous maîtrisez un peu ce genre de choses. Il y a peut-être une solution, on a été faire un tour en Normandie avec Robin Bernot, aux côtés de Richard Domi.
2: C'est dans l'Orne qu'une association vous propose d'emprunter gratuitement des défibrillateurs.
3: Bah, je pense que c'est plutôt pas mal. Ouais.
2: Depuis novembre 2025, l'association Réseau Défibrillateurs Citoyens propose quelque chose de génial, et surtout d'inédit, puisque c'est tout nouveau chez nous en France. N'importe qui, vous, votre voisin ou moi, pouvons emprunter gratuitement un défibrillateur. Alors, ça marche pour des événements privés comme un anniversaire, un mariage, mais aussi pour des rendez-vous associatifs. Christophe Pommier-Gas, qui est à l'origine du projet, explique comment ça se passe pour emprunter un défibrillateur. Il répond aux questions de Richard Domi.
4: Un prêt gratuit qu'on va contractualiser dans un contrat où on va demander une caution forcément pour le prix de l'appareil. On va vous demander de vous assurer que vous êtes bien assuré en responsabilité civile. Mmh. Et puis, point, c'est tout. On s'organise pour remettre le défibrillateur en main, rappeler comment on l'utilise. D'accord. Et on le récupère dans les mêmes conditions.
2: Non mais franchement, l'idée elle est géniale, en plus d'être très utile. Alors ici en Normandie ça marche, mais vous, tiens, qu'en pensez-vous? Gaël, par exemple, surprise par l'initiative, quand je lui montre l'article sur notre site ici.fr, elle fait oui de la tête.
5: Bah, je trouve ça très bien parce que ça permet aux gens de se former, ça permet aux gens aussi de, bah, en cas de problème, d'avoir ce qu'il faut sous la main.
2: Alors j'ai voulu faire un petit test, je me trouve actuellement devant la gare, j'en ai profité pour demander à Gaël et Frédéric s'ils savaient où se trouvait le défibrillateur le plus proche de nous.
5: Pas du tout.
3: Non, pas du tout.
2: Bon, je pense que nous aurions été très nombreux à avoir la même réponse, mais alors, quelle conclusion en tirer? Est-ce que la population est assez formée?
5: Non, on n'en parle pas suffisamment. Je veux dire, moi, mes amis sont pas forcément formés. Moi, je le suis, mais eux, non.
2: Comment pourrions-nous changer ça? Je pose la question à Frédéric.
3: C'est une petite formation à l'école, au plus jeune, à partir du plus jeune âge, ouais. Et un petit peu plus d'informations, ouais, un petit peu partout, ouais, de signalétique. Ouais.
2: Pour Gaël, la solution se trouve aussi dans les formations.
5: Bah, peut-être faire des formations en dehors du PSC1, notamment.
2: Alors, petite pause. PSC signifie prévention et secours civique.
5: Pour pouvoir former les gens à l'utiliser, justement, de manière responsable et de manière... plus correct.
2: Depuis quelques mois, l'association Réseau Défibrillateurs Citoyens croule sous les demandes et a donc eu l'idée d'étendre ses services. Une antenne a par exemple tout récemment vu le jour dans le Haut-Rhin, et à terme l'association souhaiterait pouvoir se rendre utile dans toute la France.
0: Merci beaucoup Robin Bernot, avec des sources qui nous viennent du ministère de la Santé. Merci aussi à ICI Normandie. Lucie Bernard-Denis, votre invitée encore pour quelques minutes. Vous restez, Lucie?
1: Bien évidemment.
0: On a encore des choses à se dire, hein, et encore plein d'endroits en France que l'on n'a pas évoqués. Eh bien, on va le faire dans un instant sur ICI.

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2: C'est en 2002 qu'elle a signé son premier contrat. Elle avait 14-15 ans. Premier single, Je suis mes pas. Vous me le confirmez,
3: ah,
2: c'est
3: oui,
2: Bernard Denis.
3: Oui, oui, tout à fait.
2: D'où on vous suit, hein, depuis 20h et depuis l'âge de 17 ans, là, moment hein, où le public vous rencontre et vous découvre dans le château de la Star Academy. Je rappelle que vous êtes finaliste, vous allez en devenir la répétitrice. Vous travaillez 3 ans sur votre premier album, oui. Mélancosmiaque.
3: Oh, bien, bravo.
2: C'est plus que ça, je me suis entraîné tout le temps. Vous serez choisi pour interpréter Sheila dans la comédie musicale R. Je retrace rapidement la carrière. Il y a même, je crois, Louise dans la comédie musicale Je vais t'aimer.
3: Ah oui, ça c'était génial aussi, il y a 2 ans.
2: Et puis il y a le théâtre que vous aimez. Oui. Vous êtes à l'affiche, rappelons-le, de Napo, à Paris en ce moment, pour vous, dès le mois d'octobre, à la comédie Bastille.
4: Comment ? Moi, Napoléon Bonaparte, ce matin, j'étais à 600 km d'ici, en train de pilonner les Anglais. Et qu'une explosion plus tard, je me retrouve dans un Paris que je ne reconnais pas. Aujourd'hui, la France est dirigée par des présidents. Mais non ! Et ils sont élus, quoi ? Démocratiquement. C'est un cauchemar. La France de 2026 est en colère, elle est à genoux. Et c'est pour ça que je suis revenu. Pour sauver la révolution.
5: Voilà !
4: Récupérer mon pouvoir.
5: Oui !
4: Et anéantir les Anglais !
5: Quoi ?
4: On anéantit les Anglais !
2: Ben voilà un extrait de Napo. Alors je dis, vous le découvrez cet extrait.
3: Oui,
2: pièce d'Éric Delcourt.
3: C'est génial. Et cette pièce, alors déjà Éric, c'est Éric Delcourt. On lui doit.
2: Auteur de référence, on lui doit beaucoup de succès.
3: On lui doit beaucoup de succès au théâtre. Et en plus d'être un super auteur, un super comédien, c'est un ami et quelqu'un de vraiment génial. Et pour moi, c'est un honneur parce que je faisais partie de la lecture de cette pièce il y a plus de 2 ans. Donc là, c'est sa reprise cette année pour la 2e saison consécutive. Et Napo, c'est une super équipe de comédiens. Et l'histoire, elle est géniale. C'est-à-dire que on n'imagine pas l'idée, il fallait la voir, Napoléon arrivé en pleine campagne présidentielle 2026-2027.
2: On entend dans l'extrait, quoi, voilà.
3: Voilà.
2: Des bars qui découvrent Paris qu'il n'a pas eu depuis longtemps.
3: Et il s'entoure d'une équipe, et là, ça va être tout un tas de catastrophes absolues avec des punchlines géniales. Je laisse aux gens découvrir le tout, mais vraiment, merci aussi aux gens de se déplacer au théâtre.
2: Ouais.
3: Parce que c'est vraiment important, et les gens sont de plus en plus nombreux à se déplacer au théâtre et à soutenir les comédiens et les pièces. Et c'est très, très, très intéressant.
2: Et découvrir ce petit théâtre qui est juste en face des anciens locaux de Charlie Hebdo. Il y a beaucoup de sensibilité dans ce théâtre, la Comédie Bastille, un tout petit théâtre qui est très agréable. Il y a évidemment, on ne peut pas s'empêcher de penser à celui qu'on n'attendait pas. On l'a tous dit, en 2017, Emmanuel Macron, même s'il avait exercé plusieurs fonctions d'État, il est un peu cet homme qu'on n'attendait pas. C'est difficile de ne pas comparer, mais y penser.
3: Oui, il peut y avoir un parallélisme, c'est vrai. Donc, c'est vraiment une satire de toute la politique et puis surtout de ce qu'est devenu le monde et de ce qu'est devenu la société. Alors, Napo arrive un peu avec son côté un petit peu dictateur quand même, hein, en disant mais comment ça, on peut pas trousser les gens ? Non, on ne peut pas trousser les gens. Et donc, il arrive avec tout son ce côté un peu bourru. Et il apprend petit à petit aussi, et il soulève la question de, on est quand même, il y a une évolution certes, mais sur certains points on est quand même ridicule et un peu arriéré sur certains points.
2: Je le vois avec son costume de Napoléon tenir un téléphone portable, l'anachronisme est assez drôle.
3: Et c'est ça qui est beau, c'est beau à la Jean-Yann dans ses films.
2: Ouais.
3: Et c'est là où il est fort.
2: Ça peut être facile quand même aussi à la mise en scène pour faire correspondre comme ça 2 époques finalement.
3: Oui, et c'est là où c'est intelligemment fait. Il y a un rebondissement toutes les 2 secondes. On ne s'ennuie jamais. C'est dynamique et surtout, il y a beaucoup de choses dénoncées à travers des blagues et voilà. L'humour parfois peut dire bien des choses.
2: Entre les visiteurs et le dictateur de Sacha Baron Cohen, c'est vrai qu'il y a un peu de ça.
3: C'est exactement ça.
2: Hein.
3: Cette pièce, elle est moderne, elle est profonde et elle est très très drôle puisque vraiment, il n'y a pas de limite.
2: Napo, le candidat que personne n'a pu venir à la Comédie Bastille. C'est en ce moment que vous y serez à partir du mois d'octobre.
3: À partir du 15 octobre.
2: À partir du 15 octobre. Mais vous pouvez aller voir Lucie, évidemment.
3: Oui, mais avant.
2: Vous pouvez y aller aussi.
3: Il y a toute une équipe de comédiens qui sont en train de jouer et Jeanne Pageon qui joue le rôle de Sarah. Et d'ailleurs, j'embrasse tous les comédiens de la pièce et j'ai très très hâte de les retrouver.
2: Vous allez évidemment sur les moteurs de recherche pour connaître les horaires, pour réserver. C'est en ce moment, en tous les cas, Napo, Éric Delcourt. Et pas tout seul, hein, il a coécrit ce texte également.
3: Avec Tony Zanier.
2: Exactement.
3: Avec Tony Zanier.
2: On a presque cité tout le monde. Lucie Bernardoni, le théâtre, c'est donc dans, environ un mois. 2 avril 2005, Amnéville. Première date de tournée de la Star Academy.
3: Ouais, alors là, on est resté un petit bout de temps en plus à Amnéville avant. Et Et si mes souvenirs sont bons, il y a eu un fait historique, je crois que le pape est mort pas loin après.
2: Possible.
3: Ouais, 2005, hein. Et puis on a, en sortant de scène, on avait vu que le pape était mort, ça nous avait fait quelque chose. C'est pour ça qu'on se souvient pas mal d'Amnéville. C'est là qu'on avait monté la tournée.
2: Que des salles où vous avez eu le temps un petit peu de vous arrêter dans certaines.
3: Non, on pouvait pas trop. Passages, hein. En plus, c'était une période où on était vraiment. Les gens, il n'y avait pas tous les réseaux sociaux, donc les gens étaient en masse autour de nous, c'était assez impressionnant.
2: Il y aura le Zénith de Pau, il y aura la Halle Tony Garnier, il y aura le Parc des Expos à La Rochelle, Toulon,
3: nice.
2: Évidemment. Oui. Évidemment, on joue à la maison. Il y aura Paris.
3: Oui, Bercy, on avait joué deux fois à Bercy.
2: La Réunion,
3: mon Dieu. Quel souvenir.
2: C'est beau, la vie. Quand on joue à la maison, ça se passe comment ?
3: Alors, je me rappelle que j'avais très peur. Et que c'est vrai que le public niçois, alors pardon, hein, mais c'est vrai que c'est pas le plus chaleureux. En général, le public dans le Nord et les gens du Nord, c'est vrai qu'à Lille, par exemple, ça n'a rien à voir.
2: Et tout le monde parle tout le temps du public du Nord,
3: mais c'est la vérité.
2: Le plus chaleureux, le plus accueillant.
3: C'est la vérité. Ah ouais. C'est pas du tout la même chose. C'est vrai qu'on souvent on fait des captations de spectacles à Lille et pas forcément dans le Sud. Vous voyez que je suis pas si chauvine. Hein.
2: Je vois ça.
3: Il y a des
2: ça.
3: Choses quand même. On est un peu plus mou des fois. On prend le temps, nous.
2: Non, puis alors il y a plein d'autres régions que vous connaissez. On pourrait se parler de la Normandie.
3: Ah oui, j'adore la Normandie. Et puis d'ailleurs, Mathieu Johan, qui était avec moi à la Starac à l'époque,
2: salut,
3: normand. Ah ouais, bah oui, qui s'occupe en plus de moi
2: la
3: maintenant.
2: Presse,
3: bah ouais,
2: bah
3: maintenant je travaille avec lui, le pauvre. Et il est de là-bas, donc. Puis moi j'adore. J'adore les endroits où il fait pas chaud.
2: Quel endroit en Normandie ? Il y a une ville comme ça.
3: Bah oui, je suis déjà allée. Forcément, je connais Saint-Lô parce qu'il est de Saint-Lô.
2: Ouais.
3: Je suis allée tellement un peu partout. Je connaîtrai pas exactement les noms exacts.
2: Trouville.
3: Trouville, oui, Oulgate, très joli. Ouais. Très joli. Et j'ai oublié le nom de l'autre, pas d'autre.
2: Lisieux, je sais pas.
3: Lisieux, oui, je suis allée visiter.
2: Plus dans les terres.
3: Moi, j'ai vu Sainte-Thérèse de Lisieux.
2: Oui.
3: Les gars, oui, je suis très croyante. Alors, attends, me lancez pas, je vais parler deux heures.
2: Non, j'ai bien compris. Je peux vous lancer. La Bretagne également.
3: Oui, bah oui, il fait froid. Il fait froid, il y a des crêpes, je suis très contente.
2: Et alors, autre lieu marquant, c'est Biscarrosse.
3: Oui, mais Biscarrosse, en fait,
2: pourquoi
3: c'est parce qu'il y a une radio là-bas, on les salue, FGL, et parce que ça a été compliqué pour eux cet été avec les incendies. Et j'ai fait des plateaux radio où je chantais mes chansons à l'époque, et j'ai toujours été super accueillie par les gens, et je trouve les gens là-bas très gentils. Et à chaque fois, je m'attache beaucoup voilà, les techniciens, les gens qui nous amènent, le chauffeur qui vient nous chercher à la gare, qui nous ramène les coordinateurs. Et j'ai un souvenir là-bas, je suis retournée plusieurs fois d'affilée, et un souvenir magnifique. Et je les embrasse parce que ça n'a pas été. Ils ont tout perdu cet été. Donc je les embrasse tous chez FGL aussi.
2: Je continue ce tour de France parce que, voilà, on se rend compte qu'il y a plein d'endroits que vous appréciez, comme Biarritz.
3: Mais la France est magnifique, en fait. Biarritz, alors j'en ai parlé parce qu'en fait j'aimerais y aller, c'est le seul endroit que je connais pas.
2: Toute la région même.
3: Je connais pas bien Biarritz.
2: Saint-Jean-de-Luz, côté Guétari.
3: Je connais pas. Et c'est vrai que j'aimerais beaucoup. On m'en a beaucoup parlé et je suis ce côté du sud m'intrigue et j'aimerais bien pouvoir y aller.
2: Et alors, vous ne connaissez pas ou peu la Corse ?
3: Alors je connais la Corse parce que j'y suis allée.
2: Une copine.
3: Avec mon ami d'enfance qui est.
2: Ah, d'accord, avec un copain.
3: Ah ouais, c'est comme mon frère. Moi, j'ai gardé tous mes amis d'enfance à partir de la maternelle. Donc.
2: Mais pourquoi la Corse ? Vous nous avez parlé de Corse quand on a préparé cette émission et vous ne connaissez pas tant que ça ou vous aimeriez.
3: Pas tant que ça, j'y suis allée vraiment dans le fin fond de la Corse, dans un petit village dont j'ai oublié le nom. Et j'y suis allée que deux fois, et alors que c'est une merveille et j'ai hâte d'y retourner. Mais c'est vrai que j'ai tellement travaillé beaucoup, beaucoup dans ma vie. Je n'ai pas eu le temps de partir où je voulais. Alors, j'ai aucune excuse parce que quand je descends à Nice, je pourrais aller en Corse, mais c'est vrai qu'il va falloir que je remédie à ça. Je trouve que la Corse est un endroit sublime.
2: Le Lot-et-Garonne, la Nouvelle-Aquitaine, c'est aussi des lieux que vous connaissez ?
3: Oh, certainement, mais franchement, j'y suis allée partout. Et c'est ça qui est beau dans notre
2: pays. Vous disiez, la France est belle.
3: La France
2: est belle.
3: Qu'est-ce
2: que vous lui trouvez de beau ?
3: Mais en fait, les paysages, les gens, il faut apprendre à... Je trouve que quand on voyage en France, il faut essayer d'aller vraiment dans les endroits et parler aux gens. Et il y a toujours quelqu'un qui va vous raconter une histoire sur l'ancienneté de la ville, sur pourquoi ce village est comme ça. En fait, il faut parler aux gens. Et je trouve qu'elle a gardé son âme, la France. Il y a des endroits qu'on connaît même pas sur la carte. Il y a des endroits où je suis allée, des petits trucs. Je me dis, mais ça que ça existe. Et en fait, vous allez là-bas, vous êtes accueillis. Et puis vous regardez, et autour, c'est magnifique. La France, elle est diversifiée. Les paysages, il y a la mer, la montagne. Mais il y a des trucs sublimes. Moi, je trouve qu'on ne parle pas assez. Et heureusement que vous êtes là, hein, sur ICI, et avec cette émission, mon cher Eric.
2: Merci, Lucie.
3: Pour en parler, parce que vraiment, ça fait honneur à la France.
2: Lucie Bernard Denis, votre invitée, merci. Parce que
3: merci beaucoup.
2: Il n'est de bonne compagnie qui ne se quitte à un moment donné. Et on va devoir.
3: C'est fort beau cette phrase.
2: Oui, tout à fait. Je sais pas moi. C'est Philippe Bouvard. Tiens, je vais lui rendre hommage. C'était une phrase de Philippe Bouvard qui nous a quitté il n'y a pas longtemps. On va refermer le carnet de voyage. Oui. Cet album photo qu'on a feuilleté ensemble. C'est sympa.
3: Merci beaucoup pour l'invitation. J'ai passé un super moment. Et j'ai hâte d'écouter les autres émissions.
2: Ça, c'est très gentil.
3: Eric,
2: merci
3: bravo
2: beaucoup, Lucie.
3: Pour cette émission.
2: C'est sympa. La suite. Le théâtre, je rappelle, Napo, le candidat que personne n'a vu venir en ce moment, la Comédie de Bastille, à partir de la mi-octobre, ça c'est pour vous, Lucie. Pas de Star Academy cette année, hein, vous l'avez annoncé dans la presse. Et puis il y aura d'autres projets, elle écrit pour elle, elle écrit pour les autres. La musique est dans sa vie en permanence, donc je suis convaincu qu'il y aura de belles surprises dans les prochains mois. Merci Lucie encore une fois, on salue toutes les équipes d'ici Azur, les Niçois et les Niçoises et l'arrière-pays niçois qui étaient contents de vous entendre ce soir. Rendez-vous sur ici.fr pour écouter l'émission, la partager, on adore. Et puis on se retrouve avec plaisir dès demain. Salut.

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2: Salut à toutes, salut à tous et bienvenue dans Décibel. On est ensemble en direct jusqu'à 20h. Et la radio, c'est ici. Et est-ce que je sais encore comment je m'appelle? Oui, c'est Émilie. Ravie de vous retrouver en cette soirée, jour 2, sans Catherine Ringer. Mais on va y arriver, les amis. Merci encore pour votre participation hier à l'émission Hommage que nous lui avons consacrée. C'était un joli moment, vraiment merci beaucoup à vous. Ce soir, on va vous gâter puisque au Blind Test tout à l'heure, on vous offre le nouvel album de mon invité, Jean Felzine. Jean Felzine, vous l'aviez peut-être découvert dans le groupe Mustang. Cinéma Permanent, son nouvel album sort vendredi.
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2: C'est vrai, il y a que lui qui bosse, Jean Felzine. Et dire que on pense que les artistes sont des feignasses, c'est pas le cas du tout. 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Et puis ce soir aussi dans Décibel, on célébrera des anniversaires, on aura des coups de cœur, des chansons à vous faire découvrir. Bref, on va être bien, vous êtes au bon endroit. Je commence par un bon plan, tiens, c'est vrai qu'avec la mort de l'irremplaçable Dolly Parton, on s'est mis à parler un peu de country et on s'est rendu compte que c'était un genre musical pas très très mis en avant en France. Heureusement, la chaîne Arte a décidé de tout nous raconter avec une formidable série documentaire en 9 épisodes qui s'appelle Country Music, une histoire populaire des États-Unis. Dans cette série, vous allez découvrir les lieux, les époques, les histoires presque centenaires de l'Amérique profonde. Vous allez entendre les voix de Dolly Parton, évidemment, mais aussi Willie Nelson, Elvis Presley, hein, qui avait été biberonné à la country, Merle Haggard, Hank Williams, Loretta Lynn. C'est 9 épisodes, 9 heures de kiff. Ça s'appelle Country Music et c'est disponible gratuitement et sans abonnement sur arte.tv. Est-ce qu'on y entend Johnny Cash? Bien sûr, on y entend Johnny Cash. On le voit jeune et puis un peu moins jeune. Et c'est une merveille. Voici un indispensable si on veut commencer sa culture country. Ça s'appelle I Walk the Line.

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1: Ah là là, Johnny Cash, quel bonheur. Un grand merci à Mélodie Chaïb, la programmatrice des invités de Décibel. C'est elle qui m'a signalé ces 9 heures autour de la country à regarder gratuitement sans abonnement sur arte.tv. 9 heures, et ben j'ai tout bouffé en un week-end. J'espère que vous aussi vous ferez ça.
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1: C'est l'heure du coup de cœur, un duo féminin très rock'n'roll. Dans le civil, elles s'appellent Apolline et Zoé, mais leur groupe s'appelle Copycat. Elles sont originaires de Nevers et après avoir sorti l'année dernière un premier EP Morning Routine, elles annoncent la suite avec cette toute nouvelle chanson qui se moque un peu de cette expression, vous savez. Non mais je fais ça, mais c'est ok. Eh ben c'est ok. Copycat,

Elles s'appellent Copycat. Elles ont fait la tournée des festivals d'été, mais il leur reste encore quelques dates. Elles seront le 24 septembre, autrement dit jeudi, à Mont-de-Marsan. Rendez-vous à Besançon aussi en fin de semaine. Et puis au mois d'octobre à Villefranche-sur-Saône. Enfin, le 8 novembre à Sébaza, à côté de Clermont-Ferrand. À suivre dans Décibels.

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1: Et mon invité est arrivé, Jean Felzine, bonsoir.
2: Bonsoir.
1: Et bienvenue dans Décibel. Jean, pendant plus de 20 ans avec vos copains de lycée que vous avez rencontrés à Clermont, vous avez formé ensemble et vous avez tourné avec ce groupe Mustang. On avait découvert notamment avec Anne-Sophie. J'ai envie.

Vogue, c'est 5 albums entre 2009 et 2024, dans des styles toujours différents, mais toujours ce côté écriture qu'on adore dans vos paroles. Vous vous emparez de sujets dont personne d'autre ne parle. J'ai reçu

0: la même chose aujourd'hui. Mais j'ai essayé d'être honnête avec ce que j'ai ressenti quand on a raccroché au téléphone et qu'on s'est dit terminado.
1: Ouais. Est-ce que c'était nécessaire de terminer officiellement Mustang, alors que pour le coup, vous sortez un album solo, mais c'est pas le premier. Vous aviez aussi des projets parallèles à Mustang, en duo par exemple avec Joe Wedding. Enfin, vous avez fait plein de choses pendant que Mustang existait.
0: C'est
1: qu'est-ce
0: vrai.
1: Que ça change pour vous qu'aujourd'hui Mustang n'existe plus officiellement?
0: Il s'agissait de brûler les vaisseaux, de se dire que si on l'officialise, on est sûr de pas pouvoir se reformer.
1: Sinon, vous n'étiez pas sûr de ça. Vous alliez retourner avec vos potes.
0: Ouais. Une vieille maîtresse, on peut avoir.
1: Oui.
0: D'abord, la chanson est venue et elle était bonne. Donc, ça justifiait sa sortie. C'était une manière d'être sûr que c'était. De ne pas pouvoir revenir en arrière.
1: C'est ça. Vous l'avez annoncé, vous l'avez officialisé, voilà. Vous l'avez dit devant tout le monde, vous ne pouvez plus revenir dessus.
0: Exactement.
1: Alors,
0: sauf pour beaucoup d'argent, évidemment.
1: Ah bah
0: c'est
1: oui, comme Abba.
0: C'est comme ça que ça se passe. Voilà.
1: Voilà, comme Abba. Il y a une légende, il paraît qu'on leur a proposé 1 milliard chacun, ils ont refusé. Mais je ne sais pas si c'est vrai, je trouve ça fou.
0: C'est possible, hein. Ça doit être de cet ordre-là, le chiffre d'affaires de ce groupe. Ouais.
1: Ah oui, hein.
0: Pas très éloigné de celui de Mustang. Hein.
1: C'est ça, quasiment. Alors, à l'époque de Mustang, notamment du dernier album, vous étiez venu ici, d'ailleurs, et à un moment. Vous étiez tous en train d'ironiser un peu sur le fait que oui, justement, la musique avait vraiment plus beaucoup de sous, que c'était difficile, etc. Est-ce que là, le fait d'être artiste solo, ça va pas accentuer ça, cette difficulté, cette solitude?
0: Certainement. Maintenant, c'était voilà, on pouvait pas faire autrement pour plein de raisons. Il y a aussi on a perdu le batteur fondateur du groupe l'année dernière. Pour nous, c'était un signe aussi que voilà, l'âme du groupe était en quelque sorte compromise, quoi. Même s'il n'était plus dans le groupe. Mais je ne sais pas tellement à quoi m'attendre, mais c'est mon métier. Je suis obligé de faire des disques pour avancer, pour vivre aussi. Est-ce que ça va être plus facile ou plus difficile? J'en ai aucune idée.
1: En tout cas, ce qu'on peut dire, c'est que cet album qui sort vendredi, évidemment, les journalistes musicaux l'ont reçu en amont, on l'a écouté et on l'a adoré. Je dis un « on » vraiment très large, parce que pour le coup, on peut commencer à lire des articles extrêmement élogieux. Il est très très bien reçu, ce cinéma permanent. Ça, c'est quand même un petit peu réconfortant.
0: Oui, bien sûr. Oui, puis ça permet toujours de comprendre un peu des choses sur soi quand c'est des gens dont c'est le métier de les déceler, si vous voulez. Donc ça, c'est toujours intéressant. Donc ça fait plaisir, bien sûr. Puis surtout qu'à force, là j'ai fait le compte, c'est le 9e album que je fais, tout projet confondu. Et donc plus ça va, plus les malentendus se dissipent, quoi. Et ça fait, c'est long, mais ça fait plaisir quand même.
1: Elle fait le temps aussi de tester des choses. Alors c'est vrai que pour celles et ceux qui avaient écouté l'album solo précédent de Jean Felsine, qui était beaucoup moins guitare, beaucoup plus clavier, là on retourne à la guitare.
0: Oui, et à l'acoustique.
1: Ouais. On peut le dire, et à l'acoustique. Et pour savoir de quoi on parle, je vous propose d'écouter un extrait, c'est un des premiers d'ailleurs que vous avez dévoilé de ce disque, Jean. Ça s'appelle Je sème, et vous nous emmenez avec vous dans votre vie de saltimbanque.
0: C'est ça.
1: C'est parti. Jean Felsine est l'invité de Décibels.

0: Et oui, tout à l'heure, vous l'avez entendu chanter Pôle emploi. Et là, Dupont de Ligonnès, qui fait ça en France? Normalement, personne. Mais mesdames et messieurs, je vous présente Jean Felzine, qui lui fait ça très bien. Est-ce que parfois, c'est des paris, Jean, des potes qui vous disent « Alors, ta nouvelle chanson, tu dois placer tel mot. » Alors, Brouette ou Dupont de Ligonnès? Ou est-ce que ça vient vraiment du cœur?
1: Non, alors, Dupont de Ligonnès, c'était contractuel parce que c'est un disque qui sort chez le label Vietnam.
0: Oui. Ah, il est caché.
1: Et le label Vietnam est hébergé chez Sopress, fait partie de Sopress, et Sopress, comme vous savez, avait fait un hors-série assez, qui était un best-seller sur Dupont de Ligonnès. Non, je plaisante, mais il m'arrive de me jeter des petits défis de mots, ouais.
0: Ouais.
1: Mais parfois, il y a certains que j'ai pas réussi à relever. J'avais un pote qui m'avait demandé de placer Choucroute de la mer.
0: Choucroute de la mer!
1: Dans une chanson.
0: Waouh!
1: Et ça, c'est impossible.
0: Je sais même pas si on peut le placer, honnêtement, dans un restaurant.
1: C'est trop mauvais, donc.
0: Oui, c'est ça, c'est trop mauvais. C'est vraiment pas ça. Mais en tout cas, voilà, quand je vous parlais tout à l'heure de la plume complètement à part de Jean Felzine, ben voilà, vous en avez eu un petit extrait avec cette chanson, Je s'aime, donc qui fait partie du nouvel album Cinéma Permanent qui sort ce vendredi. Alors, on l'a dit, hein, en 20 ans de carrière, vous avez tout vu, solo, duo, groupe, écrire aussi pour d'autres. Vous avez écrit notamment pour Camélia Jordana, ou encore pour Pomme. Et tout ça, ça vous amène des réflexions intéressantes, car je vous suis sur les réseaux sociaux. Jean, même je vais un peu voir tous les matins ce que vous racontez, parce que j'aime bien. Je vous stalk un peu. C'est vous et Dupont de Ligonnès, mes deux obsessions. Et alors, vous avez dit un truc super intelligent l'autre jour, sur le streaming, où vous pensez que l'industrie musicale devrait s'inspirer un petit peu du cinéma, avec une espèce de chronologie des sorties.
1: Ouais, je suis pas le seul à le penser.
0: Moi, c'est la première fois que j'entendais cette théorie. Vous pouvez expliquer?
1: Je trouverais pas mal, en tout cas pour des gens comme moi qui ont un assez petit public, mais de gens qui écoutent les disques en entier, de sortir les disques en physique, de faire des concerts et de rendre disponibles plus tard les morceaux en streaming et de changer un petit peu le rapport de force, parce que là, on est. Moi, je me retrouve sur les plateformes de streaming en concurrence avec Taylor Swift, ce qui est pas la vocation de la musique que je fais. Donc, de récupérer un peu la main et puis de tenir quand même un peu la dragée haute aux plateformes de streaming qui ont pris un peu la confiance, quoi.
0: Oui, c'est ça.
1: Et qui font leur loi quand même.
0: Donc en fait, la sortie physique, ce serait comme au cinéma, la sortie en salle. Mmh. Et puis, 6 mois plus tard, ou même ne serait-ce que 3 mois plus tard, il y aurait en streaming sur les plateformes.
1: Quand j'étais petit, les films sortaient au cinéma, puis un an après, ils étaient en cassette vidéo.
0: Oui, c'est ça, voilà. On attend un peu, quoi.
1: Voilà, c'est une idée comme ça.
0: Et
1: mais
0: c'est possible,
1: j'y réfléchis.
0: Ça, vous pensez?
1: J'en parlais hier avec Julien Gaulier du label qui sort ce disque de Vietnam.
0: Ouais.
1: Il n'était pas fermé à l'idée, donc je vais y réfléchir. Ouais.
0: Très bien. Et ben voilà, un petit lobby des labels indépendants qui va jeter un pavé dans la mare du streaming. Moi, j'aime bien l'idée. Et puis voilà, comme ça, les gens qui achètent les disques, ils ont un petit avantage.
1: Alors,
0: quoi.
1: Il faut qu'ils aient un lecteur. Le problème, c'est que les gens ont de moins en moins de
0: lecteurs CD.
1: Lecteurs CD ou de platine vinyle.
0: Ouais.
1: Il y a beaucoup de gens qui ont encore le lecteur CD dans la bagnole, mais bon, ça coûte. Il y en a plein les Emmaüs des lecteurs CD.
0: Lecteurs CD, oui, c'est vrai. C'est vrai. Eh bien, ça, c'est une très bonne idée à méditer, les amis. Ou alors, vous êtes trop occupés, vous bossez.

dernier clip en date de Jean Felsine, Il y a que moi qui travaille, tiré de l'album qui sort après-demain, Cinéma Permanent, que je vous recommande chaudement. Vous l'avez compris, on continue à en parler avec Jean Felsine, qui est notre invité ce soir sur ICI.

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2: Jean Felzine est notre invité. Après-demain sort Cinéma Permanent, son deuxième album solo. Et il y a déjà des dates de concert. Jeudi prochain, pas ce jeudi, jeudi 24 à Clermont, c'est la release partie de l'album. Le 3 octobre à Angers, au Chabada, en ouverture de la Maison Tellier, qu'on embrasse. Et puis ensuite, Paris le 15 octobre au Mama. Et ensuite, tous les mardis du mois d'octobre, au Zèbre de Belleville.
3: C'est ça.
2: Là, vous faites une résidence, alors pareil, sous plein de formes. En fait, c'est ça, vous êtes un artiste polymorphe, Jean Felzine. Solo, duo, quatuor, vous testez un peu toutes les formules.
3: Oui, c'est ça. Vu que ce disque était conçu autour du guitare-voix, et avec les musiciens qui s'ajoutaient pour faire des ornements, je voulais montrer différentes formules sur scène. Et puis c'est la première fois que je vais faire une résidence dans un lieu. J'ai toujours rêvé de faire ça.
2: Ouais.
3: J'ai l'impression que ça se fait de plus en plus. Alors je suis pas Céline Dion, je peux pas.
2: À la Défense Arena.
3: Je peux pas me garder un Bercy. Mais je trouve ça cool comme idée. Parce que c'est, je pense qu'au bout d'un moment, on se sent mieux dans un lieu. Enfin, on peut prendre des libertés, ouais. Essayer des trucs, c'est cool, quoi.
2: Donc, ça sera tous les mardis du mois d'octobre à Paris, au Zèbre de Belleville. Et puis, le 8 décembre, à Sébaza. Tiens, on en parlait tout à l'heure avec le groupe Copycat. Vous serez au Sémaphore. Donc, c'est à côté de Clermont. Voilà pour les dates de 2026. Et puis, on a déjà une tournée 2027 qui pointe le bout de son nez, mais on en reparlera. Pour le moment, c'est l'heure du questionnaire des choix cornélien, Jean Felzine. Il va falloir choisir. On commence tout doux. Guitare ou piano?
3: Ah, si je devais en garder qu'un.
2: Oui.
3: Bon, la guitare quand même, parce que c'est portable, mais c'est plus facile de composer des harmonies plus sophistiquées au piano. C'est plus facile, parce qu'on a tout sous les yeux.
2: Oui. Vous préférez aller au ciné ou bien regarder les films en mode canapé Netflix?
3: Alors, je regarde chez moi, je vais plus au ciné.
2: Est-ce que c'est à cause des pop-corn ou des punaises de lit?
3: Réponse B.
2: Les punaises de lit. On a tous peur des punaises de lit au cinéma.
3: Non, mais c'est-à-dire que moi, j'en ai eu il y a quelques années.
2: Et ça
3: a été, j'ai vraiment eu beaucoup de mal à m'en remettre.
2: Mais oui, je vous comprends, c'est odieux. Il faut tout brûler,
3: et
2: ces affaires.
3: Je ne l'ai peut-être pas attrapé là-bas, d'ailleurs, mais...
2: Ouais.
3: Mais depuis, ou alors il faudrait que j'ai une combinaison, un truc que je puisse brûler à chaque fois en sortant du ciné, un truc jetable. Mais je peux plus aller dans une salle de ciné. C'est affreux parce que c'est ce que je préfère faire dans la vie. Donc c'est vraiment une souffrance.
2: Ah, c'est dur. Moi, c'est pas grave, je vais vous consoler. On vous propose de devenir prof à la Starac, vous acceptez?
3: Oh, prof de quoi?
2: Bah, de composition. Vous êtes un auteur-compositeur incroyable. Bah, peut-être pas danse, effectivement. Enfin, je sais pas. mais de compo, de chansons.
3: Peut-être. Mais alors, est-ce qu'on leur apprend à... Parce que c'est surtout des reprises à la Star Academy.
2: Ils font des reprises, mais très souvent, ils ont quand même des velléités d'auteur-compositeur.
3: Oui,
2: donc,
3: bah oui, pourquoi pas? Pourquoi pas? C'est un joli château en plus en banlieue là.
2: Ça
3: a l'air sympa, ouais.
2: À Damary-les-Lys.
3: Ouais.
2: Vous préférez faire 1 million de streams ou vendre 10 000 disques?
3: 10 000 disques, ça me rapporterait plus, hein, je pense. Faudrait que je calcule ce qui me rapporte le plus.
2: Voilà, tout simplement. Qu'est-ce que vous trouvez le plus choquant, ne pas voter ou ne pas trier ses déchets? Si vous trouvez quelque chose de choquant, d'ailleurs, je ne sais pas.
3: Oh, je crois que ne pas trier ses déchets, on a le droit de ne pas vouloir voter, on a le droit de trouver que c'est une prise d'otage, il m'arrive de le penser. Donc, maintenant, je sais pas, ouais. Moi, je trie mes déchets autant que je peux. Enfin, je me sens pas particulièrement vertueux en le faisant.
2: Non, c'est ça.
3: Comme je me sens pas particulièrement vertueux quand je vote, généralement, pour des gens que j'aime pas beaucoup, mais pour éviter d'autres gens que j'aime encore moins. Donc, ouais. J'ai pas grand chose à dire là-dessus.
2: C'est une réponse d'un homme brisé par les punaises de lit. Ne lui en voulez pas. Pour ou contre les chansons fabriquées avec l'intelligence artificielle?
3: J'attends d'écouter un chef-d'œuvre écrit par une intelligence artificielle. Moi, j'aime bien la science-fiction. Ça m'intéresse l'idée de l'émergence d'une conscience et pourquoi pas d'un réel talent artistique qui soit autonome. Mais là, pour l'instant, c'est des gens qui disent « fais-moi une chanson
2: ». Dans le style de...
3: Fais-moi 40 chansons de Dua Lipa. Et puis, donc ça, c'est... c'est plutôt les humains le problème dans ce cas-là. Moi, j'utilise pas l'IA, j'ai aucune application personnelle que je vois pour ça.
2: Ouais.
3: Donc, maintenant, je suis pour qu'on laisse pas cette musicomètre s'installer sur le marché et renier les parts de tous les autres gens qui font des disques avec leurs mains, avec leur cerveau.
2: Et enfin, préférez bosser ou glander ?
3: Ah, glander.
2: Le cri du cœur, c'est vrai.
3: Bien sûr.
2: Mais vous êtes un bosseur, 10 albums, enfin 9 albums. Et...
3: Oui, mais enfin, c'est pas si compliqué de faire des chansons.
2: Vous considérez pas que c'est du boulot ?
3: Si, c'est du travail.
2: C'est pas de la glande.
3: Non, c'est pas de la glande, mais enfin, c'est pas un boulot. C'est pas une somme de travail extraordinaire, quand même. Par rapport à d'autres arts, moi, j'aimerais faire un film, par exemple. Je sais pas comment dorment les gens qui font des films, qui portent un scénario pendant des années, qui doivent faire des déjeuners avec des gens pour trouver du blé. Ça a l'air horrible. Moi, je prends là, ce disque-là, je l'ai écrit en un mois. Ça, c'était très agréable. C'est un petit peu de travail, un peu de technique, mais si je pouvais prendre une année sabbatique, un an, faire le tour du monde, jouer aux jeux vidéo et regarder des films, je serais ravi, hein.
2: Et oui, mais en attendant,
3: il faut que je bosse.
2: Il y a que vous qui travaillez. Jean Felsine, extrait de son nouvel album, Il y a que moi qui travaille.
0: Il faut passer après tout le monde, il faut surveiller chaque

0: Ah là là, Jean Felzine, j'adore quand vous faites ça. Le vrai jeu de rôle. Vous vous mettez dans la peau d'un personnage, plus ou moins sympathique. Je vous cache pas que le petit chef, là, il n'y a que moi qui travaille, il est un peu crispant. C'est un plaisir pour vous. Vous parliez de cinéma tout à l'heure, vous ne voulez pas faire de film, mais en même temps, là, c'est un petit film. Et là, vous nous décrivez parfaitement un personnage. Hein.
1: Oui, même plusieurs. Hein. Il y en a presque un par... je l'avais conçu comme un truc. Ouais. Il y en a un par... par couplet. Ouais, c'est marrant à faire. Mais il y a un peu de moi là-dedans. Ça m'arrive de le penser, ça.
0: C'est vrai?
1: Oui, bien sûr. Enfin, ça nous arrive à tous d'être cons, hein, de se dire, ah, putain,
0: oui, c'est vrai.
1: Poste, là, quelle bande de.
0: Bande de tir au flanc! Voilà ce qu'on a envie de dire.
1: Voilà. Donc c'est toujours oui, je sais plus ce que je veux dire.
0: Bon, en tout cas, ça vous plaît, ce côté, rentrer dans la peau d'un personnage. Et même s'il n'est pas sympa, c'est pas grave, quoi.
1: Bah, surtout s'il n'est pas sympa, c'est plus drôle, ouais.
0: Souvent, je repense à votre discographie, vous ne vous donnez jamais finalement un rôle de star.
1: Non, après, j'ai fait
0: des failles.
1: Oui, bien sûr, parce que c'est intéressant d'en tirer les fils pour essayer de dire des choses sur ce qu'on est, mais je veux dire le mince, je bloque.
0: C'est les personnages que vous aimez, non, mais les personnages que vous aimez, c'est plutôt voilà les grognons,
1: oui.
0: Ceux qui ratent, les cocus,
1: ouais,
0: ce genre
1: vrai.
0: De trucs quoi. C'est jamais des super héros.
1: Non, oui ça m'intéresse pas trop. Même si je peux aimer ça en chanson à l'avant-gardise, je veux dire il y a tout un pan de rap qui repose quasiment uniquement sur l'avant-gardise, mais qui devient une machine à écrire des punchlines qui sont très drôles.
0: Oui, du coup, voilà, c'est presque ça, risible.
1: Oui, mais voilà. Puis c'est drôle. Moi, l'humour, c'est important en chanson. Hein, et c'est pas forcément l'humour poète-poète, quoi. J'ai toujours aimé les chansons où il y a des trucs qui me font rire. Ou qui me font pleurer. Enfin... Et j'aime bien le pathétique en musique aussi. Ouais. J'aime bien le mélodrame. J'adore. On parlait de country tout à l'heure hors antenne, mais ouais. J'adore la country parce que c'est un genre extrêmement pathétique, quoi.
0: Puis très premier degré.
1: Oui, mais avec des histoires où les gens, ils ont un travail, ils ont des enfants, ils ont des problèmes, ils ont des divorces, ils ont et d'essayer de faire soit rire, soit pleurer avec ça. Je sais pas. Je trouve ça.
0: C'est le genre de musique qui vous intéresse. Ouais. Ce que j'aime aussi, et ça s'entend dans la chanson Areski, qui est dans l'album qui sort après-demain, dans Cinéma Permanent. Donc c'est un gars qui fait la manche dans le métro. Et alors la bien-pensance, évidemment, ça n'est pas un problème que vous avez.
2: Bien

0: Alors ce Areski, voilà, qui dit, bah, évidemment, je vais m'acheter de la drogue avec l'argent de la Manche. C'est vrai que je pense que le truc le plus terrible, moi, que j'ai vu déjà dans ma vie, c'est des gens qui donnent à quelqu'un qui est en train de faire la Manche en lui disant... C'est pas pour acheter à boire, hein, c'est pour acheter à manger, c'est pas pour acheter de l'alcool et tout. Et c'est atroce, en fait.
1: Bien sûr, c'est atroce. C'est le dépossédé du choix de faire ce qu'il veut de son
0: mais
1: pognon.
0: C'est, ça.
1: Enfin, c'est horrible.
0: C'est après avoir vu un truc comme ça que vous avez écrit ce texte ?
1: Non, parce que cet Areski, il existe, il est très différent de celui de ma chanson. Je ne me serais pas permis de le rendre, de faire un portrait fidèle, parce que, bon, le gars, il existe avec ses emmerdes et ses trucs. Donc, je l'ai transposé, je voulais qu'il soit méchant, alors que celui que je connais, que je vois parfois dans la ligne 9, il est très gentil. Mais il a ce prénom magnifique, Areski.
0: Areski.
1: Ça m'intéressait de faire une chanson sur un mendiant qui nous engueule, qui est méchant et qui essaie pas de se faire aimer, quoi. Pourquoi il serait, il serait aimable en plus?
0: Bah pourquoi plus que les autres?
1: Oui, c'est ça.
0: C'est ça surtout. Tout le monde a le droit d'être une tête de con.
1: Et effectivement, je pense ce qu'il dit dans la chanson, que de certaine manière il vend une forme de salut aux gens. Malgré lui.
0: Et puis, je disais, Jean Felsine ne reculant devant aucun thème, les mots un peu cochons qu'on se dit au lit, on vérifie d'abord si tout le monde est d'accord, après on s'en donne à cœur joie. Salut.

0: du game, les enfants, et écoutez Cinéma Permanent, le nouvel album de Jean Felsine qui sort après-demain sur le label Vietnam Valeureux, label indépendant. Merci d'être venu nous voir.
1: Merci de l'invitation.
0: Merci beaucoup. Jeudi prochain en concert à Clermont, puis le 3 octobre à Angers au Chabada, le 15 octobre à Paris au Mama, puis tous les mardis d'octobre au Zèbre de Belleville, le 8 décembre à Sébaza à côté de Clermont. Bonne tournée Jean, à très bientôt.
1: Merci.

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1: Le blind test, c'est maintenant. Le cadeau, c'est l'album de Jean Felsine qu'on vous a présenté juste avant, Cinéma Permanent. Et pour jouer avec nous, oh, ce soir je suis gâtée, deux habitués, il y a Myriam. Bonsoir Myriam.
2: Bonsoir Émilie, ça va?
1: Ça va bien?
2: Oui, oui, ça va, ça va.
1: Ah, bienvenue dans Décibel, chère Myriam. Pour jouer avec nous, il y a aussi Elisabeth, salut!
3: Coucou Émilie! Comment tu vas?
1: Elisabeth, non mais je l'adore. Elisabeth, en fait, elle vit dans une comédie musicale, c'est-à-dire que toutes les phrases sont chantées.
3: Oui, j'aime.
1: C'est vrai? Je suis sûre qu'elle est dans sa petite bagnole, elle fait « Est-ce que je vais trouver une place? On ne sait pas, c'est le mystère, hein? » Elisabeth, ça c'est comme ça la vie.
3: Alors, tu auras la surprise que je n'ai pas de poste dans ma 306.
1: Ah bon? Eh ben, tu chantes, alors c'est bien ce que je dis. C'est toi qui fais l'animation.
3: Oui, ah, mais tu sais que je chante et je danse tous les jours, encore aujourd'hui.
1: Ah, mais ça fait du bien de chanter, de danser. Myriam, est-ce que toi aussi, t'aimes bien chanter, danser à la maison ou dans la voiture?
2: Oui, ça dépend des fois.
1: Ça dépend des chansons aussi.
2: Voilà, ça dépend des chansons.
1: C'est très important. Alors, notre thème ce soir, ce sont les chansons qui parlent d'oiseaux. Les oiseaux, le thème de ce soir. On cherche le nom des interprètes des chansons. Elisabeth et Myriam, vous n'oubliez pas, hein, vous me donnez votre prénom avant de me donner la réponse. Ok.
2: Oui.
1: Alors, une première chanson avec des oiseaux. Mesdames, si vous êtes prêtes, on y va. Dites-moi, qui chante ça?
3: Elisabeth, la compagnie créole.
1: Oui, Myriam aussi. Hein.

0: ces écureuils qui dansent, moi ça m'a toujours troublée dans cette chanson, parce qu'en plus ça ne rime pas avec arc-en-ciel. Ben, je suis pas là pour faire une critique du texte de la Compagnie Créole que j'adore, hein, mais c'est juste que les écureuils, je ne sais pas ce qu'ils font là. Parce que
1: ils doivent grignoter des petites noisettes.
0: Ben oui, c'est ça. Ils sont pas là en train de danser. Mais bon, bref, voilà. En tout cas, bravo toutes les deux. Elisabeth a été un poil plus rapide, mais Myriam l'avait aussi. C'était bien la Compagnie Créole avec Ça fait rire les oiseaux. Oh oh oh, rire les oiseaux. On continue les oiseaux. Celui-là nous a porté bonheur.
1: Elisabeth, Myriam, 1977.
0: Oh wow!

0: et ça chante bien. Hein. Et oui, Marie-Myriam, l'oiseau et l'enfant, Eurovision
1: oui,
0: 1977.
1: Ah,
0: oh, c'est pas grave. C'est et, notre dernière.
1: Et lui, c'est la naissance de ma fille Magali, hein.
0: Ah.
1: 5 février, 1977.
0: Et bah alors, oui. En février, on pensera à souhaiter un bon anniversaire à Magali, mais surtout, ça veut dire que ça fait près de 50 ans que la France n'a pas gagné l'Eurovision.
1: Exact, voilà.
0: Donc,
1: et c'est pas prêt, hein. Je te dis, ce n'est pas prêt.
0: Ah bon, mais attends, gagner. On ne sait pas qui c'est les prochains.
1: Ah, j'y crois pas trop.
0: Toi, t'y crois pas.
2: L'année prochaine.
0: J'aime bien. Non, mais Elisabeth, c'est très français, ça. Je sais pas qui c'est, mais je suis sûre qu'il va perdre. Moi, j'aime beaucoup. Moi, j'aime beaucoup.
1: Non, mais tu sais, non, ce ne sont plus les chansons, ce qu'ils nous présentent à l'heure actuelle. Il y en faut pour tous les goûts, hein.
0: Oui, mais d'accord, je vois ce que tu veux dire.
1: Bon. Il y a un mais.
0: Allez, une dernière chanson avec des petits oiseaux. C'est une chanson, cette fois-ci, en anglais, mais qui ne vient pas d'Angleterre et qui ne vient pas des États-Unis. Elle vient d'une petite île.
2: Myriam.
0: Myriam.
2: Et c'est Bob Marley.
0: Oui.
2: Bravo.
0: Three Little Birds. Alors Myriam, un petit peu fan de reggae?
2: Pas forcément, mais bon, celle-là, je l'avais.
0: Ah non, et elle est trop belle. Three Little Birds, Bob Marley, et c'est Wailers. Eh bien, vous avez été parfaites, Elisabeth et Myriam. Vous avez tout trouvé. Oui, c'est vrai, comme d'habitude. C'est vrai, on ne se fait jamais aucun souci avec vous. Je vous envoie donc l'album de Jean Felsine, Cinéma Permanent, et je vous propose, puisqu'on est du côté des oiseaux, d'aller retrouver une des plus jolies chansons douces des Beatles. Elle s'appelle Blackbird.

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1: Blackbird, les Beatles, quelle beauté, 1968 sur l'album Blanc. On dit, et Paul McCartney qui a écrit la chanson l'a confirmé, qu'en fait Blackbird, ce merle noir, est inspiré de Jean-Sébastien Bach. En fait, il s'amusait à essayer de faire du Bach à la guitare, une bourrée en mi mineur, et voilà, c'est en se trompant qu'il est tombé sur la mélodie de Blackbird. Et les paroles, eux, donc ce merle noir, représentent en fait le combat des Noirs américains, la lutte pour les droits civiques. Et ça rend cette chanson encore plus belle, plus profonde et plus mystérieuse. C'était les Beatles, quoi.
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1: Et c'est l'heure de l'anniversaire du jour, c'est l'anniversaire du roi du Gloubi-Boulga, Casimir, à 52 ans, les amis. Alors, il a été créé par Yves Brunier, qu'on a perdu il y a une dizaine de jours, et Christophe Izard. Et donc, Casimir, il est apparu pour la première fois à l'écran le 16 septembre 1974, sur la troisième chaîne couleur de l'ORTF. Ça ne nous rajeunit pas, dans l'émission L'île aux enfants. Et alors, la chanson, le programme L'île aux enfants, le générique, était chanté par Anne Germain. Et Anne Germain, c'est une chanteuse absolument culte pour celles et ceux qui aiment les comédies musicales, puisque c'est de sa voix qu'on entend dans Les Demoiselles de Rochefort. Nous sommes

Oui, c'est la chanteuse Anne Germain, donc, qui, avec Claude Parent, autre chanteuse, doublait les voix chantées de Catherine Deneuve et Françoise d'Orléac. Anne Germain, elle a aussi chanté le rôle principal de Peau d'âne.

Germain, c'est donc elle qu'on a choisie pour chanter le générique de L'île aux enfants. Elle qui nous a quittés il y a une dizaine d'années. Ça nous fait toujours des frissons quand on entend sa voix pour l'anniversaire de Casimir, donc Fringant Quinca, 52 ans aujourd'hui.

0: Et ben voilà, l'île aux enfants et la voix d'Anne Germain. Bon anniversaire à Casimir. Et merci à l'équipe de l'émission, à la technique Antoine Greffin, au standard Alexandra Sackberg, à la réalisation Iris Guitoni, à la délégation de la musique Thierry Boffa, Thomas Demol, à la programmation des invités et au web Mélodie Chaïb. Demain, on sera avec l'excellent Pierre Lapointe.
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0: Et bonjour à tous, il est midi 5 sur votre radio Ici. J'espère que vous allez bien, que vous avez passé une bonne matinée. Je voudrais faire un gros bisou à Ici Héros qui nous accueille tout au long de la semaine. Nous sommes dans les studios à Montpellier pour notre plus grand bonheur. Et je fais évidemment un coucou à tout le réseau Ici partout en France. Bienvenue dans votre nouveau rendez-vous. Ici on parle bon plan, vie quotidienne, arnaque à éviter. Santé, nous sommes là pour vous rendre service parce qu'on vous doit bien ça. Et c'est le titre de cette nouvelle émission sur votre radio Ici. Nous sommes ensemble jusqu'à 13h. Je suis Enora Malagré et voici la merveilleuse bande qui m'accompagne. Aude Razo, Madame Anti-Arnaque, bonjour.
2: Bonjour, bonjour tout le monde.
0: Valère Coréard et ses bons plans, coucou Valère.
3: Salut Enora, bonjour à toutes et tous.
0: Notre médecin Gérald Kirzek, coucou Gérald.
4: Bonjour, bonjour à tout le monde.
0: Et mon amie adorée Elsa Wolinski, coucou
5: bonjour.
0: Elsa.
5: Coucou.
0: Alors aujourd'hui, attention, c'est très sérieux, on va parler sommeil. Dans ce pays, on en manque, on dort mal, on a des explications à vous fournir et des conseils à vous prodiguer, chers amis. Vous avez des questions? Appelez-nous, laissez-nous un vocal sur notre WhatsApp gratuit 0810 055 056. Nous sommes là pour vous et puis laissez des messages vocaux aussi sur ce même numéro comme l'a fait Stéphanie aujourd'hui.
6: Coucou Elsa, c'est Stéphanie. Je vous vois toujours hyper optimiste. En fait, je voudrais savoir comment vous faites.
0: Oh, mais c'est pour vous,
2: c'est
0: Elsa.
2: C'est trop mignon, c'est trop mignon.
0: Oh là là, c'est trop chou. Vous avez des réponses à lui fournir,
2: bien
0: évidemment.
2: Bien sûr, j'ai des réponses à fournir.
0: Ça sera dans une trentaine de minutes et puis le meilleur pour la fin. 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Sur Ici, gros dossier sommeil aujourd'hui. C'est une immense préoccupation chez les Françaises et les Français, chère Aude.
2: Oui, effectivement, deuxième préoccupation santé des Français derrière l'alimentation. Donc oui, est-ce que vous avez bien dormi? C'est une vraie question que je pense qu'on peut poser à beaucoup de monde. Et avec
0: moi,
2: des...
0: ça m'intéresse, je ne dors plus depuis cette rentrée, je vous le dis.
2: Des réponses très diverses. Je suis tombée sur une étude de l'Institut National du Sommeil, elle est très récente, elle est sortie cette année. Un adulte sur trois dit avoir des difficultés d'endormissement ou des réveils nocturnes, c'est énorme. Ouais. 70% des adolescents manquent de sommeil, 38% des Français déclarent souffrir de troubles du sommeil, donc on est vraiment sur un vrai sujet, je suis sûre que ça va parler à plein de monde. Les vendeurs ont bien compris ça, qu'on avait des problèmes de sommeil. Moi, je sais pas vous, je suis encore tombée ce matin sur une pub sur mon fil Instagram, j'en ai aussi sur Facebook, pour des bouchons d'oreilles plus, vachement bien, etc. Je suis même tombée sur des pubs pour des bagues connectées qui analysent, la durée, la qualité. Vous dormez avec la bague et ça analyse la durée, la qualité de votre sommeil. Bon, il y a plein de gadgets comme ça, un peu en vente. Attention, il y a un peu à boire et à manger. On va faire un petit point là-dessus.
0: Ouais, on va détricoter tout ça pour vous. Il y a beaucoup d'arnaques, mais il y a aussi des bons plans. En parlant de ça, je m'adresse à vous, Valère Coréard, évidemment. Moi, j'ai du mal à dormir, on le sait. C'est un sujet qui parle beaucoup à Elsa Wolinski aussi. Évidemment, à vous tous, appelez-nous 0810 055 056. Témoignez avec nous. Est-ce que l'achat d'un bon matelas, comment ça se passe, Valère? Est-ce qu'il faut investir dans un super matelas?
3: De toute façon, il faut investir dans tout ce qui nous permet d'être mieux, de se sentir bien. Le matelas, on va y passer 7-8 heures, donc c'est évidemment un élément important pour bien dormir. Alors attention, au niveau des prix, ça peut partir à 150 euros et finir à 2000 euros.
0: Wow.
3: Quand on regarde les tests consommateurs, je pense à celui de l'UFC Que Choisir, il y a des matelas à moins de 500 euros qui font beaucoup mieux que les modèles beaucoup plus chers, en fait, en termes de qualité, en termes de tenue et de durabilité. Donc faut pas hésiter à regarder ce type d'informations. Éviter aussi les promotions permanentes, il y a jamais rien de bon là derrière. Et puis il y a un bon plan aussi, essayez avant d'acheter de profiter des 100 nuits d'essai. C'est proposé par beaucoup de vendeurs en ligne. Donc vous essayez le matelas, vous voyez si ça vous convient, puis si ça vous va pas, il est un peu trop dur, un peu trop mou, vous le renvoyez.
7: Pendant 100 nuits.
5: 100 nuits d'essai.
3: Et ben
0: c'est
3: énorme. Attendez, faut être sûr de son coup.
0: Ça c'est du vrai bon plan. Alors ça c'est du Valère Coréard tout craché. Je m'adresse quand même à notre médecin Gérald Kirzek, un petit mot sur les matelas. Moi on m'a dit qu'un surmatelas c'était chouette, il fallait aussi un matelas mémoire de forme. Vous pouvez nous aider un peu là-dessus, docteur?
4: Non, mais chacun est un peu différent, en fait il n'y a pas un matelas universel, parce qu'en fonction de vous êtes petit, grand, vous avez mal au dos, mal au cervical, le matelas il ne doit pas avoir la même tenue et la même rigidité. Il y a des gens qui aiment bien dormir sur des choses un peu plus rigides. solides. D'autres préfèrent des matelas moelleux, comme on a parfois, on voit des grands matelas. Et si votre matelas est pas très confortable, le surmatelas permet de compenser et d'apporter, justement, vous avez peut-être acheté un matelas où vous avez un matelas bas de gamme, matelas qu'il faut changer tous les 10 ans. Hein. Je ferme la parenthèse, c'est extrêmement important. Et si votre matelas est un peu bas de gamme, le fait de rajouter un petit surmatelas dessus peut donner un confort supplémentaire. Et puis, le matelas, il se retourne aussi. Le matelas, il y a souvent une face hiver et une face été. C'est important parce que c'est, ben oui, parce que ça évite d'imprimer la forme de votre corps dans le matelas et de ne plus avoir de soutien. Donc, le fait de le retourner, ben, ça permet de décomprimer. Vous voyez votre silhouette hein, qui est gravée dans le matelas. Ben, si vous le retournez, ça va se détendre et comme ça, 6 mois après, vous pourrez de nouveau avoir le confort du matelas.
0: Et Nora, faut retourner le matelas.
5: Oui, faut que je retourne. Alors, vous savez, alors je vais vous donner une anecdote extrêmement personnelle. J'ai hérité de l'ancien matelas d'Elsa Wolinski.
0: Voilà, c'est vrai.
5: Et pardonnez-moi, vous vous souvenez, j'y dors merveilleusement bien.
0: Oui.
5: Voilà, la plupart du temps. Gérald, vous vouliez quand même nous faire un point très important sur les somnifères. On va aborder ce sujet quand même. Hein.
4: Oui, parce qu'on est gros consommateurs de somnifères et je le dis tout de go. Si on peut se passer et on doit se passer de somnifères, c'est toujours mieux. C'est-à-dire que les somnifères, c'est une béquille chimique. Les somnifères, c'est les fameux, ce qu'on appelle les hypnotiques, hein, ça vous fait dormir. Ce sont des benzodiazépines, souvent, ce sont des molécules où on va avoir besoin, on va s'habituer, on va avoir une accoutumance, donc on va se retrouver finalement, alors que ça devrait être réduit à 4 semaines de prescription, on va se retrouver avec des mois et des mois de béquilles chimiques qui certes nous font dormir en termes de quantité, mais pas en termes de qualité de sommeil. Et c'est ça qu'il faut bien comprendre, c'est que les hypnotiques, les somnifères, ils vont vous endormir. Le problème, c'est que vous n'avez pas de sommeil réparateur avec ces somnifères. En fait, ils fragmentent le sommeil, ils vont vous donner une impression de sommeil, mais finalement, votre cerveau et les phases, le sommeil profond, etc., ne sont pas respectés. Pire, vous êtes obligé d'augmenter les doses, et pire, le lendemain matin, vous allez être un peu pâteux, parce que vous avez encore le médicament qui reste dans le sang, avec toutes les conséquences que vous allez avoir, baisse de réflexe, et je pense à celles et ceux qui conduisent ou qui utilisent des machines-outils, ça peut être extrêmement problématique. Il y a 9 millions de Français qui en utilisent de ces benzodiazépines. Je vous citais le petit chiffre, c'est 4 semaines maximum. Donc oui, quand il y a besoin, allez, vous avez une phase un peu difficile, vous avez besoin comme ça de cette béquille-là, mais vraiment l'objectif, c'est d'être en dessous de 4 semaines en utilisation et de trouver autre chose. Et pour trouver autre chose, il faut très souvent faire un diagnostic de son sommeil. Pourquoi je dors mal? Est-ce que je prends trop de café? Est-ce que j'ai un matelas qui est suffisamment confortable et je l'ai changé? Est-ce que je n'utilise pas des écrans? Est-ce que la température est pas trop chaude dans ma chambre? Vous voyez, le somnifère, il est pas là pour remplacer tous ces conseils de bon sens et tout ce diagnostic autour du sommeil.
0: D'accord, merci beaucoup. Ah, pardon, ouais, excusez-moi.
5: On va continuer à en parler, c'est très important, on parle sommeil, hein, je vous le dis dans cette émission. N'hésitez pas à nous écrire, à nous appeler 0810 055 056 si vous avez des questions à ce sujet, si vous dormez mal, on est là pour vous. On continue d'en parler avec toute l'équipe. Pour l'heure, on va s'écouter un peu de musique. Bernard Lavilliers et Jimmy Cliff, mélodie, tempo, harmonie. On est bien ensemble, c'est votre nouveau rendez-vous quotidien. On est ensemble jusqu'à 13h sur ICI.

0: Nous, ici, dans On vous doit bien ça, on est ensemble jusqu'à 13h.
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0: On continue de parler sommeil dans cette émission, dans votre nouveau rendez-vous quotidien avec toute l'équipe et notamment notre éminent médecin, Gérald Kirzek. Continuez à réagir, il y a beaucoup de réactions au 0810 055 056. On n'est pas étonné, hein, on a voulu faire ce dossier parce qu'on c'est la deuxième préoccupation des Français. Audrey Azo vous l'a dit tout à l'heure, nous-mêmes dans l'équipe, on est assez concernés. Et donc du coup, on accueille immédiatement une auditrice. Bonjour Caroline.
3: Oui, bonjour.
0: Bonjour, bienvenue chère Caroline, vous appelez d'où ?
3: Annecy.
0: Eh bien, bienvenue. Alors, dites-nous tout chère Caroline.
3: Alors, moi j'ai des enfants qui sont grands et j'ai beaucoup utilisé des conseils d'une médecin qui a écrit un livre et qui était dans un service de sommeil à Grenoble il y a 20 ans. Et
0: ouais.
3: Qui donnait des conseils hyper pertinents. Elle est à la retraite maintenant. Et dans mon entourage, j'ai une nièce et un neveu qui ont énormément de problèmes de sommeil. Dans un cas, elle a toujours très mal dormi. Lui, c'est venu à l'adolescence. Et ils sont suivis par des médecins, par des psychiatres. Dans un cas, ma nièce, elle prend de la siamémazine pour dormir. Mon neveu, lui, il a essayé la mélatonine, mais ça ne marche pas très bien.
0: Ouais, bien sûr, ça on connaît.
3: Entre les parents, on a essayé d'avoir des conseils sur le sommeil ou d'avoir des consultations spécifiques. On leur a toujours dit oui, mais c'est très compliqué, vous comprenez. Il faut, à Lyon, par exemple, le service du sommeil, c'est le même service que celui qui gère les épilepsies en neurologie. Et du coup, pour avoir un rendez-vous, c'est un parcours du combattant.
0: Bien sûr, on le sait.
3: Il y avait d'autres gens à qui on pouvait s'adresser pour avoir.
0: Alors, on va faire un point, hein, chère Caroline, avec notre médecin Gérald Kirzek. Il y a beaucoup de questions là de la part de Caroline, mais vous avez évidemment démêlé tout ça, Gérald. D'abord, je voudrais faire un mini point sur la mélatonine très rapidement, Gérald. Ça fonctionne ou ça fonctionne pas ?
4: Alors, la mélatonine, c'est l'hormone du sommeil. Hein. C'est l'hormone qui, quand vous êtes dans le noir, justement, va permettre de s'endormir. C'est l'hormone qu'on prend, alors qui est sécrétée naturellement et qu'on peut prendre en supplémentation. Il y a des compléments alimentaires sans ordonnance, vous pouvez les prendre, ils ne sont pas très dosés, mais ça peut aider certaines personnes. Et puis il y a des choses plus dosées qui sont sur prescription médicale et là qui nécessitent d'avoir une consultation sommeil. C'est aussi la mélatonine qu'on prend quand on est en décalage horaire. Vous savez, vous prenez un vol, vous allez en vacances, vous êtes en décalage horaire, pour vous recaler, vous allez prendre de la mélatonine. Donc pourquoi pas, mais c'est une mesure transitoire. La mélatonine, un peu comme

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0: Le prochain rêve, grand corps, malade et stiletto sur ICI dans On vous doit bien ça.
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0: Midi 23, on est ensemble jusqu'à 13h, c'est votre nouveau rendez-vous quotidien et on vous rend service, on est là pour vous. Aujourd'hui on parle sommeil, c'est la deuxième préoccupation des Français. On a énormément de questions au 0810 055 056. Continuez, on va essayer de répondre à tout, le temps file à une vitesse folle. On accueille tout de suite Muriel pour pas perdre de temps. Bonjour chère Muriel.
3: Bonjour Enora, bonjour à toute l'équipe.
0: Bonjour. Ravie de vous entendre. Bonjour. Vous nous appelez d'où, chère Muriel ?
3: Du Bas-Rhin.
0: Très bien. Alors, allez-y, on vous entend, l'antenne est à vous.
3: Moi, j'ai 70 ans et de plus en plus souvent, quasiment toutes les nuits, je me réveille tantôt à 1h30, tantôt à 2h30 et avec une pêche. Anormal, je dirais.
0: Ouais, d'accord.
3: Et par exemple, cette nuit, je me suis réveillée à 1h30. Bon, j'ai tourné dans mon lit pendant une heure. Après, je me suis levée.
0: Ouais.
3: J'ai fait une compote, trois tartes, du repassage.
0: Voilà. Ouais, vous avez essayé de vous occuper, quoi.
3: Une pile atomique, voilà. Une
0: d'accord.
3: Pile atomique. Et je ne prends aucun médicament.
0: D'accord.
3: Que ce soit pour le sommeil ou autre. Je mange léger le soir.
0: Mm-hmm.
3: Je me dépense dans la journée et voilà. Mais le sommeil, il est très, très, très court. Et pour autant, je n'ai pas de moment où l'organisme est fatigué, que ce soit après déjeuner.

0: Ou ouais, pour la sieste, ouais. Je tiens jusqu'à 10h du soir, comme ça.
1: D'accord. Alors, on va essayer de répondre à tout ça avec le docteur Gérald Kierzek. Docteur, c'est pénible, ça, quand c'est fractionné, comme ça, je l'ai vécu aussi, hein, cher Muriel. C'est vrai que déjà, ça impacte beaucoup sur la santé mentale, hein, après. Hein.
2: Déjà, quand on vieillit, c'est normal d'avoir moins de besoin de sommeil. Donc, et d'accord. En plus, on dort plus mal. Ça, c'est physiologique. Deuxièmement, ce que j'entends dans le témoignage de Muriel, c'est que vous êtes en décalage de phase. C'est-à-dire que vous couchez probablement trop tôt quand vous dites 22h et donc du coup à 3h du matin, bah, vous êtes debout. Mmh. Donc il faut décaler votre horaire de coucher, probablement 23h, minuit. C'est un train le sommeil, il y a des wagons et dès que vous commencez à avoir les petits signes de sommeil, vous commencez à bâiller par exemple, bah, hop, là vous allez vous coucher et vous allez prendre le wagon et le train du sommeil. Mais c'est probablement 20h ou 22h trop tôt pour vous, d'où 4h après vous êtes debout. Bon réflexe. Il faut se lever, il ne faut pas tourner dans le lit pendant une heure. Si au bout de 15 minutes vous ne vous rendormez pas, vous vous levez et faites une activité non pas excitante mais une activité apaisante. Lisez, une petite liseuse en dehors de la chambre, pas d'écran bien sûr, et ça va vous permettre là aussi, dès que vous avez les signes du sommeil, de vous recoucher, de reprendre le deuxième train du sommeil.
1: Le coup du repassage, c'est peut-être pas forcément plan parce que ça réexcite.
2: Exactement, et puis vous allez mettre de la lumière plein pot, tout ça, ça va donner le mauvais signal au cerveau en termes de mélatonine. Et donc du coup là vous n'aurez jamais le deuxième train du sommeil. Donc mon conseil c'est vous décaler à horaire régulier, allez 23h minuit, dès que vous avez les signes vous vous couchez et au bout de 15 minutes dans le lit vous tournez pas, vous sortez avec une activité apaisante.
1: On va peut-être essayer de vous fatiguer un peu docteur, parce qu'on a pas mal de questions. Valère Coréard avait une question pour vous.
3: Oui, j'ai entendu dire que c'était important de dormir dans une chambre fraîche voire froide. Alors moi ça m'intéresse parce qu'en plus on fait des économies de chauffage et d'accord on va avoir besoin. Bah oui, excusez-moi.
1: Je l'adore.
3: On joint l'utile à l'agréable, est-ce que c'est vrai Gérard?
2: Oui, c'est vrai en fait. Et on se dit, on prend un bain chaud par exemple. Le bain chaud, c'est une très mauvaise idée parce que en fait, le corps, pour s'endormir, il a besoin d'avoir une température corporelle qui baisse. Donc c'est plutôt une douche plutôt tiède et la chambre entre 16 et 18 degrés, c'est ça les recommandations. Et si vous avez froid, vous pourrez mettre après une couette, etc. Mais vous allez faire des économies, mais surtout, vous allez donner le bon signal à votre organisme, c'est-à-dire de dormir.
1: Petite question rapide, Maëlza Wolinski.
4: Oui, moi, c'était parce qu'il y a une étude Ipsos de 75% des femmes voient leur sommeil se dégrader, notamment à cause de la ménopause. Ouais. Et le conseil aussi alarmant pour les femmes qui sont en périménopause, 69% se disent épuisées. Gérald, qu'est-ce qu'on peut leur répondre?
2: On leur répond que ce sondage, puisque c'est un sondage Ipsos, est vrai, il correspond à la physiologie. Les femmes ménopausées avec la chute d'œstrogènes, les hormones, c'est un bouleversement hormonal, bah, ça va perturber le sommeil, ça va donner des bouffées de chaleur. Ces bouffées de chaleur, elles sont nocturnes. Ouais. Et ben, c'est pas bon pour le sommeil parce qu'on va se réveiller un peu trempé, etc. Et puis, il y a un deuxième phénomène, un phénomène auquel il faut penser chez la femme ménopausée et chez l'homme aussi qui vieillit, c'est le syndrome d'apnée du sommeil. Il y a une augmentation du syndrome d'apnée du sommeil. Quand on ronfle, par exemple, ben on va voir un médecin, on enregistre son sommeil et s'il faut, on se fait appareiller.

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3: Midi 32 sur Issy, bienvenue dans votre nouveau rendez-vous. Ici on parle bon plan, vie quotidienne, arnaque à éviter, on parle santé, là on a beaucoup parlé sommeil, on va continuer. Nous sommes là pour vous rendre service parce qu'on vous doit bien ça, c'est le titre de ce nouveau rendez-vous quotidien. Nous sommes ensemble jusqu'à 13h. Moi je m'appelle Enora Malagré, je suis avec Aude Razo, Valère Coréard, qui va nous donner des petits codes promos.
4: Si vous voulez, c'est vous la chef.
3: Des petits codes promo. On va y avoir aussi Elsa Wolinski avec nous. 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Alors, qui est avec nous?
5: Allô, allô?
3: Bonjour, c'est Zaïna, je crois.
5: Bonjour Enora, bonjour tout le monde.
3: Bonjour. Non mais cette joie de vivre, cette voix extraordinaire.
5: Mais merci Enora, mais je vous le renvoie à vous tous.
3: Ah, c'est
5: bonheur de vous avoir en direct.
3: Ah, je suis trop contente. Alors vous vous êtes inscrite sur ici.fr. Et en plus vous êtes sympathique, alors vous méritez d'autant plus les 200 euros.
5: Bravo.
4: Génial.
5: Merci infiniment, c'est beaucoup d'argent, merci.
3: La mignonnerie de Zaïna. Oh, je me permets de vous embrasser. Allez, soyons fous.
5: Oh, merci beaucoup, Enora.
3: Prenez grand soin de vous, Zaïna. On vous embrasse très fort. Passez une très belle après-midi sur Issy. On va évidemment aussi répondre à un vocal. Vous pouvez nous laisser des messages vocaux toujours au même numéro gratuit 0810 055 056, comme l'a fait aujourd'hui Stéphanie.
6: Coucou Elsa, c'est Stéphanie. Bah, je vous suis sur Instagram et je vous vois toujours hyper pétillante, souriante, optimiste. En fait, je voudrais savoir comment vous faites. Merci.
3: Oh là là là là. Bah, en fait, c'est la journée des auditeurs mignons. Quoi.
6: Ouais,
3: Elsa, bah oui, c'est pour vous, Elsa, notre soleil.
6: Pour une fois que j'ai une petite question, je suis trop contente. Non, mais vous savez, en fait, Stéphanie, je fais un peu comme Zaïna. Je souris à la vie. Zaïna, on sent qu'elle sourit. Ouais. Bah, moi, c'est ça. Même quand je vais pas bien, en fait, j'aime les gens. Donc, je vais dans la rue, quand je regarde les gens dans la rue, bon, à part Gérald et Valère qui sont en face de moi, mais voilà, tous les
4: gratuit.
6: Autres, franchement, je les regarde et à force, moi, comme je souris beaucoup, les gens me sourient. Et du coup, il y a quelque chose de, comme ça, de communicatif. Et ça rend la vie jolie.
3: D'accord, merci Elsa.
6: Ça vous va ?
4: Bah oui, merci aussi. Hein.
3: Bah oui, et merci pour les garçons. Mais c'est bien, allez, une petite cartouche, ça ne vous fait pas de mal, messieurs.
4: Qui aime bien, châtie bien.
3: Exactement. Allez, on va continuer à parler bon plan avec Valère Coréard. On continue aussi à parler sommeil dans cette émission 0810 055 056. Posez-nous toutes vos questions. Continuez à le faire, il y en a beaucoup. On va essayer d'y répondre, mais pour l'heure, on va monter le son un petit peu. C'est bon ça, Kids in America, Kim Wilde sur ICI. Dans On vous doit bien ça, on est ensemble jusqu'à 13h.

0: ce titre, j'adore ce titre, Kim Wilde, Kids in America, sur ICI. Bienvenue dans votre nouveau rendez-vous quotidien. On est ensemble jusqu'à 13h, on vous doit bien ça.
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0: 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Vous donne des bons plans. On va continuer à parler sommeil dans cette émission. Continuez, nous appeler, nous laisser des messages au 0810 055 056. Elsa aussi nous fera un billet d'humeur très émouvant sur Catherine Ringer, oui, en fin d'émission. Mais pour l'heure, c'est notre Valère chérie, notre Valère Coréard avec ses bons plans, cher Valère.
2: Oui, je voulais parler des codes promo parce qu'alors
0: ça m'intéresse.
2: C'est à la fois un bon plan et un mauvais plan. Lorsque vous achetez un produit en ligne, quelle que soit la marque ou l'enseigne que vous choisissez, quand vous arrivez au panier, vous savez, quand c'est le moment de payer, là vous avez souvent une petite case, un petit espace. Si vous avez un code promo, c'est le moment de le mettre. Bon, moi, ce que je voulais vous dire, c'est que il faut pas zapper cette case quand vous n'en avez pas. Ça vaut le coup de vérifier s'il n'y a pas un code promo qui traîne quelque part. Et justement, je voulais vous dire où en trouver. Alors, la première chose à faire, vous tapez sur Internet, tout simplement, code promo et le nom de la marque. Okay. Là, c'est un peu la jungle, mais ça vaut le coup d'en tester 3-4. Moi, je fais souvent ça, parce qu'avec un petit coup de chance, ça marche. Parfois, on tombe sur des sites dont c'est le sport national, mais qu'importe, on tente. Ensuite, il y a une deuxième chose, c'est que parfois, quand vous naviguez sur le site en question où vous voulez acheter, vous avez des petits pop-up, vous savez, des petites fenêtres qui s'ouvrent, et on vous dit, tiens, moins de 10% si vous vous inscrivez à notre newsletter. Oui. Ça mange pas de pain.
0: Oui, c'est vrai.
2: On le fait, et on a un petit code promo. Et enfin, le bon plan ultime pour la fin, vous avez des applications qui cherchent les codes promo pour vous. Donc, vous installez sur votre navigateur internet. Moi, j'aime bien Wanted, par exemple. Wanted avec 3 E. Mais vous avez aussi Igral, pour pas les citer. Wanted, vous lancez une recherche, cherche des codes promo pour moi, et là, vous voyez la page devant vous, il en teste 5, 10, 15, 20, jusqu'à ce qu'il y en ait un qui marche, ou il n'en trouve pas du tout.
0: D'accord.
2: Mais c'est franchement, une fois sur 3, ça marche.
0: Ça marche,
2: génial. Et ça permet de gagner, 5, 10, parfois 20% sur ce que vous auriez payé.
0: C'est pas rien du tout, hein.
3: Ouais, c'est bien.
2: Non, mais c'est
0: sinon,
2: bien
0: vous suivez Elsa Wolinski sur Instagram, elle a beaucoup de codes promo.
4: Mais c'est bien de l'avoir soit sur l'ordinateur, soit
0: Gérald.
4: Moi, j'utilise Coupert, C-O-U-P-E-R-T, puisque c'est des coupons, en fait, des coupons de réduction. C'est un peu comme les coupons qu'on avait au supermarché, là, il y a quelques années. Et ça marche ça fonctionne vraiment très, très bien. Et moi, j'ai parfois du 20%, voire plus.
0: Alors, j'ai Madame Audrazo à mes côtés, je l'aime tellement, qui fronce un peu ses petits sourcils. Trop mignon, non, parce qu'il y a forcément des arnaques parfois.
5: Oui, je valide totalement les bons plans de Valérie Gérald. Il y a zéro problème avec ça. Non, mais en fait, quand on cherche des bonnes affaires, parfois, il faut faire attention. Il y a un petit mail que vous avez peut-être reçu là récemment, qui c'est un jeu concours pour gagner un air fryer chez Lidl. Vous l'avez
0: eu? Oui.
5: Vous avez pas. Non. Ah non. Et Nora, non. C'était pas possible.
0: Non, c'est pas si j'ai,
5: j'ai beaucoup de monde qui m'interroge là-dessus. C'est une arnaque, hein. C'est pas du tout Lidl qui vous écrit. Vous n'allez pas recevoir de air fryer, c'est certain. Pour faire écho à ce que disait Valère, vous avez aussi les mails du style félicitations, votre bon d'achat de 500 euros vous attend, ou votre code moins 50% expire aujourd'hui. Attention, franchement, vérifiez toujours qui vous écrit. Mais vraiment, ça peut être vrai, ça peut être faux. Vérifiez qui vous écrit. C'est pas parce que vous voyez le logo d'une enseigne très connue dans le mail que c'est sérieux. Toujours pareil, hein. C'est pas parce que c'est un joli mail que c'est un sérieux mail.
0: Voilà, comme les hommes.
5: Et je reviens à mon air fryer. En fait, c'est un faux jeu concours où vous gagnez à tous les coups.
0: D'accord.
5: En fait, vous n'aurez jamais votre air fryer. L'escroc va vous demander votre numéro de carte bleue, évidemment, pour payer, dit-il, des frais de port. C'est 1,99€ généralement. Bon, ça n'intéresse pas du tout les 1,99€. Ce qu'il veut, c'est évidemment votre numéro de carte bleue. Et vous n'aurez pas de air fryer. Donc toujours, faites attention. Tous ces petits mails un peu sympas, un peu bons plans qu'on reçoit. Voilà, faut toujours bien vérifier de qui viennent.
0: Merci Audrazo, continuez à réagir, 0810 055 056, on a eu beaucoup de questions sur le sommeil qui était notre gros dossier du jour, on va y répondre dans un instant, rassurez-vous, c'est votre émission, on vous doit bien ça sur ICI, pour l'heure c'est Christophe Maé, on s'attache.

0: s'attache. Christophe Mahé sur ICI, dans On vous doit bien ça.
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0: On vous doit bien ça. Midi 45 sur ICI, encore un petit quart d'heure à passer en votre joyeuse compagnie. Ça passe si vite, c'est votre nouveau rendez-vous quotidien sur ICI. On a ouvert un gros dossier sommeil et il y a énormément de questions au 0810 055 056 à tel point on se dit qu'on va peut-être faire une autre émission sur le sommeil. C'est normal, c'est la deuxième préoccupation des Françaises et des Français. Donc on vous prend à l'antenne évidemment et on accueille Baptiste avec nous. Bonjour.
2: Bonjour, bonjour à l'équipe.
0: Comment bonjour. Allez-vous, cher Baptiste ?
2: Ça va très bien, merci.
0: Alors, vous aviez une petite remarque à nous faire qui...
2: Oui, moi, je ne vais pas parler de mon sommeil particulier, personnel. Étant boulanger, c'est un sommeil un petit peu particulier.
0: Qu'on ah, a, ça, oui. Bravo, en tout cas.
2: Je parle plutôt du souci que je pense qu'il peut y avoir aussi sur le sommeil des Français. Parce qu'on est constamment en train de nous dire que le sommeil des Français, les Français manquent de sommeil, patati et patata.
0: Mais c'est ce qu'on fait.
2: Mais si déjà l'État se bougeait un petit peu les fesses pour peut-être encadrer la télé à l'heure actuelle, qui, on va dire, avant, le film commençait, ou les émissions commençaient à 20h45. C'est 21h, 21h30, 21h45 parfois. Donc comment voulez-vous que les Français puissent dormir?
0: Alors moi, Baptiste, je suis complètement dans votre équipe. C'est-à-dire que là, moi, c'est vrai que ça m'a un peu perturbée. Plus ça va, plus les films du soir qui sont ce qu'on appelle en télé, je vous l'apprends peut-être, des produits canapés. C'est-à-dire que ce sont des produits qu'on peut peut-être regarder en famille, des émissions qu'on peut regarder en famille. Et là, plus c'est tard, certains enfants, on peut pas leur montrer le petit western d'avant ou le chouette film un peu sympa. Voilà, donc je comprends que vous ralliez un peu.
3: Et Nora, il y a le replay
0: Valère,
3: quand même. Non, mais enfin, on est libre.
0: Mais on n'a pas toujours le temps de faire le replay. On aime bien cette espèce de petite réunion. Non, mais moi j'aime bien mon petit rendez-vous avec mon mec devant le petit film du soir. Non, mais bon, enfin, pardon, ça fait quoi? Ça fait de moi une dame un peu aigrie, non? Je sais pas.
3: Non, pas du tout, mais je veux dire par là de dire que l'État devrait intervenir pour ça. Je pense qu'on peut tous et toutes s'organiser quand même. Et puis le film avec votre chérie, vous le voyez le lendemain en replay, à l'heure qui vous va, à 18h avant le.
0: Non,
3: avant le
0: moi je veux le regarder en direct quand il passe sur France 2. Voilà, à 20h. Non, je suis d'accord, plus ça va, plus c'est tard. Bon, moi je suis complètement d'accord avec notre auditeur, Maude Razo.
4: Je crois qu'on a Stéphanie à l'antenne. Absolument. Qui voulait poser une question.
0: Coucou Stéphanie, bienvenue.
5: Bonjour à tous.
0: Bonjour Stéphanie, bonjour. Je vous écoute.
5: Alors moi j'avais une question pour le docteur Kierzek parce que je dors très mal et on m'a parlé d'auto-hypnose. J'ai essayé et j'avoue un petit peu de mal à m'y faire et du coup je me demandais, est-ce que c'est vraiment efficace et comment avoir cette autodiscipline pour s'y accrocher.
0: Très bonne question. Alors, Gérald Kierzek, vous avez réponse à ça ?
6: Moi, j'adore l'auto-hypnose. J'en fais, et notamment pour les siestes. Je me fais des siestes à l'auto-hypnose.
0: Mais qu'est-ce que c'est l'auto-hypnose ?
6: Alors, c'est pas de l'hypnose.
0: Il est actuellement sous auto-hypnose, là.
6: C'est pas de l'hypnose. C'est de l'auto-hypnose. C'est-à-dire, vous allez écouter une voix. Et alors, moi, j'aime bien une application qui est l'Institut français d'hypnose ericksonienne. C'est un truc très sérieux. Un institut. Et si vous voulez avoir ces petits audios, parce que c'est des sons, vous allez écouter un monsieur, une dame qui va vous parler. Il n'y a rien à faire. Vous écoutez, ça dure 15-20 minutes et après ça s'arrête tout seul et vous vous endormez. Et franchement, pour celles et ceux qui veulent, qui n'ont jamais essayé, allez sur Free Hypnosis, vous tapez dans votre moteur de recherche Free F-R-E-E, Hypnosis, et vous verrez, vous aurez ces MP3, il y en a plein, il y a toute une liste, c'est gratuit, il n'y a pas de pub, et ça c'est génial. Vous pouvez en trouver aussi sur YouTube, le problème c'est qu'il y a de la pub, et c'est quand même pas très confortable quand vous êtes en train de vous endormir, hop, il y a une pub qui vous réveille. Mais moi je trouve ça très bien, il y a une voix qui va vous emmener et c'est votre imagination et vous allez être dans un état de veille modifiée, de conscience
0: et Gérald,
6: modifiée.
0: Les machines à bruit, genre à vagues, là, tout ça, ça marche aussi, ça ou pas? Ça peut marcher?
6: Oui, alors ça, c'est la grosse mode. Les ados adorent ça, ils écoutent ou des bruits de cornichons ou des bruits de vagues, etc. Oui,
4: cornichons.
6: Des bruits de cornichons, c'est le premier qui est téléchargé. En fait, c'est quelqu'un qui mâche.
7: C'est quelqu'un qui mâche.
6: Des cornichons, oui, bien sûr.
7: Mais vous n'êtes pas à la mode, Valère. Nous, on sait avec Gérald.
6: Ça permet, alors chez certains ça va fonctionner, chez d'autres ça énerve. L'auto-hypnose, franchement, n'essayez pas de vous concentrer, laissez-vous emmener, laissez-vous emporter par votre imagination et vous allez voir, ça peut fonctionner.
0: très très rapidement, mais vraiment très rapidement, l'acupuncture, les médecines un peu parallèles, ça peut être chouette aussi.
6: Je vais vous dire, tout ce qui n'est pas molécules, benzodiazépines, etc., chimiques, essayez, ça peut fonctionner, la phytothérapie, la passiflore, le millepertuis, ça peut être très bien. Chez d'autres, ça va être l'auto-hypnose, chez d'autres, ça va être tout simplement de faire un check-up de ce que je fais dans ma journée. Est-ce que je ne prends pas trop de café? Après 16 ou 17 heures, on arrête le café. Est-ce que je ne fais pas un sport trop excitant en fin d'après-midi? Mais si vous avez un acupuncteur et que ça a fonctionné chez vous, formidable, allez-y, l'homéopathie, pareil.
0: Merci docteur Kierzek, je pense qu'on fera vraiment véritablement une deuxième émission sur le sommeil, tant c'est passionnant et tant ça vous préoccupe et ça vous intéresse. Dans un instant, notre Elsa Wolinski nous parlera de Catherine Ringer qui nous a quitté hier. A tout de suite sur Ici.
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0: Bienvenue dans votre nouveau rendez-vous quotidien sur Ici, ça s'appelle On vous doit bien ça. Encore quelques minutes à passer en votre compagnie. Continuez encore à réagir au 0810 055 056. Mais pour l'heure, Elsa voudrait rendre hommage à la reine Catherine Ringer. Chère
7: oui,
0: Elsa.
7: Tout à fait. Non, mais parce que là, je vous dis, Nora, non. Non, là, je suis pas d'accord. Parce que moi, vous savez, j'ai un rapport assez direct avec l'univers. Directement, on se parle. Et donc là, je préfère être claire avec lui. Pas Catherine, pas Ringer, pas Mitsuko, pas Rita, non. Catherine Ringer est morte à 68 ans, emportée par un cancer foudroyant. 68 ans, c'est tellement jeune. Et c'est vous, hier, et Nora, effectivement, que vous nous l'avez appris en direct pendant l'émission. Et du coup, j'ai repensé à une histoire. J'avais 15 ans, j'étais dans un train pour faire Paris-Orléans et je les ai vus, Catherine Ringer et Fred Chichin. J'étais là, je regardais les Rita Mitsuko en cachette et je me suis dit, mais comment je peux faire? J'étais tellement fan et j'avais une petite sucette dans la main et je suis allée leur offrir ma sucette qu'ils ont acceptée. Oh. Et ouais, c'était un peu ma déclaration d'amour à moi. Catherine Ringer, c'était mon histoire, notre histoire. Alors qu'elles disparaissent, on perd un petit peu, un petit morceau de nous. Un de plus, je dirais. Moi, j'ai dansé sur Marcia Baïla, comme toute la France. Une chanson de deuil sur Marcia Moreto, une danseuse et une chorégraphe argentine avec laquelle Catherine avait travaillé et qui est morte d'un cancer à 32 ans. Une chanson sur la mort qui ressemble à une explosion de couleurs. Et peut-être que c'est ça. Cette Catherine et l'Hérita, le chagrin qui danse, le dramatique transformé en poésie, comme bien plus tard pour la chanson Le Petit Train. Une petite ritournelle légère, une comptine qui se transforme peu à peu en évocation de la déportation. Un hommage à Sam Ringer, le père de Catherine, juif polonais qui avait passé 5 ans dans 9 camps de concentration. Tout était permis. Les fantômes entraient dans les chansons. L'histoire devenait de la musique, du rock, du funk, des synthés, du théâtre, de la danse, de la culture populaire, le beau et le bizarre, le chic et le kitsch. Catherine aussi, c'était tout ça. Elle était troublante, grimaçante, tortillait sa bouche, roulait des yeux quand elle dansait. Son corps semblait inventer ses propres règles parce qu'il lui appartenait, son corps. Chez elle, il n'y avait pas une histoire de féminité, il y avait une histoire de Ringer. Elle pouvait être tendre, ridicule, autoritaire, enfantine, sensuelle, presque brutale. Elle n'avait pas besoin d'être rassurante. Elle ne ressemblait à personne. Même ses vêtements racontaient ça. Au début, avec Fred, son amoureux, son complice musical, le père de ses enfants, il n'avait pas d'argent, alors les looks, elle récupérait, elle transformait des fripes, puis des vêtements de grands couturiers. Elle faisait de l'upcycling avant qu'on invente le mot. Pour moi, elle était la liberté. Il n'y a pas longtemps, j'ai appris que cette liberté ne lui était peut-être pas tombée du ciel. Catherine avait raconté chez Léa Salamé, justement sur France Inter, que MeToo l'avait aidée à regarder autrement son histoire. Celle de son adolescence sous l'emprise d'un homme de ses 13 ans à ses 20 ans. Alors que peut-être que cette fameuse liberté, c'est aussi de réussir à se libérer. Quand Fred meurt, sa moitié en 2007, elle continue à être Catherine. Elle chante, elle crée, engagée en 2024, quand l'hiver VG entre dans la Constitution, elle chante la Marseillaise, elle change les paroles.
9: Aux armes, citoyens, citoyennes.

0: l'émission.
1: Devant tout le monde, Emmanuel Macron s'approche pour l'étreindre. Elle se dégage, un petit geste, l'air de rien, mais tellement elle, son corps, son espace. Invitée sur France Inter par Sonia De Villers, il y a 2 ans, elle a dit que ce n'était pas un but dans la vie d'être heureux, que la vie était faite de haut et de bas, parce que sinon ce serait plat la vie. Alors aujourd'hui Catherine, ben c'est un bas, c'est un sacré bas tout plat. Alors je sais pas où vous êtes Catherine, mais puisque moi je parle à l'univers, je lui demande de vous donner une sucette s'il vous plaît.
2: Oh, je suis très émue. Merci beaucoup Elsa.
1: Merci mon Enora.
2: Merci infiniment. Vous m'avez un peu cueilli sur la fin, pardon. Eh bien, la vie continue. Du coup, on va accueillir un auditeur qui s'est inscrit par... Pardonnez-moi, je suis un peu émue. Sur le site ici.fr. Pour terminer avec une bonne nouvelle quand même sur votre radio ici, dans On vous doit bien ça. Il s'appelle Frédéric. Bonjour Frédéric.
3: Bonjour.
2: Comment allez-vous, cher Frédéric?
3: Impeccable, je viens de finir au travail. Je travaille en boucherie, je viens de finir.
2: Ah, super. On embrasse tous les bouchers de France, d'ailleurs. Les
3: merci
2: courageux
3: beaucoup.
2: Bouchers, on vous embrasse, on pense
3: oui,
2: à vous.
3: Fait.
2: Vous
3: oui,
2: habitez...
3: Je suis boucher de Nice, en plus.
2: Ah bah voilà, eh ben, on embrasse tous les Niçois voilà. Et toutes les Niçoises, du coup. Et vous savez quoi,
3: merci.
2: Frédéric? Eh bien, c'est gagné.
1: Bravo.
2: Ah oui.
3: J'ai gagné quoi?
2: 200 euros.
4: Un steak.
2: 200 euros que vous allez pouvoir dépenser dans une grande enseigne, cher Frédéric. Vous avez bien fait de vous inscrire, j'en perds mon latin, sur le site ici.fr. C'est magnifique. Allez, on va se retrouver toute la joyeuse bande que je voudrais d'abord remercier, hein, Aude, Elsa, Valère, Gérald, et puis toute l'équipe, toute la technique aussi de Montpellier. Je vous embrasse. Je vous dis à demain.

0: Super Tramp avec Goodbye Stranger. À l'écoute d'ici, c'est officiellement l'automne aujourd'hui. Bon réveil à tous, je suis ravi de vous retrouver, vous et toute l'équipe d'ici dès 5h.
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0: Bonjour tout le monde, bonjour Valentine.
3: Bonjour Louis, bonjour à tous.
0: Nous sommes le mercredi 23 septembre et aujourd'hui, Bruce Springsteen fête ses 77 ans. Le boss, comme on le surnomme, la véritable légende de la scène, ses derniers concerts en France, c'était au printemps 2025. Et derrière chacun de ses concerts, il y a souvent un souvenir inoubliable. Alors, avec Valentine, ce matin, on recherche un auditeur qui...
3: qui a déjà vu Bruce Springsteen en concert.
0: En France ou à l'étranger, quel souvenir vous en gardez de ce concert? Venez nous le raconter ce matin, nous appelons tout de suite au 0810 055 056.
3: Moins de grimaces à la pompe, même si le plein fait toujours mal au porte-monnaie. On parle des aides carburants ce matin. Élargie à 5,5 millions de Français, c'est l'info du jour dans une demi-heure. Le chèque grand rouleur de 100 euros par mois jusqu'à la fin de l'année. On vous explique pour qui et comment l'avoir dès 5 heures.
0: Et pour vous accompagner jusqu'à 6 heures, Saveria au standard, Christophe à la technique, Charline à la rédaction en chef, ici. Dès 5h, ça commence maintenant.
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0: Mercredi 23 septembre, c'est l'automne. Excellent réveil, il est 5h. 5h, le tour de l'actualité à vos côtés, Valentine. À la une, l'avenir de nos enfants.
3: Journée spéciale sur l'antenne d'ici à 7 mois de la présidentielle. On parle de vos préoccupations. Vous êtes près de 15 000 à avoir répondu à notre grande consultation en ligne. Dites-le ici. Et clairement, l'avenir des jeunes suscite une grande inquiétude. Entre réchauffement climatique, danger des réseaux sociaux et pouvoir d'achat en berne, les mamans en 2026 sont inquiètes, Emma Steven, dès la naissance de leur bébé à la maternité.
4: Charlotte est allongée sur son lit de la maternité, tient dans ses bras son fils.
5: Tu vas bientôt rencontrer Léonce et Jeanne, ton grand frère et ta grande sœur.
4: Auguste est né il y a 2 jours. Une famille nombreuse, c'était le rêve de sa maman, même s'il va falloir faire des concessions.
6: On va plus rester à la maison, profiter en fait de l'instant présent, des balades, des choses simples en fait.
4: Car il faut faire face au coût de la vie qui augmente, mais à 34 ans, elle se questionne aussi sur l'état du monde.
6: Puis après, on dit qu'au final, à chaque époque, il y a des choses qui malheureusement se passent mal, les guerres.
4: Le dérèglement climatique aussi pour Sarah. Elle veille sur Léonard 3 mois.
7: Forcément, je pense qu'avec la société actuelle, oui, la conjoncture fait qu'on se pose la question. Mais nous, ça allait assez facilement parce que je pense que c'était naturel que ça vienne dans nos vies.
4: Avoir un enfant, c'est aussi pour toutes les deux une manière de penser une nouvelle génération.
6: Donc après, on n'a pas le choix aussi d'avoir de l'espoir et de se dire que ça va aller, qu'il faut avancer et puis leur donner de l'amour, leur apprendre les valeurs du partage et de l'espoir.
4: Son rôle, dit-elle, c'est aussi de transmettre à ses enfants l'importance d'être fort face à l'adversité.
3: Et pour alléger un quotidien devenu intenable pour beaucoup de familles, les aides carburants sont élargies. Le gouvernement l'a annoncé hier, le chèque de 100 euros pour les gros rouleurs, notamment Damien Mestre, ceux qui roulent plus de 30 km par jour.
8: Deux annonces principales ont été faites hier soir. D'abord, la confirmation que cette aide est renouvelée pour 3 mois supplémentaires, du 1er octobre jusqu'à la fin de l'année. Cela veut dire que ceux qui avaient déjà touché ces 100 euros vont pouvoir bénéficier à nouveau d'un coup de pouce et donc avoir 200 euros en tout. La deuxième tranche sera d'ailleurs versée automatiquement, sans avoir besoin de refaire une demande. Et puis surtout, deuxième annonce, c'est l'extension du dispositif. Les conditions de ressources sont désormais plus larges. Auparavant, il fallait gagner moins de 1500 euros environ par mois pour une personne seule. Désormais, les travailleurs sont éligibles jusqu'à un peu plus de 2000 euros net mensuels de salaire et même 6100 euros pour un couple avec 2 enfants. Cela concerne en tout 5,5 millions de personnes selon les estimations du gouvernement.
3: Et pour les professionnels, hormis la prolongation de l'aide sur le gazole non routier pour le BTP et les agriculteurs, la création d'un bonus pour les infirmiers libéraux, 80 euros pour ceux qui roulent plus de 100 km par jour et sans condition de ressources.
0: La sécheresse à un niveau historique.
3: Quasiment aucune goutte de pluie n'est tombée sur la France depuis début septembre et après un été à la chaleur record, la sécheresse des sols s'aggrave encore. En Languedoc-Roussillon, Corrèze ou encore dans le Bas-Rhin, on parle déjà de jamais vu. De nouvelles affaires de viol sur des enfants. À Paris, un intervenant en anglais est en garde à vue depuis hier, visé par une vingtaine de plaintes de famille pour viol et agression sur des petits de maternelle. Quand près de Rennes, un animateur périscolaire de 21 ans est mis en examen, mais laissé libre, sous contrôle judiciaire, soupçonné de viol sur deux petites filles de 5 et 4 ans. Et puis, deux mois après le méga feu de Somos en Gironde, une première vague de plaintes déposées hier par les habitants du Porge pour comprendre comment 183 maisons du village ont pu être détruites par l'incendie, mais aussi pourquoi aucune sirène d'alerte n'a retenti.
0: 5h04 sur ICI, avis aux amateurs de vin, c'est encore le moment de faire des bonnes affaires.
3: Les foires au vin se terminent en supermarché. Et vu la baisse de consommation, Olivier Estran, les supermarchés misent désormais sur de nouvelles stratégies de vente.
9: Oui, au magasin Comptoir des Vignes, le rayon foire au vin occupe l'entrée du magasin. Et pour séduire, Xavier Rigaud, le gérant, mise sur le bio.
10: Objectivement, c'est pas le plus gros moment de l'année pour moi en termes de chiffre d'affaires. Nous, maintenant, c'est quelque chose qu'on peut pas ne pas faire. Il faut en avoir une et justement se démarquer avec cette foire au vin bio.
9: Même stratégie chez Monoprix et Luc Dodan, le directeur, a su réaliser 25% de ventes supplémentaires.
11: On a à peu près 300 références. Il y en a 100 qui sont bio ou en biodynamique. Ben, voyez, le linéaire, il m'en reste. Mais plus tant que ça.
9: Dans ces foires au vin, on mise sur des bouteilles à moins de 10 ou 20 euros. Le Languedoc-Roussillon a le vent en poupe. Peut-on trouver du Bourgogne? Oui, assure Luc Dodan, mais c'est un autre prix.
11: En allant très haut, j'ai de l'Hospice de Beaune. Là, par exemple, j'ai du Petit Vougeot. Bon, effectivement, si vous allez sur un Clos Vougeot, là, on est à 32,90. Alors, moins 20%, bon, ben, voilà, c'est intéressant.
9: À Comptoir des Vignes, par la force des choses, le Bourgogne est aussi minoritaire dans cette foire au vin.
10: Alors, j'ai un Mâcon, là, par exemple, Mâcon Péronne, qui est très bien, bien gras. On a 13 euros, mais c'est le Mâconnais, donc le Mâconnais, c'est jamais trop cher. Mais si vous voulez un Gevrey ou un Moret, j'en ai, mais on parle pas de prix foire, on parle d'un prix tout court.
9: Pour les deux enseignes, l'opération s'arrête à la fin du mois.
3: La foire au vin et les vins à consommer, bien sûr, avec modération. La météo, Louis.
0: Quand vous allez regarder le soleil aujourd'hui, c'est à s'y méprendre, puisque oui, nous sommes bien en automne, mais il fait beau, on a un joli soleil généreux du nord au sud aujourd'hui, une légère brume tout de même au petit matin de la Bretagne aux Hauts-de-France, un thermomètre, lui, qui affiche entre 10 et 12 degrés. Tout de suite, à 5h06, puis en milieu de matinée, les températures vont grimper doucement. À Strasbourg et Belfort, 13 degrés, à Calais, 15 degrés, Tours, 16 degrés ce matin, Bordeaux et Montpellier, 18 cet après-midi. C'est du soleil, pas de changement dans le ciel. Et puis pour les maximales, on attend à 25 la maximale dans le nord ce mercredi après-midi à Rouen. Dans le sud, 28 attendu à Tarbes, 29 pour Toulouse.

0: Bonne fête au Constant, c'est au Lin qui se réveille avec nous ce mercredi matin. Valentine, j'ai le dicton du jour.
1: Je vous écoute.
0: À la Saint-Lin, récolte ton lin. Si vous n'en avez pas planté, commencez déjà par récolter un bon café.
1: Je suis pas sûre de la fin. Bon, vous l'avez revue, non?
0: Celle-ci, je l'ai inventée,
1: oui,
0: je vous l'accorde.
1: Oui, il me semblait.
0: En revanche, ça par contre, je ne l'ai pas inventée. C'est Claude Nougaro sur ICI. Et son New York. Pour commencer ce mercredi. Ah, le voilà, il arrive. On est ensemble jusqu'à 6h. Soyez les bienvenus, une heure pour vous informer, vous surprendre et partager votre quotidien sur ICI.

0: Nougaro et son Nougayork sur ICI, la radio qui vous réveille pour passer une excellente journée. Soyez les bienvenus, 5h10.
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0: Chaque matin, vous avez le droit à un cours d'histoire avec le maître en la matière, Stéphane Bern, direction Deauville. Difficile à imaginer aujourd'hui, mais il y a un peu plus de 160 ans, à la place des villas et des grands hôtels, il y avait des dunes et des marécages, Valentine.
3: Et qui a transformé le décor de ce petit coin de Normandie? Je vous le donne en mille, des Parisiens.
0: Et comment? Eh bien la réponse, on l'aura tout à l'heure, aux côtés de Stéphane Bern, et elle va vous surprendre. Rendez-vous à 5h25.
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0: Ici, ça entreprend, c'est votre rendez-vous quotidien aux côtés de Catherine Quicandon.
3: Et aujourd'hui, on parle des cahiers de vacances. Plusieurs millions sont vendus chaque année en France et pas seulement avant l'été.
0: Et Catherine en a déniché un en Gironde qui sort de l'ordinaire.
5: À Bordeaux, faire ses devoirs, c'est du sport.
6: Il va y avoir du sport, mais moi je reste tranquille. Il va y avoir du sport.
5: Et pas qu'un peu. Voici le cahier sportif. Le cahier qui vous aide à réviser le programme scolaire grâce au sport. Comme nous l'explique Angélique Baldin-Perletti, la directrice commerciale.
7: On donne envie aux enfants de faire plus de devoirs de vacances de manière sympathique en transformant les exercices qui sont conformes au programme de l'éducation nationale et réalisés par des professeurs. On transforme les exercices en lien avec leur sport.
5: Et bizarrement, ça intéresse plus les enfants et les parents aussi qui rechignent moins à aider leur progéniture. Il y a des cahiers par exemple Tour de France, FC Nantes, En Avant Guingamp, PSG. Il existe 4 niveaux qui vont de la grande section de maternelle à la 5e. Chaque année, ils sont réactualisés selon le programme scolaire officiel et ils couvrent toutes les matières comme le français, les mathématiques, l'anglais, les sciences, l'histoire-géographie, etc. Une équipe pédagogique transforme les exercices en lien avec les sports proposés, sans oublier les valeurs du sport, le respect, la solidarité, l'esprit d'équipe. Le cahier sportif est un cahier de vacances, mais pas seulement.
7: Mais on a aussi beaucoup d'entités sportives qui l'utilisent tout au long de l'année comme cahier de révision. Pour les mercredis aussi, pour les clubs qui accueillent les jeunes, ils ont des animateurs qui gèrent le sportif, mais qui du coup ont besoin d'un support aussi éducatif et pédagogique. Et aussi voilà pendant les stages, à d'autres moments en fait, et même pour des événements sportifs en particulier.
3: Oui, bien sûr.
7: C'est un goodies différenciant qui permet... de maintenir le lien avec cet événement.
5: Le concept de ce cahier entièrement personnalisé aux couleurs d'un club ou d'une fédération a été créé en 2021 par Simon Carrère et Simon Doursa. Les deux premiers ont été aux couleurs de l'UBB, l'Union Bordeaux-Bègle, et aux couleurs de Brive. Imaginés en Gironde, ils sont rédigés et imprimés en France. Ils sont offerts par des clubs où vous pouvez l'acheter à l'unité 8,50 €. Plus d'infos sur lecahiersportif.fr. Ici, ça entreprend à Bordeaux avec le cahier sportif, un cahier d'exercices qui allie sport et éducation avec passion.
0: Une belle idée, Catherine, avec Ici Gironde. Et on continue de voyager ce matin, Valentine.
3: Imaginez arrêter un train rien qu'en levant le bras. C'est l'expérience menée en ce moment en Lozère. On prend le train comme on prend le bus.
0: Reportage en gare, c'est dans moins d'une minute.
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0: Soyez les bienvenus ce mercredi matin si vous nous rejoignez à l'instant, 5h14. Et si l'on pouvait prendre le train comme on prend un taxi?
3: Ou le bus, c'est l'expérimentation de la SNCF en Lozère depuis le 31 août. Sur la ligne entre Marvejols et la Bastide Saint-Laurent-les-Bains, s'il n'y a personne sur le quai, pas d'arrêt du train en gare. Pour monter à bord, Saïd Makhloufi, il faut faire signe au conducteur.
10: Sur le quai,
11: on lève la main,
10: le train s'arrête. On s'installe.
12: Bonjour.
10: Bonjour. Le train va partir. À côté de moi, bien installé dans son fauteuil, Marie-Claire a dû, elle aussi,
12: comme à l'école,
10: lever la main.
12: On a levé le bras.
10: et c'est parfait. Son mari Bouslam trouve lui aussi l'idée très bonne.
11: Moi je pense que c'est bien, c'est mieux, ça évite de s'arrêter pour rien en fait.
9: Sentiment partagé par Bernard.
12: Ça peut être pas mal, ça peut gagner du temps, oui, ça va effectivement. Si y a personne, il s'arrête pas et il arrive plus tôt, ou il rattrape en retard éventuellement.
9: Avant de monter, Bernard et tous les autres passagers se sont signalés auprès de la chef de bord.
13: Le voyageur va monter et mon rôle est très simple.
9: Karine Boyer.
13: Je vais à leur rencontre et je leur demande de leur

0: quand il n'y a personne, bah, c'est logique.
1: Gagner du temps.
2: C'est quand même l'impact sur l'environnement, puisqu'on réduit la consommation d'énergie.
1: Emmanuelle Arnaud, directrice de ligne SNCF Voyageurs.
2: Il y a deux phases qu'on limite en évitant un arrêt. C'est la phase de freinage et d'accélération, puisque du coup, on n'a plus à s'arrêter complètement dans la gare. Et ces deux phases sont assez consommatrices en énergie. Donc ça veut dire qu'on va limiter la consommation en carburant et on va limiter l'émission de CO2 aussi.
1: L'expérimentation doit durer de 6 à 8 mois. Et elle pourrait se pérenniser si les résultats sont satisfaisants.
3: De rien, merci. Un reportage ici, Gare Lozère.
4: Merci Valentine. Dans les coulisses TV, ce matin, on va prendre le temps de regarder et surtout d'écouter la nature. France Télévisions propose la saison 2 du Brame du Cerf, une expérience télé assez particulière à retrouver sur France.tv. Comment filme-t-on cette nature ? Nicolas Salé nous raconte les coulisses de cette expérience avec Patrice Gascoin. C'est dans 4 minutes sur ICI. 5h16, je vous souhaite un bon réveil et pour commencer votre journée, on vous propose une chanson qui ne parle pas de nature mais d'une chose tout aussi belle. Ce sont les héros du quotidien. Voici Les Innocents avec Un homme extraordinaire sur ICI.

0: Les Innocents avec un homme extraordinaire sur ICI, 5h20, 0810 055 056, c'est le numéro de votre radio et tous les matins vous venez jouer avec nous à 5h38, c'est le duel des auditeurs autour de l'actu, une question, votre réponse et à vous d'être le meilleur pour gagner votre radio ICI, Valentine.
1: Un poste radio tellement extraordinaire, comme le disent les Innocents, qu'il fait même lampe torche bien utile en cas de panne d'électricité ou pour nous écouter sous la tente.
0: Alors allez-y, c'est à vous d'être extraordinaire ce matin et c'est Saveria qui attend vos appels au 0810 055 056. Bonne chance à tous.
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0: Voici Patrice Gascoin qui nous rejoint avec Ses Coulisses TV. Aujourd'hui, Patrice, vous nous proposez de prendre le temps et de regarder une télévision contemplative. Place à la saison 2 du Brame du Cerf sur France Télévisions.
3: On n'a pas tous l'occasion de se promener en forêt et d'entendre ça. Ça, c'est le Brame du Cerf. Souvenez-vous, l'an dernier, France Télévisions et Eden Productions lançaient une Slow TV, une télévision où l'on ralentit, où l'on prend le temps de contempler plus que de zapper. Une Slow TV pour nous faire vivre sur la plateforme France.tv la parade amoureuse du cerf. Devant le succès de la première édition, vous avez jusqu'à lundi prochain pour regarder en direct, toujours sur France.tv, le Brame du Cerf saison 2 avec un dispositif permettant une immersion encore plus profonde au cœur du vivant sauvage. Des caméras très discrètes qui se fondent dans la nature 24 heures sur 24, des caméras qui nous permettent d'observer la forêt, d'écouter ses silences, de guetter l'apparition du cerf. Mais justement, est-ce que la production avait tiré des enseignements de la première saison pour adapter son dispositif technique dans cette saison 2? Écoutez la réponse du réalisateur du Brame du Cerf, Nicolas Salé.
4: Par chance, on n'a pas été confronté à de gros problèmes sur cette première édition du Brame du Cerf. Toutefois, cette première expérience nous a servi de référence pour retravailler sur tout un tas de choses et mieux connaître le dispositif. Donc on a une meilleure connaissance aujourd'hui de l'autonomie des caméras, de la résistance des micros aux éléments ou encore du temps nécessaire pour chaque plan pour éviter la monotonie du programme. Donc voilà, on va plutôt travailler, en fait, réajuster en permanence le dispositif et le programme pour permettre une meilleure expérience aux téléspectateurs.
3: Nicolas Salé, vous qui réalisez ce programme, plantez-nous le décor d'une de vos caméras pour saisir le Brame du Cerf.
4: Et dans ce dispositif, il y aura effectivement une caméra qui va nous permettre de nous offrir un point de vue assez singulier. Elle sera installée en fait dans un marécage ouvert à fleur d'eau pour espérer observer la venue de renards, de blaireaux, de sangliers, mais principalement de cerfs qui pourraient venir boire et se baigner vraiment à proximité immédiate de cette caméra.
3: À vous de contempler ce programme sans scénario, sans mise en scène, où les animaux sont libres et sauvages. Le Brame du Cerf, réalisé par Nicolas Salé, à voir sur France.tv.
0: Une belle recommandation. Merci Patrice. 5h24, à l'heure du petit déjeuner, est-ce que vous avez une brioche vendéenne sous les yeux, là? Non? Puisque le vendéen Jamy Gourmand, lui, aurait pu vous donner la recette. 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Et tout de suite, place à l'une des nouveautés musicales de ce mois de septembre. Voici le nouveau single de Teddy Swims sur ICI, Mr. No Is All.

0: C'est l'une des nouveautés musicales de ce mois de septembre avec Teddy Swims, Mr. Know It All. Bon réveil avec nous, nous sommes le mercredi 23 septembre, c'est l'automne et comme d'habitude, avant les infos de 5h30, un petit peu d'histoire avant l'actu aux côtés de Stéphane Bern qui nous fait voyager au temps où les aristocrates parisiens ont décidé de transformer un marécage normand en station balnéaire ultra chic.
1: Avant Deauville, il n'y avait que des dunes, des vaches et quelques moustiques. Puis Paris est arrivé avec ses ombrelles, ses fortunes et ses envies de grand air. Nous sommes en 1860 sur la côte du Calvados. Face à la Manche, un petit bout de terre humide coincé entre mer et marais. Un véritable trou. Normand, évidemment.
2: Trou normand ! Garde en l'air ! Non !
1: Mais le duc de Morny y voit autre chose. Un gigantesque terrain de jeu pour aristocrates fatigués de Paris. Son idée, la campagne avec du champagne, la mer pour les gens qui ont de l'argent. Un concept révolutionnaire, quitter Paris tout en restant entre Parisiens.
3: Parisiens, tête de chien,
4: Paris, vous.
1: Son pari repose sur une invention qui change alors la France, le chemin de fer. En 1863, la ligne Paris-Trouville ouvre. La mer devient une excursion plus une expédition. Les riches parisiens peuvent désormais venir respirer le bon air sans passer 3 jours en diligence. Deauville pousse alors à toute vitesse. Les dunes sont disciplinées, on trace des avenues bien droites, on transforme la côte sauvage en décor mondain. Villas, hippodromes, casinos, grands hôtels, l'aristocratie afflue et l'argent aussi. Et sur la plage, soyons honnêtes, on ne vient pas seulement pour prendre l'air marin. On vient surtout se montrer. Les élégantes défilent sur les planches, les messieurs paradent, on regarde la mer bien sûr, mais on regarde surtout qui regarde la mer.

0: Aujourd'hui encore, Deauville reste un petit morceau du Paris chic, au point qu'on l'appelle le 21e arrondissement de Paris. La seule différence, c'est qu'ici, quand on ouvre la fenêtre, on entend les mouettes plutôt que les klaxons. Et franchement, ça change tout.
1: Elles sont déjà là, les mouettes, en plus. Elles sont encore là, hein. Elles durent. Mais nouvelle chronique de Stéphane Bern demain, juste avant les infos de 5h30. Après les infos, je vous parlerai de la journée internationale des langues des signes. Et figurez-vous qu'il en existe plusieurs. Rendez-vous à 5h40, puisque tout de suite, il est 5h30. Voici l'actualité en France et dans le monde en 90 secondes. C'est avec vous, Valentine Letès.
2: Vous êtes 9 sur 10 à vous dire pessimiste pour l'avenir de nos enfants. Premier résultat de notre grande consultation citoyenne, dites-le ici, à 7 mois de l'élection présidentielle. Changement climatique, système scolaire, coût de la parentalité. Sur ces propositions, les candidats seront particulièrement attendus par les Français. Pas de hausse d'impôts pour financer les nouvelles aides carburant. C'est la promesse du gouvernement après les annonces d'hier. Le chèque carburant de 100 euros est prolongé jusqu'à la fin de l'année et le nombre de bénéficiaires élargi, c'est l'info du jour dans un instant. Pas une goutte de pluie n'est tombée sur Paris, Ajaccio, Nice ou Romorantin depuis le 1er septembre. La sécheresse des sols s'aggrave encore dans toute la France. Après un été historiquement chaud, on se dirige tout droit vers un nouveau record, prévient la chaîne Météo. De nouvelles affaires de viol sur des enfants. À Paris, un intervenant en anglais est en garde à vue depuis hier, visé par une vingtaine de plaintes de famille pour viol et agression sur des petits de maternelle. Reconnu comme un ancien bourreau de l'État islamique, le Montpelliérain Othmane Garrido est condamné à 30 ans de prison. Âgé de 32 ans aujourd'hui, il est parti en Syrie comme 1500 autres djihadistes français dans les années 2010 pour agir pour le compte de l'organisation terroriste. Les Bleus dans le dernier carré de l'Euro de volley, l'équipe de France, double championne olympique, s'est qualifiée pour les demi-finales hier grâce à une victoire face à la Roumanie.
1: L'info du jour avec les aides carburant élargies et prolongées.
2: Jusqu'à la fin de l'année, on parle du chèque de 100 euros pour les gros rouleurs. 5,5 millions de Français y ont droit désormais contre 3 millions auparavant, puisque les conditions pour l'obtenir sont assouplies.
1: Réservé jusqu'ici aux salariés inférieur à 1500 euros environ par mois, le plafond passe désormais à un peu plus de 2000 euros net.
2: Et même 6100 euros pour un couple avec deux enfants. Encore faut-il, François Sauvestre, réussir à aller au bout de la démarche en ligne.
3: Émilien, employé communal à Angest-sur-Somme, était déjà éligible à l'aide carburant, mais il fait partie du 1,5 million de Français qui ne l'ont pas touché. Ce n'est pourtant pas faute d'avoir tenté sa chance.
4: Quand on va sur le site, on a du mal à accéder à toutes les informations. Il y a tellement de monde connecté qui font une demande que dès qu'on veut aller à la fin, il y a toujours un bug. On va pouvoir relancer le site et on va essayer.
3: Parmi les nouveaux prétendants à cette aide, Amélie, infirmière à domicile, 1000 km chaque mois à sillonner les quartiers d'Amiens. Sa profession intègre le dispositif.
5: Comme on dit, ça met un peu de beurre dans les épinards. C'est déjà quelque chose, on va pas se plaindre, enfin, même si on se plaint déjà beaucoup, mais oui, ça va soulager un petit peu le porte-monnaie.
3: Pas d'aide en revanche pour les gros rouleurs qui sont juste au-dessus du seuil, même pour quelques dizaines d'euros, comme Aurélie, une formatrice, et Yannick, il est fonctionnaire.
6: Je suis à 2100 et j'ai pas le droit, malheureusement j'y ai pas le droit. Je vais pas me plaindre, j'ai un salaire correct quand même par rapport à certaines personnes, mais le gros souci c'est qu'on est obligé de compter à la fin du mois, et c'est pas normal, en ayant une somme comme moi 2100, c'est pas normal de compter, il y a un moment il faut arrêter.
7: Je suis juste un peu au-dessus. Et pourtant, ça impacte mon budget, comme tous les Français.
3: Aurélie qui garde quand même l'espoir de toucher une aide un jour. En attendant, elle continue de rogner sur beaucoup de ses déplacements.
2: Tous les ministères aussi vont se serrer la ceinture. Ce sont les mots du ministre du Travail, puisque ces aides coûteront 450 millions d'euros au gouvernement. Et l'État le promet, il n'y aura pas d'impôt pour les financer. C'est la France et l'État qui fera l'effort.
1: Merci Valentine. 5h34, tout de suite, la météo de ce premier jour de l'automne, mercredi 23 septembre. C'est du soleil du nord au sud, avec tout de même quelques brumes au lever du jour de la Bretagne et Hauts-de-France. Un thermomètre qui affiche quant à lui entre 10 et 12 degrés au petit matin. Puis les températures, elles, vont monter progressivement. On attend en milieu de matinée à Strasbourg et Belfort 13 degrés, Calais 15 degrés, à Tours 16 degrés, pour Bordeaux et Montpellier 18 degrés. Cet après-midi, pas de changement dans le ciel. Tout le monde va pouvoir profiter d'un joli soleil. Un ciel, lui, qui restera bien dégagé. Pour les maximales, 25 degrés attendus dans le nord à Rouen. Dans le sud, 28 degrés à Tarbes et 29 degrés à Montpellier.
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1: Dans quelques instants, vous avez la parole. C'est tous les jours sur votre radio ici à 5h38. Le duel des auditeurs au 0810 055 056. Une question autour de l'actualité. À vous d'être le plus proche de la vérité pour gagner, Valentine.
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1: C'est vrai. Et lampe de torche. Y arriver. Lampe torche également. Ce matin, c'est peut-être pour vous ce joli poste radio à l'écoute d'ici. Mais avant, on commence votre journée avec vos chansons préférées. Voici pour vous Indochine.

0: Indochine, Canary Bay sur ici. Excellent réveil avec nous. 5h38. Peut-être que vous nous écoutez en vous brossant les dents actuellement. Eh bien, méfiance, ne vous faites pas avoir par ces recettes miracles qui cartonnent sur les réseaux sociaux pour avoir des dents plus blanches.
1: Café, sel, jus de citron et dentifrice. La recette miracle est en fait très dangereuse pour vos dents et vos gencives. Explication avec Aude Razo à 6h moins le quart.
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0: C'est l'heure tout de suite du duel des auditeurs autour de l'actu. Une question et un chiffre à trouver pour gagner un très beau cadeau.
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0: Mireille des Alpes-Maritimes est avec nous. Bonjour Mireille.
1: Bonjour Mireille.
4: Oui, bonjour. Je suis très... Waouh, j'ai le cœur qui bat.
0: Oh, qu'est-ce qui se passe?
4: Écoutez, j'ai allumé la radio, comme tous les jours, et je suis en avance de 2 heures pour me réveiller, je me réveille à 7 heures maintenant. Ah et oui. Là, j'ai dit, tiens, je vais écouter, et puis donc, j'ai fait le numéro, le fameux numéro, le numéro magique, le numéro de la bonne humeur.
0: C'est gentil ça, merci beaucoup Mireille pour votre sourire.
4: Je vous aime parce que vous m'avez fait gagner beaucoup de choses.
0: Hein. Ah,
1: voilà. Ben, je vous souhaite de gagner encore ce matin alors Mireille.
4: 15 ans en arrière, j'étais invitée à aller au RUL. À Nice pour aller voir les Gypsy Kings.
1: Oh bah dis donc.
0: Joli cadeau, effectivement, Mireille.
4: Et puis surtout d'aller à la palestre boire Florent Pagny.
0: Ah, et bien vous les enchaînez.
4: Et la petite chanteuse qui chante si bien. Bon, écoutez, ça fait beaucoup de chance. Hein.
1: Elle a beaucoup de chance. Attention à vous, Vincent. Bonjour, Vincent.
0: Bonjour, Vincent.
5: Bonjour à vous.
0: Vincent.
5: Vous allez bien?
0: Oui.
5: Un peu dur ce matin, mais bon.
0: Ah, vous êtes réveillé vous aussi de bonne heure. Vous partez bosser, vous êtes électricien.
5: Oui, c'est ça, ouais. Okay. Oui. Commence de bonne heure, on commence à 7h pour finir plus tôt, parce que voilà.
0: Et vous nous passez un petit coup de fil ce matin du côté de la Loire-Atlantique. On va jouer ensemble, les amis, une question autour de l'actualité. Comme d'habitude, ce mercredi 23 septembre, figurez-vous que c'est la journée internationale des langues des signes. Et contrairement à une idée reçue, la langue des signes, figurez-vous qu'elle n'est pas universelle. Chaque langue possède son vocabulaire et sa propre grammaire. Alors, à votre avis, à combien estime-t-on le nombre de langues des signes différentes utilisées dans le monde ? Mireille, il me faut un chiffre.
4: Alors, une fourchette, 300, on va dire.
0: 300 pour Mireille. Vincent, à vous de jouer.
5: Oui, beaucoup de pays, donc ouais, je dirais 250, allez.
0: Allez, 250 pour Vincent. La réponse, Valentine ?
1: Plus de 300.
0: C'est donc Mireille qui repart ce matin avec sa radio ici. Bravo,
1: incroyable Mireille.
4: Écoutez, je suis née sous le signe du scorpion et j'ai un foutu caractère. Et j'ai toujours dit, tu n'as pas les pieds par terre, tu remontes, il faut remonter. L'espoir renaît tous les jours, voilà.
0: Joli message, merci beaucoup Mireille. On vous envoie votre radio ici directement chez vous dans les Alpes-Maritimes. Vincent,
4: Roquefort-les-Pins.
0: Ah, Vincent, j'espère qu'on aura l'occasion de rejouer ensemble très prochainement. Je vous souhaite une belle journée, travaillez bien.
5: Merci, au revoir.
1: Bon courage et rejoue avec nous, Vincent.
0: À très vite.
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0: Avant vos infos locales de 6h, nous irons à Pau ce matin. Des habitants ont accepté un défi assez radical, laisser leur voiture au garage, Valentine.
1: Et pas seulement pour une journée, hein. Pendant plusieurs semaines, l'idée c'est de tester d'autres solutions pour aller travailler, faire ses courses ou emmener les enfants à l'école sans prendre systématiquement la voiture.
0: Et est-ce que cette idée, ce défi lancé par la ville plaît aux habitants ? Eh bien c'est ce que nous verrons aux côtés de Robin Bernot tout à l'heure à 5h55. Puisque tout de suite, il est 6h15, votre journée commence ici, et je vous propose, tiens, un deal ce matin. On peut, si on n'en a pas besoin, laisser sa voiture quelques jours au garage. En revanche, il y a une chose que vous gardez avec vous au quotidien, c'est votre radio et avec ça, vos chansons préférées sur ICI. De quoi mettre un petit peu de soleil dans votre réveil avec les Gypsy King, Joby, Joba. Bon réveil avec nous.

0: Gypsy King sur ici avec Joby Joba, 5h47. Place tout de suite à votre rendez-vous anti-arnaque, c'est pas vrai.
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0: Avec Aude Razo, ce mercredi, Aude, vous nous alertez sur les pseudo-recettes miracles sur les réseaux sociaux pour se blanchir les dents.
3: Oui, je vous parle de vidéos que vous avez probablement vues un jour, des jeunes gens aux dents absolument éclatantes, tellement blanches que je suis presque éblouie. Oh là là, en regardant mon écran, tellement blanche que l'image est truquée, je vous le dis tout de suite. 5 millions de vues, 70 000 likes, 19 000 partages pour cette jeune femme par exemple. Je la vois en train de s'étaler sur les dents un mélange marron, un peu bizarre. Et elle nous met la recette, démonstration à l'appui, une cuillère de café, une pincée de sel, du jus de citron, du dentifrice. Elle mélange le tout, elle se brosse les dents avec et elle nous dit « j'ai testé et franchement j'ai approuvé ».
0: Et qu'en disent les dentistes? Est-ce qu'ils ont réagi?
3: Oui, ils réagissent effectivement et ils nous disent que cette mixture café-sel-citron, elle peut être dangereuse pour nos dents, pour nos gencives. Le citron notamment est à proscrire, il peut provoquer une érosion dentaire. Attention à ces recettes maison, j'en vois partout sur les réseaux sociaux. Vous avez aussi le mélange banane-jus de citron. Ces femmes, vous les avez peut-être vues, qui se frottent les dents avec une peau de banane. Là aussi, pour s'éclaircir les dents, vous avez ceux qui veulent nous apprendre à concocter nous-mêmes notre crème solaire, et plus grave, ceux qui nous disent qu'un citron congelé est plus efficace qu'une chimio pour combattre le cancer. À chaque fois, ces vidéos dangereuses se déclinent à l'infini, avec des dizaines de versions en français, en anglais, en espagnol, et j'en passe. Pour revenir à nos dents, les dentistes sont très clairs, il n'existe pas de solution miraculeuse pour modifier la couleur naturelle des dents. Il faut voir ça avec un professionnel.
0: Merci Aude, c'est pas vrai, c'est votre rendez-vous anti-arnaque quotidien. Avec de nouvelles astuces partagées chaque jour à retrouver sur notre site internet ici.fr. À 5h49, tout de suite, voici Vita, ça fait mal.

0: sur la route ou pour accompagner peut-être votre premier café de la journée. C'était Vita sur ICI. Merci d'être avec nous. Tiens, est-ce que vous seriez prêt, vous, à relever ce défi, laisser volontairement votre voiture et ce pendant plusieurs semaines? Puisque dans les Pyrénées-Atlantiques, la ville de Pau a justement lancé un défi à ses habitants afin de les inciter à se déplacer autrement, Robin Bernot.
1: Vous voyez vos clés de voiture, imaginez ne plus y toucher pendant un mois.
2: Allez, on pose les clés dans le bocal.
3: Parfait, on est prêt pour relever le défi.
2: Pas de regret ?
3: Aucun.
1: C'est le défi lancé par la ville de Pau à ses habitants avec la troisième édition de l'opération « Un mois sans ma voiture ». Cette année, ils sont 19 à relever le défi. Parmi eux, il y a Adeline, qu'a rencontré notre journaliste Clara Vincent. Pendant les 4 prochaines semaines, elle va devoir laisser sa voiture au garage et par la même occasion, apprendre par cœur les horaires des transports en commun.
3: Je suis souvent en retard, donc là, anticiper les départs bien plus en avance que prévu. Donc on va essayer de jouer tout ça. Moi, je travaille à la cueillette de la Ragnon et je suis photographe indépendante. Donc déjà, la cueillette de la Ragnon du centre-ville, ça fait à peu près une trentaine de minutes à vélo. Donc une heure aller-retour. Et après, en tant que photographe indépendante, c'est vrai que si j'ai un mariage à 30 km, ça va être un peu plus compliqué. Mais c'est vrai que mettre de côté la voiture, ça serait un plus. D'autant plus que le carburant coûte cher. Dans les factures de la fin du mois, ça serait vraiment, vraiment top, quoi.
1: Alors ici à Pau, ne pas toucher à sa voiture pendant 30 jours, ça semble marcher, mais vous, qu'en pensez-vous? C'est avec Tristan que nous allons en discuter. L'idée lui plaît, même si quelques questions restent encore en suspens.
4: Moi, je trouve ça plutôt positif. Après, faut juste espérer que les transports en commun permettent aux gens de s'en sortir sans, quoi. Parce que à Pau, je sais pas, comment ils font pour aller au travail, les gens sans voiture, ils y vont à pied. C'est grand, Pau, je sais pas.
1: Alors oui, Pau, c'est quand même une ville assez grande. Et pour relever ce défi, chaque participant s'est vu offrir un mois d'abonnement au bus et TER du département, mais aussi un abonnement mensuel au vélo électrique en libre service, ainsi qu'un vélo à assistance électrique. Tristan, par exemple, lui, il possède une Peugeot 208 et sans même avoir à se lancer de défi, il essaie déjà de la laisser un peu plus souvent au garage.
4: C'est vrai que si je peux éviter de l'utiliser la semaine, j'essaie d'éviter le plus possible. Bah, c'est un tout, déjà, le prix des carburants, oui, c'est clair. Je pense que si on économise le carburant sur un an, on peut s'acheter une maison bientôt. Et en même temps, à côté de ça, c'est un peu écologique, quoi. C'est un petit geste écologique, je pense. Moi, j'ai un diesel, typiquement, moins j'utilise, mieux on se porte, je pense.
1: Vélo électrique, bus, train, de nombreuses alternatives existent pour laisser la voiture de côté. C'est justement tout l'enjeu de ce défi lancé par la ville de Pau. Encore faut-il avoir suffisamment de transports à proximité de chez soi pour pouvoir vraiment se passer de son véhicule.
0: Robin Bernot avec Clara Vincent. Bonne route à vous qui nous écoutez peut-être déjà sur le trajet pour aller au boulot ce matin. Dans 3 minutes, c'est vous qui avez la parole avec notre rendez-vous quotidien. Je recherche un auditeur qui, tous les jours, un thème différent. Et ce mercredi, nous recherchons avec Valentin.
5: Un auditeur qui est déjà allé voir Bruce Springsteen.
0: Puisque c'est son anniversaire aujourd'hui, le boss fête ses 77 ans. 0810 055 056 pour partager votre souvenir de concert. Voici tout de suite sur ICI, Eddie Mitchell, une chanson qui colle très bien pour lancer ce début de journée.

0: Eddie Mitchell, à l'écoute d'ici, tu peux préparer le café noir. Tous les matins, on recherche un auditeur pour nous raconter un souvenir, une passion. Et ce mercredi, on recherche un auditeur qui a déjà vu le boss en concert.
1: Oui, à l'occasion des 77 ans de Bruce Springsteen. Et ce matin, on est avec Jean. Bonjour Jean.
0: Bonjour Jean.
2: Oui, bonjour.
1: Vous êtes dans les Pyrénées-Orientales et vous avez déjà vu deux fois Bruce Springsteen en concert.
2: Alors, en fait, tout à l'heure, quand j'ai appelé, j'étais pas très bien réveillé. Je l'ai vu.
1: Vous le voyez en double au réveil.
2: Quatre fois. Voilà, je l'ai vu quatre fois, en fait.
1: Quatre fois.
0: Ouais. Un souvenir parmi les quatre qui vous a le plus marqué, celui qui vous revient ce matin en quelques secondes, Jean.
2: Alors, ça a été la première fois. Bon, j'avais acheté l'album Born in USA, que je trouvais très bien. Mm-hmm. Je savais que c'était des très bons concerts. Et je trouve qu'il passait à Montpellier. Donc, ben voilà, avec mon ami d'enfance, on y a été, au stade Richter, qui n'existe plus maintenant d'ailleurs, stade Richter.
0: Est-ce que c'était un bon souvenir?
2: C'est un souvenir incroyable.
0: On n'en doute pas. Merci beaucoup, Jean, en tout cas, de nous avoir partagé ce souvenir. Merci à tous d'avoir été là. Voici tout de suite l'équipe d'ici matin, ce mercredi. Je vous souhaite une belle journée qui commence ici.
3: Merci Louis, merci Valentine. Bon réveil et bonjour la Touraine ce matin. À mes côtés, c'est Louane qui vous accueille au 3810. C'est Justinia qui réalise cette émission. Et bien sûr, ils sont toujours là, fidèles au poste. Salut Thomas Coignac.
4: Bonjour Yann, bonjour.
3: Et salut
4: tout
3: Victoire
4: monde.
3: Jacquet.
5: Salut Yann, salut la Touraine.
3: On est là pour vous donner de l'info, évidemment, de la bonne musique et surtout de la bonne humeur également.
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3: Vous écoutez ici Touraine, il est 6h, excellente journée.
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3: Et l'info avec vous, Thomas Coignac.
4: Et on commence par ce drame dans le Loir-et-Cher. Une fillette de 5 ans a été retrouvée morte lundi chez elle à Blois. Une enquête est ouverte, mais c'est la piste de l'infanticide qui est privilégiée. Le père soupçonné d'avoir tué l'enfant avant de tenter de mettre fin à ses jours, Eva Kling.
8: C'est vers 19h lundi soir que la police est alertée par la mère de l'enfant. Séparée du père depuis 2 ans, elle s'inquiète de n'avoir aucune nouvelle après avoir été prévenue par l'école de l'absence de sa fille. Les policiers se rendent alors au domicile du père et découvrent la fillette morte à ses côtés. Son père est grièvement blessé. Selon le procureur de la République de Blois, l'homme âgé de 42 ans a tenté de se suicider en se donnant plusieurs coups de couteau. Transporté à l'hôpital dans un état grave, ses jours ne sont pas en danger. Toujours selon le procureur, les rapports entre les deux parents étaient très difficiles. Une mesure d'assistance éducative en milieu ouvert avait été décidée par un juge des enfants. Elle permet un accompagnement de la famille pour garantir la sécurité du mineur sans le retirer du domicile. Les causes de la mort de la fillette ne sont pour l'instant pas connues. La mère et la grand-mère de l'enfant, en état de choc, sont prises en charge par des psychologues.
4: Et une autopsie devait avoir lieu hier à Tours pour comprendre les causes de la mort de l'enfant. Le père, qui avait déjà été condamné l'an dernier pour des appels téléphoniques malveillants à son ex, son état de santé ne lui permet pas pour l'heure d'être entendu par les enquêteurs. Notre région marquée par un autre drame, un féminicide probable près de Bourges. Une femme de 47 ans retrouvée morte dimanche, on l'a appris seulement hier. Son corps présentait de multiples traces de coups. Une enquête pour homicide par conjoint a été ouverte, son compagnon est recherché.
3: En Indre-et-Loire, cet accident impressionnant hier sur un passage à niveau.
4: Impressionnant, mais qui n'a pas fait de blessés. Une collision entre une voiture et un train, peu avant 17h, entre Parcémélé et Monet. La voiture s'était bien arrêtée avant les barrières, mais un camion l'a percutée et l'a fait avancer sur la voie. Il y avait une soixantaine de passagers dans le TER qui a percuté à vitesse réduite la voiture. La circulation des trains est restée interrompue pendant environ 2 heures dans les deux sens, entre Tours et Vendôme. Image du choc sur le site et l'appli ici Touraine.
3: Vous pouvez aller vérifier ce matin, vous êtes peut-être éligible à l'aide gros rouleur.
4: Il faut aller voir sur le site des impôts. Cette aide, c'est un chèque de 100 euros versé une fois. Ça dépend de vos revenus, ça dépend de si vous vivez seul, en couple ou avec des enfants. 5,5 millions de Français peuvent désormais y prétendre, contre 3 dans la précédente version, et vous pouvez la demander d'ici la fin de l'année. Il y a eu beaucoup d'annonces hier du gouvernement. Un bonus de 80 euros pour 25 000 infirmières, celles qui font plus de 100 km par jour en moyenne. Le rehaussement de la prime carburant aussi, que peuvent verser les entreprises jusqu'à 1000 euros. Pour vous y retrouver, vous avez le détail sur ici.fr. Et qu'on s'y retrouve, c'est aussi la mission d'Henri Alfandari, le député Horizon de l'Indre-et-Loire. Débute cette mission à l'Assemblée nationale. Deux objectifs, rendre les aides plus utiles et mieux ciblées et améliorer la transparence concernant le prix des carburants.
5: Bien sûr, c'est pas parfait, mais pour le coup, ça devient à peu près le maximum de ce qu'on peut faire dans l'équation budgétaire actuelle. Et puis après, il va falloir préparer l'avenir. C'est pour ça qu'il faut être clair sur la manière dont le prix est constitué et quels sont les endroits où il faut qu'on ait une action résolue pour petit à petit desserrer les taux de la dépendance. Et l'autre chose, et c'est pour ça que moi je souhaite faire une consultation, j'ai un courrier qui va partir sur ma circonscription, demander aux gens ce qui les impacte le plus sur une série de propositions, les aides sectorielles, les aides aux actifs et aux individus, baisser les taxes, favoriser l'acquisition de véhicules électriques, qui sont des options. Ce qui est important, c'est que de cette consultation ressorte réellement ce qui préoccupe les gens. Qu'est-ce qu'ils estiment être le plus aidant ou le plus utile à leur situation immédiate et à leur situation future, et même qu'ils puissent nous dire des choses auxquelles on n'aurait pas forcément pensé.
4: Une mission flash qu'il va mener avec une députée France Insoumise, Aurélie Trouvé, et qui devrait donner ses premiers résultats fin octobre. Que ce soit pour les inondations de l'hiver dernier ou les mouvements de terrain qui peuvent provoquer des fissures, 6 communes d'Indre-et-Loire reconnues en état de catastrophe naturelle. L'arrêté est paru hier au journal officiel, ça concerne AT sur Cher, Chinon, Courcey, Fondette, Mont-Louis et Véretz. Événements climatiques datant de 2023, 2025 ou 2026. Les détails sur notre site. Les sinistrés ont 30 jours pour contacter leur assurance. Et puis, plus les jours passent, plus on se dit que c'est une sacrée recrue pour le Tour Volleyball. François Huet, ça a été énorme hier pendant la victoire de l'équipe de France en quart de finale de l'Euro contre la Roumanie avec 11 points marqués. La France qui affrontera l'Italie ou la Finlande en demi-finale, on le saura ce soir.
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4: Et ça y est, c'est le premier jour de l'automne. Victoire, qu'est-ce que ça donne dans le ciel?
9: C'est plutôt estival ce mercredi. On va rester dans la dynamique de ces derniers jours. Grand ciel bleu, grand soleil. Il y aura quelques petits nuages au réveil qui vont vite s'estomper. C'est de belles éclaircies qui vont vous accompagner en ce jour des enfants. Ce sera d'ailleurs la tendance toute la semaine. Les températures ce matin, elles sont un petit peu plus fraîches qu'hier matin. On a 8 à Saint-Romain-sur-Cher, là tout de suite au réveil, 10 à Château-Lavalière et cet après-midi, là ça remonte, 28 à Tours, 29 à Langeais, 29 à Preuilly-sur-Claise, 30 aussi à Chinon et à Richelieu. Vous faites la météo avec nous comme chaque matin sur la page Facebook d'ici Touraine. Vous n'hésitez pas à nous envoyer vos températures au réveil et pourquoi pas aussi sur le WhatsApp de la radio, on adore vous lire.
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3: On ouvre cette matinée en musique avec les Brothers Johnson, George et Louis. Vous savez pourquoi j'adore ouvrir avec eux et c'est très rare? D'abord parce que je les adore, ouais, et j'adore le groupe, mais surtout parce que je peux glisser cette anecdote. George est surnommé quand même l'échouille éclair, ah et ouais, son frère Louis pousse du tonnerre.
9: Ah, j'adore.
3: Je suis assez fan de cette anecdote.

0: comprenez maintenant pourquoi le pouce du tonnerre. Hein.
1: Ah bah
0: on
1: oui,
0: l'entend bien
1: bon.
0: Avec sa basse Louis Johnson. D'ailleurs, il a participé notamment aux albums Off the Wall et Thriller aussi de Michael Jackson. On peut l'entendre sur certains titres.
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0: 6h10, bonjour tout le monde et bon réveil. Mercredi 23 septembre, c'est la journée internationale des langues des signes. Alors on aurait pu faire tout en langue des signes ce matin, mais du coup dans la radio, vous n'auriez rien entendu.
1: Ça marche à 6h30 à la télévision.
0: Ouais, mais je suis pas assez doué pour tout doubler. Donc on aura juste une super pensée quand même pour la langue des signes et pour tous ces gens qui la pratiquent et qui aident au quotidien aussi ben, les malentendants et ceux qui ne parlent pas également. Ici Touraine, c'est la radio qui vous accompagne aussi chaque jour, qui vient à votre rencontre, Victoire Jacquet.
1: Oui, on va monter sur la moto ce matin, la moto de certains bikers solidaires, c'est Patrick et Tanguy. Ils sont frères, mais plutôt frères de cœur. Ils font partie des United Riders, une ONG internationale qui vient en aide aux personnes en difficulté, qui a une antenne ici à Tours. On va les rencontrer dans quelques minutes.
0: Et puis le nouveau soprano, évidemment, parce que DJ, on s'en lasse pas dans 10 minutes. Il faut bien l'avoir en tête parce qu'avec la tournée karaoké, il va falloir qu'on sache la chanter hein, quand il va passer dans les stades de la région. Et puis le docteur Kierzek arrive dans moins de 2 minutes et lui nous dira que café et médicaments, c'est un duo qui fait pas toujours bon ménage.
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4: Ni Victoire, ni Yann, ni Émilie, ni Farzad, ni Thomas dans ce top 20 des prénoms. Nous voilà tous passés de mode, Victoire.
0: On va la relancer, vous inquiétez pas.
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0: Tous les jours, on prend soin de notre santé à 6h12 avec le docteur Kierzek. Et aujourd'hui, peut-être plus que jamais, hein, le petit café du matin, il va faire du bien. Mais alors, quand on prend des médicaments, est-ce qu'il vaut mieux éviter ?
9: Bonjour à tous, rassurez-vous, il n'est pas question de vous priver de café, mais il y a quelques précautions à connaître. Premier cas, certains antibiotiques de la famille des quinolones ralentissent en fait l'élimination de la caféine. La caféine va s'accumuler dans l'organisme et vous allez avoir tous les effets secondaires, nervosité, insomnie, palpitations. Deuxième famille de médicaments, c'est le café avec certains comprimés comme le fer, la lévothyroxine pour la thyroïde ou certains antidépresseurs. Mieux vaut les prendre avec de l'eau plutôt qu'avec du café et espacer la prise de café au moins de 3 heures. Et puis troisième point, un peu plus subtil, pour certains traitements, comme le lithium par exemple, ou les anticoagulants, c'est pas tant la quantité de café qui pose problème que les changements brutaux d'habitude. Arrêter le café du jour au lendemain, ou au contraire en boire soudainement beaucoup plus, ça va modifier l'efficacité, voire même la toxicité du traitement. Et quand on parle de toxicité de traitement, on parle augmentation des effets secondaires, ce qui est quand même pas une bonne idée avec le lithium ou les anticoagulants.
0: Du coup, vaut mieux arrêter complètement le café quand on est sous traitement ?
9: Pas du tout arrêter le café du jour au lendemain. Encore une fois, et j'allais dire c'est la règle d'or en médecine, c'est la régularité qui compte. Il faut garder une consommation stable d'un jour sur l'autre et plutôt que d'alterner zéro café avec 5 tasses, essayez de se maintenir avec vos 2 tasses matinales par exemple. Et n'oubliez pas que la caféine ne se cache pas que dans le café. La caféine, il y en a aussi dans le thé, il y en a aussi dans le chocolat, dans les boissons énergisantes ou encore dans vos sodas préférés. Ça en contient, donc il faut penser au total de la journée et pas uniquement au café ingurgité le matin et surtout si vous êtes sous traitement. Et en cas de doute sur une interaction avec votre traitement personnel, votre pharmacien est le spécialiste du médicament, c'est le mieux placé pour vous répondre en quelques minutes. Et si vous ressentez des palpitations, des tremblements ou si vous dormez pas comme à l'habitude, essayez de voir si vous n'avez rien changé dans vos habitudes. Parlez-en à votre médecin ou votre pharmacien et c'est peut-être juste un signe d'accumulation du médicament. Et d'ici là, portez-vous bien.
0: Merci docteur Kierzek, on vous retrouve sur l'appli ici et puis aussi le midi avec Enora Malgré et toute son équipe. Dans On vous doit bien ça. Vous connaissez la capitale de Tamalou ?
1: Ah là là, j'ai bobo là.
0: Voilà, merci. Françoise Hardy avec Tamalou à 6h14. Blague de tonton.

0: plus rare celle-là quand même.
1: Plus rare, cette chanson de Françoise Hardy qui s'appelle Tamalou donc. Il est 6h18. Bon, pour l'instant, moi j'ai mal à mon sommeil ce matin. Mais on se réveille tranquillement tous ensemble. Et 6h18 surtout, c'est le moment où on découvre celles et ceux qui font vivre la Touraine. Et on adore partager cet engagement, ce parcours, vos singularités également. Les gens d'Issiste avec vous, Victoire Jacquet.
0: Ouais, ils se sont organisés en quelques jours à peine pour acheminer des denrées vers la Gironde cet été. On peut les voir aussi parfois le samedi après-midi autour de Jaurès à Tours pour différentes campagnes de dons. Voici à moto ce matin les United Riders.
2: Au début, pour leur action, tout simplement. Et puis après, on découvre les gens. On aime les gens comme... Tous mes frères, je les aime, comme des frères.
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4: Alors moi c'est Patrick, sinon on m'appelle Pat. Et puis j'habite sur Saint-Cyr-sur-Loire. Mon âge, j'ai 68 ans. Et donc retraité, et voilà, j'ai du temps de libre pour les autres. À l'ONG United Riders. Avant j'étais au sein d'une collectivité, j'étais technicien territorial au niveau de Tours Métropole.
2: Alors Tanguy, j'habite Loche. Et j'ai 45 ans et je suis membre de l'ONG des United Riders.
0: Elle est magnifique cette moto.
4: Merci. 218 000 km au compteur. On fait une vidange tous les 8 000 km sur Harley.
0: Pourquoi c'est votre passion la moto ?
4: Cette sensation de liberté, de rouler en groupe, de solidarité. Dans la philosophie des motards et des bikers, plus particulièrement, mais des motards en généralité, ce qui compte, une des valeurs, c'est la solidarité. Alors les gens qui sont dans le besoin, c'est pas simplement des gens qui sont au coin d'une rue en train de faire la manche, et aussi des gens qui sont dans des foyers, des retraités, des gens dans les EHPAD. Donc on intervient, en fin de compte, où il y a besoin.
2: Comme disait mon frère, pour la liberté...
0: C'est votre frère ?
2: Oui, c'est mon frère, du club. Ah. Voilà. Au-delà d'être des amis, au club, on est des frères. Dans toute la France, dans tout le club. Voilà. Les sinistres en Gironde, on s'est organisé pour faire une collecte nationale. Et on a récupéré en tout 33 palettes, produits d'hygiène, vêtements, électroménagers, matériel. Le camion est arrivé sur Tours et on a accompagné le camion de Tours jusqu'au Porge. Une action du début à la fin.
4: Alors sur Tours, si on compte nos sympathisants qui nous accompagnent dans les actions, on est aux alentours d'une cinquantaine de personnes lorsqu'on fait différentes actions. On l'a vu d'ailleurs avec le Porge, en pleine canicule, on était une vingtaine à trier justement les dons pour les remettre comme il faut dans des cartons, etc. Vous voulez entendre le bruit du moteur ou
0: pas ? Je crois que ça vous ferait plaisir, ouais.
4: Un peu, ouais.
0: Les United Riders cherchent toujours de nouveaux bikers passionnés. Si vous êtes prêts à devenir un frère, une sœur, à vous de les contacter sur leur page Facebook United Riders. André Loire.
1: On retrouve toutes les infos également.

0: rapidement sur le site d'ici Touraine avec articles et photos. À qui ça faisait le plus plaisir finalement de mettre le bruit de la moto? À lui ou à vous?
1: Oh, Patrick quand même, mais moi j'ai bien aimé, je dois le dire, j'ai bien aimé.
0: On aime bien, on passe toujours un bon moment avec eux.
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0: 6h21, on regarde le ciel, Victoire.
1: Avec un ciel bleu, un grand soleil, il y a quelques nuages qui vous réveillent ce matin, mais c'est de très belles éclaircies qui caractérisent ce mercredi.
0: Et vous nous laissez vos températures, vos relevés matinaux sur le Facebook d'ici Touraine. 12 degrés chez Fabrice, du côté de Saint-Pierre-des-Corps, 11 à Possé-sur-Cise chez Lisiane ce matin.
1: Météo Centre indique 8 à Pont-le-Voy, 10 du côté de Château-Renaud pour ce matin. Cet après-midi, on aura 28 pour Tours et son aglo, 29 pour Saint-Marc-la-Pile, 29 aussi pour l'île Bouchard.
0: Allez, encore un petit effort les Verseaux, c'est dans quelques petites minutes qu'on parle de vous avec l'horoscope. Allez, moins de 4 minutes. D'abord, c'est Soprano avec DJ, on s'entraîne à chanter parce qu'il va faire la tournée version karaoké des petits stades de France. Donc, il passera pas très très très loin de nous, je pense. On va regarder et on vous dit ça juste après.

0: Budget, c'est le nouveau single de Soprano qui part en tournée donc des stades, le Karaoké Stadium Tour, le petit stade qui va être près de chez nous, il est pas si petit que ça, c'est quand même le stade Marie-Marvin au Mans, et ça sera le 26 juin 2007 pour aller chanter avec Soprano près de chez nous, en tout cas pour l'instant, peut-être annoncera-t-il d'autres stades, pour l'instant le plus près c'est le Mans le 26 juin.
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0: 6h27, on accueille Catherine Viguier pour l'horoscope, comme tous les jours. Et aujourd'hui, encore un petit effort, les Verseaux, Catherine.
10: Alors oui, et en soirée, vous respirez.
11: Bélier, en choisissant bien vos mots, sans emballement, vous parviendrez à vos fins.
12: Taureau, journée délicate, votre force morale et le soutien des autres la rend plus douce.
13: Gémeaux, saisissez toutes les occasions de vous évader, le corps comme l'esprit.
14: Cancer, une journée supplémentaire pour faire le point avec vous-même.
15: Lion, journée importante pour parvenir à un accord et réussir un rendez-vous.
16: Vierge, vous avez besoin d'être accompagnée dans vos démarches, alors dites-le.
17: Balance, prenez le temps de discuter avec l'être aimé, avec vos enfants aussi, c'est l'essentiel.
18: Scorpion, journée agréable due aux égards que vous portez aux uns et aux autres.
19: Sagittaire, en vous y prenant maintenant, vous aurez de bons résultats courant 2027.
20: Capricorne, une journée qui met en valeur vos finances et ce soir, vous passez à autre chose.
21: Verseau, journée au cours de laquelle vous finalisez un projet ou une négociation.
22: Poisson, des opportunités de vous refaire une santé psychique et morale.
23: Et pour nous tous, tout va bien en fait.
0: Merci Catherine.
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0: Bonjour et bon réveil la Touraine, bienvenue sur votre radio ICI Touraine et puis sur ICI Centre-Val de Loire. Vous nous voyez évidemment sur l'appli et sur le site internet d'ICI Touraine. On est le mercredi 23 septembre, l'équipe à mes côtés, elle n'a pas changé, c'est Victoire. Bonjour Victoire Jacquet.
24: Salut Yann, salut la Touraine.
0: Et Thomas Coignac, salut Thomas.
25: Bonjour Yann Meraki, bonjour tout le monde.
0: Elle réalise cette émission, elle s'appelle Justinia et Louane vous attend au 38 10 20. Allez, petite anecdote du jour, savez-vous quand a été créée l'entreprise Nintendo?
25: Il y a 50 ans?
0: Ben ouais. Non, 1889, figurez-vous.
25: Ils fabriquaient pas de consoles.
0: Non, ils fabriquaient des cartes à jouer japonaises, on appelait ça les Hanafuda. C'est que dans les années 70 qu'ils se sont mis à faire des bornes d'arcade, puis ensuite des jeux vidéo en fin des années 70. Mais au départ, ouais, Nintendo, c'était des cartes à jouer. Voilà, comme quoi, une carrière, des fois, ça prend des virages qu'on n'attend pas et ça explose. Dans l'actu ce matin, Thomas Coignac.
2: Une enfant de 5 ans retrouvée morte, son père soupçonné de l'avoir tuée à Blois. Le corps de la petite fille a été découvert chez elle lundi. Le père a ensuite tenté de se suicider en se donnant plusieurs coups de couteau. Il est à l'hôpital. L'homme avait déjà été condamné pour des appels malveillants à son ex. L'avant de la voiture complètement défoncée. Elle a été percutée, cette voiture, par un TER hier à un passage à niveau près de Parcémélé. L'image est à voir sur notre site et notre application. Elle a en fait été poussée sur les voies par un camion qui devait rentrer dans l'accident. N'a heureusement pas fait de blessés, ni dans la voiture, ni dans le train où il y avait une soixantaine de passagers. La circulation des TER a dû être interrompue pendant 2 heures entre Tours et Vendôme. Et puis dans 10 minutes, vous entendrez la satisfaction de François Huette, le joueur du Tour Volleyball qualifié avec l'équipe de France hier pour les demi-finales de l'Euro grâce à la victoire des Bleus contre la Roumanie. 6h31, on fait le tour de l'actu en France et dans le monde en 90 secondes avec vous, Valentine Lettès.
3: Tout le monde n'a pas le sourire à l'annonce des nouvelles aides carburant. Pour les routiers, c'est même la fin du dispositif. C'est presque nous pousser à descendre dans la rue, réagit ce matin la Fédération des transporteurs routiers d'Occitanie-Pyrénées. Le soutien, il est redirigé sur les gros rouleurs, dont l'aller-retour travail domicile fait plus de 30 km par jour. Jusqu'à la fin de l'année, 100 euros par mois pour 5,5 millions de Français désormais, contre 3 millions jusqu'ici. Le plafond de ressources pour le toucher est relevé à environ 2000 euros. Visé par les plaintes d'une vingtaine de familles, un intervenant dans une école maternelle de Paris est en garde à vue depuis hier, soupçonné de viol sur des enfants pendant des séances d'initiation à l'anglais. Pourquoi aucune sirène d'alerte n'a retenti? Comment 183 maisons ont pu être détruites par le feu? Une première vague de plaintes collectives déposées par des habitants du Porge pour répondre à ces questions et révéler d'éventuelles failles 2 mois après le méga feu de Saumos en Gironde. La sécheresse s'aggrave encore. Quasiment aucune goutte de pluie n'est tombée sur la France depuis début septembre, voire absolument aucune sur Ajaccio, Paris, Nice et Romorantin selon Météo France. Septembre 2026 risque de devenir le mois de septembre le plus sec jamais mesuré dans le pays. Et puis une victoire au carré pour les Bleus du volley. L'équipe de France s'est qualifiée hier soir pour les demi-finales de l'Euro. Les doubles champions olympiques ont battu la Roumanie 3-7-0.
2: Avec donc les Tourangeaux, François Huette et Lucas Ramon. On vous retrouve dans une heure, Valentine Lettès. 86% des Français sont pessimistes pour l'avenir de nos enfants et même 90% des habitants de l'Indre-et-Loire. On vous dévoile ce matin les résultats de notre première enquête. Dites-le ici. Pendant 7 mois jusqu'à la présidentielle, votre radio vous donne la parole sur des sujets divers et variés. Le premier volet porte donc sur nos enfants. Et ce qu'il en ressort, Émilie Defay, c'est que les Français sont très inquiets.
4: Oui, les motifs d'inquiétude sont multiples, à commencer par le dérèglement climatique qui préoccupe 68% des Français. Arrive ensuite la montée de l'individualisme, le coût de la vie et les tensions politiques en France et à l'étranger. Une autre préoccupation est largement partagée, le niveau des établissements scolaires. 58% des Français le jugent mauvais dans le public. À l'inverse, 70% estiment qu'il est plutôt bon dans les établissements privés.
2: Voilà pour les inquiétudes, mais comme on parle de la présidentielle, Émilie, est-ce que ça va peser sur le scrutin ?
4: Sans aucun doute, ce sera même un des enjeux de cette élection, prédit l'Institut Odoxa. Les Français seront particulièrement attentifs au programme des candidats concernant l'avenir de nos enfants. Près de 9 sur 10 assurent qu'ils en tiendront compte dans leur vote, dont 66% pour qui cela comptera même beaucoup. À l'inverse d'autres sujets clivants politiquement, comme la sécurité ou l'immigration, les inquiétudes des Français quant à l'avenir des enfants font figure d'attente transpartisane, partagée par toutes les catégories sociales, cadres, retraités, ouvriers, et ce, quel que soit le territoire, ville ou campagne.
2: Et alors, Émilie, qu'attendent les Français du prochain président ou de la prochaine présidente ?
4: Ils fixent 4 priorités au prochain président de la République. Renforcer l'éducation au vivre ensemble, mettre un terme aux violences physiques et sexuelles à l'école, améliorer le niveau de l'enseignement et lutter contre la sédentarité et l'addiction aux écrans. Les Français sont d'ailleurs massivement favorables à l'interdiction des réseaux sociaux aux moins de 15 ans, 71% d'entre eux voulant même étendre la mesure aux moins de 16 ans.
2: Et on l'a dit, 90% de pessimistes, il y a quand même des motifs d'espoir ?
4: Au milieu de cette morosité générale, les Français sont quand même optimistes sur plusieurs sujets, notamment les progrès de la médecine et la hausse de l'espérance de vie, ou encore l'amélioration de l'équilibre travail-vie personnelle. Et puis, malgré l'inquiétude face au dérèglement climatique, 38% des Français se montrent optimistes quant à la prise de conscience par la société de ce sujet et des efforts à faire pour lutter contre.
25: Et tous les résultats, et puis aussi ce que pensent précisément les habitants de l'Indre-et-Loire et du Loire-et-Cher, vous avez tout ça sur notre site ici.fr.
0: Et puis vous nous dites aussi dès maintenant si vous êtes vous plutôt pessimiste ou optimiste quant à l'avenir de vos enfants et les générations futures. Vous nous laissez vos messages vocaux sur le WhatsApp d'ici Touraine au 02 47 38 10 20.
25: Ce sont les derniers jours du mois de septembre, le soleil qui nous accompagne jusqu'à la fin du mois, Victoire.
4: Ouais, comme le disait Valentine Letesse, cette sécheresse, pas de pluie prévue pour les prochains jours selon Météo France. Effectivement, c'est le soleil qui nous accompagne aujourd'hui et jusqu'à ce week-end, vous allez vous réveiller ce matin avec quelques nuages mais qui s'estompent très vite. Pour les matinaux parmi vous, vous le sentez peut-être un poil plus frais ce matin. Là, tout de suite, 9 degrés sur le thermomètre à Épinay-les-Bois. On a 11 degrés à Bourgueil, cet après-midi 28 à Monet. Et à Tours, 29 à Luynes, 29 au Grand Précigny. On a 29 également du côté de Chinon et de Descartes. Ce matin, ça circule très bien à 6h36 dans vos agglomérations de l'Indre-et-Loire, du Loir-et-Cher. Bien sûr, si vous voyez quoi que ce soit, vous n'hésitez pas, un seul numéro, 02 47 38 10 20. On fait la route ensemble.
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0: Et Dao, raccord avec la couleur du ciel, puisque c'est bleu comme toi à 6h36. Excellente journée.

0: Bleu comme le ciel et bleu comme ce studio et bleu comme toi, c'est Étienne Dao avec Ici Touraine.
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0: Ça c'est récurrent. Mon chien aboie quand on sonne à la porte.
3: Ah
0: bon,
3: oui.
0: Bah c'est pas trop mal, il nous annonce qu'il y a quelqu'un, mais des fois c'est un peu lourdingue. Vous verrez que le fameux tais-toi, ce n'est pas la bonne réaction. Dans moins de 10 minutes, notre veto Pierre Fabre nous explique pourquoi.
3: Et celui qu'on n'aime pas qui se taise, on aime plutôt quand il chante, c'est Robbie Williams qui est de retour à 7h moins le quart avec Suprême et un peu en français en plus.
0: Ah, c'est beau.
3: Moi, j'arrive même pas à comprendre le franglish.
0: Oh, mais c'est beau, c'est Robbie.
3: C'est beau
0: qui
3: et
0: tente.
3: C'est Robbie, ça marche toujours, on adore. Ce sera donc à 7h moins le quart. Et puis, mercredi 23 septembre, il est 6h40. Ça veut dire qu'on ouvre la page sport avec vous, Thomas Coignac.
4: Et direction Milan pour l'équipe de France de volley, qualifiée hier pour les demi-finales de l'Euro qui se joueront donc en Italie. Les Bleus ont battu la Roumanie hier 3-7-0. C'était à Sofia en Bulgarie avec notamment un excellent François Huet, le central du Tour Volleyball s'est illustré. 11 points pour lui dont 6 blocs.
5: Je suis très content. On est dans le dernier carré, on va en Italie et je suis très content du match de l'équipe et je suis content de ce que j'ai fait au bloc et à l'attaque. Après, au service, je peux mieux faire. C'est comme ça. Il y a des jours avec et des jours sans et il y a une demi-finale à aller jouer maintenant. On pourra faire mieux, encore mieux entre l'Italie ou la Finlande. Ça va être dur de toute façon. La Finlande, on a un mauvais souvenir et l'Italie chez eux, ça va être un match compliqué, quel que soit l'adversaire.
4: L'Italie ou la Finlande, réponse après le match entre les deux nations ce soir. Lucas Ramon, l'autre tour en jeu du groupe, n'a pas joué hier. Une défaite, mais le TT joué ne repart pas les mains vides pour leur premier match de la saison en Pro A de tennis de table. Les joueuses de Jouer les Tours ont perdu 3-2 hier à Étival dans les Vosges, avec deux victoires donc tout de même de Lire et de Cléa de Stoppeler. Mais au ping-pong, une défaite 3-2, ça rapporte 2 points au classement. Prochain match, ce sera à domicile contre Metz, le grand favori du championnat, ce sera mardi prochain. Un match nul pour commencer la Ligue des Champions pour le PSG, un partout hier au Real Madrid. Entrée en lice aujourd'hui de Lyon, finaliste l'an dernier au Servette de Genève, et du Paris FC, vraiment pas favori face aux footballeuses de Barcelone, tenante du titre. Et puis il avait gagné une médaille d'or l'hiver dernier au JO de Milan-Cortina, mais il préfère changer de sport. Émilien Jacquelin fait l'impasse sur la saison hivernale de biathlon pour se consacrer pleinement au cyclisme. Il est professionnel depuis quelques mois dans l'équipe Décathlon CMA-CGM, celle de Paul Sexas. L'objectif reste les JO 2030 dans les Alpes françaises, dit-il, avec donc des skis au pied tout de même.
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3: 6h43, on a rendez-vous avec notre veto, Pierre Fabin, et puis c'est un grand classique qui nous rend fou, vous le disiez Victoire tout à l'heure, la sonnette retentit, le chien se met à aboyer frénétiquement, alors pourquoi il a cette réaction systématique, docteur?
8: Alors ce n'est pas pour vous embêter, c'est en fait un mélange de protection territoriale et de mauvais conditionnement humain. Quand on sonne à la porte, un intrus annonce son arrivée sur le territoire. Votre chien, en bon gardien, alerte la meute. Mais le problème, ça va souvent être notre propre réaction. Quand la sonnette retentit, on sursaute, on arrête ce qu'on faisait, on parle fort et on se précipite vers l'entrée avec excitation. Votre chien observe cette agitation et dans sa tête, la sonnette est l'élément déclencheur d'un grand événement frénétique dans la maison. Il participe donc à l'agitation générale en aboyant, convaincu qu'il a fait son travail et que vous courez avec lui.
3: Alors quand la sonnette retentit et qu'il commence à hurler dans le couloir, qu'est-ce qu'on peut faire pour le calmer sans empirer les choses?
8: Alors la pire réaction, c'est de lui crier de se taire. Si vous criez, le chien pense simplement que vous aboyez avec lui en renfort contre la porte. Il faut agir avec un calme olympien. Quand ça sonne, ne courez pas, levez-vous très lentement. Si votre chien aboie devant la porte, ne l'ouvrez pas. Placez-vous physiquement entre lui et la porte d'entrée pour faire barrage avec votre corps sans prononcer un seul mot. Attendez qu'il recule d'un pas et qu'il arrête de vocaliser pendant 3 secondes. Dès qu'il se tait, vous le récompensez avec une friandise et vous ouvrez la porte. L'objectif, c'est de lui prouver que son aboiement retarde systématiquement l'ouverture.
3: Mais comment, du coup, on peut s'entraîner tous les jours sans être obligé d'attendre que le facteur vienne sonner ?
8: Eh ben, utilisez une technique de désensibilisation. N'attendez pas que de vraies visites pour travailler avec lui. Vous prenez votre téléphone portable, vous enregistrez le son exact de votre sonnette et pendant que votre chien mange calmement ou joue avec vous, vous passez ce son à très faible volume. S'il ne réagit pas, vous le félicitez. Et puis, vous augmentez le volume de jour en jour. Et l'autre exercice redoutable, c'est de banaliser la vraie sonnette. Le week-end, vous vous levez sans raison, vous appuyez vous-même sur votre propre sonnette d'entrée, puis vous retournez simplement vous asseoir sur le canapé pour lire un livre sans ouvrir la porte. Le chien finira par comprendre que ce bruit n'annonce plus rien d'exceptionnel.
3: Merci beaucoup, docteur. On retrouve tous les conseils Veto hein, sur l'application ici, sur le site internet aussi d'ici Touraine. Il est là, Robbie Williams. En français, s'il vous plaît. Supreme, il est 6h45.

0: a tous besoin d'amour et ça fait du bien quand c'est Robbie Williams qui nous le donne. 6h49.
1: Cette info, on a 200 mètres rendus piétons en plus à Tours, en hypercentre. À partir de lundi prochain, le secteur piétonnier sera donc étendu de la rue du Président Merville au niveau du croisement avec la rue Maréchal Foch jusqu'au croisement donc de la rue du Commerce avec la contre-allée de la rue de Constantine. Hypercentre, hein, finalement. La rue du Maréchal Foch verra son sens de circulation inversé et la bande de la rue Littré, qui elle permet de sortir du vieux Tours, sera avancée de quelques mètres. Tout ça, ça va prendre un petit peu de temps, forcément. Donc c'est à partir du lundi 28 septembre jusqu'au 8 octobre que vous aurez des travaux dans les secteurs rue du Commerce, rue de Constantine, rue du Maréchal Foch. Donc, le prochain point trafic, c'est à 7h05 qu'on parlera des changements de circulation en vue des courses 10-20 km marathon Harmonie Mutuelle de dimanche à Tours. On en parle d'ici une petite quinzaine de minutes.
0: Oui, parce qu'à 6h50, c'est les 3 plus immanquables d'ici Touraine. Et votre avis compte demain à Chinon.
1: À l'approche de la présidentielle, votre radio lance l'opération Dites-le ici. Nous serons donc au marché de Chinon, place Mirabeau, demain matin. Une émission spéciale, déjà en direct, en public, entre 9h et 10h, intitulée « À qui appartient l'eau ?». On parlera gestion de l'eau, après ou même pendant la sécheresse qu'on vit actuellement et la canicule qui perdure. On parlera évidemment de l'aspect industriel qui nous intéresse en Indre-et-Loire avec la centrale. Il y aura 4 invités présent. Le but, c'est surtout d'en parler avec vous, d'entendre, de relayer vos questions pour les poser aux différentes personnes présentes autour de la table. Demain aussi, il y aura un isoloir, comme quand on vote. C'est une grande consultation sur des dizaines de sujets liés à la présidentielle, mais en fait liés à la vie en général, à votre avis, comment vous voyez les choses en ce moment. Cet isoloir, il sera là, il vous permettra de donner vraiment votre avis de manière confidentielle sur les sujets brûlants du moment. 9h, 10h, émission en public. Demain à Chinon, on vous attend nombreux.
0: Puis une nouvelle difficile ce matin pour les Tourangeaux.
1: Oui, je pense que c'est notre rôle d'en parler. On voit que vous, Thomas, vous le vivez pas forcément très bien. Je vais le dire et puis ensuite on passera à autre chose parce que la vie c'est ça, c'est des cycles. Oui Thomas, la guinguette de Tours va fermer. Je suis désolée.
2: On peut en avoir encore un petit peu.
1: Bah c'est fini, les terrasses au bord de la Loire. Vos lundis soirs, Thomas, vos mardis soirs, vos mercredis, puis vos jeudis, vos vendredis, vos samedis et vos dimanches, Thomas. Relevez-moi.
2: Non, il y a une pause le dimanche.
1: C'est vrai. Thomas, relevez-moi ce menton ce matin. Mettez un sourire sur ce visage, car pour les 3 derniers jours, ils n'ont pas dit leur dernier mot à la guinguette. Demain soir. Apéro danse pour apprendre et danser le swing toute la soirée. Vendredi, vous avez un battle hip-hop, Thomas, si vous voulez faire un duel avec le directeur de la guinguette. Je gagne, tu restes ouvert, le directeur. Je perds, tu restes ouvert, le directeur. Samedi, dernier jour, finito, c'est rideau, c'est une grosse teuf. Il y aura 4 DJ et a priori une belle météo aussi ce week-end qui vous attend. C'était une belle saison à la guinguette de Tours-sur-Loire. Ils n'ont pas eu beaucoup de bol avec la canicule, mais je crois que le mois de septembre leur a donné un petit peu de baume au cœur. On se dit que je passe vous chercher à 18h, Thomas.
2: Même dès 11h,
1: on fait comme ça.
0: Allez, enfin, une autre idée sortie pour ce week-end.
1: Oui, c'est vos idées, hein, c'est vos messages, notamment sur le WhatsApp de la radio. Ce message qui concerne cette foire de la Saint-Michel qui revient à Coteau-sur-Loire. 300 ans que cette foire a lieu, exposant artisanat, fêtes foraines, vide-grenier. C'est les moments conviviaux qui font du bien au village. C'est samedi toute la journée, foire de la Saint-Michel, donc pour la commune de Coteau-sur-Loire.
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0: Et puis on voulait revenir sur l'émission d'hier soir. Je serais pas étonné qu'on ferme puisqu'Alain Joly avait le plaisir de recevoir un invité de marque, notamment qui chantait ça.
1: Il chantait fort.
0: Il chantait fort. Il avait la fièvre dans le sang, c'est pour ça. Et oui, Alain Chamfort était l'invité de Je serais pas étonné qu'on ferme hier soir. Alain Joly et toute son équipe ont pu justement échanger avec lui. Il est revenu notamment sur l'écriture de son dernier album, un petit bilan aussi de sa carrière. On l'écoute, Alain Chamfort.
4: Moi, je suis resté un peu inconscient, quoi. J'avais pas de plan, je savais pas trop où j'allais. J'ai laissé parler mon intuition, j'ai suivi un petit peu toutes les choses qui m'arrivaient, quoi. Je crois que c'est un petit peu ça qui a été le sens de ma vie. C'est à un moment donné avoir les bonnes rencontres, sentir que c'est les bonnes et qu'il faut continuer à là, et puis après passer ailleurs, s'écouter, faire confiance à son propre instinct, voilà, et ça c'est peut-être valable quelle que soit l'époque quoi.
0: Ouais, c'est vrai qu'il a joué avec du beau monde aussi, hein, notamment aux États-Unis avec les membres du groupe Toto à l'époque, les Porcaro, et puis bon après encore d'autres. Bref, il a une grande carrière Alain Chamfort et il sera en concert très prochainement puisque ce sera mardi 6 octobre à 20h30 à l'espace culturel d'Avoine que vous pourrez aller chanter, danser et applaudir Alain Chamfort. Pendant ce temps, on écoute quelqu'un qui a une carrière plus tardive dans la chanson, mais qui était comédien déjà un petit peu dans ces années-là, c'est Marc Lavoine avec C'est la vie.

0: c'est la vie. Marc Lavoine avec Issy Touraine, vos infos dans 3 minutes.
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6: Tous les jours, Fred Ballard met l'humour en tube avant le journal de 7h. Les enfants sont des petits êtres insouciants qui découvrent la vie en s'amusant sur des toboggans. Mais Fred, elle a découvert que leur maman, là, qui était un petit peu plus à cran à elle, par contre, quand elle les regarde jouer depuis leur banc.
7: En même temps, le nain, vous savez, il a un talent pour le dessin. L'autre jour, il a pris tous ses crayons de couleur et les a rangés dans toutes les nuances de l'arc-en-ciel.
8: C'est pas un truc d'autiste, ça?
9: Il n'y a pas à dire, l'instinct maternel, c'est fascinant. Il suffit qu'une maman mette la chair de sa chair sur un piédestal pour qu'une autre maman le fasse descendre illico de son piédestal pour mettre le sien et transformer un banc de square en ring de boxe.
7: Raoul les Bautistes, Raoul a été décelé et détecté précoce, QI 104.
8: Ah ouais, mais les enfants précoces, ils sont toujours un peu asociaux, non?
7: Non, Raoul n'est absolument pas asocial. Raoul, asocial, n'importe quoi. Tu le laisses 10 minutes dans un bac à sable comme ça, il va revenir avec 4 cartes de visite.
8: Bah nous, c'est pareil. Simone, elle est invitée à tous les anniversaires. J'étais obligée de lui ouvrir un Google Agenda et engager une secrétaire, tellement elle est populaire.
9: Voilà, bon bah, a priori, Simone et Raoul sont bien partis pour faire carrière en politique. Hein, donc bravo à Antonia Drandinger et Caroline Vigneault, deux mamans aimantes et poilantes. Mais est-il possible de ne pas être fière de son enfant quand on est maman? Bah oui. Et puis lui donner un prénom d'hamburger, bah c'est possible aussi.
10: Big Mac, il n'est pas tout à fait comme les autres. Comme par exemple, Big Mac, quand il avait 3 ans, il voulait apprendre à lire et à écrire. Alors je lui ai dit, oh, à quoi ça sert de lire? La télé, c'est pour les chiens? Au collège, il était toujours dans sa chambre à écouter sa musique classique de sauvage. C'est quoi déjà là? Beethoven? C'est le chien là, le Saint-Bernard.
9: Eh ben oui, des chiens surdoués et mélomanes, ça existe aussi. Il n'y a pas que les enfants qui sont HPI. Saint-Bernard ou Saint-Big Mac, à chacun ses talents ou son destin. Mais les enfants et les parents, n'oubliez pas l'essentiel. Surtout, ne pas prendre la vie trop au sérieux.
6: Merci Fred Ballard, l'humour en tube, c'est sur l'application Ici.
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0: Mercredi 23 septembre, vous écoutez Ici Touraine. Il est 7h.
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6: Le journal avec vous, Thomas Coignac.
11: Une voiture percutée par un train. Vous avez la photo sur le site et l'application Ici Touraine. C'est très spectaculaire ce qu'il s'est passé hier près de Monet. Pas de blessés, heureusement, dans cet accident, alors que le véhicule se trouvait bloqué sur un passage à niveau, Virginie Vandeville.
12: Il est aux alentours de 17h lorsque le conducteur aperçoit le signal lumineux et s'arrête. C'est à ce moment-là qu'un camion le percute à l'arrière, selon plusieurs témoins. Le nez de la voiture se retrouve alors sur le passage à niveau au moment où les barrières s'abaissent. L'homme tente de redémarrer en vain, mais réussit à sortir tout de même de l'habitacle avant l'arrivée du train. Le TER qui circule à faible allure finit par percuter la voiture, sans faire heureusement de blessés parmi la soixantaine de personnes à son bord. Le trafic lui est interrompu pendant plus d'une heure sur les rails, mais aussi sur la départementale 910, le temps de l'intervention des secours. Vers 18h30, le train finit par redémarrer pour rejoindre la gare de Monet où un car attend les passagers direction Vendôme.
11: Les précisions ici Touraine de Virginie Vandeville. L'hypothèse la plus probable est celle d'un infanticide, selon le procureur de la République de Blois, après la mort d'une enfant de 5 ans, retrouvée lundi au domicile de son père. L'homme, lui, a tenté de se suicidé en s'infligeant plusieurs coups de couteau. Il est à l'hôpital. Il sera placé en garde à vue dès que ce sera médicalement possible, a ajouté le procureur. La mère de l'enfant qui était séparée de son ex a été prise en charge par un service psychologique.
6: Ici Touraine, 7h02, un coup de pouce de 100 euros pour plus de Français.
11: La prime gros rouleur élargie. 5,5 millions de Français sont désormais concernés. Ça dépend des revenus. Par exemple, un foyer qui a deux enfants la touchera si le couple gagne moins de 6 100 euros par mois. Il faut évidemment aussi prendre sa voiture voiture pour aller travailler et vivre à plus de 15 km de son lieu de travail. Thomas Vinclair, vous l'avez appris aux gens qui faisaient le plein hier.
13: Alors qu'il voit les euros défiler durant son plein, JB apprend la nouvelle. Il est désormais éligible à la prime grand roue.
14: Oh, très content quand même de ça parce que je ne savais pas. Et je vous dis, c'est par hasard que je suis tombé sur vous.
13: Il travaille dans une imprimerie et gagne 1700 euros par mois.
14: Là, je rentre direct, je m'inscris. Hein.
15: Ça me fait deux plans, merci.
13: Jusqu'à hier, Yanis touchait quelques dizaines d'euros en trop pour prétendre à cette aide. Alors cet élargissement de la prime, ça redonne le sourire à ce coiffeur.
15: Je me permets plus de sortir autant. Qu'avant, je fais attention à où je vais. 100 euros, ça fait plaisir.
13: Mais tous ces automobilistes réclament plutôt une baisse durable des prix. C'est le cas de Rémi. Il désespère à l'heure de faire son plein.
16: Je fais quoi? Je fais 115 bornes par jour.
17: Ouais.
16: Je fais 450 euros d'essence par mois, à peu près. Ça chiffre.
13: Lui aussi va pouvoir toucher cette aide gouvernementale. Mais aujourd'hui, un quart de son salaire de 1700 euros part dans l'essence. Alors ce coup de pouce, ça ne va pas changer grand-chose.
16: Les 100 balles, c'est bien. Mais si on arrive à plus de 3 balles le litre, bah, ça sert à rien, en fait. On gueulait il y a 6 ans pour le diesel à 1,40€ et là il va être à 3€ et personne ne dit rien. Donc normalement il faut arrêter les conneries quoi.
13: Et si la hausse du gasoil se poursuit, Rémi se demande déjà comment il pourra continuer à se rendre sur son lieu de travail.
11: Thomas Vinclair, il y a eu d'autres annonces hier qui concernaient les professionnels. L'aide sur le gasoil non routier est prolongée jusqu'à la fin de l'année pour le BTP et les agriculteurs. Les infirmières libérales qui roulent plus de 100 km par jour pourront bénéficier d'une aide de 80 euros. On sera tout à l'heure à 7h30 avec le président de l'Ordre des infirmiers d'Indre-et-Loire et du Loir-et-Cher. Et puis c'est un député de chez nous, Henri Alfandari, élu Horizon, qui est chargé d'une mission flash à l'Assemblée nationale pour analyser si les aides sont bien lisibles pour les Français.
6: Dites-le ici, on vous donne la parole jusqu'à la présidentielle.
11: L'idée c'est que pendant 7 mois, on vous demande votre avis sur les différents thèmes de société avec notre partenaire Odoxa. Le premier volet paraît aujourd'hui, ça concerne les enfants. Et ce qu'il dit, c'est que 9 Français sur 10 sont pessimistes sur l'avenir de leurs enfants. Parmi les priorités, lutter contre les violences sexuelles et physiques à l'école. Tous les résultats sur ici.fr.
6: Et lui, justement, il s'engage contre les violences.
11: Il a fondé l'association Colosse au pied d'argile. Depuis le 14 septembre, Sébastien Bouey s'est lancé un défi, parcourir 700 km à pied et à vélo de Saint-Paul-lès-Dax dans les Landes jusqu'à Paris pour lutter contre le harcèlement et le bizutage. Il était à Tours. Hier, c'est sur le chemin. L'objectif, réunir 600 000 euros pour assurer la survie des missions de son association.
18: Colosse au pied d'argile investit chaque année 300 000 euros dans l'accompagnement des victimes et victimes collatérales, chose que nous ne pouvons plus supporter seuls. Et à contrario, nous avons uniquement que 2500 euros qui émanent des caisses de l'État. Donc c'est mettre l'État face à ses responsabilités aussi. Puis c'était un sujet central quand même du quinquennat du président de la République. Donc aujourd'hui, on voit que l'État se désengage un peu à tous les niveaux sur les violences sexuelles et la protection de l'enfance. On voit l'État catastrophique dans lequel est l'ASE, tous les dysfonctionnements qu'il y a notamment dans les périscolaires. Il y a beaucoup de choses à faire. Nous, on fait le travail sur le terrain en prévention, notamment dans le champ sportif et éducatif, avec plus de 700 000 mineurs et majeurs sensibilisés, plus de 4 000 victimes accompagnées. Il y a 9 jours pour sauver l'association et ne pas dissocier son pôle accompagnement de victimes qu'on sera peut-être obligé de nous séparer puisqu'on ne peut plus le financer.
11: Sébastien Bouey qui est arrivé à Tours hier, il a rencontré les membres du département de l'Indre-et-Loire hier après-midi. Et coup dur, en ressortant, il a vu qu'il s'était fait voler son vélo électrique qu'il utilise donc pour faire ses 700 km de Saint-Paul-lès-Dax jusqu'à Paris. Il a lancé un appel sur les réseaux sociaux. Si vous avez un vélo électrique à prêter pour rallier la capitale, eh bien faites-le savoir. L'idée, c'est qu'il vous le redépose sur le retour.
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11: Victoire Jacquet, on passe à l'automne aujourd'hui.
20: Oui, Patrick nous a déjà passé le bonjour sur le WhatsApp de la radio. Il nous informe de ses 13 degrés dans le quartier des Fontaines à Tours. Merci Patrick. Et chez vous, on garde tout ça en direct avec vous jusqu'à 9h. Pour le ciel, c'est pas automnal, Thomas, Yann, c'est plutôt estival. Grand ciel bleu, grand soleil et cette sécheresse. Hein, de très belles éclaircies qui caractérise ce mercredi. Température ce matin, 12 à Franqueuil avant midi, 13 à Brèche dans le nord Touraine. Cet après-midi, vous comptez 28 à Tours et à Mont-Louis, 29 à Bréhémont et à Loches, 29 aussi à Chinon, à Château-Renaud ou encore à Descartes. Concernant vos conditions de circulation, on peut en parler dès maintenant pour ce dimanche 27 septembre. 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Il y a des perturbations à prévoir, notamment dans le secteur Paulbert. À partir de samedi midi, grosse difficulté de circulation et surtout de stationnement autour de la place Paulbert, notamment dans les rues adjacentes. Et puis secteur Anatole France, Prosper Mérimée, perturbations à prévoir là aussi dès le samedi 14h jusqu'au dimanche 20h. En gros, vous habitez de part et d'autre de la Loire à Tours. Soyez prudents pour la voiture, faut pas qu'elle se fasse emmener par la fourrière.
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6: 7h07, je vous propose un chanteur d'occasion, puisque ça fait plusieurs années qu'il nous propose de l'essayer. Peut-être quelqu'un partira avec Florent Pagny ce matin.
20: Pauvre.
6: Oh, c'est de l'humour. Ça ne veut pas dire que c'est pas un bon chanteur. Hein. Attendez.

0: Si vous voulez essayer, Florent Pagny, composez le 0247. Là, je plaisante.
1: Ah, vous faites une promesse, là.
0: Jusqu'au... Ah non, non, mais c'est pour ça que je vais pas au bout du numéro. Il est 7h12 ce matin, soyez les bienvenus.
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1: La stat...
0: Pardon, non, non, allez-y Victoire, j'allais juste donner la date, je la donnerai plus tard. Non, non, c'est... non, non.
1: Mercredi 23 septembre.
0: Pardon.
1: La stat est sortie, plus de 3 Français sur 4 comprennent qu'on puisse renoncer à avoir un enfant, et pas seulement parce que ça coûte trop cher. C'est le sujet de l'édito sur l'actu de David Ossiou, Mon œil, à retrouver dans moins de 2 minutes. 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
0: Et un peu partout dans le département en plus. France Gall nous fera bouger les cheveux dans la prochaine demi-heure. Il fallait l'avoir vu en concert pour voir mal casser la tête comme ça sur le côté, clac, et t'as les cheveux qui partaient, j'adorais.
3: Il faut avoir des cheveux.
0: Il faut avoir des cheveux, voilà, évidemment. Mais France Gall sera là, quand même, dans la prochaine demi-heure pour débrancher tout ça. Et puis, Assemblée citoyenne, Conseil des jeunes. Émilien Mendonça nous explique quand et comment les ados s'engagent à 7h15 dans sa chronique. 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
0: 7h14, Thomas Coignac.
10: Et on vous parle tout au long de cette matinée de notre grande consultation « Dites-le ici » consacrée à l'avenir de nos enfants. 86% des Français sont pessimistes. David Ossiou, dans Mon œil, c'est un autre chiffre qu'on va voir avec vous. 87% des Français comprennent qu'on puisse aujourd'hui ne pas vouloir d'enfants.
11: Mais c'est quoi ce bébé blues ? Pas de bébé, notamment à cause du coût de la vie. 77% des Français le disent. Et chez les moins de 35 ans, c'est encore plus haut. Alors c'est ça le problème donc. Faire des enfants, ça coûte cher. Bon alors imaginez maintenant que vous ne viviez plus en France, mais en Hongrie. Vous êtes devenu un vrai Hongrois, vous adorez le goulash, vous connaissez Budapest comme votre poche, et vous chantez l'hymne national. C'est beau, non ? Vous vous mariez dessus même. L'État vous propose alors un drôle de cadeau de mariage. Le babavaro, un prêt sans intérêt d'environ 30 000 euros. Si vous faites un premier enfant, vous pouvez suspendre les remboursements pendant 3 ans. Un deuxième, 30% de ce qu'il vous reste à rembourser est effacé. Un troisième, l'ardoise est effacée, vous ne devez plus rien. Franchement, à ce tarif-là, vous les faites les enfants ? Eh bien, quand ce prêt bébé est lancé en 2019, les naissances remontent. 89 000 cette année-là, 93 000 deux ans plus tard. Là, les Hongrois se disent « ça marche ». Mais non, le bébé blues revient. 88 000 naissances en 2022, 85 000 l'année suivante, 77 000 en 2024, 72 000 l'an dernier. L'argent ne fait pas de miracle. Mais ça nous ramène quand même à notre enquête, parce que si 87% des Français comprennent qu'on ne puisse pas faire d'enfants aujourd'hui, c'est d'abord à cause de leurs inquiétudes sur l'avenir du monde. Et ça, c'est plus compliqué à subventionner.
10: Mon œil, David Ossiou, et vous retrouvez tous les résultats de cette consultation. Dites-le ici, du premier volet de cette consultation sur notre

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1: Ce qui ne les accroche pas ce matin, c'est la bêtise, nous, en tout cas. 7h17, là, on va être sérieux parce que c'est le rendez-vous, ici, ça marche. Les initiatives qui impactent la Touraine. Bonjour, Émilie Mendonça.
2: Bonjour.
1: La ville de Tours a tenu samedi dernier la première assemblée plénière de son assemblée des jeunes citoyens et citoyennes. Alors, c'est pas la seule ville de Touraine à faire la place aux jeunes.
2: Non, effectivement, cette assemblée, c'est un peu un équivalent des conseils municipaux des jeunes qu'on trouve dans de nombreuses communes d'Indre-et-Loire. Alors, chaque ville peut fixer ses règles de fonctionnement. À chaque commune, son conseil, finalement, même s'il y a quand même des grosses tendances au niveau local et national, comme la durée du mandat, qui est souvent de 2 ans, ou l'âge des participants, généralement compris entre 13 et 18 ans, grosso modo, collège-lycée, si on devait résumer. Mais ce n'est pas forcément comme ça partout. Donc, regardez par exemple à jouer les tours, vous avez à la fois le conseil des enfants, qui est formé par des élèves de CM1, CM2, et le conseil des jeunes, qui lui est intégré par des collégiens de 4e, 3e. À Rochecorbon, c'est encore différent. On a un seul conseil qui réunit 14 jeunes du CE2 à la seconde. 14 conseillers qui ont été élus en avril dernier pour 2 ans. Et qui se réunissent 2 fois entre chaque période de vacances scolaires avec des candidats qui ne manquaient pas d'idées au moment de la déclaration de candidature, parce que c'est officiel, attention. Hein. On trouvait comme idée la création d'abris vélo, le fait d'avoir plus de plantes en ville, de créer des activités sportives, de protéger la nature. Ils se réunissent autour de tout cela donc les samedis matins et choisissent les thèmes prioritaires, échangent avec des professionnels pour voir ce qui est faisable ou pas. En grand, donc on voit que c'est un vrai travail de représentation et de découverte de la vie citoyenne.
1: Et alors ça débouche sur des réalisations concrètes tout ça ou c'est juste pour de faux comme on dit quand on est petit ?
2: Alors, il y a l'écharpe tricolore qui n'est pas là que pour faire joli quand même parce que les conseils municipaux des enfants ou des jeunes sont écoutés par les municipalités qui les ont créés. Après, on va pas se mentir, en dernier ressort, c'est quand même les adultes qui vont trancher et mettre en œuvre les projets. Donc ça a quand même le don de faire surgir de belles initiatives. À jouer les tours, par exemple, les jeunes étaient présents aux commémorations du 8 mai et du 11 novembre. C'est le côté un peu éducation civique. Mais ils ont aussi organisé une vente au profit de l'UNICEF sur le marché de Noël. Ils ont organisé des ateliers pour leur événement Fête le Printemps. Ils ont visité une maison de retraite, échangé avec les habitants de cette résidence personnes âgées. Et puis, ils travaillent à la mise en place de cendriers pour la dépollution des mégots. Alors qu'à Amboise, eh bien, ils ont planté des arbres, ces membres du Conseil des Jeunes. Et ils ont aussi visité le centre de tri de déchets de Parcémêlée et le Conseil départemental. Aucun lien entre les deux quand même, je vous rassure. Donc, vous voyez, il y a à la fois le côté éducation civique et participation à de nouveaux projets. Et la Touraine compte des dizaines de jeunes élus qui sont donc des futurs citoyens engagés et concernés par la vie de nos collectivités. Alors je crois qu'on peut leur dire bravo.
1: On peut leur dire bravo, merci Émilie. Et puis j'ai envie de rajouter, il n'y a pas que la vérité qui sort de la bouche des enfants, il y a aussi les bonnes idées.
2: Exactement.
1: Finalement.
2: Qu'est-ce que c'est beau.
1: Ouais, vous avez vu. Ici ça marche, c'est aussi un grand format tous les jours et ce sera tout à l'heure à 10h. Nicolas Bedin nous présentera ou représentera le concert hommage Céline Dion tribute de samedi soir à Mon. Pour tous les amoureux de Céline, rendez-vous à 10h tout à l'heure. 7h20, on joue ensemble pour un chèque cadeau de 50 euros offert par la FDUC, la Fédération départementale des unions commerciales. Ça sera partout en Touraine que vous pourrez dépenser vos 50 euros à partir du moment où le commerçant est affilié, évidemment, à cette union commerciale. Et on le disait, Victoire, il y a plein de registres commerciaux. Ça peut être des fringues, ça peut être des coiffeurs, ça peut être plein de magasins, finalement.
3: Exactement. Il y a Fred Aston à Tours, hein, boutique emblématique de vêtements. Il y a Printemps aussi, que tout le monde connaît. Puis il y a des restaurateurs, le Petit Tonneau à Mont-Louis-sur-Loire. La Boîte d'à Côté, une entreprise qui revend des meubles, des produits high-tech, de la déco à Bléré. Ou encore Bellissimo à Ballon-Miré qui est une agence immobilière. Alors, si avec 50 euros,
1: avec
3: vous
1: 50
3: arrivez
1: balles, investit,
3: à avoir quelque chose... Non, mais je pense qu'en tout cas, c'est un commerçant qui en fait partie parce que c'est une fédération qui fait plein de choses toute l'année. Évidemment, donc c'est bien aussi qu'il y ait les agences immobilières là-dedans. C'était le petit clin d'œil. 02 47 38 10 20. Vous jouez avec nous au vrai du faux. On va vous donner 3 propositions d'actualité. À vous de trouver la bonne ce matin.
1: Voilà, vous jouez avec nous dès maintenant et nous on écoute Céline. Justement, on en parlait il y a quelques secondes. Bonjour, pardon, merci.

0: Et belle journée à tous avec Ici Touraine. Peut-être une très très belle journée pour Alexandre ce matin. Salut Alexandre.
1: Salut.
2: Bonjour tout le monde.
1: Salut Alexandre.
0: À Château Renaud, comment allez-vous?
2: Ça va bien.
0: Alexandre, qu'est-ce que vous faites de beau en ce mercredi?
2: Là, je me prépare pour aller au travail.
0: Et vous travaillez dans quoi?
2: Dans un centre VHU à Tournor.
0: Un centre quoi?
2: Un centre VHU, une casse automobile.
0: Ah, une casse automobile. Voilà. Très bien. Ok. Bon Alexandre, 50 euros qui vous attendent, peut-être offert par la FDUC, la Fédération départementale des unions commerciales. Vous allez pouvoir l'utiliser dans plein de commerces différents, que ce soit vêtements, restaurants, coiffures. À vous de jouer avec le vrai du faux.
1: Et le vrai du faux, Alexandre, c'est trois propositions hein, qu'on vous donne. Une seule est vraie. Vous êtes prêt, Alexandre, à la retrouver?
2: Je suis prêt.
1: Alors, dans l'actu, samedi dernier, Leïla Camboni, elle est médecin urgentiste au CHU Trousseau de Tours. Elle est devenue vice-championne de France individuelle et championne de France en équipe de quoi? Est-ce que c'était de, Victoire?
0: De nage de sirène.
1: Est-ce que c'était de...
3: De cri de la mouette.
1: Ou est-ce que c'était de marche en canard?
2: Bon, les trois propositions sont sympas. Ouais. Je voterai pour Victoire.
1: Pour Victoire, la nage de
3: est-ce
1: sirène.
3: Est-ce Victoire?
2: La nage en sirène.
0: Ce qu'on appelle le mermaiding. C'est une
1: c'est
0: bonne
1: gagné.
0: Réponse.
1: Bravo Alexandre. Vous l'aviez vu l'info?
2: Oui, j'ai vu l'actualité. J'ai fait un peu de plongée et on a une de ses amies qui était venue faire une prestation à la piscine à Château-Renaud.
1: D'accord. Ah ouais, vous êtes dans, voilà. Vous êtes dans les bons coups. Vous connaissez un peu
2: c'est
1: de
2: ça.
1: Monde. Vous êtes bralon, comme on dit.
3: Le mermaiding n'a donc aucun secret pour vous. Pratique qui consiste à nager donc avec une monopalme et un costume en forme de queue de poisson. Et Leïla Camboni a donc remporté le titre de vice-championne de France samedi dernier. Elle a dit d'ailleurs, coup dur dans sa préparation, c'est ça qui ne l'a pas empêché de briller.
1: C'est vrai.
3: J'ai pas eu la possibilité de m'entraîner à Tours en piscine, ma monopalme est trop grande.
1: C'est vrai. Mais heureusement, elle avait l'été. Hein.
3: Oui, elle est partie à la mer.
2: Oui, ça aide.
1: T'es une vraie sirène. En tout cas, cher Alexandre, ça ne vous aura pas échappé. Bravo à vous encore. 50 euros de carte cadeau, Victoire.
0: Alexandre, vous faites de la plongée du coup?
2: Oui, c'est ça.
0: Et vous allez vous entraîner où? À Château Renaud, c'est ça?
2: On s'entraîne un peu en piscine à Château Renaud, ouais, tout à fait. Là, je vais reprendre cette année.
0: Ouais.
2: Et puis après, sinon, on va nager en carrière ou après en pleine mer, en fonction des endroits et du temps, forcément.
1: Comment s'appelle le club?
2: La subaquatique Renaudine.
1: Subaquatique Renaudine. Et donc, en plus, voilà, c'est cool, on fait des petits voyages. Visiblement, c'est où le dernier endroit où vous avez plongé en milieu naturel?
2: Du côté des Sables d'Olonne.
1: Ah, oh, c'est joli aussi là-bas. Hein.
2: C'est ouais, c'était sympa.
1: Bon, il y avait plein de poissons, j'imagine. Mon cher Alexandre, ouais. En tout cas, bravo à vous. 50 euros avec l'AFDUC. Passez une bonne fin de semaine.
2: Ouais.
1: À
2: merci
1: bientôt.
2: Beaucoup.
0: Bravo Alexandre, salut.
1: À bientôt.
2: À bientôt, au revoir.
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1: Dans l'actu ce matin, Thomas Coignac.
3: Une enfant de 5 ans retrouvée morte à Blois, son père soupçonné d'infanticide. Le corps de la fillette a été retrouvé lundi. Le père a ensuite tenté de se suicider de plusieurs coups de couteau. Il est à l'hôpital et n'a pas encore pu être entendu par les enquêteurs. Une collision entre une voiture et un train à un passage à niveau. C'était hier tout près de Monet. La voiture a été poussée sur les voies par un camion qui l'a percuté par l'arrière. Il n'y a pas de blessés ni dans la voiture ni dans le train où il y avait une 60aine de passagers. L'accident s'est produit à vitesse réduite. Et puis dans 2 minutes, on reçoit le président de l'Ordre des infirmiers en Indre-et-Loire pour parler de cette nouvelle aide pour les infirmières face à la hausse des prix du carburant. 80 euros pour certaines d'entre elles qui vivent en milieu rural. Ça a été annoncé au milieu d'autres aides par le gouvernement hier, Valentine Letès. On en parle avec vous à 7h31. C'est l'info, le tour de l'info en France et dans le monde en 90 secondes.
16: 100 euros par mois jusqu'à la fin de l'année pour les gros rouleurs. Se forcer de conduire au moins 30 km par jour pour aller et revenir du travail. Et cette aide carburant est étendue à 5,5 millions de Français contre 3 millions jusqu'ici. Annonce hier du gouvernement face à l'explosion des prix à la pompe. Mais qui va payer ? L'État, assure le ministre du Travail. Pas de hausse d'impôts pour financer cette extension des aides, promet Jean-Pierre Farandou. Tous les ministères se serreront la ceinture. Soupçonné de viol sur au moins 2 petites filles de 4 et 5 ans, un animateur périscolaire est suspendu près de Rennes. Âgé de 21 ans, il est mis en examen, mais laissé libre sous contrôle judiciaire. Des femmes humiliées, parfois agressées et filmées dans la rue à leur insu grâce à des lunettes connectées. Le phénomène explose sur les réseaux sociaux. Le parquet de Paris annonce l'ouverture de plusieurs enquêtes après le dépôt de plaintes de nombreuses femmes. Premier jour de l'automne et toujours pas de pluie à l'horizon. Ce mois de septembre s'annonce déjà comme l'un des plus secs de l'histoire. Aucune goutte de pluie n'est tombée sur Paris, Nice ou encore Ajaccio depuis le début du mois. Vous êtes 9 sur 10 à vous dire pessimiste pour l'avenir de nos enfants. À 7 mois de l'élection présidentielle, voici le premier résultat de notre grande consultation citoyenne. Dites-le ici. Changement climatique, système scolaire, coût de la parentalité. Sur ces propositions, les candidats sont particulièrement attendus.
3: Valentine Letès, vous parliez des mesures annoncées hier sur les prix du carburant. Ce coup de pouce pour les infirmières, un bonus territoire ruralité, un chèque de 80 euros pour aider celles qui font plus de 100 km par jour en moyenne à payer leur carburant. On en parle ce matin avec le président de l'Ordre des infirmiers d'Indre-et-Loire et du Loir-et-Cher. Bonjour Laurent Salsac.
17: Bonjour.
3: Vous dites quoi ce matin ? Enfin ou c'est pas suffisant ?
17: C'est une première réponse à une situation d'urgence. Qui vient répondre d'un côté aux grands rouleurs qui peuvent correspondre aussi aux infirmiers salariés qui vont à l'hôpital, et puis d'un autre côté une aide spécifique de 80 euros qui est apportée pour 25 000 infirmiers libéraux en France. Il faudra voir quels territoires sont concernés dans l'Indre-et-Loire.
3: C'est la première fois qu'il y a une aide spécifique pour les infirmières et les infirmiers.
17: Oui, exactement, c'est bien la première fois.
3: Vous réclamiez depuis longtemps.
17: On est arrivé à un niveau de tension qui était quand même extrêmement élevé. Pour rappeler aux auditeurs, une infirmière se déplace pour 2,75 euros.
3: Pour un acte médical.
17: Exactement, pour réaliser la prise de sang, pour réaliser une injection, le pansement. Son déplacement est à 2,75 euros. Quel que soit l'endroit où elle le fait. Il peut y avoir quelques indemnités kilométriques quand on sort de la ville. Mais aujourd'hui, la rémunération du plein d'essence, la facturation était quand même extrêmement compliquée par rapport à ce déplacement.
3: Est-ce qu'il y en a beaucoup, Laurent Salsac, des infirmières qui font plus de 100 km par jour ? Est-ce que c'est une majorité des infirmières ?
17: Non, ça concerne une spécificité dans les territoires ruraux. Il n'empêche qu'on peut faire quand même des déplacements qui peuvent être en dessous. Il faut se dire déjà, quand on fait 100 km par jour, certes, l'herbe vient aider, vient apporter un petit complément, mais ça ne vient pas solutionner la problématique du tarif du déplacement dans une perspective du coût de l'énergie qui est de plus en plus présente.
3: Ouais, là, c'est une autre négociation, le tarif de l'axe, mais... Dernière question, Laurent Salsac, 80 euros. Bon, aujourd'hui, vous faites un plein avec 80 euros, voire c'est même ça. Pas. Une aide comme ça, versée une fois d'ici à décembre, on se dit que c'est pas ça qui va aider les infirmières à faire leur travail.
17: Nous, on espère que ça sera pour l'instant une réponse d'urgence, avec d'autres choses qui vont être travaillées derrière. Si c'est une réponse unique, en effet, c'est complètement insuffisant. Si c'est une première pierre à l'édifice de la réponse générale, on attend vraiment la suite des éléments.
3: Que ce soit versé, par exemple, tous les mois, ça pourrait être une solution ?
17: Ou alors des graduations en fait en fonction des tarifs. Enfin voilà, il y a différents mécanismes qui peuvent être travaillés et puis concerner ceux qui se déplacent vraiment au plus près des patients sur les territoires.
3: Oui, parce que vous le disiez, ça n'est pas la majorité des infirmières qui font plus de 100 km par jour et qui vont donc toucher ce bonus de 80 euros. Merci Laurent Salsac d'avoir été avec nous.
17: Merci
3: ce matin.
17: Merci à vous.
3: Président de l'Ordre des infirmiers d'Indre-et-Loire et du Loir-et-Cher. Bonne journée à vous. Victoire Jacquet pour la météo de ces derniers jours de septembre. Le soleil sera là jusqu'à la fin du mois.
0: Ouais, pas de pluie prévue pour les prochains jours. Selon Météo France, effectivement, c'est le soleil qui nous accompagne aujourd'hui. Et jusqu'à ce week-end, au lever du jour, là tout de suite, quelques nuages qui vont s'estomper très vite. 12 degrés sur le thermomètre à Saint-Épin ce matin, 13 à Berthenay avant midi. Cet après-midi, ça va bien grimper, 28 à Fondettes pour ce mercredi, 29 à Mazières de Touraine et à Yzeure-sur-Creuse, 29 aussi à Chinon, à Abilly et à Amboise. Un message d'ailleurs de Christophe ce matin du côté de la Croix-en-Touraine qui est passé devant la station-service Total d'Amboise. À 7h, la station était à sec. Et vous, à la maison, les stations, que se passe-t-il ? Est-ce que vous pouvez aussi nous le raconter sur le WhatsApp de la radio ? Qu'est-ce que vous voyez au niveau de ces pénuries que l'on ressent en ce moment ? Le chiffre, en tout cas, c'était 90% des stations qui avaient au moins un carburant manquant en France. On peut essayer d'avoir cette carte aussi grâce à vous chaque matin. N'hésitez pas à nous envoyer un message. Merci pour ça.
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1: Je crois que c'est l'inverse, c'est 17% des stations qui n'ont pas de carburant, dont 91% de celles-ci sont des Total, puisqu'ils avaient mis le prix plafond et du coup forcément ils se sont fait... comment on dit, dévaliser. Carrément sur les carburants et les réapprovisionnements sont très compliqués. Mmh. Donc c'est le bon chiffre, mais dans l'autre sens. C'est 17% de nos stations, effectivement, qui n'ont pas de carburant actuellement. Et ça peut augmenter, si ça continue dans ce sens-là. On écoute France Gall, on bouge la tête sur le côté et on débranche tout ça.

0: Allez, je vous le dis, c'était mon tout premier 45 tours. France Gall. Ouais. Je l'ai choisi moi-même avec ma maman et mon papa. J'ai dit, je veux ça et tout.
1: Pas très bon choix.
0: Et mon premier concert, c'était la tournée des branches avec France Gall. Voilà. J'adore France Gall. On l'aime avec Ici Touraine. 7h41.
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1: Les toilettes dans les collèges, dans les écoles, c'est un sujet. Judy Kael Osmond est vice-président du conseil départemental. Il sera l'invité d'ici matin pour en parler à 8h moins le quart.
0: Et puis Bernard Lavillier chante reggae dans moins de 10 minutes.

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1: 7h42, on se projette vers l'émission Ici c'est vous et Clément Cousin, tous les jours entre 9h et 10h, un sujet de société sur lequel vous témoignez. Aujourd'hui on parle de Dites-le ici, cette grande consultation qui a été lancée. Comment vous voyez l'avenir de vos enfants? Quelles sont vos craintes, vos espoirs pour les générations futures? Alors à 7 mois de l'élection présidentielle, Ici a lancé une grande consultation avec l'Institut Odoxa pour recueillir toutes vos inquiétudes, vos attentes aussi en vue de ce scrutin.
2: Ouais, en Centre-Val de Loire, les principales craintes des habitants portent surtout sur le réchauffement climatique et sur la montée des tensions politiques. On rajoute à ça aussi une crainte à propos de la dette publique. Et puis vous êtes aussi inquiet à propos de la qualité du système éducatif, comme nous l'explique Erwan Lestrohan. Il est directeur conseil pour Odoxa.
3: 56% des habitants du Centre-Val de Loire estiment que le niveau des établissements scolaires autour de chez eux est mauvais. Les habitants de l'Indre-et-Loire se sont montrés plus positifs. Les attentes prioritaires, c'est renforcer l'éducation à la citoyenneté et au vivre ensemble, améliorer la qualité de l'enseignement, lutter contre les violences physiques et sexuelles à l'école, des points sur lesquels les habitants du Centre-Val de Loire vont être extrêmement vigilants l'an prochain.
2: Bon d'accord, c'est pas jojo, système éducatif, dette publique, réchauffement climatique, mais il y a des raisons d'être optimiste. Et nous, on a quand même envie d'en parler. C'est les vrai. Progrès de la médecine, ça vous plaît à 40% dans notre coin. La grande sensibilité à l'équilibre travail-vie personnelle. Le fait aussi qu'on aille plus vers le bien-être. Et puis finalement, il y a le dérèglement climatique. Mais il y a la prise de conscience face au dérèglement climatique qui est assez porteuse d'espoir pour pas mal d'habitants.
1: Et majoritairement, ce sont des jeunes qui ont ces espoirs, là justement, dans cette étude Odoxa. Donc, on se repose un peu beaucoup sur eux, mais il va falloir qu'on les aide pour justement, pas que nourrir l'espoir, mais essayer de le concrétiser. Et vous allez nous le dire maintenant. Ouais. Ouais, sur le WhatsApp d'Ici Touraine, vous êtes plutôt pessimiste ou plutôt optimiste. Justement, vous avez envie de passer à l'action pour l'avenir de vos enfants, les générations futures. Vous nous laissez vos messages vocaux sur le WhatsApp d'Ici Touraine, 02 47 38 10 20.
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2: 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L'invité d'ici matin à 7h45 avec vous, Thomas Coignac. Ce matin, on révèle les résultats donc de cette première enquête, dites-le ici. On en parlait il y a quelques secondes, cette grande consultation avec Odoxa. Le premier volet porte sur nos enfants. Notre invité ce matin, c'est le vice-président du département en charge des collèges et de la jeunesse.
3: Bonjour Judicaël Osmond.
4: Bonjour, merci pour votre invitation.
3: On vient de le dire, 90% des Français sont pessimistes quant à l'avenir de nos enfants. Quand on est chargé de la jeunesse, ça donne pas envie de rendre son tablier?
4: Ah non, bien au contraire. Bien au contraire, c'est la volonté de la majorité départementale portée par Nadège Arnaud.
3: Mais ça vous surprend que 90% des Français disent on est pessimiste?
4: Alors, je crois que sur tous les sujets où on interroge les Français, en effet, ils sont pessimistes sur de nombreux sujets. Moi, j'ai plutôt envie de regarder ce qui va bien et tout ce que l'on fait maintenant depuis un peu plus de 10 ans au conseil départemental et notamment au service de la jeunesse.
3: Oui, mais vous pouvez vous réjouir éventuellement des actions qui sont menées, mais sur un plan presque philosophique, presque de regard par rapport à la vie, de se dire ouais, pour la génération prochaine, ça va être difficile. Ça fait réfléchir quand même, j'imagine.
4: Oui, ça fait réfléchir. C'est pour ça qu'on est dans l'action.
3: C'est-à-dire?
4: Aujourd'hui, on continue, on a entamé un grand plan de rénovation des collèges. C'est 150 millions qui ont été mis de 2018 à 2024. Aujourd'hui, on est sur une perspective d'investissement à près de 80 millions d'euros d'ici 2030. Et un des sujets, et c'est la raison pour laquelle je suis devant vous ce matin, c'est pour parler de tout ce que l'on fait pour protéger nos enfants, puisque le Conseil départemental, comme l'Éducation nationale, notre mission, elle est de protéger.
3: Et dans notre enquête, dites-le ici, d'ailleurs, c'est la deuxième priorité des Français par rapport à la jeunesse, c'est-à-dire de lutter contre les violences sexuelles et physiques à l'école.
4: Il y a une très grande enquête qui est menée par l'Éducation nationale en ce moment, où les élèves de la dernière, de la grande section au lycée vont pouvoir dire s'ils sont victimes de violences à la fois en classe, mais aussi à la maison. Et pour la première fois, ils vont pouvoir mettre également leur prénom et leur nom sur la fiche. Donc ça, c'est un pas qui est extraordinaire.
3: Un grand questionnaire là qui va être lancé à l'automne.
4: Exactement, qui a été testé dans quelques écoles et cela a été très attendu et le ministre a une action quand même particulière sur le sujet, il faut le reconnaître. Ensuite, nous, c'est ce que l'on peut faire au titre du département et notamment dans les sanitaires, qui sont l'un des premiers lieux où on a aujourd'hui du harcèlement et de la discrimination.
3: Les toilettes des collèges.
4: Les toilettes des collèges. C'est pas une généralité, mais même un seul cas, c'est déjà trop. Donc notre mission, elle est aujourd'hui, en effet, quand on rénove des collèges, eh bien de l'adapter à la fois à ce que souhaitent les élèves, puisque c'est des projets que l'on réalise avec eux, et puis la communauté éducative.
3: Il y a un gros travail aujourd'hui au département de l'Indre-et-Loire sur la rénovation des toilettes dans les collèges.
4: Ah oui, c'est déjà 14 sites qui ont été rénovés, c'est plus de 2 millions d'euros qui ont été investis depuis 6 ans.
3: Donc 14 collèges sur combien
4: jusqu'au? Sur 54.
3: Sur 54 public. En Indre-et-Loire. Donc 14 collèges qui ont vu leurs toilettes rénovées, qu'est-ce qu'on y fait dans ces toilettes pour les rendre, c'est quoi l'idée, plus accessible?
4: C'est plus accessible et puis on aujourd'hui quand vous avez des toilettes rénovées, on était l'autre jour dans un des collèges du département, on a connu peut-être, moi j'ai 48 ans, mais on a connu les portes qui ne vont pas jusqu'en bas, qui ne vont pas jusqu'en haut. Aujourd'hui, c'est terminé. Les portes, elles vont du sol au plafond.
3: Pour des questions d'intimité, ça rassure les élèves.
4: Même si les portables sont interdits, on ne veut pas qu'un élève puisse glisser son téléphone sous la porte.
3: Ça, c'est arrivé. Vous avez eu des signalements dans ce genre de cas?
4: On l'a eu et je pense que vous, les médias, vous les relayez assez régulièrement. C'était la raison pour laquelle 90% des Français sont inquiets pour leurs enfants. Que aujourd'hui, ce que veulent les parents, c'est que leurs enfants soient en sécurité, et y compris à l'école. Donc, ce qu'on fait dans les collèges aujourd'hui, c'est qu'en effet, on rénove les collèges, les sanitaires parce qu'ils en ont besoin, mais surtout, on fait tout pour que rien n'arrive. Un tiers des élèves qui vont aux toilettes n'y vont pas pour faire ce qu'ils doivent y faire. Ils y font autre chose. Ils y font parfois pour se protéger du froid, se protéger du chaud, on l'a vu évidemment ces derniers mois. Ils y vont pour se rafraîchir, ils y vont pour se recoiffer. C'est-à-dire qu'on doit trouver d'autres lieux dans la cour de récréation ou dans l'établissement pour le faire, mais surtout, on doit sacraliser cet emplacement. Et je vous rappelle que les sanitaires sont sous la surveillance des collaborateurs, des contractuels ou des fonctionnaires de l'Éducation nationale. Donc c'est un partenariat qui est très fort. Et nous, on a un directeur académique avec lequel on travaille main dans la main sur ce sujet.
3: C'est pas un sujet auquel on va penser immédiatement quand on parle du bien-être des enfants. Comment vous en êtes venu à en faire une priorité?
4: Parce qu'il y a une enquête qui a été faite auprès des élèves en France sur le ressenti qu'ils avaient des sanitaires dans les écoles, mais pas que dans les collèges. Le retour est catastrophique. Donc, il faut prendre les choses en main et le faire. On a un État qui s'est mobilisé pour lutter contre le harcèlement et la discrimination. Ça doit être aujourd'hui dans le cœur de tous ceux qui agissent sur le terrain, des forces politiques ou des autres. Donc notre mission aujourd'hui, elle est de continuer à protéger nos enfants et de faire en sorte que ces investissements très lourds, je rappelle, c'est plus de 2 millions d'euros mis dans les collèges, C'est aujourd'hui nécessaire.
3: Et pour les collèges qui n'ont pas vu encore leur toilette être faite, est-ce qu'il y a une attention particulière portée notamment à la saleté? Parce qu'on sait aussi qu'il y a beaucoup d'enfants, d'adolescents qui ne vont pas aux toilettes parce qu'elles sont sales. Et du coup, ça peut créer des problèmes de santé ensuite.
4: Alors, votre exemple, il est extraordinaire. On a mené une opération au collège de Richelieu, dans la commune d'Étienne-Martegoutte, où les élèves ont fait un vie-ma-vie avec nos agents du département. Ils ont échangé leur rôle. En 48 heures, plus personne ne salissait les sanitaires et tout le monde nettoyait après le passage aux toilettes.
3: Du côté des élèves ou des agents?
4: Des élèves aux sanitaires. Donc, ce qui veut dire qu'aujourd'hui, on a besoin d'expliquer aux enfants que quand ils passent aux toilettes, il y a quelqu'un qui va passer derrière et surtout qu'on a nos agents qui vont nettoyer ces sanitaires. L'expérience, on va tenter de la renouveler dans plusieurs établissements. On a vraiment un changement de comportement et surtout les élèves maintenant, ils vont pour ce qu'ils doivent y faire et pas faire autre chose.
3: Ça, en plus des investissements, donc pour refaire les sanitaires dans un certain nombre de collèges, 200 000 euros d'investissement, c'est ce que vous nous disiez ce matin.
4: Plus 2 millions, monsieur.
3: Pour les toilettes uniquement?
4: Oui.
3: Pour les toilettes uniquement, plus de 2 millions. Merci Judicaël Osmond, vice-président en charge des collèges et de la jeunesse au département. Bonne journée à vous.
4: Merci à vous.
2: Ici, Touraine. 7h51, Bernard Lavillier chante reggae.

0: Bernard Lavilliers, 7h55 ce matin. Sur les routes de Touraine, Victoire.
1: Pas de soucis majeurs ce matin sur la rocade, sur l'autoroute A10, sur l'autoroute A85 non plus. Dans le centre-ville de Tours, c'est pas facile de circuler, notamment de part et d'autre de la Loire. Vous êtes juste à côté de l'île aux Vaches lorsque vous allez de Tours vers Saint-Pierre-des-Corps. Il y a pas mal de monde ce matin, 5 à 6 minutes de temps de trajet en plus. Et puis sur le pont Mirabeau également, lorsque vous venez de Tours Nord, vous arrivez vers l'hypercentre de Tours, passez aussi devant le château de Tours, l'avenue André Malraux. Pas mal de monde. Je vous rappelle aussi la fermeture de la piscine du lac ce matin. Il y a des travaux juste à côté pour la deuxième ligne de tramway. Donc c'est fermé aujourd'hui et encore demain. 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
0: Un peu d'histoire avant le journal de 8h avec Stéphane Bern, comme tous les jours ce matin. On voyage au temps où quelques aristocrates parisiens ont décidé de transformer un marécage normand en station balnéaire ultra chicos.
7: Avant Deauville, il n'y avait que des dunes, des vaches et quelques moustiques. Puis Paris est arrivé avec ses ombrelles, ses fortunes et ses envies de grand air. Nous sommes en 1860 sur la côte du Calvados. Face à la Manche, un petit bout de terre humide coincé entre mer et marais. Un véritable trou. Normand, évidemment.
8: Trou normand ! Gardez en l'air !
7: Mais le duc de Morny y voit autre chose. Un gigantesque terrain de jeu pour aristocrates fatigués de Paris. Son idée, la campagne avec du champagne, la mer pour les gens qui ont de l'argent. Un concept révolutionnaire, quitter Paris tout en restant entre Parisiens.
9: Parisiens, tête de chien, Paris,
10: rentre à la maison, vous.
7: Son pari repose sur une invention qui change alors la France, le chemin de fer. En 1863, la ligne Paris-Trouville ouvre. La mer devient une excursion, plus une expédition. Les riches Parisiens peuvent désormais venir respirer le bon air sans passer 3 jours en diligence. Deauville pousse alors à toute vitesse. Les dunes sont disciplinées, on trace des avenues bien droites, on transforme la côte sauvage en décor mondain. Villas, hippodromes, casinos, grands hôtels, l'aristocratie afflue, et l'argent aussi. Et sur la plage, soyons honnêtes, on ne vient pas seulement pour prendre l'air marin. On vient surtout se montrer. Les élégantes défilent sur les planches, les messieurs paradent, on regarde la mer bien sûr, mais on regarde surtout qui regarde la mer.
11: On regarde...

0: Encore, Deauville reste un petit morceau du Paris chic, au point qu'on l'appelle le 21e arrondissement de Paris. La seule différence, c'est qu'ici, quand on ouvre la fenêtre, on entend les mouettes plutôt que les klaxons. Et franchement, ça change tout.
1: C'est clair que ça change tout. Et c'est très joli, Deauville. Merci beaucoup, Stéphane Bern. On vous retrouve sur l'application ici pour tous vos voyages dans le temps.
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1: Le journal avec vous, Thomas Coignac.
5: Ce drame dans le Loir-et-Cher, une fillette de 5 ans retrouvée morte lundi chez son père à Blois. Une enquête est ouverte, mais la piste de l'infanticide est privilégiée. Le père soupçonné d'avoir tué l'enfant avant de tenter de mettre fin à ses jours, Eva Kling.
6: C'est vers 19h lundi soir que la police est alertée par la mère de l'enfant. Séparée du père depuis 2 ans, elle s'inquiète de n'avoir aucune nouvelle après avoir été prévenue par l'école de l'absence de sa fille. Les policiers se rendent alors au domicile du père et découvrent la fillette morte à ses côtés. Son père est grièvement blessé. Selon le procureur de la République de Blois, l'homme âgé de 42 ans a tenté de se suicider en se donnant plusieurs coups de couteau. Transporté à l'hôpital dans un état grave, ses jours ne sont pas en danger. Toujours selon le procureur, les rapports entre les deux parents étaient très difficiles. Une mesure d'assistance éducative en milieu ouvert avait été décidée par un juge des enfants. Elle permet un accompagnement de la famille pour garantir la sécurité du mineur sans le retirer du domicile. Les causes de la mort de la fillette ne sont pour l'instant pas connues. La mère et la grand-mère de l'enfant, en état de choc, sont prises en charge par des psychologues.
5: Et une autopsie devait avoir lieu hier à Tours pour comprendre les causes de la mort de l'enfant. Le père avait déjà été condamné l'an dernier pour des appels téléphoniques malveillant à son ex. Son état de santé ne lui permet pas pour l'heure d'être entendu par les enquêteurs. Notre région marquée par un autre drame, un féminicide probable près de Bourges. Là, c'est une femme de 47 ans qui a été retrouvée morte dimanche. On l'a appris seulement hier. Son corps présentait de multiples traces de coups. Une enquête pour homicide par conjoint a été ouverte. Son compagnon est recherché.
1: En Indre-et-Loire, cet accident impressionnant hier sur un passage à niveau.
5: Mais qui n'a pas fait de blessés. Collision entre une voiture et un train, entre Parcémélé et Monet. La voiture s'était bien arrêtée avant les barrières, sauf qu'un camion lui rentrait dedans et l'a fait avancer sur la voie. Il y avait une 60aine de passagers dans le TER qui a percuté le véhicule à vitesse réduite. Personne n'a été blessé, heureusement. La circulation des trains est restée interrompue pendant environ 2 heures entre Tours et Vendôme. Image de ce choc impressionnant sur le site et l'application Ici Touraine.
1: Vous pouvez aller vérifier ce matin, vous êtes peut-être éligible à l'aide gros rouleur.
5: Et il faut aller voir pour ça sur le site des impôts. Cette aide, c'est un chèque de 100 euros. Ça dépend de vos revenus, de si vous vivez seul, en couple ou avec des enfants. 5,5 millions de Français peuvent y prétendre contre 3 dans la précédente version. Le gouvernement a fait des annonces hier. Réaction ce matin d'un député de chez nous, Henri Alfandari. Pourquoi lui ? Parce que le député Horizon vient d'être chargé d'une mission à l'Assemblée nationale sur le prix des carburants.
7: Bien sûr, c'est pas parfait, mais pour le coup, ça devient à peu près le maximum de ce qu'on peut faire dans l'équation budgétaire actuelle. Et puis après, il va falloir préparer l'avenir. C'est pour ça qu'il faut être clair sur la manière dont le prix est constitué et quels sont les endroits où il faut qu'on ait une action résolue pour petit à petit desserrer les taux de la dépendance. Et l'autre chose, et c'est pour ça que moi je souhaite faire une consultation, j'ai un courrier qui va partir sur ma circonscription, demander aux gens ce qui les impacte le plus sur une série de propositions, les aides sectorielles, les aides aux actifs et aux individus, baisser les taxes, favoriser l'acquisition de véhicules électriques, qui sont des options. Ce qui est important, c'est que de cette consultation ressorte réellement ce qui préoccupe les gens. Qu'est-ce qu'ils estiment être le plus aidant ou le plus utile à leur situation immédiate et à leur situation future, et même qu'ils puissent nous dire des choses auxquelles on n'aurait pas forcément pensé.
5: Une mission flash qu'il va mener avec une députée, la France Insoumise, Aurélie Trouvé, et qui devrait donner ses premiers résultats fin octobre. Parmi les autres annonces hier sur le prix des carburants, la prolongation des aides pour le secteur du BTP et de l'agriculture notamment. Pour la première fois, un bonus concerne aussi spécifiquement les infirmières. 80 euros pour 25 000 d'entre elles, celles qui font plus de 100 km en moyenne par jour. C'est une première réponse à une situation d'urgence, mais si c'est une réponse unique, c'est complètement insuffisant, nous disait ce matin le président de l'Ordre des infirmiers en Indre-et-Loire, Laurent Salsac.
1: La collision entre une voiture de police et un jeune à moto à Saint-Pierre-des-Corps a relancé le débat sur la manière d'interpeller.
5: Et l'usage des armes par les policiers. On vous donne donc un chiffre ce matin, les tirs mortels de policiers sont en baisse en 2025. par rapport à 2024, selon un rapport de l'IGPN, l'Inspection Générale de la Police Nationale, que s'est procuré France Inter. 12 morts en 2025 après des tirs de la police contre 16 en 2024. Parmi ces 12 décès, aucun n'est en lien avec des refus d'obtempérer.
1: Ces communes d'Indre-et-Loire reconnues en état de catastrophe naturelle.
5: Que ce soit pour les inondations de l'hiver dernier ou les mouvements de terrain qui peuvent provoquer des fissures. Ça concerne Athée-sur-Cher, Chinon, Courset, Fondette, Mont-Louis et Verrettes, événements qui se sont produits entre 2023 et 2026. Les sinistrés ont un mois pour contacter leur assurance. Et puis, plus les jours passent, plus on se dit que c'est une très bonne recrue pour le Tour Volleyball. François Huetz a été énorme hier pendant la victoire de l'équipe de France de volley en quart de finale de l'Euro contre la Roumanie, avec 11 points marqués.
4: Je suis très content. On est dans le dernier carré, on va en Italie et je suis très content du match de l'équipe et je suis content de ce que j'ai fait au bloc et à l'attaque. Après, au service, je peux mieux faire. C'est comme ça. Il y a des jours avec et des jours sans et il y a une demi-finale à aller jouer maintenant. On va faire mieux, encore mieux entre l'Italie ou la Finlande. Ça va être dur de toute façon. La Finlande, on a un mauvais souvenir et l'Italie chez eux, ça va être un match compliqué quel que soit l'adversaire.
5: Demi-finale donc à Milan contre l'Italie ou la Finlande. On se connaîtra l'adversaire ce soir après le match entre les deux équipes qui commence à 21h05.
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5: La météo de ce mercredi avec vous, Victoire Jacquet, c'est plutôt ensoleillé.
3: Oui, et pourtant on passe à l'automne, c'est pas un temps à champignons, on n'a pas encore ses feuilles rouges en ce moment, ses envies de rester à la maison. Il fait beau, il fait chaud, les températures largement au-dessus des normales de saison, pas de vent, pas de pluie non plus annoncé selon Météo France. 12 degrés à Cheverny avant midi, 13 à Champceaux-sur-Choisy cet après-midi, 28 à Tours, à la Ville aux Dames, 29 à Comte-Saint-Martin et à Genillé, 29 aussi à Huîmes, à Montreuil en Touraine et à Marcilly-sur-Vienne. Il reste du samplon 95 à la station de Verrettes et à celle de Loches. Ce samplon 95 qui est plafonné ce matin à 1,99€. C'est actualisé en temps réel sur le site de votre radio ici, dans la rubrique des prix des carburants. Et puis 2,17€ aussi pour ce samplon 95 au Leclerc Tour Nord. On a aussi beaucoup de gasoil à 2,25€ dans la station très connue. Tout est à 2,25€. Assez peu de pénurie autour de Tours dans les différentes stations de l'agglomération Tourangelle. 2,25€ pour le gasoil.
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1: 8h07, il ouvre cette nouvelle heure en musique, c'est Julien Clerc.

0: Julien Clerc à 8h10.
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0: Salut à tous, tout à l'heure, comme tous les jours, avant 9h, vous avez rendez-vous avec Clément Cousin pour Ici c'est vous. Et en ce mercredi, on vous demande si vous êtes plutôt pessimiste ou optimiste quant à l'avenir de vos enfants, des futures générations, dans le cadre de cette grande enquête, dites-le ici. Laissez vos messages sur notre WhatsApp 02 47 38 10 20, vous pouvez laisser vos messages dès maintenant. Plutôt pessimiste alors ou optimiste quant à l'avenir des futures générations. Ici Touraine, c'est la radio optimiste qui part chaque jour à votre rencontre, les Tourangelles et les Tourangeaux.
3: Ouais, c'est un rendez-vous positif qui fait du bien. On monte sur la moto ce matin, une moto de biker solidaire, c'est pas Patrick et Tanguy, ils sont frères, mais frères de cœur. Ils font partie des United Riders. C'est une ONG internationale qui a une antenne ici à Tours. Ils viennent en aide aux personnes en difficulté. On va les rencontrer dans quelques minutes sur la moto.
0: C'est des bros, comme on dit.
3: Yes.
0: Yes. D'autres frères, les Jackson, eux, ils arrivent après 8h30.

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10: 8h13, Thomas Coignac.
11: Et on retrouve Aude Razo pour C'est pas vrai, notre rendez-vous anti-arnaque. Aude, vous nous alertez ce matin sur les pseudo-recettes miracles sur les réseaux sociaux pour se blanchir les dents.
12: Oui, je vous parle de vidéos que vous avez probablement vues un jour, des jeunes gens aux dents absolument éclatantes, tellement blanches que je suis presque éblouie. Oh là là, en regardant mon écran, tellement blanche que l'image est truquée, je vous le dis tout de suite. 5 millions de vues, 70 000 likes, 19 000 partages pour cette jeune femme par exemple. Je la vois en train de s'étaler sur les dents un mélange marron, un peu bizarre. Et elle nous met la recette, démonstration à l'appui, une cuillère de café, une pincée de sel, du jus de citron, du dentifrice. Elle mélange le tout, elle se brosse les dents avec et elle nous dit « j'ai testé et franchement j'ai approuvé ».
11: Et que disent les dentistes? Est-ce qu'ils ont réagi?
12: Oui, ils réagissent effectivement et ils nous disent que cette mixture café-sel-citron, elle peut être dangereuse pour nos dents, pour nos gencives. Le citron notamment est à proscrire, il peut provoquer une érosion dentaire. Attention à ces recettes maison, j'en vois partout sur les réseaux sociaux. Vous avez aussi le mélange banane-jus de citron. Ces femmes, vous les avez peut-être vues, qui se frottent les dents avec une peau de banane, là aussi pour s'éclaircir les dents. Vous avez ceux qui veulent nous apprendre à concocter nous-mêmes notre crème solaire, et plus grave, ceux qui nous disent qu'un citron congelé est plus efficace qu'une chimio pour combattre le cancer. À chaque fois, ces vidéos dangereuses se déclinent à l'infini, avec des dizaines de versions en français, en anglais, en espagnol, et j'en passe. Pour revenir à nos dents, les dentistes sont très clairs, il n'existe pas de solution miraculeuse pour modifier la couleur naturelle des dents. Il faut voir ça avec un professionnel.
11: Les bons conseils d'Aude Razo à retrouver sur notre page C'est pas vrai sur l'application Ici Touraine. Yann Mera qui regarde le ciel ce matin.
10: Avec quelques nuages ce matin sur l'ensemble de la Touraine, mais qui vont s'estomper assez rapidement. Et puis ces très belles éclaircies qui sont attendues en ce mercredi. Vous ce matin, vous nous laissez comme tous les jours vos températures au relevé matinaux sur le Facebook d'Ici Touraine. Et on a 12 degrés par exemple chez Virginie à Franqueuil ou bien à la Membrolle chez Julie. Puis on a 13 degrés à Champceaux-sur-Choisy chez Christine. On attend 13 à Saint-Roch et à Homme aussi ce matin. Et puis 28 degrés pour cet après-midi. Donc encore un petit peu d'été en ce début de automne finalement. 28 à Pernay, 28 aussi à La Croix en Touraine.
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10: Et puis à 8h16, on a rendez-vous avec les gens d'ici, avec vous Victoire Jacquet, puisque chaque matin on découvre celles et ceux qui font vivre la Touraine par leur engagement, leur parcours ou bien leur singularité d'ailleurs.
13: Ils se sont organisés en quelques jours à peine pour acheminer des denrées vers la Gironde cet été. On peut les voir parfois le samedi après-midi autour de Jaurès à Tours pour différentes campagnes de dons. Voici les motards des United Riders ce matin dans les gens d'ici.
14: Au début, pour leur action, tout simplement. Et puis après, on découvre les gens, on aime les gens, comme tous mes frères, je les aime, comme des frères.
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15: Alors moi c'est Patrick, sinon on m'appelle Pat, et puis j'habite sur Saint-Cyr-sur-Loire. Mon âge, j'ai 68 ans et donc retraité et voilà, j'ai du temps de libre pour les autres. À l'ONG United Riders. Avant, j'étais au sein d'une collectivité, j'étais technicien territorial au niveau de Tours Métropole.
16: Alors Tanguy, j'habite Loches et j'ai 45 ans et je suis membre de l'ONG des United Riders.
13: Elle est magnifique cette moto.
15: Merci. 218 000 km au compteur. On fait une vidange tous les 8 000 km sur Harley.
13: Pourquoi c'est votre passion, la moto ?
15: Cette sensation de liberté, de rouler en groupe, de solidarité.

0: famille, au club, on est des frères. Dans toute la France, dans tout le club. Voilà. Les sinistres en Gironde, on s'est organisé pour faire une collecte nationale. Et on a récupéré en tout 33 palettes, produits d'hygiène, vêtements, électroménagers, matériel. Le camion est arrivé sur Tours et on a accompagné le camion de Tours jusqu'aux Porges. Une action du début à la fin.
1: Alors sur Tours, si on compte nos sympathisants qui nous accompagnent dans les actions, on est aux alentours d'une cinquantaine de personnes lorsqu'on fait différentes actions. On l'a vu d'ailleurs avec le Porge, en pleine canicule, on était une vingtaine à trier justement les dons pour les remettre comme il faut dans des cartons, etc. Vous voulez entendre le bruit du moteur ?
2: Bah, je crois que ça vous ferait plaisir, ouais.
1: Un peu, ouais.
2: Les United Riders qui cherchent toujours de nouveaux bikers passionnés. Si vous êtes prêts à devenir un frère, une sœur, à vous de les contacter sur la page Facebook du même nom.
3: Et oui, et vous retrouvez toutes les infos sur le site d'ici Touraine avec les articles et les photos qui vont bien. 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Vous n'avez peut-être pas eu votre billet, vous, pour aller à Paris. Donc, on a un petit peu la séance de rattrapage avec ce concert à Mone. Et ces chanteuses québécoises qui vont venir justement chanter du Céline Dion avec vous. Vous pourrez pousser de la voix. Pour ça, il va falloir qu'on joue au mot mystère pour gagner vos deux invitations.
2: Oui, pour ça, vous nous appelez au 02 47 38 10 20. On aime bien faire ce jeu avec vous chaque matin. Ça nous permet aussi de vous rencontrer, tout simplement, de savoir ce que vous allez faire de votre journée. Et hop, si vous avez le bon mot du jour, vous gagnez vos deux invitations. Vous savez ce que vous faites vendredi prochain. On cherche un mot ce matin, à vous de trouver pas mal de questions pour nous le faire deviner finalement.
3: Pour essayer de le deviner.
2: Voilà, c'est vous qui essayez de le deviner. Nous, on sait ce que c'est. On dit un indice ou on dit pas d'indice du coup ?
3: Si. On va chercher une personnalité.
2: On cherche une personnalité. Allez, vous écrivez vos petites questions et vous nous appelez au 02 47 38 10 20. Vous allez chanter du Céline ce week-end à Mone. C'est parti.
3: Avec ici Touraine en plus. Hein. On sera sur place. On écoute Ed Sheeran en attendant. Shape of You.

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0: C'est fort ça, c'est fort tous de flore. Star Seller à 8h29, Victoire Jacquet.
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0: Oui, carrément.
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0: Dans l'actu ce matin, Thomas Kouyak.
4: Une enfant de 5 ans retrouvée morte, son père soupçonné de l'avoir tuée à Blois. Le corps de la petite fille a été découvert chez lui lundi. Le père a ensuite tenté de se suicider en se donnant plusieurs coups de couteau. L'avant de la voiture complètement défoncé. Une voiture percutée par un TER hier à un passage à niveau près de Parcémélé. L'image est à voir sur notre site et notre application. Elle a été poussée sur les voies, cette voiture, par un camion qui lui est rentré dedans. L'accident n'a heureusement pas fait de blessés. Et puis, la satisfaction de François Huet, le joueur du Tour Volleyball, qualifié avec l'équipe de France hier pour les demi-finales de l'Euro. Les Bleus ont dominé la Roumanie. Ils affronteront vendredi l'Italie ou la Finlande pour une place en finale. 8h31, le tour de l'actu en France et dans le monde en 90 secondes, avec vous, Valentine Letès.
5: 100€ pour faire le plein jusqu'à la fin de l'année. Vous pouvez demander l'aide destinée aux gros rouleurs, se forcer de conduire au moins 30 km par jour pour aller et revenir du travail. La mesure est prolongée, mais aussi étendue aux Français qui sont en dessous des 2000€ environ par mois. Tout le monde ne profite pas d'un coup de pouce supplémentaire. Pas de hausse sur l'aide des agriculteurs, comme réclamé par la profession. Et la fin du dispositif pour les routiers, c'est presque nous pousser à descendre dans la rue, réagit ce matin la Fédération nationale des transporteurs. Un nouveau déraillement de train évité en Normandie, selon la CGT. C'est une information de votre radio ici. En conséquence, les cheminots de Caen exercent leur droit de retrait ce mercredi. Trafic très perturbé. Une éclisse, une plaque pour relier deux rails a cassé, indique le syndicat. Un nouvel animateur périscolaire mis en examen pour viol, cette fois près de Rennes, à Saint-Aubin-d'Auvigné, où des parents l'accusent de viol sur deux petites filles de 4 et 5 ans. Âgé de 21 ans, cet homme est laissé libre, mais placé sous contrôle judiciaire. Aucune goutte de pluie, ou presque, n'est tombée sur la France depuis le 1er septembre. On se dirige tout droit vers une sécheresse historique, peut-être même le mois de septembre le plus sec jamais enregistré. Et puis une victoire carrée pour les Bleus du volley. Qualifiés pour les demi-finales de l'Euro, les doubles champions olympiques ont battu hier soir la Roumanie 3-7-0.
4: Merci Valentine Letès. 86% des Français sont pessimistes pour l'avenir de nos enfants et même 90% chez les habitants de l'Indre-et-Loire. On vous dévoile ce matin les résultats de notre première enquête. Dites-le ici. Pendant 7 mois jusqu'à la présidentielle, votre radio, avec notre partenaire Odoxa, vous donne la parole sur des sujets divers et variés. Le premier volet, c'est donc sur nos enfants. Et ce qu'il en ressort, Émilie Defay, c'est que les Français sont très inquiets.
6: Oui, les motifs d'inquiétude sont multiples, à commencer par le dérèglement climatique qui préoccupe 68% des Français. Arrive ensuite la montée de l'individualisme, le coût de la vie et les tensions politiques en France et à l'étranger. Une autre préoccupation est largement partagée, le niveau des établissements scolaires. 58% des Français le jugent mauvais dans le public. À l'inverse, 70% estiment qu'il est plutôt bon dans les établissements privés.
4: Et est-ce que ces inquiétudes vont peser sur l'élection présidentielle alors ?
6: Sans aucun doute, ce sera même un des enjeux de cette élection, prédit l'Institut Odoxa. Les Français seront particulièrement attentifs au programme des candidats concernant l'avenir de nos enfants. Près de 9 sur 10 assurent qu'ils en tiendront compte dans leur vote, dont 66% pour qui cela comptera même beaucoup. À l'inverse d'autres sujets clivants politiquement, comme la sécurité ou l'immigration, les inquiétudes des Français quant à l'avenir des enfants font figure d'attente transpartisane, partagée par toutes les catégories sociales, cadres, retraités, ouvriers, et ce, quel que soit le territoire, ville ou campagne.
4: Et donc, qu'attendent les Français, Émilie, du prochain président ou de la prochaine présidente ?
6: Il fixe 4 priorités au prochain président de la République. Renforcer l'éducation au vivre ensemble, mettre un terme aux violences physiques et sexuelles à l'école, améliorer le niveau de l'enseignement, et lutter contre la sédentarité et l'addiction aux écrans. Les Français sont d'ailleurs massivement favorables à l'interdiction des réseaux sociaux aux moins de 15 ans. 71% d'entre eux voulant même étendre la mesure aux moins de 16 ans.
4: Et vous retrouvez tous les résultats, tous les avis des Français sur cette question, département par département, sur le site et l'application Ici Touraine. Et puis, on continue d'en parler ce matin, Yann.
0: Tout à fait, on en parle, vous nous le dites dès maintenant. Si vous êtes plutôt pessimiste ou plutôt optimiste quant à l'avenir des futures générations, vous nous laissez vos messages sur le WhatsApp d'Ici Touraine, 02 47 38 10 20.
4: Côté météo de ces derniers jours de septembre, Victoire Jacquet, c'est le soleil qui continue de nous accompagner, ça va durer.
1: Ouais, pas de pluie prévue pour les prochains jours selon Météo France, comme le disait Valentine, un mois extrêmement sec. C'est le soleil qui nous accompagne aujourd'hui et jusqu'à ce week-end, on va voir le positif. On essaye, ce sera pas mal pour profiter de la fête du potager dans les jardins de Villandry ou également les derniers jours ce week-end de Family Park.
0: Ah oui.
1: Après c'est finito.
0: Tout dernier,
1: comme
0: tout
1: ça,
0: dernier.
1: On aura un joli moment pour en profiter sous le soleil. À Sorigny. Ce mercredi, 14 degrés sur le thermomètre à Sainte-Maure-de-Touraine, 15 degrés à La Riche, cet après-midi 28 à Ambillou, 29 à Langeais, 29 à Yzeure-sur-Creuse, vous comptez également 29 du côté de Chinon et d'Amboise. Sur la route ce matin, pas de soucis majeurs sur vos autoroutes, sur la rocade aussi, ça a l'air de plutôt bien circuler ce matin. C'est bien compliqué au niveau des rives du Cher, au niveau de la route entre Savonnières et Tours-Sud, rond-point Saint-Sauveur également qui vous permet d'aller vers le boulevard Louis XI, vers la rue Auguste Chevalier ou le boulevard Winston Churchill. C'est bien compliqué sur les quatre sorties ce matin. Vous êtes ralenti une petite dizaine de minutes de part et d'autre du Cher. Si vous voyez quoi que ce soit sur la route, un numéro 02 47 38 10 20.
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0: Je vais tenter de me lancer dans une énumération de prénoms. Est-ce que je les ai tous? Je ne sais pas. Tito, Germaine, Joe, évidemment Michael.
1: Michael, ouais.
0: Michael. Et puis il m'en manque un. Toujours il m'en manque un. Marlon Jackson, c'est ça. Les Jacksons, Blame It On The Boogie, 8h36.

0: Moonlight. Les Jacksons avec Blame It on the Boogie, il est 8h40.
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0: Et je sais pas pourquoi je crie. C'est vrai, je me rends compte d'un coup là. Waouh. Mercredi 23 septembre.
3: Mais n'oublie pas que c'est parce que nous, on est un peu réveillés depuis très longtemps. Ouais,
0: c'est peut-être les nerfs aussi de la fatigue avec la semaine et tout. Je sais pas pourquoi je m'enflamme comme ça. En tout cas, soyez les bienvenus parce qu'avant 9h, comme tous les jours, on va vous présenter un événement aujourd'hui qui fait rayonner la Touraine dans l'heure du temps. L'événement, c'est les journées du potager à Villandry. Et vous le disiez, Victoire, tout à l'heure, avec une belle météo comme ça, bah pourquoi pas se rendre directement Villandry. Jérémy Licourt sera notre invité. Il va nous présenter du coup l'événement horticole incontournable de ce week-end. Vous allez peut-être rentrer avec des petites astuces pour jardiner chez vous, pour améliorer, bref, votre potager. Et Adèle Castillon, elle aussi, elle est là dans 10 minutes pour un été avec toi, même si c'est l'automne maintenant.

0: Bout des doigts, on fait des petits cœurs avec nos doigts. Vous voyez pas? Il y a un petit truc à l'écran à la place. Mais on vous le dit pour vous qui nous écoutez. Petit cœur avec les doigts. Victoire, 8h41. Finis ton assiette. Faut finir.
1: Arrête de crier, définitivement.
0: Oui, mais ça allait avec le lancement, là, pour le coup.
1: Oui, je sais.
0: Finis ton assiette. Faut finir.
1: Exactement.
0: Bonne ou mauvaise habitude, là, d'obliger à terminer son assiette comme
1: C'est quelque chose, quand même, qu'on entend vraiment souvent. On va en parler avec vous, Virginie Charot, diététicienne du cabinet Reviviscence. Salut, Virginie.
2: Bonjour à tous.
1: Bien dans son assiette, c'est tous les jours à 8h40. Effectivement, quand on a la chance d'avoir une assiette assez remplie, on l'entend souvent. Faut finir son assiette parce qu'il y a des gens qui peuvent pas manger comme toi, etc. etc. Pour autant, qu'est-ce que vous pouvez en penser? J'imagine qu'une diététicienne en 2026 n'est pas 100% d'accord avec cette idée.
2: Absolument. Et en fait, on peut même penser que ce petit adage qui partait il y a des dizaines d'années, probablement d'une bonne intention, nourrit aujourd'hui une certaine forme de gaspillage. Parce que quand on regarde un tout petit peu les chiffres quand même, depuis 30 ans, le surpoids et l'obésité chez les enfants, par exemple, a été multiplié par 4 à 5.
0: C'est énorme.
2: C'est énorme.
1: Donc se gaver, ça peut être gaspiller.
2: Donc il pourrait y avoir aussi, là-dedans, une espèce de gaspillage invisibilisé, c'est-à-dire qu'on ne remplit pas notre poubelle, mais on remplit notre corps peut-être par excès de temps en temps. Et c'est un vrai sujet, parce qu'après, on a aussi des adultes qui se retrouvent avec des bonnes intentions de finir son assiette, parce qu'ils sont bien élevés, par politesse, parce que peut-être faut faire honneur aussi à celui qui a préparé, aux artisans aussi, qu'on travaillait, on finit son pain par exemple, on va pas, le boulanger qui a bossé durement et qui nous a produit ce pain, on va le finir absolument, mais peut-être qu'on nuit aussi un peu à sa santé, et que peut-être ça produit un gaspillage, si je vais plus loin, moyen long terme, même à l'échelle de la sécurité sociale, quoi. Donc finir son assiette, c'est une vraie question à se poser, est-ce que c'est justifié ou pas justifié? Alors une chose est sûre, si je finis mon assiette aujourd'hui, ça ne nourrira pas mieux les gens qui souffrent de faim ailleurs en France ou dans le monde. Alors on sait que c'est vrai qu'il y a quand même plus de 8 millions de personnes en insécurité alimentaire en France. On a aussi mesuré qu'il y avait environ 10 millions de tonnes de nourriture comestible gaspillée. Je me suis amusée à faire un petit calcul comme ça pour voir si je distribuais ces 10 millions de tonnes aux 8 millions de personnes qui sont en insécurité alimentaire en France. Ces personnes-là auraient plus de 3 kilos de nourriture à manger par jour.
1: Oui.
2: Donc ce serait déjà même trop.
1: Oui.
2: Donc de toute façon, il y a une inégalité de la répartition. Ça, c'est un autre débat. Mais finir, nous, chez nous, aujourd'hui, ou à la cantine, absolument nos assiettes, c'est peut-être pas la solution.
1: Mais pour autant, on va pas le mettre à la poubelle non plus.
2: Ben pour autant, on va pas le mettre à la poubelle. Et c'est là que c'est important de se donner des petits trucs et astuces, en se rappelant que chez soi, si on finit pas son assiette, on peut tout à fait remettre au frigo, recuire, etc. C'est peut-être important aussi d'apprendre, et notamment sur la transmission des enfants, c'est une bonne idée de finir quand même son assiette pour ne pas gaspiller. Donc apprendre à se servir moins, et s'autoriser de se resservir de nouveau. Il y a aussi des petites idées qu'on peut avoir quand on est à l'extérieur. Alors quand on est à l'extérieur chez les autres, je vais encore vous amener un gros mot, c'est d'apprendre à faire preuve d'assertivité, c'est-à-dire aussi de savoir dire non merci poliment, tout en disant « ça me fait plaisir que vous m'offriez tout ça, mais non merci, j'en ai eu assez ».
1: Dites ça aux grand-mères françaises. Hein,
2: oui, je sais. Alors, chère grand-mère, on adore que vous nous fassiez à manger.
1: Oui.
2: Et à la limite, on adorerait le petit doggy bag pour repartir et profiter de vos bons petits plats à la maison le lendemain, quoi. Et c'est valable, quand on est invité chez les uns, chez les autres, d'apprendre à dire non merci et quand même mettre de côté pour pouvoir se resservir plus tard. Et vous savez que c'est aussi, nos restaurateurs ont aussi l'obligation, mais ils le font toujours avec le sourire, de nous mettre un petit doggy bag si on le demande gentiment. Là, la pizza, elle est trop grosse, est-ce que je peux repartir avec les restes? Et en général, ils se font un plaisir de nous le faire.
1: Être un petit peu plus modeste sur la portion au départ, ça peut finalement éviter le gaspillage à la poubelle ou l'idée de finir bêtement pour finir. Merci beaucoup en tout cas Virginie de nous en avoir parlé ce matin. Demain on parlera du goûter pour adultes, une vraie stratégie de génie pour réguler nos consommations.
0: Ouais, j'allais dire, ça nous renvoie aussi au batch cooking, préparé à l'avance. Donc
2: exactement. Et si vous voulez bien, la semaine prochaine, c'est la journée du gaspillage, peut-être qu'on reparlera un peu de tout ça.
1: Fait comme ça la semaine prochaine.
0: Rendez-vous pris, Virginie.
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0: Ici Touraine. 8h47, tous les jours on se projette dans l'émission Ici c'est vous avec Clément Cousin entre 9h et 10h tous les jours, un sujet de société sur lequel vous apportez vos témoignages. Aujourd'hui on va parler d'une enquête qui s'appelle Dites-le ici, Clément Cousin, bonjour.
10: Oui c'est ça, bonjour Yann, bonjour Victoire. Cette enquête avec Radio France et France Télévisions, Dites-le ici, une série de consultations pour recueillir les attentes des Français pour ce scrutin. Le premier volet que nous dévoilons ce mercredi porte sur l'avenir de la jeunesse, l'avenir des enfants, avec beaucoup d'inquiétudes dans la population française. 86% des Français sont pessimistes pour l'avenir de nos enfants et des générations futures. Les sources de ce pessimisme généralisé sont multiples, avec en tête donc le dérèglement climatique, 68%, la montée de l'individualisme à 59%, la hausse du coût de la vie, 57%, et la montée des tensions politiques en France et à l'international. En Centre-Val de Loire, les principales craintes des habitants portent surtout sur les réchauffements climatiques, la montée des tensions politiques, la dette publique, la qualité du système éducatif inquiète aussi beaucoup, comme nous l'explique Erwan Léostran, le directeur conseil pour Odoxa.
11: 56% des habitants du Centre-Val de Loire estiment que le niveau des établissements scolaires autour de chez eux est mauvais. Les habitants de l'Indre-et-Loire se sont montrés plus positifs. Les attentes prioritaires, c'est renforcer l'éducation à la citoyenneté et au vivre ensemble, améliorer la qualité de l'enseignement, lutter contre les violences physiques et sexuelles à l'école, des points sur lesquels les habitants du Centre-Val de Loire vont être extrêmement vigilants l'an prochain.
10: Bon, une fois qu'on a dit tout ça, on a envie d'un peu de positif quand même. Selon cette étude d'Odoxa, il y a aussi des raisons d'être optimiste pour l'avenir. Donc le progrès de la médecine, par exemple à 40%, la plus grande sensibilité à l'équilibre travail-vie perso à 39%, et la prise de conscience face au dérèglement climatique à 38%. Donc voilà, c'est un peu la question qu'on va vous poser en fait durant toute la prochaine heure. Qu'en pensez-vous ? Comment voyez-vous l'avenir de vos enfants ? Quelles sont vos craintes ? Quels sont vos espoirs ?
0: Ah oui.
10: C'est parce qu'on en a aussi quand même des espoirs. Vous en avez, vous, autour de la table ? Vous avez du positif qui vous vient en tête ou pas ?
0: Bah, moi, j'ai le positif que quand je croise la jeune génération, notamment les enfants de mes amis, en l'occurrence, bah, je vois quand même qu'ils sont relativement sensibles déjà à ce que vous disiez, travail, vie perso. Ça, c'est très important pour eux. Et puis, le réchauffement climatique, pour eux, c'est le sujet de base, c'est phare, quoi. Et donc, ils sont engagés parce que, justement, pour eux, il y a des choses à faire. Il faut juste les écouter, les aider, hein, je pense. C'est ça, hein.
1: Ouais, bah moi je trouve qu'il y a plein de belles initiatives aussi qui arrivent sur le fait de réutiliser par exemple des vêtements. On est quand même dans une ère où on essaye de réparer des choses comme ça. Donc bon, c'est pas gagné face à tout le reste qui prend aussi beaucoup de place. Mais j'avoue, je suis contente qu'on voit aussi le positif. Voilà. Il y en a quand même.
10: Des prises de conscience. Qu'en pensez-vous, vous qui nous écoutez ? Et puis qu'attendez-vous justement de notre futur président, de notre future présidente comme décision concernant notre jeunesse ? Bah, vous pouvez nous le dire dès maintenant. 02 47 38 10 20, téléphone, WhatsApp. Le même
0: Il
10: numéro.
0: Est à vous, le WhatsApp.
10: Et on discute ensemble durant toute la prochaine heure. À tout à l'heure.
0: Allez, on prolonge l'été avec Adèle Castillon.

0: Adèle Castillon, un été avec toi, 8h53. L'été se termine, l'automne arrive et les journées du potager aussi à Villandry. C'est ce week-end, samedi et dimanche que ça se passe. Jérémy Licourt, qui organise cet événement pour Villandry, est avec nous. Bonjour Jérémy.
1: Bonjour.
0: On va parler donc de ces journées du potager et ma première question concerne le fait qu'au-delà de la beauté des jardins, c'est quoi le rôle de cet événement? Est-ce que c'est de sensibiliser le public?
1: Alors en partie oui, bien sûr, parce que le public peut... dans un premier temps, venir à la rencontre de l'équipe des jardiniers qui va être sur place, qui va tenir un grand stand. Et donc, c'est vraiment l'occasion de venir les rencontrer, leur poser des questions sur sur leur travail, leur petits conseils pour le jardin. Voilà, qu'est-ce qu'on fait comment obtenir de beaux légumes comme ceux que vous avez à Villandry, par exemple. Comment entretenir son jardin aujourd'hui avec les conditions qu'on connaît désormais pendant l'été. Voilà, toutes les petites questions que vous aurez, vous pourrez les poser aux jardiniers de Villandry.
0: Donc ça, c'est l'avantage, vraie zone d'échange avec eux pour le coup. Ils seront disponibles pour nous ce jour-là pour pouvoir donner ces petites astuces qu'on rentre chez nous avec les bons conseils.
1: Exactement. Vous pouvez
0: on essayer
1: avec
0: de faire
1: des
0: un
1: conseils.
0: Jardin chez nous, mais qui sera pas Villandry parce qu'on n'a pas la place. Mais
1: bien sûr,
0: qui sera inspiré.
1: Mais chacun peut faire son petit jardin. Voilà, du moment qu'on y met de la passion et qu'on y consacre un petit peu de temps, on peut avoir des résultats.
0: Alors justement, ça m'amène aussi une deuxième question parce que c'est un vrai défi horticole quand même. Un potager à Villandry, c'est costaud. Enfin, pour l'avoir visité, il est quand même assez gigantesque et magnifique. Oui. Comment vous parvenez à maintenir justement les légumes comme ça aussi nombreux, prolifiques et aussi bien organisés tout au long de l'année?
1: Ah bah ça c'est un vrai travail du quotidien des jardiniers qui sont vraiment aux petits soins avec les jardins et avec le potager en particulier.
0: Chacun est spécialiste peut-être d'une espèce ou
1: non?
0: Ou ils savent tous tout faire?
1: Non, ils savent tous toucher un petit peu à tout dans les jardins. Après ils ont des missions qui leur sont un peu plus souvent dédiées, mais non, ils savent tous à peu près tout faire. Après voilà, le potager de Villandry, c'est un potager qui existe depuis très longtemps. Il y a des plans qui existent. On travaille avec des variétés de légumes qui tournent chaque année, mais qui reviennent régulièrement. Donc, c'est quelque chose qui est bien rodé, on va dire.
0: Et puis, j'ai une dernière question très rapide. Comment vous avez fait pour supporter cette canicule, finalement?
1: Ah bah écoutez, c'est un petit peu ce que je disais juste avant, c'est-à-dire c'est vraiment un travail d'observation et de soins apportés par les jardiniers au quotidien. Des mesures évidemment qui ont été mises en place pour l'arrosage qui se fait très très tôt le matin une surveillance de tous les instants des légumes du potager.
0: Merci beaucoup Jérémy Licourt. On se fonce à Villandry pour les journées du potager. C'est samedi et dimanche pour aller visiter ces magnifiques jardins et puis en plus poser toutes les questions aux jardiniers présents. Merci Jérémy et puis belle journée du potager à vous.
1: Bonne journée.
0: On a rendez-vous avec le docteur Kerzek comme tous les jours. Aujourd'hui docteur, médicaments, café, ça fait pas bon ménage.
2: Bonjour à tous, rassurez-vous, il n'est pas question de vous priver de café, mais il y a quelques précautions à connaître. Premier cas, certains antibiotiques de la famille des quinolones ralentissent en fait l'élimination de la caféine. La caféine va s'accumuler dans l'organisme et vous allez avoir tous les effets secondaires, nervosité, insomnie, palpitations. Deuxième famille de médicaments, c'est le café avec certains comprimés comme le fer, l'évothyroxine pour la thyroïde ou certains antidépresseurs. Mieux vaut les prendre avec de l'eau plutôt qu'avec du café et espacer la prise de café au moins de 3 heures. Et puis troisième point un peu plus subtil, pour certains traitements, comme le lithium par exemple, ou les anticoagulants, c'est pas tant la quantité de café qui pose problème que les changements brutaux d'habitude. Arrêter le café du jour au lendemain, ou au contraire en boire soudainement beaucoup plus, ça va modifier l'efficacité, voire même la toxicité du traitement. Et quand on parle de toxicité de traitement, on parle augmentation des effets secondaires, ce qui est quand même pas une bonne idée avec le lithium ou les anticoagulants.
0: Il faut qu'on arrête le café quand on est sous traitement?
2: Pas du tout arrêter le café du jour au lendemain. Encore une fois, et j'allais dire, c'est la règle d'or en médecine, c'est la régularité qui compte. Il faut garder une consommation stable d'un jour sur l'autre, et plutôt que d'alterner zéro café avec 5 tasses, essayez de se maintenir avec vos 2 tasses matinales par exemple. Et n'oubliez pas que la caféine ne se cache pas que dans le café. La caféine, il y en a aussi dans le thé, il y en a aussi dans le chocolat, dans les boissons énergisantes ou encore dans vos sodas préférés. Ça en contient, donc il faut penser au total de la journée et pas uniquement au café ingurgité le matin, et surtout si vous êtes sous traitement. Et en cas de doute sur une interaction avec votre traitement personnel, votre pharmacien est le spécialiste du médicament, c'est le mieux placé pour vous répondre en quelques minutes. Et si vous ressentez des palpitations, des tremblements, ou si vous dormez pas comme à l'habitude, essayez de voir si vous n'avez rien changé dans vos habitudes. Parlez-en à votre médecin ou votre pharmacien.
0: Salut à tous, et rendez-vous demain.
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4: Ni Victoire, ni Yann, ni Émilie, ni Farzad, ni Thomas dans ce top 20 des prénoms. Nous voilà tous passés de mode, Victor.
0: On va la relancer, vous inquiétez pas.
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10: Est-ce que les Tourangeaux gardent espoir ? Sont-ils pessimistes pour la suite ? On en parle ce matin à 9h avec vous, Clément Cousin.
11: C'est ça, avec cette grande consultation pour tous les Français, avec ce dites-le ici, justement, pour parler de la jeunesse. Comment voyez-vous l'avenir de vos enfants ? Quelles sont vos craintes et vos espoirs pour les générations futures ? Vous nous appelez dès maintenant et vos messages aussi. 02 47 38 10 20. Merci Victoire.
10: À demain.
11: Et merci Anne-Mère Akiado.
0: Salut.
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11: Très bon mercredi avec Ici Touraine, il est 9h. L'info avec vous, Thomas Coignac. Bonjour.
12: Bonjour Clément. Face à l'envol des prix du carburant, un coup de pouce de 100 euros pour plus de Français. La prime gros rouleur concerne désormais 5,5 millions de personnes. Le gouvernement l'a annoncé hier. Ça dépend des revenus. Par exemple, un foyer qui a 2 enfants la touchera si le couple gagne moins de 6,100 euros par mois. Il faut vivre aussi à 15 km au moins de son lieu de travail et prendre sa voiture. Des aides aussi pour les professionnels. C'est prolongé pour les agriculteurs et le secteur du BTP. Pour la première fois, les infirmières sont aussi concernées avec 80 euros pour celles qui font plus de 100 km par jour en moyenne. Le président de l'Ordre des infirmiers d'Indre-et-Loire a réagi ce matin sur Ici Touraine, Laurent Salsac.
13: C'est une première réponse à une situation d'urgence qui vient répondre d'un côté aux grands rouleurs qui peuvent correspondre aussi aux infirmiers salariés qui vont à l'hôpital. Et puis d'un autre côté, une aide spécifique de 80 euros qui est apportée pour 25 000 infirmiers libéraux en France. Il faudra voir quels territoires sont concernés dans l'Indre-et-Loire. Pour rappeler aux auditeurs, une infirmière se déplace pour 2,75 € pour réaliser la prise de sang, pour réaliser une injection, le pansement. Son déplacement est à 2,75 €, quel que soit l'endroit où elle le fait. Il peut y avoir quelques indemnités kilométriques quand on sort de la ville. Mais aujourd'hui, la facturation du plein d'essence était quand même extrêmement compliquée par rapport à ce déplacement.
12: Et c'est un député de l'Indre-et-Loire, Henri Alfandari, élu Horizon, qui est chargé d'une mission flash à l'Assemblée nationale pour analyser si toutes ces aides sont bien lisibles pour les Français.
11: Une voiture percutée par un train, vous avez la photo sur ici.fr.
12: C'était très spectaculaire ce qui s'est passé hier près de Monet. Pas de blessés, heureusement, dans cet accident, alors que le véhicule se retrouvait bloqué sur un passage à niveau, Virginie Vandeville.
14: Il est aux alentours de 17h lorsque le conducteur aperçoit le signal lumineux et s'arrête. C'est à ce moment-là qu'un camion le percute à l'arrière, selon plusieurs témoins. Le nez de la voiture se retrouve alors sur le passage à niveau, au moment où les barrières s'abaissent. L'homme tente de redémarrer en vain, mais réussit à sortir tout de même de l'habitacle avant l'arrivée du train. Le TER qui circule à faible allure finit par percuter la voiture, sans faire heureusement de blessés parmi la 60aine de personnes à son bord. Le trafic, lui, est interrompu pendant plus d'une heure sur les rails, mais aussi sur la départementale 910, le temps de l'intervention des secours. Vers 18h30, le train finit par redémarrer pour rejoindre la gare de Monet, où un car attend les passagers direction Vendôme.
12: Les précisions ici Touraine de Virginie Vandeville. Une autopsie hier après-midi à Tours, après la mort d'une enfant de 5 ans, retrouvée morte lundi chez son père à Blois. L'homme est soupçonné d'infanticide. Il a tenté de se suicider ensuite en s'infligeant plusieurs coups de couteau. Il est à l'hôpital. Il sera placé en garde à vue dès que cela sera médicalement possible, selon le procureur de la République de Blois. La mère qui était séparée de son ex a été prise en charge par un service psychologique.
11: Dites-le ici, on vous donne la parole jusqu'à la présidentielle.
12: L'idée, c'est que pendant 7 mois, on vous demande votre avis sur différents thèmes de société avec notre partenaire Odoxa. Le premier volet paraît donc aujourd'hui, ça concerne les enfants. Et ce qu'il dit, c'est que 9 Français sur 10 sont pessimistes pour l'avenir de leurs enfants. Parmi leurs priorités, lutter contre les violences sexuelles et physiques à l'école. Tous les résultats sur ici.fr.
11: Et lui, justement, s'engage contre les violences.
12: Il a fondé l'association Colosse au pied d'argile pour lutter contre le harcèlement et le bizutage. Sébastien Bouey s'est lancé un défi, parcourir 800 km à vélo de Saint-Paul-lès-Dax, chez lui dans les Landes, jusqu'à Paris. Il est arrivé à Tours hier, c'est sur la route. Son objectif, réunir 600 000 euros pour assurer la survie de son association.
15: Colosse au pied d'argile investit chaque année 300 000 euros dans l'accompagnement des victimes et victimes collatérales, chose que nous ne pouvons plus supporter seuls. Et à contrario, nous avons uniquement que 2 500 euros qui émanent des caisses de l'État. Donc c'est mettre l'État face à ses responsabilités aussi. Puis c'était un sujet central quand même du quinquennat du président de la République. Donc aujourd'hui, on voit que l'État se désengage un peu à tous les niveaux sur les violences sexuelles et la protection de l'enfance. On voit l'État catastrophique dans lequel est l'ASE, tous les dysfonctionnements qu'il y a notamment dans les périscolaires. Il y a beaucoup de choses à faire. Nous, on fait le travail sur le terrain en prévention, notamment dans le champ sportif et éducatif, avec plus de 700 000 mineurs et majeurs sensibilisés, plus de 4 000 victimes accompagnées. Il y a 9 jours pour sauver l'association et ne pas dissocier son pôle accompagnement de victimes, qu'on sera peut-être obligé de nous séparer puisqu'on ne peut plus le financer.
12: Sauf qu'il y a un problème, Sébastien Bouey n'a plus de vélo. Il se l'est fait voler hier à Tours devant la préfecture, il en cherche donc un de remplacement.
16: Si vous êtes sur Tours et que vous connaissez un potentiel partenaire qui pourrait nous mettre à disposition un vélo à assistance électrique pour faire 300 km jusqu'à Paris, on le déposerait à notre retour mardi, très certainement mardi prochain.
12: Voilà, les détails sont sur ici.fr, notamment si vous pouvez répondre à cet appel. Et puis, les Français remangent bio. Après plusieurs années difficiles, la consommation de produits de l'agriculture biologique a rebondi, plus 4,8% ces 6 derniers mois, selon des chiffres de l'Agence Bio dévoilés ce matin.
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12: Pour un premier jour de l'automne, Clément Cousin, ouais. Il fait encore très beau.
11: Oui, c'est ça, c'est bien dégagé ce matin, un peu plus de nuages peut-être cet après-midi, mais quand même du beau temps en Indre-et-Loire, les températures encore plutôt agréables, hein, 19 degrés ce matin encore à Neuilly-et-Pompierre, jusqu'à 20 degrés à Château-Lavalière, 20 degrés à Descartes et 21 degrés à Sainte-Maure. Et ça, cet après-midi, ça grimpe pour les températures jusqu'à 28 degrés, 27 degrés à Descartes, 27 à Preuilly-sur-Claise, jusqu'à 26 à Tours et 27 donc dans le Nord-Touraine aussi à Neuilly-et-Pompierre et à Château-Lavalière. Merci à vous Thomas, tout à l'heure 10h pour le prochain point actu.
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11: 86% des Français sont pessimistes sur l'avenir de nos enfants et des générations futures. D'après notre grande consultation, dites-le ici, en partenariat avec Odoxa. On discute ensemble tous les matins avec un sujet de société aujourd'hui. Justement, suite à cette consultation, on a eu envie de vous poser cette question. Vous qui nous écoutez là maintenant, vous avez la parole. Comment voyez-vous l'avenir de vos enfants? Quelles sont vos craintes par rapport à l'avenir de vos enfants, de nos enfants? Quels sont vos espoirs aussi? On a besoin de positif hein, quand même hein, dans cette période de société en crise, donc on discute ensemble de deux manières tous les jours, téléphone et WhatsApp, c'est d'ailleurs le même numéro pour parler de 9h à 10h. Mon invité ce matin, Valérie Verdier, responsable et psychologue de l'espace Santé Jeune à Tours, on va en parler. Valérie, bonjour.
17: Bonjour à vous.
11: Vous qui la côtoyez au quotidien, cette jeunesse, comment ils vont, nos jeunes Tourangeaux?
17: Ils vont plutôt bien, j'ai envie de dire, ouais. Quelque part. Même
11: ceux que vous rencontrez en tout cas.
17: Ceux qu'on rencontre, il y a des choses qui les inquiètent, qui font qu'ils viennent nous voir. Mais globalement, il y a aussi plein de choses qui vont bien autour d'eux. Donc c'est un espèce de mélange un petit peu des deux, où je crois qu'il faut faire le tri un petit peu dans leurs inquiétudes et dans comment eux, ils vivent dans le quotidien.
11: Et qu'est-ce qu'ils vous demandent justement? Quelles sont les craintes qui reviennent peut-être le plus souvent?
17: Alors aujourd'hui, la plus grosse des difficultés qu'on peut observer chez les jeunes que l'on peut recevoir, c'est tout ce qui est lié au lien social en fait. Cette difficulté de solitude, un petit peu d'appréhension de l'autre, de la foule, avec des angoisses qui prennent certaines fois des proportions qui les empêchent d'aller à l'école, de rencontrer des amis, etc. etc. Ça c'est vraiment ce qui est le plus marquant depuis 1 ou 2 ans. C'est vraiment cette grosse proportion-là de difficultés de lien social qu'on va retrouver après dans plein d'autres problématiques comme celle du harcèlement. Le harcèlement, c'est être confronté à des remarques qu'un ami va vous faire, mais
18: quand on a les moyens de s'en dépêtrer, entre guillemets, de s'en défendre, eh ben, c'est peut-être moins envahissant et on ira peut-être moins se sentir harcelé ou agressé. Donc voilà, je crois que tout ce qui se passe autour aujourd'hui dans la société fait que, effectivement, l'adolescence est multifactorielle, en fait. Il y a à la fois le processus adolescent qui vient mettre son petit grain de sel là-dedans, et puis tout ce qui se passe autour qui fait que certains vont être plus fragiles que d'autres.
11: On parlait de cette question d'isolement, donc des jeunes qui peuvent se sentir seuls. On va y revenir, on a plein de choses à voir avec vous, à entendre surtout avec vous ce matin, Valérie Verdier. Comprendre aussi le rôle de cet espace Santé Jeune à Tours. Toutes vos questions aussi que vous pouvez poser par rapport à la jeunesse, n'hésitez pas, donc posez-les. Et puis vos témoignages ce matin, comment regardez-vous l'avenir de nos enfants? Quelles sont vos craintes pour nos enfants, nos petits-enfants? Quels sont vos espoirs aussi? 02 47 38 10 20. Vous prenez la parole.
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11: Et vous la prenez maintenant, hein, voilà, on n'a pas tant de temps que ça non plus, hein, 9h, 10h, pour chaque jour faire partie de cette grande discussion sur l'avenir de nos enfants, de notre jeunesse, à quelques mois des présidentielles. Venez discuter avec nous, juste après Lerita Mitsuko et les histoires d'A.

0: L'Erita Mitsuko et les histoires d'A, vous écoutez ici Touraine, 9h13.
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0: Ce matin, on fait la grande consultation, dites-le ici, avec Odoxa. Et cette question que l'on vous pose à quelques mois des présidentielles sur toutes les locales de Radio France du réseau ici. Comment voyez-vous l'avenir de vos enfants? Est-ce que vous avez des craintes, des espoirs aussi pour notre jeunesse? Qu'est-ce que vous trouvez de positif aussi quand même par rapport à cette jeunesse? Et puis, qu'est-ce que vous demanderiez justement au président, aux présidentes, à la présidente, pardon, de la République par rapport à cette jeunesse? Qu'est-ce que vous attendriez des gouvernements futur pour notre jeunesse? Venez nous dire tout ça, on discute ensemble. Valérie Verdier, responsable et psychologue de l'espace santé jeune de Tours pour les 12-25 ans, un espace accessible pour tous les jeunes d'ailleurs du département. Valérie Verdier, je vous propose que l'on fasse la rencontre tout de suite de Vanessa à Civray-Touraine. Bonjour Vanessa.
2: Bonjour.
0: Qu'est-ce qui vous a donné envie d'intervenir ce matin, Vanessa?
2: Alors, ce qui m'a donné envie d'intervenir, c'est ma fille qui a 12 ans, qui est en 5e, qui malheureusement, depuis le début de la rentrée, en fait, malheureusement, a été harcelée et a été très vite prise en charge par l'école. Parce qu'en fait, ça a été à l'école, sur les réseaux et en dehors. Donc, ça a été très, très rapide. Heureusement, je suis une maman quand même assez attentive et j'ai une jeune fille, ma fille, et bon, elle va sur les réseaux, sur TikTok par exemple. Oui, effectivement, donc je peux avoir beaucoup de critiques, mais on fonctionne avec confiance avec ma fille. Ma fille aime beaucoup danser. Normalement, c'est un réseau qui est principalement dirigé vers la danse. Et donc, tout se fait en confiance. C'est-à-dire que moi, j'ai accès à 100% à son téléphone. Et c'est une petite fille qui parle énormément. Et heureusement que j'ai une petite fille qui parle. Et aujourd'hui, mes craintes, c'est pourquoi aujourd'hui, les parents, en fait, lâchent prise, ne réagissent plus. Et pourquoi ils ont tendance à toujours défendre bec et ongle leur propre enfant sans jamais le remettre en question, sans jamais chercher à comprendre. J'ai vraiment du mal avec ça, en fait. Cette jeune fille, on l'a prise la main dans le sac.
0: Mince, ça a coupé au meilleur moment. Au moment où je sentais que vous alliez vous emporter, Vanessa, par rapport à une histoire. Bon, on va la voir peut-être dans un instant, Vanessa, si vrai. Mais déjà, comment vous auriez envie de réagir à cette première partie de témoignage qui est quand même assez fort, hein, vraiment une histoire de vie, sa propre fille, une réaction par rapport aux autres parents aussi. Il y a plusieurs choses, hein, il y a plein de volets dans ce qu'a dit Vanessa, mais voilà, à chaud comme ça.
3: Je crois qu'elle est nous là, non?
0: Non, elle est repartie, en fait, on l'aura peut-être après.
3: Je crois qu'il y a plein de choses, hein, dans ce petit témoignage. Il y a déjà la prise en charge rapide de l'école. Je crois que c'est important de souligner que l'Éducation nationale a mis en place plein de protocoles pour protéger les enfants, hein, que ce soit contre les violences sexuelles avec le programme EVARS qui est en train de se développer aujourd'hui, que ce soit sur le harcèlement avec le programme phare qui est en place dans toutes les écoles, que ce soit sur les addictions avec le programme Unplug que nous on va déployer dans les écoles. Donc je crois qu'il y a déjà effectivement plein de choses qui sont déjà en place. Donc ça, je crois que c'est important de le positionner pour rassurer certains parents. Après, je crois que la dame parlait aussi de son incompréhension au fait que des parents ne voient pas ce que leur enfant fait. Je crois que ça, c'est le propre de tous les parents. Je crois on a des enfants, quand on a des enfants, on les veut les plus beaux, les plus merveilleux. C'est vrai qu'il y a quelque chose qui coince un petit peu, ben c'est tout un travail que d'accepter qu'il y a quelque chose qui coince, alors que ce soit quelque chose qui soit dirigé contre l'autre ou que ce soit une difficulté scolaire, un trouble du comportement. Enfin voilà, c'est tout un protocole et tout un travail à faire. Donc c'est pas aussi simple que ça que de percevoir que son enfant va pas bien et soit en souffrance. Hein.
0: Quels sont les signes qui peuvent nous alerter?
3: Alors il y a des signes, il y en a plusieurs. Alors c'est vrai que dans la période de l'adolescence, c'est très compliqué parce que la période de l'adolescence, c'est une prise de risque tout le temps. Faut expérimenter, donc on prend des risques. Donc c'est compliqué de savoir si le risque il appartient à la problématique adolescente ou s'il est vraiment un signe de quelque chose qui va pas bien. Donc ça, c'est un peu notre travail, nous, d'arriver à décoder un petit peu ça. Et puis après, bah c'est l'accumulation de signes en fait. Et puis certaines fois, l'intensité de certains signes qui peuvent être un facteur de un repérage de quelque chose qui va pas forcément bien.

0: Oui, je suis tout à fait d'accord.
1: C'est possible, voilà, parce qu'on a, on a de la musique à passer aussi. Voilà, et, oui, et je dispatche un peu. Donc, on restez là. Votre histoire n'est pas terminée. On va la poursuivre. On veut le bout de cette histoire, Vanessa Civret-Touraine, ce matin. Donc, comment redonner du positif aussi à cette jeunesse en crise? Quels sont vos espoirs, vos craintes par rapport à la jeunesse, par rapport aux enfants? 02 47 38 10 20, comme Vanessa à Civret-Touraine, bah, vous témoignez ce matin en direct à la radio. C'est le but de l'émission chaque jour.

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7: Aujourd'hui, c'est la grande consultation, dites-le ici. Des questions posées quelques mois avant les présidentielles sur tout le réseau ici, toutes les radios locales de Radio France, par rapport à la jeunesse. Comment vous, quelles sont vos craintes par rapport à l'avenir de notre jeunesse? 86% des Français pessimistes, hein, d'ailleurs. C'est ce que ressort de cette enquête au Doxa. Et puis, si vous avez un peu de positif à nous apporter, on n'est pas contre. Quels sont vos espoirs aussi par rapport à l'avenir de notre jeunesse? Apportez-nous aussi ça, si vous l'avez. Si vous avez des témoignages à nous apporter, comme tous les jour 02 47 38 10 20. Valérie Verdier est responsable et psychologue de l'espace santé jeunes de Tours. Donc pour tous les jeunes du département de 12 à 25 ans, mon invité ce matin, on faisait la rencontre de Vanessa à Civray de Touraine qui nous racontait son histoire avec sa fille de 12 ans qui a eu un cas de harcèlement scolaire qui était en train d'être réglé, notamment grâce aussi au soutien de l'école et puis grâce au fait aussi, Vanessa, dites-moi si je me trompe, mais que votre fille avait eu cette facilité quand même à s'exprimer. Surtout.
8: Beaucoup, oui, facilement. Ma fille s'exprime. Pardon, excusez-moi.
7: Oui, c'est ça. C'est ce que je voulais revenir là-dessus. Votre fille s'exprime beaucoup. Et c'est vrai que Valérie Verdier, vous le disiez tout à l'heure en début d'émission, ce qui pose des fois problème avec la jeunesse, c'est quand elle s'enferme sur elle-même, quand elle ne discute pas et qu'elle ne communique pas. Et ça. Est-ce que vous côtoyez cette problématique?
9: Oui, c'est pas toujours simple de pouvoir exprimer, dire ses émotions aussi. C'est tout un apprentissage hein, sur lesquels on travaille beaucoup aujourd'hui parce qu'on n'a pas forcément. C'est pas simple à l'adolescence d'exprimer ce qu'on ressent parce que c'est plein de nouveautés. Et puis dans le rapport à l'adulte aussi, on est en train de modifier son rapport à l'adulte. Donc il faut trouver des adultes en qui on a confiance pour arriver à livrer ce qu'on vit et les difficultés ou les choses positives aussi qu'on peut vivre sur le moment.
7: Il y avait de la colère aussi, Vanessa, on l'entendait à ce moment-là, on vous a coupé, vous parliez des autres parents, vous disiez que justement ça vous choquait qu'il n'y ait pas plus de contrôle peut-être. Alors c'est peut-être pas le bon mot, dites-moi Vanessa.
8: Alors si, c'est totalement du contrôle. Je vois qu'effectivement c'est un groupe d'enfants tout simplement qui a créé un groupe WhatsApp d'école, de classe. Donc, normalement, à vue des parents, donc l'école est au courant, même si c'est pas via le biais, même si c'est pas le biais direct de l'école. On l'a fait effectivement à la rentrée pour qu'il y ait un groupe WhatsApp de parents, mais également un groupe WhatsApp d'enfants. Mais ce groupe n'est surveillé par personne. Et j'ai eu l'impression d'être seule. Bon, à côté de ça, c'est vrai que seule la moitié des enfants est sur ce groupe, mais de la classe. Mais à côté de ça, j'ai été la seule à surveiller ce groupe. Il y a eu quand même des choses très graves qui ont été dites et été faites. Je ne vais pas en parler à la radio parce que l'histoire n'est pas encore réglée. Mais les parents n'ont pas eu conscience, certains n'ont même pas eu vent de ce groupe. Et je ne comprends pas qu'à 12 ans, on ne surveille pas le téléphone de son enfant. Et que certains enfants ont bloqué leurs parents sur leur téléphone. Clairement, j'ai beaucoup de mal. Moi, le téléphone de ma fille, ça a toujours été clair, de notre fille, du moins, ça a toujours été clair. Ton téléphone, c'est notre téléphone. C'est un échange. On te fait confiance, mais on a quand même accès à ton téléphone. Et je pense que ça a toujours été une relation saine, même si parfois ça lui déplaît. C'est une vraie relation entre parents et enfants. Nous sommes ses parents, on se doit de surveiller ce qu'elle fait, surtout à son âge.
7: Vanessa, une fille de 12 ans, à partir de quand, Valérie Verdier, on pourrait se dire « c'est bon, je te fais confiance ».
9: Je ne sais pas s'il y a un âge à partir duquel on peut se faire confiance. Après, dans le développement de l'enfant et notamment de l'adolescent, il y a un moment où il faut lui laisser et préserver son intimité. Donc, il y a un moment où ça va devenir compliqué de rentrer dans le téléphone de son enfant. Après, je crois que le téléphone, il y a tout un facteur éducatif, en fait, sur comment ça s'utilise. Il faut qu'on apprenne à montrer à nos enfants quels en sont les dangers, quelles en sont les bonnes utilisations, en fait. Et ça, je crois que ça s'accompagne. Donc, c'est ce que cette dame est, c'est ce que cette maman, en fait, pour le coup, est en train de faire. Donc, et après, c'est pas forcément facile parce que, effectivement, aujourd'hui, il y a beaucoup de jeunes qui ont accès au téléphone sans que leurs parents le sachent. Et même si les parents le savent, c'est pas toujours simple.
7: Je reviens sur quelque chose que vous avez dit, Vanessa, aussi. Est-ce que la violence actuellement liée à Internet et aux réseaux sociaux et le harcèlement lié à Internet et aux réseaux sociaux de ce que vous rencontrez avec l'espace santé est plus violent encore qu'avant quand on n'avait pas encore... On n'avait pas encore tout ça, en fait.
9: Je dirais pas ça. Je crois que du harcèlement, il y en a toujours eu. Après, ce qui change avec les réseaux sociaux, c'est que ça va plus vite et que ça se diffuse plus largement, en fait. C'est-à-dire que des rumeurs sur un tel et un tel, je crois que ça fait partie du développement de l'enfant où on va critiquer le copain pour se rassurer soi, etc., etc. Après, la difficulté, c'est que sur les réseaux, eh ben, effectivement, il y a un accès beaucoup plus rapide et ça se diffuse beaucoup plus vite et c'est ce qui fait la violence, entre guillemets, aujourd'hui, de la problématique du harcèlement, en fait.
7: Vanessa, est-ce que vous avez quelque chose à rajouter? Pas spécialement.
8: Non, je ne pense pas. Après, je pense que même ces enfants, à 12 ans, ne sont pas conscients de ce qu'ils font. Ouais. Et je pense que ces enfants ont vraiment besoin de limites et de leurs parents. Même si, effectivement, ils se sentent grands, ils se sentent, je pense, comment dire, via les réseaux, oui, ils se sentent grands et avec une... possession, enfin, ils se sentent différents et voilà. Je pense que c'est des enfants qui ne se rendent pas compte de ce qu'ils font et s'ils ne sont pas mis devant les faits accomplis et si leurs parents ne sont pas là pour les aider à comprendre ce qui s'est passé, malheureusement, ce phénomène va s'accentuer. Et quand ça touche à l'école, on a la chance d'avoir un super collège qui vraiment a fait son travail, clairement, mais c'est pas le cas partout.
7: Merci Vanessa pour votre témoignage. Maintenant d'avoir pris le temps justement de nous raconter toutes ces histoires, ça a fait évoluer un peu la discussion en plus avec Valérie Verdier, mon invitée ce matin, responsable et psychologue de l'espace santé jeune de Tours. Quels sont vos espoirs par rapport à la jeunesse? Quelles sont vos craintes aussi? C'est la question du jour sur la grande consultation nationale. Dites-le ici dont on parle.

0: Gardens et Lemon Tree avec Issy Touraine.
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0: On nous signale un accident en ce moment sur la rocade de Tours dans le sens nord-sud. Ça se passe pas très loin en fait hein, de l'échangeur de Porte de Mont. Donc si vous êtes sur ce secteur, n'hésitez pas à nous le signaler cet accident, à nous en dire plus en tout cas sur quels sont les véhicules concernés. Pour l'instant, je vois pas grand chose sur ma carte, juste une petite portion là au niveau de l'échangeur de Porte de Mont, Stade Pierre Albala Déjot. Voilà ce que je peux vous dire sur ce coin là. Nord-sud, une portion donc accidentée et donc forcément ça crée des complications. Si vous pouvez éviter la rocade sur ce secteur, si vous allez prendre la route, faites-le. Peut-être ça peut vous faire gagner un petit peu de temps.
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0: C'est la grande consultation ici ce matin donc par rapport à cette question, comment redonner de l'espoir à notre jeunesse, à cette jeunesse en crise, comment voyez-vous l'avenir de nos enfants, avez-vous des craintes, des espoirs et qu'est-ce que vous attendriez d'un futur président, d'une future présidente de la République sur les questions de la jeunesse justement. Prenez la parole, Valérie Verdier, responsable et psychologue de l'espace santé jeune de Tours. Je pense que c'est important de rappeler maintenant, on a parlé de la parentalité pendant quand même quelques minutes là depuis la dernière demi-heure. Qu'est-ce que vous proposez aux parents, justement?
3: Alors, on a des temps d'accueil bien spécifiques pour les parents, mais on a aussi plein d'actions groupe pour les parents qu'on coanime avec des partenaires, alors qui sont le XAPA, le Centre en addictologie, ça peut être la Maison des droits de l'enfant de Touraine, ça peut être le Centre de planification. En tout cas, on a plein d'actions de groupe où on peut accueillir les parents sur toutes les thématiques.
0: Un tas de questions.
3: Très, très large.
0: On a besoin de positif aussi ce matin quand même. Hein. Donc, si vous avez des idées positives à transmettre sur la jeunesse, on les veut. On veut les entendre. 02 47 38 10 20. Jean-Claude nous appelle ce matin. Jean-Claude, bonjour.
4: Oui. Bonjour.
0: Alors Jean-Claude, Louane à l'accueil me dit, Jean-Claude, il a une belle histoire à nous raconter, il
4: oui.
0: a son site internet, et je pense que justement le message d'espoir, vous allez peut-être un peu nous le transmettre, non?
4: Oui, bah l'espoir c'est les enfants, puisque c'est les enfants qui sont les grandes victimes, on appelle ça les esclaves des temps modernes, et en fin de compte, l'espoir c'est de faire dans toutes les écoles les repères du groupe que je fais depuis 20 ans, et on commence à 5 ans, et là après on les revoit à 9 ans, et c'est 4 semaines. Ensuite, on les revoit en collège. On va plus aller sur les addictions. En fin de compte, c'est pas nous qui en parlons, c'est les enfants qui me demandent d'en parler. Pas juste que les étudiants, on va parler de drinking. Alors, en fin de compte, on donne de l'espoir et on leur fait pas peur.
0: Alors, Jean-Claude, juste, je reprends parce que j'ai pas tout compris. Et je pense peut-être ceux qui écoutent en ce moment la radio n'ont pas tout compris non plus. Donc,
4: d'accord.
0: Vous avez une école
4: oui.
0: pour les jeunes de Tours, des jeunes tourangeaux, pour former un métier en particulier,
4: compte,
0: même pas, non?
4: On fait aussi bien dans toute la France que à Tours, on fait partout. Hein. Là, cet après-midi, j'interviens depuis plusieurs années à Aulnay-sous-Bois, dans le 9-3. Donc là, j'ai le monde entier dans la question, c'est sûr. Et en compte, il me fait intervenir chaque fois sur le salon à Paris pour la nutrition et la santé. En fin de compte, ils vont venir. Donc là, aujourd'hui, j'aurai des enfants de 7 ans, de 9 ans, et ça peut être
0: d'accord.
4: des étudiants. Enfin, et en fin de compte, le but, c'est de leur faire prendre conscience et leur donner la parole et qu'ils puissent s'exprimer sans jugement, librement. Donc, on doit gagner la confiance dans les 5 minutes. Et ensuite, qui vont me dire, monsieur, moi, je dors pas la nuit, des gamins de 7 ans. Et après, il y a une autre gamine qui va me dire, monsieur, les écrans bleus, elle me donne... Mais je ne vais pas demander aux enfants à 9 ans est-ce qu'il y en a qui sont diabétiques. C'est un ou deux, des fois quatre, malheureusement, ça, de plus en plus. Ils vont dire, monsieur, je suis diabétique de type 2. Et dans ce cas, tout ce qu'on dit reste entre nous. Et
0: d'accord, il n'y a pas d'objectif derrière d'insertion professionnelle. C'est vraiment pour les enfants, là, c'est ça?
4: Non, c'est pour tout le monde. Parce qu'on forme aussi des gens qui sont soit déjà dans le diététicien, nutritionnistes ou des naturopathes pour devenir intervenants. Et on demande un décret de loi depuis 20 ans avec Sarkozy, Hollande, Emmanuel Macron. J'ai eu aussi les ministres et j'ai eu donc Elisabeth Borne qui était aussi que j'ai eu l'occasion de rencontrer. Mais j'ai eu fait venir mes quatre députés. J'envoie 575 députés des mails et personne ne bouge. Les députés, va falloir et que tout le monde, tous les élus, prennent conscience qu'il y a des choses à faire, il y a de l'espoir, mais qu'ils arrêtent de se mettre la politique de l'autruche et de faire les perroquets, parce qu'aujourd'hui, d'ailleurs, mon prochain livre qui sortira, parce que j'ai plusieurs livres qui sont sortis, donc Le chocolat et le chirurgien et comment soigner le chocolat, en plusieurs langues, et là, le prochain, ça sera sur la prise de conscience et comment sauver nos enfants, et qu'est-ce qu'on va transmettre à nos enfants.
0: Ouais. Merci Jean-Claude. Juste, je reviens sur l'axe psychologique quand même, parce que j'ai une psychologue en studio, donc autant justement axer quand même psychologie avec vous, Valérie Verdier. Ces ateliers, bon là, ça peut être ça, ça peut être autre chose. C'est important quand même aussi que l'enfant, l'adolescent, en dehors de l'espace scolaire, il puisse expérimenter des choses. Ça peut être dans des clubs, etc., pour gagner en confiance en lui. C'est ce qui manque aussi à notre jeunesse aujourd'hui.
3: Alors, je sais pas si c'est ce qui manque, parce qu'il y a plein de choses quand même qui existent malgré tout, qu'on connaît peut-être pas forcément, parce que c'est vrai qu'on sente beaucoup de choses sur l'école. Mais je crois plus il y aura d'activités et d'occasions pour les jeunes d'aller échanger, et ben, mieux c'est, parce qu'il y a ce besoin-là quand même. On a besoin de dire des choses à des gens de confiance. Donc, voilà. Après, c'est qu'est-ce qu'on fait de ce qu'ils nous disent? Parce que certaines fois, il y a des choses très compliqués qui nous disent et ils attendent une réponse. Donc il faut être aussi en capacité de répondre et de pas rester uniquement avec la parole de l'enfant.
0: Donc c'est pas un rôle aussi de l'éducation nationale à un moment donné, selon vous, Valérie Verdier, de donner à l'élève, de donner à l'enfant, de donner à l'adolescent confiance en lui?
3: Alors, je crois que l'école essaie de le faire, pas toujours correctement, j'ai envie de dire, parce qu'il y a des moyens qui sont pas là non plus. Il faut être clair. Il y a certaines fois des classes surchargées. Il y a peut-être pas suffisamment de psychologues de l'éducation nationale. Il y a peut-être pas assez d'assistantes sociales, d'infirmières. Il y a quasiment plus de médecins. Donc voilà, il y a des choses qui doivent être mises en œuvre, mais il y a aussi beaucoup de choses au niveau de l'éducation nationale qui existent et qu'on connaît pas et qu'on met peut-être pas suffisamment en avance. J'ai envie de dire, petite parenthèse, là, quand on dit faut être un peu positif, je crois qu'aujourd'hui on parle tout le temps que du négatif, mais chez les jeunes, il y a plein de choses positives. Nous, on voit
0: Par exemple, il y a des jeunes qui viennent nous voir.
3: La porte d'entrée, c'est le mal-être, entre guillemets, mais quand on creuse un petit peu, ils appartiennent à un club de sport et ils font plein de choses, ils ont des idées politiques, ils ont plein de choses de revendications et d'engagement. Je crois qu'il y a beaucoup de jeunes qui sont engagés aujourd'hui, mais tout ça, en fait, c'est quelque chose qu'on met un petit peu de côté et qui ne les aide pas, en fait, à se valoriser, je trouve.
0: Bon, vous avez des points communs, finalement, Valérie Verdier, avec Jean-Claude. Vous avez tout, d'une certaine manière, une vision un petit peu plus optimiste. Jean-Claude, merci beaucoup pour votre témoignage.
4: C'est www.repèredugroupe.com et les gens, vous voyez, j'ai à Orléans, j'ai une gamine.
0: Il fait sa pub. Hein.
4: Comment on fait quand sa maman a le cancer? Et la gamine avait doublé, le prof ne savait pas. C'est en quatrième semaine. Donc là, on ne peut pas lui dire n'importe quoi. Je lui dis, moi, de toute façon, tu as fait 4 semaines ici, tu as vu qu'il faut que tu prennes soin de toi. Et si tu prends soin de toi, tu auras automatiquement plus de concentration à l'école, de meilleures notes, et ta maman sera contente. Et en fin de compte, c'est ce qu'elle veut. Et la gamine m'a fait un sourire, donc je lui ai donné un chemin. Mais c'est impressionnant tout ce que les gamins peuvent se confier à nous.
0: Merci.
4: C'est pour ça qu'on
0: beaucoup.
4: Demande à la classe toujours de pas... C'est entre nous, on est entre nous. Voilà. Très bien, merci.
0: Je suis content de nous avoir entendu, Jean-Claude.
4: Et puis j'espère que les élus vont se remettre le cul un petit peu. Merci.
0: Merci. Voilà. Vous parlez franchement. Hein. C'est aussi le but de cette radio.
4: Depuis 20 ans, j'en ai un peu marre. Hein.
0: Merci. Merci à vous. Merci à vous, Jean-Claude, d'avoir discuté avec nous sur Ici Touraine, 02 47 38 10 20. On parle de la jeunesse ce matin et de l'avenir de notre jeunesse.
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0: Maman a tort, c'est le titre que je vous propose maintenant de Mylène Farmer avec Ici Touraine. Bon mercredi à vous.

0: Mylène Farmer et Maman à tort, merci d'écouter notre radio locale.
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0: C'est la grande consultation ici. Comment voyez-vous l'avenir de vos enfants? Avez-vous des craintes, des espoirs? Comment redonner du positif à cette jeunesse aussi? Quels sont les messages que vous avez envie de faire passer? 02 47 38 10 20. On discute ensemble ce matin après Lio.

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7: Dites-le ici, c'est la grande consultation nationale. On parle de l'avenir de notre jeunesse et vous êtes nombreux à avoir des craintes par rapport à l'avenir de la jeunesse. Et je pense aux parents ou même aux jeunes qui nous écoutent ce matin. Valérie Verdier, mon invitée, responsable et psychologue de l'espace santé jeune de Tours. Comment on redonne de l'espoir aujourd'hui à un jeune qui pourrait avoir plein de rêves dans la tête, qui pourrait avoir plein d'idées de métier par exemple, et qui se dit bah, en fait avec cette société ça va être compliqué quoi.
8: Mais je crois qu'ils ont un petit peu tout ça, hein. Donc après c'est peut-être arriver avec eux à leur ouvrir plusieurs voies pour arriver à ce dont ils ont envie, puisque c'est vrai qu'aujourd'hui on met beaucoup de choses sur la réussite scolaire. La réussite scolaire c'est pas forcément ce qui nous fait arriver à notre envie, mais sauf que les chemins multiples ils sont peut-être pas forcément aussi évidents et aussi visibles que ça. Donc je pense que ça c'est déjà une première chose. Je crois qu'il faut aller écouter aussi leur envie et leurs rêves, et ça je crois que on l'entend peut-être pas suffisamment.
7: On n'écoute pas assez.
8: Ouais, moi je trouve, par exemple, dans notre structure, il y a des entretiens effectivement individuels où ils vont aller raconter leurs difficultés, mais puis il y a un espace d'accueil en fait à côté où ils peuvent, où ils vont attendre, mais ils peuvent aussi rester dans cet espace-là. Moi j'aime bien aller les chipoter là-dedans, et là je me rends compte qu'il y en a certains qui ont des connaissances. Moi j'ai des échanges super intéressants avec eux, des échanges et des connaissances mais absolument inimaginables où ils mêlent leur parcours de vie, mais aussi des choses qu'ils ont été chercher, hein. Je pense à un jeune homme là qui a une histoire de vie qui est peut-être pas forcément simple, mais qui à côté c'est une bible sur les courants musicaux qu'il est capable de ramener à son histoire personnelle de vie dans les cités avec et ils sont passionnants en fait si on va chercher un petit peu si on va chercher ailleurs que ce qui fait mal quoi. Je crois qu'il y a plein de choses aussi en eux qui font du bien et je crois qu'il faut aller les entendre, les écouter et les mettre en avant.
7: Vous trouvez que dans notre société aussi on met trop en avant l'angoisse et ce côté négatif par rapport à ces messages que vous passez.
8: Ça, je crois que c'est vraiment un écueil qu'on a aujourd'hui. On est dans une société très, très anxiogène. Alors, sans doute, à raison, mais je crois qu'il faut aussi qu'on bascule sur quelque chose d'un petit peu plus positif. Parce que c'est vrai qu'on a tendance à voir toutes les difficultés des minorités, mais pas forcément de la majorité des gens. Quand on prend l'addicto, par exemple, on a l'impression que tous les jeunes sont addicts. Et quand on regarde les chiffres, tout descend. Il y en a très très peu en fait qui consomment quotidiennement. Il y en a entre 4 et 5% en fonction des substances, mais ça donne l'image de quelque chose de plus large. Et la difficulté à l'adolescence, c'est que l'adolescent se construit avec les retours qu'on lui fait. Donc plus on va lui faire de retours négatifs, plus se construit de façon négative. Donc il faut qu'on aille lui dire, oui, t'as des rêves, il faut aller au bout de tes rêves, plutôt que lui dire, ce sera jamais possible. Peut-être que ça sera pas possible si vous dites, je sais pas, j'ai envie d'être président de la République. C'est sûr qu'il n'y en a pas beaucoup qui sont présidents de la République, mais il y a peut-être d'autres façons de donner son avis.
7: On va terminer, Valérie Verdier, avec cet espace santé jeune de Tours. Qu'est-ce qu'il peut apporter aux jeunes tourangeaux et aux parents qui écoutent ce matin la radio ?
8: Ben, notre truc, c'est de décrypter le processus adolescent avec plein d'axes différents et plein de permanences différentes, puisqu'on est présent, nous, sur le nord du département, et la Maison des Ados prend le relais sur le sud du département, sur ce qu'on appelle les points accueil écoute jeunes. Et puis nous, on est présent sur des points écoute dans une quinzaine d'établissements. Et puis on est présent sur plein de permanences avec une entrée gratuite, sans rendez-vous pour les jeunes. Et ben, on a des permanences. Qui dit permanence, c'est-à-dire qu'on est là tous les lundis, tous les mardis, dans tous les endroits qui sont...
7: Donc pas de rendez-vous?
8: Non. Nous, on fonctionne
7: sans rendez-vous.
8: On vient
7: comme ça?
8: Parce que pour nous, l'adolescent, il a besoin de dire les choses tout de suite, maintenant. Ouais. Et c'est pas dans 15 jours, c'est pas dans 3 semaines, donc ça bloque. Et puis, on s'est aussi aperçu qu'à des fois, la prise de rendez-vous, l'adolescent, il loupe ses rendez-vous, faut être très clair. Et ben, ils n'osent pas revenir parce qu'ils ont peur...
7: D'être jugés.
8: Voilà, d'être jugés parce qu'ils ont loupé leur rendez-vous. Alors, il y en a certains que ça va rassurer, des rendez-vous, donc ils peuvent aller dans d'autres structures. Et puis, il y en a d'autres, à l'inverse, le sans rendez-vous, c'est leur rythme et en fonction de leurs besoins.
7: Un espace aussi, être parent, parlons-en, que je viens de découvrir, tout un tas de choses que vous pouvez découvrir pour vous, parents, pour vous, jeunes aussi, pour vos jeunes, de 12 à 25 ans, c'est gratuit d'ailleurs. Hein.
8: Tout est gratuit.
7: Tout est gratuit, ça c'est hyper important de le dire aussi. Espace santé jeune-paej37.fr et l'adresse à Tours.
8: C'est au 70 rue Blaise Pascal et on a aussi un local à Amboise permanent qui est... devant le boulodrome, rue du Clos du Bœuf.
7: Très bien. Merci Valérie Verdier d'être venue ce matin.
8: Merci
7: pour parler de la jeunesse. On a fait ce qu'on a pu pour vous entendre. Et vous aviez beaucoup d'émotions d'ailleurs à partager aujourd'hui. Merci de nous écouter chaque jour. C'est Bruno Mars et c'est I Just Might.

0: Ça nous fait danser, hein, c'est parfait pour bien démarrer la journée. Bruno Mars et I Just Might.
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0: Véronique Sanson est amoureuse. Ça, c'est la musique à suivre avant les infos.

0: Véronique Sanson est amoureuse.
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0: Ici ça marche qui fonctionne en Indre-et-Loire, 10h-11h avec vous Nicolas Bedin. C'est parti avec vous, bonjour Nicolas.
2: Bonjour Clément, bonjour à tous. Un concert-événement, un tribute autour de Céline Dion. Mais pourquoi Céline Dion a-t-elle toujours autant la cote? Pourquoi est-ce qu'elle nous fascine? On va tenter d'avoir la réponse avec notre invité dans un instant.
0: Merci à vous,
2: Clément. Et à demain, il est 10h, vous écoutez Ici Touraine bien sûr. Et à 10h, l'info, c'est avec vous, Thomas Coignac. Bonjour Thomas.
3: Bonjour Nicolas. C'est une première réponse à une situation d'urgence. Si c'est une réponse unique, c'est complètement insuffisant, nous disait ce matin le président de l'Ordre des infirmiers en Indre-et-Loire, Laurent Salsac. Pour la première fois, un bonus pour les infirmières, 80 euros pour 25 000 d'entre elles, celles qui font plus de 100 km par jour en moyenne face à la hausse des prix du carburant. Aide prolongée aussi pour d'autres secteurs comme le BTP et l'agriculture. Et puis pour nous, particulièrement, vous devenez peut-être éligible à l'aide gros rouleur. 5,5 millions de Français peuvent prétendre désormais à ce chèque de 100 euros. C'était 3 dans la précédente version. Ça dépend de vos revenus, si vous vivez seul, en couple ou avec des enfants. Ça se passe sur le site des impôts et vous pouvez la demander d'ici la fin de l'année. Une autopsie devait avoir lieu hier à Tours pour comprendre les causes de la mort de cette fillette de 5 ans retrouvée morte lundi chez son père à Blois. Une enquête est ouverte, mais la piste de l'infanticide est privilégiée. Le père est soupçonné d'avoir tué l'enfant avant de tenter de mettre fin à ses jours en se poignardant. Il est à l'hôpital, son état de santé ne lui permet pas pour l'heure d'être entendu par les enquêteurs. La collision samedi entre une voiture de police et un jeune à moto à Saint-Pierre-des-Corps avait relancé le débat sur la manière d'interpeller violente parfois des forces de l'ordre. Eh bien, un chiffre ce matin, les tirs mortels de policiers sont en baisse en 2025 par rapport à 2024. Selon le rapport de l'IGPN, la police des polices, 12 morts en 2025 contre 16 morts l'année précédente. Et puis 6 communes d'Indre-et-Loire reconnues en état de catastrophe naturelle, notamment pour les inondations de l'hiver dernier, mais ça peut aussi concerner des mouvements de terrain, tout ça entre 2023 et 2026. Athée-sur-Cher, Chinon, Courcey, Fondette, Mont-Louis et Verrettes, selon l'arrêté publié au Journal officiel, les sinistrés ont désormais un mois pour contacter leur assurance.
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3: C'est le premier jour de l'automne, Nicolas, mais on a l'impression d'être en été encore.
2: Effectivement, et ça va continuer, en tout cas une bonne partie de la journée, puisque c'est du soleil qui nous attend aujourd'hui. Alors qu'en revanche, en fin de journée, quelques nuages devraient prendre un petit peu plus de place dans le ciel. Et côté température, bah, c'est encore effectivement presque l'été. 28 à 29 degrés, des températures qui sont, notez-le quand même, toujours très au-dessus des valeurs de saison. Nous dit Météo France, il est 10h03.
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2: 10h03, c'est une grande star qui est à l'honneur aujourd'hui. Effectivement, si une artiste dont tout le monde parle en ce moment, c'est évidemment elle, Céline Dion, une série de concerts à Paris et une véritable ruée sur les places. Et bien sûr, pour celles et ceux qui n'auront pas eu la chance d'avoir des places, des concerts, hommages ou tributes, comme on dit, un peu partout en France. Il y en a un qui est à ne pas manquer, c'est exceptionnel, c'est à Mône, c'est le 26 septembre prochain, c'est dans le parc de l'Orangerie. Mais Céline Dion, pourquoi fascine-t-elle autant? Eh bien, on va en parler ce matin avec l'organisatrice de ce concert, Géraldine Martineau. Voici Lessine Sémilia, tout le bonheur du monde. Il est 10h04, belle matinée. Ici, ça marche, ça commence maintenant.

0: Les Sinsémilia, tout le bonheur du monde, c'est ce que l'on vous souhaite évidemment, tout le bonheur du monde. Et forcément, bah, il est ici, sur Ici Touraine.
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0: C'est une grande artiste qui est à l'honneur aujourd'hui. Faut-il encore la présenter? Franchement, Céline Dion, évidemment, on ne parle que d'elle en ce moment. Mais pourquoi Céline Dion fascine autant? C'est la question qu'on va poser à l'organisatrice de ce concert à Mône, ce week-end. Géraldine Martineau, bonjour.
3: Bonjour.
0: Pourquoi Céline Dion nous fascine?
3: Alors, elle nous fascine parce que je pense qu'elle est proche de son public, elle a toujours été une diva en chanson, elle a effectivement un ton au niveau de la chanson qui est plutôt extraordinaire. Et puis, elle nous accompagne depuis 30 ans, quoi, à peu près, c'est ça.
0: Vous avez dit diva, alors ça peut être vu de façon péjorative, ou pas d'ailleurs, mais qu'est-ce qui fascine alors chez cette diva qu'est Céline Dion? Alors, c'est quoi? C'est son mode de vie? C'est sa réussite? C'est quoi?
3: Je pense que c'est un peu tout. À la fois, elle est très proche et très simple, mais à la fois, c'est une star avec des paillettes. Elle a fait Vegas, elle a réussi à s'imposer dans ce monde de la musique de façon internationale. Et pour nous, Français, elle chante en français, donc elle est quand même proche de nous. Et vu qu'elle a fait son partenariat au départ avec Goldman, un partenariat, je ne sais pas si on peut dire ça.
0: Son premier album,
3: voilà, a été porté par Goldman, et je pense que ce rapport entre les deux nous a permis qu'elle fasse partie de notre culture musicale à nous, Français.
0: Pourquoi est-ce qu'elle est, comment est-ce qu'elle arrive, selon vous, qui avez ce regard de j'ai envie de dire, et c'est pas péjoratif, mais de fan, pourquoi est-ce qu'elle est toujours au top? Comment vous l'expliquez, ça? Parce que ça fait des années qu'elle est là. On l'a vu grandir, d'ailleurs. Sa carrière, elle a commencé avant même sa majorité au Québec, chez nos lointains voisins du Québec. Mais comment est-ce qu'elle est toujours, malgré d'ailleurs des absences aussi, et dues à sa santé et autres, pourquoi elle est toujours au top de ce qu'elle fait?
3: Bah, je pense qu'elle a une équipe et elle sait se renouveler en fonction effectivement des années. Elle a fait des chansons qui nous parlent, qui sont parfois tristes, parfois très dynamiques, et du coup elle traverse les époques tout simplement.
0: Voilà. C'est sa musique qui fascine, qui est au top, ou c'est la femme aussi qui fascine? Parce que on a su en même temps beaucoup et pas beaucoup de choses de sa vie privée, son mariage avec René, etc., ses enfants, tout ça. Qu'est-ce qui fascine? C'est sa vie privée?
3: Parce qu'elle a une vie simple, je pense que c'est une femme ordinaire dans un monde extraordinaire, et à la fois on a l'impression qu'elle est à côté de nous, mais voilà, c'est une star internationale, donc elle a cette simplicité que beaucoup de stars n'ont plus aujourd'hui. Quand on la voit aujourd'hui sur son hôtel, quoi, devant son hôtel, à partager des moments assez intimistes quand même avec plein de fans,
0: même monter sur une voiture et danser,
3: génial,
0: on l'a vu
3: en fait,
0: sur un capot,
3: voilà,
0: de voiture danser.
3: Voilà, et je pense qu'elle a besoin de ça pour se ressourcer. Effectivement, elle a eu ses moments d'absence de par sa maladie, etc. Mais en gardant quand même un lien avec ses fans. Et quand elle ressort une chanson, bah effectivement, on est tous à dire waouh, elle est encore là.
0: Et vous, le concert, justement, ce concert hommage à Céline Dion à Mône, comment vous est venue l'idée, Géraldine?
3: Alors moi, elle est venue, pas simplement, mais en fait, j'ai tellement été déçue deux fois de suite de ne pas avoir de place de concert.
0: Vous avez fait partie des gens qui ont essayé.
3: Comme des millions de personnes.
0: Ouais,
3: mais je me suis dit qu'on ne pouvait pas rester comme ça, à la regarder de loin, et j'ai essayé de trouver un tribute qui était, qui pouvait, en tout cas, nous faire ressentir cette émotion, et on a réussi à trouver le tribute de Céline Dion qui vient à Mône samedi soir, le 26 septembre.
0: Incarné d'ailleurs par deux chanteuses, d'ailleurs.
3: Tout à fait. Elles interprètent merveilleusement bien les chansons de Céline, de façon émouvante, avec sa dynamique. Et on reste dans cet univers de magie, de paillettes, que Céline nous a toujours transmis dans ses concerts.
0: On va continuer à explorer ensemble le phénomène Céline Dion avec vous, Géraldine Martineau, et à revenir sur ce beau concert aussi de samedi à Mône, dans le parc de l'Orangerie, si je ne me trompe pas.
3: L'Orangerie, pardon.
0: C'était l'un ou l'autre, alors je me suis trompé, c'était bien l'Orangerie. Dans un instant, et la musique, c'est celle de, alors, moins diva, mais on l'aime beaucoup, c'est Zazie. Voici Peu importe.

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1: Moi non plus, hein, je dis ça, je dis rien. C'était Zazie avec Peu importe, il est 10h15. Vous restez avec nous, Céline Dion, toujours on en parle ce matin, avec notre invité dans Ici ça marche.
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1: Céline Dion est dans l'actualité ce matin. Céline Dion, bien sûr, avec ce titre. Voilà. C'est mon préféré. Quel est votre album préféré, d'ailleurs, Géraldine Martino, de Céline Dion ? C'est pas facile quand on demande ça à une fan.
15: Oh, je pense que c'est son premier album.
1: L'album 2 ?
15: Ouais, c'est ça.
1: Ouais, avec Jean-Jacques Goldman, évidemment. Ouais. Il n'a pas pris une ride, cet album. Comment vous expliquez ça ? C'est le talent de Jean-Jacques Goldman, le talent de Céline ?
15: Bah oui, je pense que c'est la rencontre des...

0: trouve, elle nous fait pleurer.
1: Elle se met à nu.
0: Ouais, un petit peu. Peut-être. Ouais.
1: Vous souvenez de la première fois, Géraldine, où vous avez, j'allais dire, rencontré. Écoutez, mais bon, c'est aussi une rencontre pour vous. Vous avez entendu, écouter la musique de Céline Dion la toute première fois.
0: Ah ouais, je m'en souviens.
1: C'est vrai.
0: C'était
1: quand?
0: Ah, c'est loin. C'était en camping dans le sud quand
1: D'accord.
0: j'avais 15 ans avec ma meilleure copine Aurore. Et voilà. C'est la première sortie et c'était un slow et voilà.
1: C'est quelle chanson ?
0: Pour que tu m'aimes encore.
1: Ah ouais ?
0: Waouh !
1: Donc ça n'a pas changé chez vous, c'est toujours cet album-là.
0: Ouais, c'est cet album. Après, bien sûr qu'il y a plein de chansons que j'adore et que je chante. Hein.
1: Ça vous a fait quoi de cette rencontre avec Céline Dion, d'un point de vue musical évidemment, puisque vous entendez, qu'est-ce que ça procure quoi chez vous à ce moment-là ?
0: Ben, j'ai l'impression qu'on se reconnaît dans ces chansons, en fait, et il y a de l'émotion. Donc, comme je vous disais tout à l'heure, parfois on pleure quand on écoute ces chansons, parfois on rigole, on chante. Du coup, on arrive à se caler sur nos moments de notre vie, tout simplement.
1: Et au quotidien, j'imagine que vous l'écoutez beaucoup.
0: Oui, souvent.
1: Je ne vais pas regarder dans votre téléphone ce qu'il y a dans votre téléphone, mais vous l'écoutez souvent. Qu'est-ce qu'elle vous procure, Céline Dion, au quotidien, quand vous l'écoutez ?
0: La joie de vivre, la nostalgie. Hier, j'ai même acheté l'album 2 en vinyle, pour tout vous dire.
1: D'accord. Je l'avais il se fait encore en vinyle.
0: Oui, il se fait encore.
1: D'accord.
0: Génial, je suis trop fière.
1: Réédité alors.
0: Voilà. Donc, oui.
1: L'avez acheté pourquoi d'ailleurs ? C'est intéressant à poser parce que c'est l'objet que vous cherchiez.
0: Ouais, c'est l'objet, le souvenir en fait de cet album parce que je l'avais en CD.
1: Mais vous aviez une platine vinyle pour
0: écouter ? Ah, j'en ai toujours. Ouais,
1: d'accord.
0: Ouais, mon mari est musicien, donc ça aide un peu.
1: Effectivement, ça peut aider un peu. C'est cette nostalgie, vous avez cette sensation peut-être qu'elle vous parle, Céline, dans ses chansons.
0: Ouais, qu'elle nous parle. Et puis ces paroles sont, je pense, à la fois très simples et parfois un petit peu plus perchées, on va dire. Mais on se retrouve dans ses paroles et dans ses mélodies.
1: Vous aimeriez la rencontrer ?
0: Et bien sûr que j'aimerais, mais ça, c'est pas possible.
1: Qu'est-ce que vous lui diriez si elle arrivait là, par exemple ?
0: Bah, je lui dirais merci. Merci de nous faire partager votre univers. Merci d'être un rayon de soleil parfois dans nos vies quand c'est pas forcément toujours rose. Et continuez et prenez soin de vous parce que je pense que voilà.
1: Est-ce qu'elle a changé votre vie, Céline Dion ? Et comment elle a changé votre vie ?
0: Bah, elle l'a changé parce qu'elle nous fait chanter, elle nous fait rêver. Parce que moi, j'adore les paillettes, je suis une vraie fille. Et je trouve que, voilà, au moins...
1: Il n'y a pas que les filles qui aiment Céline Dion, je tiens à le préciser quand même.
0: Non, mais en tout cas, je me dis qu'elle, quand elle arrive sur scène, elle envoie de par sa prestance, de sa tenue, en général. Et là, je me dis, bah, voilà. Autant il y a des artistes qui arrivent sur scène qui sont plutôt assez sobres, etc. Moi, pour moi, une artiste, quand elle arrive pour faire un show, ça doit envoyer... autant par la voix que par la prestance.
1: Concert exceptionnel, Céline Dion, hommage à Mône ce 26 septembre. Vous n'êtes pas venu les mains vides, Géraldine, merci beaucoup. 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
0: C'est
1: un beau cadeau de 60 euros. 02 47 38 10 20, il y a deux places à gagner maintenant. Vous nous appelez, merci beaucoup Géraldine d'être venue. On va vous souhaiter un bon concert.
0: Merci beaucoup.
1: Dans le parc de l'Orangerie à Mône. 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Tentez votre chance maintenant. Voici Earth, Wind & Fire avec ce titre September. Et si ça marche, ça continue.

0: Les Earth, Wind & Fire à l'instant. September, il est 10h26. 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
0: Que des bonnes idées avec vous, Émilie Mendoza. Chaque jour dans Ici, ça marche. Tiens, la ville de Tours a tenu samedi dernier, vous le savez peut-être, sa première assemblée plénière des jeunes citoyens et citoyennes. Et ce n'est pas d'ailleurs la seule ville de Touraine, Émilie, à faire de la place désormais incontournable aux jeunes dans les conseils municipaux.
3: Cette assemblée, c'est en effet l'équivalent des conseils municipaux des jeunes qu'on trouve dans de nombreuses communes d'Indre-et-Loire. Chaque ville peut fixer ses règles de fonctionnement. À chaque commune, son conseil, donc, même s'il y a des grosses tendances au niveau local et national. La durée du mandat, par exemple, est souvent de 2 ans. Et l'âge des participants est généralement compris entre 13 et 18 ans. Grosso modo, le collège et le lycée, si on devait résumer. Mais ce n'est pas forcément le cas. Partout, regardez à Jouer-les-Tours, par exemple. Vous avez le conseil des enfants, formé par des élèves de CM1, CM2, et le conseil des jeunes, formé par des collégiens de 4e, 3e. À Rochecorbon, c'est un seul conseil qui réunit 14 jeunes du CE2 à la seconde. 14 conseillers, élus en avril dernier pour 2 ans, avec 2 réunions entre chaque période de vacances scolaires. Les candidats à Rochecorbon ne manquaient pas d'idées, d'ailleurs, dans leur déclaration de candidature. Des abris vélos, plus de plantes, des activités sportives, protéger la nature, il y a de quoi faire. Réunis les samedis matins, ces jeunes élus choisissent leur thème prioritaire, accompagnés par des élus adultes, et échangent avec des professionnels pour voir ce qui est faisable. C'est donc un vrai travail de représentation et de découverte de la vie citoyenne qui est mené par ces conseils de jeunes. Et ça débouche sur des réalisations concrètes, ce n'est pas juste pour de faux, comme quand on dit quand on est petit. Il n'y a pas que l'écharpe tricolore pour faire joli. Les conseils municipaux des enfants ou conseils des jeunes sont écoutés par les municipalités. Mais on ne va pas se mentir, en dernier ressort, ce sont bien les adultes, les conseillers municipaux, qui vont décider de lancer la mise en œuvre des projets. Ça a toutefois le don de faire surgir de très belles initiatives. À Jouer-les-Tours, non seulement les jeunes étaient présents aux commémorations du 8 mai et du 11 novembre, mais ils ont aussi organisé une vente au profit de l'UNICEF sur le marché de Noël, organisé des ateliers pour l'événement Fête le printemps. Ils ont visité et échangé avec les habitants de la résidence de personnes âgées ou encore lancé la mise en place de cendriers pour la dépollution des mégots. À Amboise, le Conseil des jeunes a visité le centre de tri de déchets de Parcs-et-Mêlées et le Conseil départemental. Aucun lien entre les deux, je vous rassure. Le Conseil des jeunes d'Amboise a aussi participé à des plantations d'arbres. Vous le voyez, on compte en Touraine des dizaines de jeunes élus, des futurs citoyens engagés et concernés par la vie de la collectivité qu'ils découvrent à travers ces conseils municipaux des jeunes. Alors bravo à eux.
0: Merci beaucoup Émilie Mendoza. On vous retrouve chaque matin à 7h15. Il est déjà 10h30 dans un instant. Des bonnes nouvelles près de chez vous avec un festival du côté de Beaulieu. Les Loches à ne pas manquer, consacré au textile. Et qui dit textile, festival, dit forcément des bonnes affaires. Ça s'appelle un textival. Vous ne connaissiez pas le terme ? Je vous en dis plus juste après Jean-Pierre Madère. Voici Macumba.

0: Le Macumba de Jean-Pierre Madère à l'instant. Belle matinée. Ici, ça marche, il est 10h32.
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0: Direction Beaulieu-les-Loges pour un nouveau festival qui sera consacré au textile durable. Alors ça se prépare, ça sera du 27 au 29 novembre. Si je vous en parle maintenant, c'est parce qu'il y a une collecte justement qui est mise en place. Le nom de ce festival, il est presque un peu tout trouvé, c'est Textival. Alors au programme, il y aura des créateurs, des ateliers de couture, un peu de customisation, du réemploi, beaucoup de réemploi, bref, des alternatives à la fast fashion qui est tellement décriée et même une grande friperie qui sera, elle, gratuite. Mais donc, avant ce festival, la collectivité Loge Sud-Touraine lance désormais maintenant un appel. Si vous êtes exposant, si ça vous intéresse, si vous faites partie des associations qui œuvraient dans ce secteur du réemploi textile, si vous êtes vous-même artisan ou si vous avez des vêtements à la maison, eh ben forcément, ça peut peut-être vous intéresser. Sachez qu'il y a une grande collecte qui a lieu justement jusqu'au 15 novembre pour participer à ce textival à Beaulieu-les-Loges. Tous les renseignements sont à retrouver auprès du service déchets ménagers de la communauté de communes Loge Sud-Touraine et sur le site logesudtouraine.com. Et puis notez également que jusqu'à dimanche, ça commence dès demain à la comédie de Tours, une grande opération intitulée « Faites l'apéro, pas la guerre ». Cette comédie, cette pièce, c'est l'histoire de Mathieu qui a pris une grande décision et qui va se lancer dans le Dry January, un mois sans alcool. Vous le savez, généralement, ce genre de décision qu'on prend à la rentrée de janvier. Bref, on rit beaucoup. Faites l'apéro, pas la guerre. C'est à partir de jeudi et jusqu'à dimanche. C'est à la Comédie de Tours, à Tours, 10h34.
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0: Et puis tiens, puisqu'on aime le cinéma, dans quelques minutes ensemble, direction Chinon, avec le 19e Festival du cinéma d'ici et d'ailleurs. On en parle avec notre invité dans les prochaines minutes.
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0: Et de Chinon, on retrouve une Chinonaise. Si, si. La chanteuse de Niagara, évidemment. Voici Je dois m'en aller. Muriel Moreno, de son vrai nom, évidemment. Belle matinée.

0: Je dois m'en aller à l'instant. C'était Niagara, il est 10h38.
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0: On aurait plutôt dû dire Ici ça roule, parce que dans le blind test tout à l'heure, à partir de 11h, vous allez jouer avec Isabelle Dorso et vous allez pouvoir repartir et gagner aujourd'hui encore une carte carburant d'une valeur de 50€. Ici ça marche, c'est tout à l'heure, on vous offre dans le blind test 50€ de carburant. Les Innocents, maintenant voici L'Autre Finistère et dans un instant un festival de cinéma à ne pas manquer.

0: Les Innocents, c'était l'autre Finistère. Il est 10h43. 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
0: Ici ça marche avec notre invité Daniel Bigot. Vous êtes président du cinéma Le Rabelais. Bonjour Daniel.
2: Bonjour.
0: Merci d'être avec nous au 19e Festival du cinéma d'ici. Et d'ailleurs, qu'est-ce qui est si différent dans ce cinéma à Chinon, on l'aura compris, que les autres festivals de cinéma dans la région n'ont pas?
2: Alors ce cinéma, en quoi il est différent? Ce serait un peu prétentieux de dire qu'il l'est vraiment, puisqu'on suit ce que les distributeurs mettent sur le marché tous les mercredis. Mais on s'emploie, c'est vrai, toute l'année à donner une forte place au cinéma d'arrêt d'essai. Mmh. Et puis la particularité de ce cinéma Chinon, c'est qu'il est situé en centre-ville, ce qui devient rare, et qu'il a échappé même à son déplacement sur la zone commerciale d'entrée de ville. Donc on est plutôt fiers de cette préservation d'un cinéma de centre-ville, qui d'ailleurs, au lendemain du festival, va rentrer dans une phase de construction, puisqu'on va passer en cinéma à deux salles.
0: D'accord, très bien. Et ce festival, comment vous est venue l'idée, justement, ce festival de cinéma d'ici et d'ailleurs?
2: Alors, il n'est pas d'aujourd'hui, puisque c'est la 19e édition, donc ça fait déjà un moment que ça dure. Depuis une dizaine d'années, il s'est longtemps appelé festival de cinéma d'ailleurs, c'est-à-dire qu'il y avait toujours une région du monde qui était choisie et qui était un peu promue. Et depuis une dizaine d'années, on a rajouté à l'ailleurs le cinéma français, donc ça s'appelle cinéma d'ici et d'ailleurs. Mmh. Donc il est devenu thématique depuis 8-9 ans. Donc après avoir traité des sujets comme les rencontres, les jeunes, l'Europe, partir. Bon, cette année, on est donc sur le sujet des ruptures.
0: Très bien. Et comment s'est choisi le thème alors?
2: Alors c'est le plus délicat effectivement.
0: Ben oui.
2: Il y a un groupe de bénévoles. Aussitôt ce festival terminé, on s'emploie à préparer le suivant.
0: J'imagine.
2: On est invité, la vingtaine de bénévoles sont invités à plancher sur des sujets. On s'expose donc ces sujets lors d'une réunion et puis on en débat et on finit par mettre ça au vote et on retient celui qui fait, alors à défaut de faire l'unanimité qui en TK, retient la majorité. Et donc les ruptures, pourquoi? Parce que bon, c'est un thème. Alors ça rejoint les thèmes des années antérieures. Mais ça rejoint les préoccupations personnelles. D'ailleurs, nos vies sont tous faites de ruptures. Rien que la façon de venir au monde, d'ailleurs, nous fait rompre avec un milieu qui n'est plus le même. La vie sociale, elle se construit par des rencontres, mais aussi par des ruptures. Il y a les ruptures politiques, il y a les ruptures maintenant climatiques. On vient d'en subir les effets déjà cet été.
0: Très clairement,
2: il y a des ruptures démocratiques avec ce qui se passe dans différents pays. Il y a des ruptures de contrats de travail, il y a des ruptures sociales, des ruptures. Voilà, c'est une succession de ruptures. Alors, souvent, ça peut aider à grandir ou à s'émanciper, mais ça peut aussi faire souffrir quand on les subit, et nombreux aussi sont les personnes qui les subissent et qui des fois ne s'en remettent pas.
0: Voilà. Mmh, mmh.
2: Mais on a fait le choix d'un festival avec une filmographie avec des ruptures qui ont plutôt une orientation heureuse. Voilà.
0: C'est un festival de cinéma qui commence à partir du 23, c'est-à-dire à partir d'aujourd'hui et jusqu'au 27. Qui dit cinéma dit souvent une espèce de... Enfin, on ne réserve pas sa place, mais est-ce que pour autant, il le faut quand même pour certains films?
2: Alors, on n'a jamais eu à... En 20 ans, on n'a jamais eu à refuser qui que ce soit. C'est-à-dire que la salle n'a jamais... Actuellement, on a 220 places, on n'a jamais refusé personne. Donc voilà, on a une jauge de 80 personnes par séance sur les 200 actuellement. Donc c'est plutôt une bonne fréquentation. Donc non, il n'y a pas besoin de réserver, mais on a surtout invité nos adhérents et puis les passeurs des années passées, parce qu'on vend des passes pour plusieurs films, à se manifester en amont afin que tout l'aspect billetterie soit soulagé lors du premier film. Quoi.
0: Ça commence donc aujourd'hui, ça dure jusqu'à dimanche, 19e Festival du cinéma d'ici, et d'ailleurs un véritable voyage, alors voyage évidemment dans le monde, mais
2: oui.
0: Voyage aussi ici, hein, bien sûr, faut pas l'oublier. C'est à Chinon, au cinéma Le Rabelais. Merci beaucoup Daniel Bigot.
2: Merci de nous avoir invités et de nous avoir fait un peu de promotion. À bientôt.
0: À bientôt. Au revoir. Voici les Coldplay, Feels Like I'm Falling in Love, 10h47.

0: Feels like I'm falling in love. 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Il y aura des places à gagner en écoutant ici Touraine. 10h51, vous restez avec nous. Vous allez jouer dans un instant avec Isabelle Dorsoy à partir de 11h au Blind Test.
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0: Michel Jonas, c'était les wagonnets à l'instant. Bon, bah, elle arrive à pied, hein, pas en wagonnet. Bonjour Isabelle Dorsault.
1: Bah non, pas en wagonnet, puis on va rouler en plus.
0: C'est vrai?
1: Bah oui.
0: Grâce à 50 euros de carburant, par simple hasard, ça serait pas ça?
1: Et exactement, comme toute cette semaine d'ailleurs, on vous offre 50 euros de carte carburant dans le blind test, mais faut le remporter le blind test pour
0: oui.
1: ça. Et
0: bah,
1: pour ça, et bah, qu'est-ce qu'il faut faire?
0: Bah, il faut, alors attendez, peut-être commencer par rappeler,
1: pas trop, oui,
0: ensuite
1: voilà.
0: Continuer par jouer, ensuite
1: oui.
0: gagner, évidemment.
1: Bah évidemment, ouais. Faire un sans faute, par exemple.
0: Ça pourrait être pas mal,
1: évidemment.
0: 02 47
1: 38
0: 10
1: 20.
0: Voilà, vous nous appelez maintenant. C'est officiellement le top départ.
1: Le top départ du blind test avec cette carte carburant de 50 euros à gagner ce matin. On vous attend.
0: Allez, bonne chance. Voici Eurythmics Sweet Dreams.
1: Oh, de doux rêves. Un doux rêve de gagner
0: ensemble.
1: D'ailleurs.
0: Ensemble.
1: Oui.

0: Dreams, c'était Eurythmics. Et évidemment, Isabelle Dorso, je vous laisse les commandes et on joue avec vous jusqu'à midi.
1: Exactement, pour gagner une carte carburant de 50 euros.
0: Merci,
1: venez
0: Isabelle.
1: Nous retrouver 02 47 38 10 20.
0: À demain.
1: À demain.
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1: Vous écoutez Ici Touraine, soyez les bienvenus. Il est précisément 11h. À 11h, les infos avec vous, Virginie Vandeville, bonjour.
3: Bonjour Isabelle, bonjour à tous. Une cycliste de 95 ans, très grièvement blessée ce matin du côté de Haume. Elle a été percutée par une voiture aux alentours de 8h30 sur une route en plein bourg. Selon les premiers éléments recueillis sur place, la piste d'un avanglement du conducteur par le soleil, rasant, pourrait expliquer ce choc. Un hélicoptère du SMUR a été déployé pour transporter la victime vers le CHRU Trousseau. Son pronostic vital est engagé. Autre accident, cette fois du côté de la rocade de Tours. Au niveau de Chambray, un véhicule a percuté un arbre. C'était aux alentours de 9h. Le conducteur de 67 ans a pu être sorti par un témoin de la scène avant que son véhicule ne prenne feu. Il a été gravement blessé. La circulation est toujours à l'heure actuelle très perturbée sur le secteur dans le sens nord-sud. Une autopsie devait avoir lieu hier à Tours pour comprendre les causes de la mort de cette fillette de 5 ans retrouvée morte lundi chez elle à Blois. Une enquête est ouverte, mais la piste de l'infanticide est privilégiée. Le père est soupçonné d'avoir tué l'enfant avant de tenter de mettre fin à ses jours. C'est une première réponse à une situation d'urgence, mais si c'est une réponse unique, c'est complètement insuffisant, nous disait ce matin le président de l'Ordre des infirmiers en Indre-et-Loire, Laurent Salsac, sur Ici Touraine. Pour la première fois, un bonus concerne aussi les infirmières face à la hausse des carburants. Un bonus de 80 euros pour 25 000 infirmières, celles qui font plus de 100 km par jour en moyenne. Autre annonce du gouvernement hier, la prolongation des aides pour les secteurs du BTP et de l'agriculture notamment. Et puis pour nous particuliers, vous pouvez aller vérifier ce matin si vous êtes éligible à l'aide aux gros rouleurs avec un chèque de 100 euros à la clé. Ça se passe sur le site des impôts. 6 communes d'Indre-et-Loire reconnues en état de catastrophe naturelle, que ce soit pour les inondations de l'hiver dernier ou encore des mouvements de terrain qui peuvent provoquer des fissures en 2023. Et cette année, Athée-sur-Cher, Chinon, Courset, Fondette, Montlouis-sur-Loire et Vérette, ce sont parmi cette liste. Les sinistrés ont un mois pour contacter leur assurance.
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3: Ça sent pas véritablement l'automne aujourd'hui.
1: Ah vraiment non, d'autant que les températures vont continuer de monter jusque vers 30 degrés même fin de semaine. Ouais.
3: On a pas fini.
1: Non, on n'est pas du tout dans l'automne, même si les feuilles sont cramées quand même depuis bien longtemps.
3: Oh hein. Oui, ça ils ont
1: pas. Voilà, là par contre on a pris 4 mois, beaucoup d'avance. Hein. Voilà. En attendant, on va passer une journée sous un soleil clair, sous un soleil brillant. Toute la journée, des températures de 26 à 29 degrés aujourd'hui. Température bien au-dessus des valeurs de saison. On aura 26 degrés à Monet, on aura également 26 degrés à Neuillet-Pompière, 27 à Saché et 28 à Richelieu aujourd'hui. Demain, jeudi, quelques petits nuages élevés, omniprésents, mais une ambiance qui va rester lumineuse, nous promet Météo France. Donc des températures de 26 à 29 degrés. Comme aujourd'hui, il fera 9 à 12. Par contre, demain matin, c'est frais.
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0: jusqu'à midi. Et jusqu'à midi, nous jouons ensemble au blind test avec en jeu, attention, une carte carburant de 50 euros. Je sais que c'est difficile en ce moment pour vous à la pompe. Alors, Ici Touraine vous donne un petit coup de pouce. Venez nous retrouver pour tenter de gagner cette carte carburant de 50 euros en jouant au blind test. 4 extraits de quelques secondes à retrouver. Et ça sera peut-être le sésame pour vous pour cette carte carburant et ce beau cadeau. Venez nous retrouver 02 47 38 10 20. On prend notre première candidate dans un instant.
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1: On écoute d'abord Étienne Dao et Dany dans Comme un boomerang.

0: Comme un boomerang, Dany, feu Dany avec Étienne Dao. Vous écoutez ici Touraine, il est 11h07. L'heure est grave, je vous le dis. Nous allons accueillir notre première candidate pour le blind test. C'est Charline à la Membrolle sur Choisy. Bonjour Charline.
1: Bonjour.
0: Comment se porte la Choisy actuellement ?
1: Eh bien, tout va bien, il fait très beau, c'est parfait.
0: Eh bien, c'est très bien. Charline, vous avez déjà joué au blind test ?
1: Oui, plusieurs fois, effectivement, oui.
0: Et alors ?
1: J'ai gagné une fois.
0: Une fois, vous avez gagné ? Ouais, vous vous défendez pas mal, quoi, au blind test, en général ?
1: C'est toujours plus facile chez soi, sans téléphone. Hein,
0: ah, vous avez remarqué, vous aussi. Effectivement. Bon, en attendant, là, on a un beau cadeau pour vous. Carte carburant de 50 euros, c'est plutôt pas mal. Faire face à la flambée des prix à la pompe, on ne sait pas jusqu'où ça va aller. En attendant, bah écoutez Charline, moi ce que je vous propose, c'est de tenter de mettre un petit peu de beurre dans les épinards.
1: Oui.
0: Est-ce que vous êtes prête ?
1: Je suis prête.
0: Eh bah, ben on y va, c'est parti. Donc pour le premier extrait, je vous demande le titre et l'interprète. Attention.
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1: Yannick Noah, la voix des sages.
0: Yannick Noah, la voix des sages. Ah ben on attend jusqu'à 10 secondes au cas où vous, au cas où vous vous raviseriez. Hein. Est-ce que c'est bien Yannick Noah, la voix des sages ? Bien Yannick Noah, la voix des sages, bravo. 10 points pour vous Charline. Ça commence bien ?
1: Ça commence bien, mais il ne faut pas se déconcentrer.
0: Est-ce qu'on essaye d'en marquer 10 en plus ?
1: Bien sûr.
0: Ce serait pas mal. Alors je vous ai fait une petite thématique, on est en automne, mais comme on a l'impression que c'est encore l'été, je vous ai fait une petite thématique un peu des îles ce matin, sur cet extrait de 3 secondes. Il va falloir me donner soit le titre, soit l'interprète, on n'est pas vache. Hein. Ok ?
1: C'est vrai.
0: Mais voilà, ayez à l'esprit cette petite thématique sympathique.
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1: La lambada kaoma, je dirais.
0: La lambada kaoma. Vous êtes sûr ?
1: Au moins de la lambada.
0: Je vous taquine un petit peu, hein. La lambada, bah, effectivement, et c'est bien le groupe Kaoma. Hein.
1: Ah.
0: Une excellente réponse à nouveau, effectivement, vous défendez pas mal, dites donc Charline. Là. On va souhaiter que ça dure, voilà, c'est ce que j'allais vous dire. Attention, on arrive au troisième extrait. Là, c'est pareil, je vous demande le titre ou l'interprète.
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0: tintons.
1: Je dirais Jeanne Masse, mais je suis pas sûre du tout.
0: Vous diriez Jeanne Masse.
1: Ouais.
0: Bah, vous dites bien.
1: Ah, j'étais pas sûre que ce soit elle.
0: Vous dites bien, Charline. C'est vrai que c'est pas son titre le plus connu, Johnny Johnny. Mais si, on l'a tous en tête, mais bon, c'est pas celui qu'on connaît le plus. Mais en attendant, c'était bien Jeanne Masse. Et vous marquez donc 30 points, 10 points supplémentaires, ce qui nous fait un total de 30 points pour l'instant. Est-ce que ça va être un sans faute ou pas? Là, on en est là avec vous sur cette question. Là, l'idée, c'est que sur ce dernier extrait, vous me donnez le titre ou l'interprète, ça vous fait 10 points. Mais si vous me donnez les deux, ça vous en fait 20.
1: Okay.
0: Et là, vous êtes au top. Hein. Dans ces cas-là, ce sera difficile de faire mieux. Hein. Ok. Charline, attention, on se concentre, c'est parti.
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0: Alors oui et non. Ah. Ah. C'est pas quand la musique est bonne, c'est il suffira d'un signe. Le titre n'est pas bon, mais par contre, c'est bien Jean-Jacques Goldman. Donc ça nous donne quand même 10 points supplémentaires, ce qui nous amène à 40 points. Hein.
1: Ok, super.
0: 40 points, Charline, c'est confort hein, quand même.
1: C'est pas mal.
0: Pas facile à battre, mais... Nos autres candidats vont tenter de le faire, bien évidemment. Je vous dis bravo déjà, Charline, et je vous dis peut-être à tout à l'heure.
1: Merci beaucoup.
0: Restez avec nous. Belle journée à vous. Au revoir, Charline.
1: Belle journée à vous.
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0: Ouh, la barre est haute, effectivement. Il va falloir faire très très fort pour nos prochains candidats. En attendant, on se remet de nos émotions. On écoute Tennessee, I'm Not In Love.

0: Ben Sissi, I'm not in love. Que de souvenirs, hein, pour certains, au moins. Il est 11h16.
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8: Et voici maintenant le dernier single de Marc Lavoine, sur lequel il a invité d'ailleurs Patrick Fiori. Ça s'appelle Occupé. Juste après, on retrouve notre deuxième candidate pour jouer au blind test avec donc en cadeau, éventuellement, une carte carburant de 50 euros à gagner ce matin dans le blind test. On continue dans un instant. Je vous souhaite une excellente matinée. 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

0: Marc Lavoine et Patrick Fiori dans ce titre tout nouveau Occupé. On est très occupés nous aussi ici à jouer, et c'est très bien d'ailleurs, comme tous les jours. Bonjour, on accueille Clarisse.
1: Oui, bonjour.
0: Bonjour Clarisse, en pleine forme?
1: Ah oui, en pleine forme, oui,
0: bien sûr. Ambillou. Oh, on reste dans l'ouest de la Touraine, là, tiens, ce matin, pour l'instant, en tout cas.
1: Oui, en tout cas, on y est, là.
0: Ouais. Bon, vous avez entendu, Clarisse, Charline a fait 40 points. Hein.
1: Oui, ça va être dur.
0: Vous les auriez fait aussi?
1: Non.
0: Non. Bon, bah, ça tombe bien, parce que vous n'allez pas tomber sur les mêmes morceaux non plus.
1: C'est bien dommage.
0: Bah, attendez, on ne sait jamais si vous n'avez pas fait 40. Vaut mieux que vous tombiez sur un autre blind test. Bon, vous écoutez beaucoup de musique, Clarisse?
1: J'écoute de la musique, mais je ne retiens pas tout.
0: Ah, bon, remarquez personne en même temps. Hein.
1: Oui, c'est vrai.
0: Vous avez un artiste en particulier que vous écoutez tout le temps?
1: Benjamin Biolay.
0: Ah, Benjamin Biolay. Je ne sais pas s'il y a du Benjamin Biolay dans le blind test de Clarisse. Hein. On verra. Vous êtes allé le voir en concert, là, il est venu il n'y a pas longtemps.
1: Oui, deux fois. Et là, il vient bientôt à Blois. Je n'ai pas mes places, mais j'espère que. On ne sait jamais. Mais il vient.
0: Bon, les proches de Clarisse, si vous avez un cadeau à lui faire, vous savez ce qu'il vous reste à faire.
1: Voilà, exactement.
0: Très bien. Bah, écoutez, Clarisse, moi, ce que je vous propose, c'est de tenter votre chance maintenant, d'essayer de faire au moins 40 points, je vous le souhaite en tout cas. Et puis, bon, on va y aller, vous êtes prête?
1: Je suis prête.
0: Premier titre, je vous demande le titre et l'interprète pour marquer vos 10 premiers points, ok?
1: Ok.
0: C'est parti.
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1: Ah, excusez-moi, si. Mais je n'y ai pas.
0: Excusez-moi. Alors là, on est. Oui, on ne l'a pas, effectivement, oui.
1: Non.
0: Écoutez ça.
1: Ah oui.
0: Ah oui. C'est qui? Clarisse?
1: C'était celle que j'aime beaucoup, Véronique Sanson.
0: Bah voilà, Véronique Sanson, bon, dans l'un de ses premiers titres, hein, besoin de personne, évidemment, là, ça ne marche pas très très bien. Pour commencer, c'est pas grave.

0: Grave, c'est 10 points qu'on n'a pas mis. On peut encore en marquer 40. Hein. Allez, on y va avec le deuxième titre. Attention, je vous disais tout à l'heure, comme c'est encore l'été au lieu de l'automne, eh ben, on reste dans les musiques des îles. Avec cet extrait, je vous demande le titre ou l'interprète. Ok ? Allez.
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3: Zouk Machine.
0: Zouk Machine ?
3: Oui.
0: Et le titre ?
3: Pas trop le titre, mais Zouk
0: Machine. Non, c'est pas trop. Zouk Machine, bah ça me paraît pas mal ça. Zouk Machine avec Maldon.
3: Ah oui.
0: Bah oui. Titre emblématique de Zouk Machine quand même. Hein. C'est quelque chose. Eh ben, en attendant, ça nous fait nos 10 premiers points, ça, Clarisse. Excellent.
3: Oui.
0: On va essayer de continuer dans cette voie avec le troisième titre. Je vous demande là aussi le titre ou l'interprète.
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3: Oh là là. Vanessa Paradis, je pense. Sa dernière chanson, c'est Bouquet final.
0: Bouquet final. Alors, c'est pas tout à fait la dernière, mais... C'est une excellente réponse. Le bouquet final de Vanessa Paradis. Une excellente réponse qui nous rapporte 10 points supplémentaires. Nous sommes à 20 points. On a fait la moitié du chemin, Clarisse.
3: Oui, mais là, j'ai pas droit à l'erreur.
0: Alors là, non. C'est exactement ça, j'allais vous le dire. C'est-à-dire que là, il faut absolument trouver le titre et l'interprète pour marquer les 20 points. D'accord ?
3: D'accord.
0: Comme ça, il y aura du suspense, en plus, ce sera bien. Bon, bah l'heure est grave, on y va, il faut se lancer. C'est parti, Clarisse.
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0: Je n'entends
3: aucune
0: rien.
3: Idée.
0: Aucune idée ?
3: Non. Oh. Non.
0: Oh, ça doit vous dire quelque chose, pourtant. Toujours pas ? On a perdu Clarisse, là.
3: Bah, si, non.
0: Ah, bah oui, si, quand même. Les Innocents.
3: Les Innocents.
0: Color. Ah oui, Les Innocents, Color. Bon, bah, on met pas de couleur, là, du coup.
3: Non, mais c'est pas grave. J'ai joué, je suis contente.
0: Eh bah, écoutez, oui. Et puis, vous êtes bien défendu. 20 points, c'est tout à fait honorable comme score. Il n'y a aucun souci. Retentez votre chance, Clarisse. Revenez jouer avec nous.
3: Bien sûr. Je vous remercie, en tout cas. Au revoir. Bonne journée.
0: À bientôt, Clarisse. Au revoir. Belle journée à vous.
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0: Ah oui, 40 points, c'est pas facile hein, de les marquer. En attendant, on verra comment s'en sortira notre troisième candidat qui va arriver dans quelques instants. Mais d'abord, il est libre, Max. Voici Hervé Christiani. Ça faisait longtemps, tiens.

0: Hervé Christiani.
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0: À partir de lundi et jusqu'à vendredi, la prévention santé vient directement à votre rencontre en Chinonnet avec Préventissimo. C'est toute la semaine des professionnels de santé et des acteurs de la prévention qui sont là pour répondre aux questions, donner des conseils et puis présenter des solutions simples pour prendre soin de sa santé au quotidien. Alors il y a deux rendez-vous à retenir, ce jeudi 24 septembre dès 8h30 sur le marché de Chinon et puis vendredi 25 septembre de 14h à 17h, ce sera à l'île Bouchard. Sur le parvis de la salle des fêtes, à l'île Bouchard, plusieurs thèmes seront abordés. Santé au travail, santé des enfants et des ados, santé mentale ou encore santé des femmes. Vous trouverez plus d'infos auprès du pays du Chinonnet ou bien sur le site de la ville de Chinon. Le festival du Rossignolet lui revient à Loche pour sa 4e édition avec un mélange de patrimoine, de balades et de spectacles vivants. Ça commence ce vendredi 25 septembre à 20h30. C'est à l'espace Agnès Sorel avec Fils de bâtard, l'histoire vraie d'un homme qui part sur les traces de son père disparu. C'est entre enquête intime, théâtre, musique et puis slam aussi. Et puis samedi, la journée sera bien remplie avec des impromptus de danse contemporaine, une balade guidée autour des Troglos à 11h, une balade comptée à 15h et à 17h, c'est un récital de guitare classique qui vous emmènera en Espagne qui vous attend. Pour terminer la journée, rendez-vous à 19h dans les prairies du Rossignolet pour une soirée dansante et un baltrade. Le festival du Rossignolet, c'est à Loche, au théâtre du Rossignolet et à l'espace Agnès Sorel. Programme complet et réservation. N'hésitez pas à réserver d'ailleurs sur théâtredurossignolet.com.
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0: Allez, on part en Italie justement avec Eros Ramazzotti dalla vita.

0: Cosa bella vita e Rosso Ramazzotti, 11h37. Et nous jouons au blind test, le blind test qui vous permettra peut-être à vous, nos candidats chéris, de remporter cette carte carburant de 50 euros. Bon, pour l'instant, c'est Charline qui a marqué 40 points, qui est en très très bonne position. Mais on va voir si ça dure avec Laetitia. Bonjour Laetitia.
1: Bonjour.
0: Laetitia, chanceux sur Choisy.
1: Oui.
0: Laetitia, comment ça se passe pour vous le blind test ?
1: Eh ben là, ouais, c'est bien joué. Donc oui, il va falloir s'accrocher. Bon, bah après, tout dépend des chansons. Donc voilà. Ah,
0: c'est toujours pareil.
1: Bien.
0: C'est toujours voilà. Pareil. Hein. C'est le hasard là, quand même, hein, qui est en
1: oui,
0: grande
1: voilà,
0: partie,
1: ouais,
0: qui est en grande partie responsable. Effectivement. Très bien. Bon, écoutez, Laetitia, moi, ce que je vous propose, c'est de vous concentrer très fort, d'essayer de marquer au moins 40 points, mais ça peut être un sans faute. Hein, jusque là, tout est permis. Et on va démarrer tout de suite avec le premier extrait, un extrait pour lequel je vous demande le titre et l'interprète. On y va ?
1: On y va.
0: Eh ben, c'est parti.
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0: Le titre.
1: Le soleil donne.
0: C'est dommage, ça arrive juste après.
1: Ouais.
0: Juste après le chrono. Quoi.
1: Pour le gong. Mais...
0: Ouais, juste après le gong. Mais...
2: Le soleil donne.
0: Voilà, c'est bien Laurent Voulzy, effectivement. Mais je ne peux pas vous accorder le point parce qu'il me fallait le titre avec.
1: Ouais, mais ça m'est venu qu'après.
0: Bah oui, on a vu ça. Hein.
1: J'ai fredonné dans ma tête, c'est comme ça que c'est revenu.
0: Mais oui, parce qu'on chante le début, évidemment, puisque...
1: Voilà.
0: Ouais. Et puis du coup, le temps qu'on arrive au refrain et avec le titre, et bah, voilà, il s'est passé trop de temps. C'est bien le problème. Bon, on va essayer de se rattraper avec ce titre Soleil. Donc, hein, je vous disais, je vous ai choisi quelques titres des îles. Il y en a un dans chaque blind test. Bon, je vous souhaite de le trouver, celui-ci, Laetitia. Je vous demande juste le titre ou l'interprète pour la cause. Ok.
1: Ok.
0: Allez, c'est parti.
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1: La compagnie créole, c'est bon pour le moral.
0: Ah, bah dites donc. Quand on vous prend par les sentiments, ça marche beaucoup mieux alors.
4: C'est bon pour le moral.
0: Eh ben voilà, carrément. La compagnie créole avec c'est bon pour le moral. Excellente réponse. Et ben voilà, on marque nos 10 points, c'est bon, c'est parti. Si c'est un sans faute jusqu'à la fin, vous égalisez avec Charline. Alors attention, troisième extrait, le voici. Il faut trouver le titre ou l'interprète pour marquer 10 points supplémentaires. C'est parti.
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0: Ouais, je vois qui c'est, mais non,
1: vous voyez
0: pas.
1: Qui c'est?
0: Ouais. Non, mais ouais.
1: Vient du Québec, là, par là, là.
0: Ah ouais, non, je connais, ouais, non. Garou, mais non, je sais pas, c'est pas du tout mon style de musique, donc non.
1: Ouais. Mais vous l'avez reconnu quand même.
0: Après, au final. Une fois qu'il chante, oui.
1: Quand il chante, c'est plus simple. Un garou seul ne vous permet pas de marquer ces 10 points qui étaient pourtant essentiels. Bon, on va continuer pour le fun quand même. Voilà, Laetitia, ne pas vous laisser sur juste 10 points. On va essayer de transformer les scènes, d'en marquer au moins 30 au cas où, on ne sait jamais. Avec ce dernier extrait, 10 points pour le titre ou l'interprète, 20 points si vous me donnez les deux. Ok ? Allez. Okay.
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0: Non. Pas mon jour, non.
1: C'est pas votre jour, ouais.
0: Non.
1: Non, ça ne vient pas. Hein.
0: Non.
1: Ça vient pas du tout, pourtant.
0: Ouais. Non, je l'avais pas.
1: France Gall, des branches.
0: Ouais, non, je l'avais pas.
1: Ça est revenu au goût du jour avec une comédie musicale en plus qui a repris justement des branches, résiste, tout ça.
0: Ouais, mais. Non,
1: écoutez, ça ne marche pas.
0: Eh ben, je rejouerai.
1: Ça ne voulait pas marcher aujourd'hui, Laetitia. Ça marchera mieux un autre jour.
0: Une autre fois.
1: Merci en tout cas d'avoir joué avec nous et merci pour votre bonne humeur. À bientôt. Au revoir.
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1: Allez, on revisite un petit peu les titres revus et corrigés et surtout remixés par Yann Muller. Voici Les Oies Sauvages. Il était 5.

0: Les oies sauvages, le titre Le chasseur de Michel Delpech revu et revisité par Yann Müller. Bon alors attention, c'est notre quatrième candidat qui arrive maintenant, qui va tenter de faire mieux que 40 points ou au moins égaliser avec Charline. Bonjour Nicolas.
1: Bonjour Isabelle, bonjour à tous.
0: À Couture sur Loire, vous n'êtes pas tout à fait dans le département d'Indre-et-Loire.
1: Ouais, pas tout à fait, on est en tout cas à environ 45 minutes de Tours.
0: C'est ça,
1: et on est dans une région qu'on appelle la vallée de Ronsard en fait, qui puisque pas très loin de Couture-sur-Loire se trouve la maison natale de Pierre de Ronsard en fait, la cotonnière.
0: Très bien, écoutez Nicolas, merci pour la petite visite, ça nous donne envie d'y aller du coup à Couture-sur-Loire. Il y a un joli festival en plus là-bas si je me souviens bien autour des...
1: Pas très loin, il y a Montoire qui est pas très loin avec le festival des musiques et danses folkloriques.
0: Absolument, mais il y a énormément de choses dans votre coin de toute façon. Nicolas, vous êtes
1: exactement
0: le bienvenu. Par contre, vous voyez, il y a quand même du challenge, hein, puisque il va falloir faire au moins 40 points pour tenter de remporter cette carte carburant de 50 euros.
1: Oui, bon, en même temps, le challenge, c'est quand même un peu plus excitant quand même. Sinon, ça serait pas rigolo.
0: Très bien. Parfait. Je vois que vous êtes joueur. Ça tombe bien. J'ai 4 extraits pour vous. Et il va falloir retrouver. Donc, sur le premier extrait, le titre et l'interprète, Nicolas.
1: Ok.
0: Est-ce que c'est bon pour vous ?
1: Oui, c'est tout bon pour moi.
0: Eh bien, écoutez, on est parti. C'est bon. C'est ok. Allez, go.
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1: Peut-être retiens la nuit de Johnny Hallyday.
0: Peut-être retiens la nuit de Johnny Hallyday.
1: Ça ressemble
0: Hallyday.
1: À une intro de retiens la nuit en tout cas.
0: Ça y ressemble. Ça y ressemble
3: retiens
0: beaucoup.
3: La nuit.
0: C'est une excellente réponse, Nicolas. On commence par marquer les 10 premiers points. Ça commence très bien.
1: Allez, ça, c'est un démarrage, c'est l'échauffement en fait.
0: Ouais, c'est l'échauffement. Qu'est-ce que ça va donner après alors, hein? Nicolas, on continue. Je vous le disais, j'ai des titres un peu des îles là. Voici un titre des îles. Je vous demande soit le titre, soit l'interprète. Voilà, c'est simple.
1: Allez, on y va.
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0: Je vais dire Cassave, mais ça doit pas être ça, je pense.
1: C'est pas Cassave, ça?
0: Non, c'est pas, je sais pas, j'avoue que je n'ai pas... Ça ne m'a donné aucune impression.
1: Ça ne vous a donné aucune impression?
0: Non, je vais pas imprimer, là, je vais pas, non.
1: C'était pourtant bien Cassave avec Ciebois. Yes. Et voilà. Et alors moi j'aime bien parce que Nicolas, oh ça ressemble à ça.
0: Oui, mais c'est parce que j'aime bien. C'est parce que j'aime bien 100% logique. J'ai agi avec seulement logique en fait. C'est ça le truc.
1: Ça pourrait peut-être être ça, mais je suis pas sûre. Ouais. Ok. Bon bah écoutez. En attendant, nous sommes déjà à 20 points. C'est un sans faute jusqu'ici, Nicolas. Mm-hmm. On va tenter de garder cette tendance avec le troisième extrait.
0: Ouais.
1: Pareil, titre ou interprète.
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1: Une idée, Nicolas?
0: Non, aucune pour le coup. Là.
1: Aucune pour le coup?
0: Non, pas, même pas de fait.
1: La fille au banilon, c'était qui ça? Julien Clerc?
0: C'était Julien Clerc, oui.
1: Eh oui. Bon, c'est bien, ça ramène encore un petit peu de suspense là. Vous êtes exactement dans la même configuration que Charline tout à l'heure, avec 20 points avant le dernier extrait qui peut vous rapporter 20 points. Donc le suspense est à son comble. Le suspense est à son comble, Nicolas. Vous me donnez le titre.
0: C'est bien, ça met du stress jusqu'à la fin.
1: C'est
0: ça. Toute la musique de qui veut gagner des millions et on est bon, hein, je pense.
1: Eh, attendez, vous me donnez le titre, je vous donne 10 points. Vous me donnez l'interprète, je vous donne 10 points. Vous me donnez les deux, je vous en donne 20.
0: Ouais, ben c'est
1: ça nous arrangerait. Ça nous arrangerait.
0: Ouais, ok, ça va.
1: Bon, allez, on se concentre très fort. C'est parti, Nicolas. On ne peut plus rien faire. Les dés sont jetés.
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0: Savoir aimer, Florent Pagny.
1: Savoir aimer, Florent Pagny, sans hésiter. Est-ce que c'est bien ça? Bah oui. Non mais attendez, c'est excellent, nous sommes à 40 contre 40. 40 points pour Nicolas, 40 points pour Charline. Charline, vous êtes là?
3: Oui, je suis là.
1: Ouh là là, bah dites donc, pour l'instant, jusque-là, ça allait bien, mais depuis l'arrivée de Nicolas, là, ça se corse. Hein.
3: Ah oui?
1: Ah oui, ça se corse. Ça va se jouer donc à la question subsidiaire, une question qu'on vous a posée hors antenne. Je vous demandais combien d'habitants y a-t-il à la Selle Saint-Avon. Charline, vous avez répondu 1442 habitants. Nicolas, vous avez répondu 1099 habitants.
0: Oui, c'est pour rester incomplet.
1: Alors, la bonne réponse, c'est 1079 habitants.
0: Wow.
1: Donc le plus proche, c'est Nicolas. Je suis désolée, Charline.
3: C'est pas grave, bravo Nicolas.
1: Ouais, bah retentez votre chance en attendant parce que vous n'avez vraiment pas démérité. Vous avez encore un peu de chance de gagner avant la fin de la semaine.
3: Ouais, ça marche. Merci beaucoup.
1: Charline, merci beaucoup d'avoir joué avec nous et puis bravo Nicolas.
0: Mais merci, voilà, oh dis donc, ça s'est joué à pas loin. Hein.
1: Ah, ça s'est joué à pas grand chose, je vous le confirme.
0: Mais beaucoup de chance sur Cassave. Hein,
1: ah oui.
0: Là, ouais. J'en menais pas large hein, en ce moment-là, ouais. Vraiment.
1: Bah écoutez, vous en avez mené suffisamment large en tout cas pour arriver jusqu'à la victoire. Je vous félicite, je vous souhaite une excellente semaine. Et puis à vous, la carte carburant de 50 euros.
0: Merci beaucoup Isabelle.
1: À bientôt Nicolas. Bah écoutez, avec grand plaisir en tout cas. Au revoir.
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1: Ah bah oui, c'était un peu une tragédie pour Charline du coup qui a tenu le haut de la rampe comme ça pendant toute l'émission et paf à la fin la mouche dans le lait, le grain de sable dans l'engrenage. Donc on écoute Tragedy des Bee Gees.

0: Tragedy, les Bee Gees. 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

0: Oh, Camadour, c'était Gérard Blanchard.
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0: Vous écoutez Ici Touraine, il est précisément midi. Soyez les bienvenus. À midi, les infos avec vous, Virginie Vandeville, bonjour.
2: Bonjour, bonjour à tous. Une cycliste de 95 ans entre la vie et la mort ce midi, ce matin vers 8h30 dans une rue du bourg de Haume où elle a été percutée par une voiture. Tout laisse à penser que le conducteur a été ébloui par le soleil avant le choc. Un hélicoptère du SMUR a été déployé pour transporter la victime vers le CHRU Trousseau. Son pronostic vital est engagé. Un homme de 67 ans a été lui aussi gravement blessé ce matin. C'était aux alentours de 9h sur la rocade. Il a percuté un arbre au niveau de Chambray-les-Tours. Un témoin de la scène a réussi à le sortir de son véhicule avant qu'il ne prenne feu. La circulation a été un temps perturbée dans le sens nord-sud. Une autopsie devait avoir lieu hier à Tours pour comprendre les causes de la mort de cette fillette de 5 ans qui a été retrouvée morte lundi chez elle à Blois. Une enquête est ouverte, mais la piste de l'infanticide est privilégié. Le père est soupçonné d'avoir tué l'enfant avant de tenter de mettre fin à ses jours. Le père, qui avait déjà été condamné l'an dernier pour des appels téléphoniques malveillants à son ex, son état de santé, lui, ne permet pas pour l'heure d'être entendu par les enquêteurs. Et face à la crise à la pompe, la prime gros rouleur est élargie. Voilà ce qu'a annoncé hier le gouvernement. 5,5 millions de Français sont désormais concernés et pourraient toucher un chèque de 100 euros. Attention, ça dépendra des revenus. Par exemple, un foyer qui a deux enfants la touchera si le couple gagne moins de 6100 euros. Rendez-vous sur le site des impôts pour voir si vous êtes éligible. Autre annonce, un bonus concerne aussi les infirmières. Un bonus de 80 euros pour 25 000 infirmières, celles qui font plus de 100 km par jour en moyenne. Un bonus encore insuffisant, nous disait ce matin l'invité de la matinale d'Ici Touraine, Laurent Salsac, président de l'Ordre des infirmiers d'Indre-et-Loire. Son interview est à retrouver sur notre appli Ici.
0: Dites-le ici, on vous donne la parole jusqu'à la présidentielle.
2: Oui, l'idée c'est que pendant 7 mois, on vous demande votre avis sur différents thèmes de société avec notre partenaire Odoxa. Premier volet aujourd'hui, ça concerne les enfants. Et ce qu'il dit, c'est que 9 Français sur 10 sont pessimistes sur l'avenir justement de leurs bambins. Parmi les priorités des Français, lutter contre les violences sexuelles et physiques à l'école. Une thématique sur laquelle le département d'Indre-et-Loire s'investit. Ces dernières années, 14 collèges ont rénové leur sanitaire. Alors, ça peut faire sourire, mais c'est pourtant un haut lieu de violence entre adolescents, insiste Judica Elosmont, en charge de ces questions au département.
3: Moi, j'ai 48 ans, mais on a connu les portes qui ne vont pas jusqu'en bas, qui ne vont pas jusqu'en haut. Aujourd'hui, c'est terminé. Les portes, elles vont du sol au plafond.
4: Pour des questions d'intimité, ça rassure les élèves. Pour des questions d'intimité,
3: même si les portables sont interdits, on ne veut pas qu'un élève puisse glisser son téléphone sous la porte. Ce que veulent les parents, c'est que leurs enfants soient en sécurité, et y compris à l'école. Donc, ce qu'on fait dans les collèges, aujourd'hui, c'est qu'en effet, on rénove les collèges, les sanitaires parce qu'ils en ont besoin, mais surtout, on fait tout pour que rien n'arrive. Un tiers des élèves qui vont aux toilettes n'y vont pas pour faire ce qu'ils doivent y faire. Ils y font autre chose. Ils y font parfois pour se protéger du froid, se protéger du chaud, on l'a vu évidemment ces derniers mois. Ils y vont pour se rafraîchir, ils y vont pour se recoiffer. C'est-à-dire qu'on doit trouver d'autres lieux dans la cour de récréation ou dans l'établissement pour le faire, mais surtout, on doit sacraliser cet emplacement. Et je vous rappelle que les sanitaires sont sous la surveillance des collaborateurs, des contractuels ou des fonctionnaires de l'éducation nationale. Donc c'est un partenariat qui est très fort. Et nous, on a un directeur académique avec lequel on travaille main dans la main sur ce sujet.
2: Et lui, justement, s'engage contre les violences. Sébastien Bouaille a fondé l'association Colosse aux pieds d'argile pour lutter contre le harcèlement et le bizutage dans le sport. Pour sauver son association, il s'est lancé un défi, il y a 10 jours maintenant, parcourir 800 kilomètres à pied et à vélo de Saint-Paul-les-Dax dans les Landes, chez lui, jusqu'à Paris. Sauf que lors de sa halte à Tours hier, il s'est fait piquer son vélo devant la préfecture. Et vous pouvez l'écouter.
5: Si vous êtes sur Tours et que vous connaissez un potentiel partenaire qui pourrait nous mettre à disposition un vélo à assistance électrique pour faire 300 km jusqu'à Paris, on le déposerait à notre retour mardi, très certainement mardi prochain.
2: Sébastien Bouaille qui compte tout de même boucler son défi jusqu'à Paris.
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2: Chaleur
0: Chaleur, soleil, toute la journée, des températures qui vont monter jusqu'à même 26 à 29 degrés sur le sud Touraine. Pour demain matin, des nuages élevés omniprésents, mais on aura quand même une journée extrêmement lumineuse avec 9 à 12 demain matin. Il fera 28 à 29 degrés demain après-midi. 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On retrouve Enora Malagré, dont on vous doit bien ça.
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7: Et bonjour à tous, quel bonheur de vous retrouver chaque midi jusqu'à 13h. C'est votre nouveau rendez-vous sur ICI. On parle bon plan, vie quotidienne, arnaque à éviter, santé. Nous sommes là pour vous rendre service parce qu'on vous doit bien ça. C'est le titre de ce nouveau rendez-vous quotidien. Moi je m'appelle Enora Malagré et voici la joyeuse bande qui m'accompagne tous les jours. Aude Razo, Madame Anti-Arnaque, coucou Aude.
8: Coucou, coucou tout le monde.
7: Elsa Wolinski, mon rayon de soleil. Bonjour Elsa Wolinski. Vous ne les voyez pas, je sais, c'est pas très radiophonique. Elles sont toutes les deux en rose, deux petits bonbons aujourd'hui.
8: Ça fait exprès.
7: Et de l'autre côté, Gérald Kierzek, notre merveilleux médecin. Bonjour Gérald.
9: Bonjour, et moi je suis quelle couleur ?
7: Bleu.
9: Eh bah oui, en bleu.
7: C'est très laid. Alors, Valère Coréard, notre monsieur bon plan. Bonjour Valère.
10: Salut Enora, bonjour à toutes et tous.
7: Alors aujourd'hui, très gros dossier, très important, on va parler enfants et écran. Est-ce que ça fait bon ménage ? Pardon, on vous en dit un mot tout au long de l'émission. Et puis si vous avez des questions, laissez-nous des messages au 0810 055 056. C'est un WhatsApp, c'est gratuit. Nous sommes là pour vous. Et puis, laissez-nous aussi des messages vocaux, comme l'a fait Marie-Rose aujourd'hui.
11: Oui, bonjour, c'est Marie-Rose de Goussainville. Sur ma retraite, il y a le RDS, donc j'aimerais bien savoir à quoi ça correspond.
7: Très bien, ça c'est une question pour vous, cher Valère.
10: CSG, CRDS, je vais vous expliquer ce que c'est, mais il n'y a pas le choix.
7: On y répond dans une trentaine de minutes. 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Nous sommes en direct ensemble jusqu'à 13h, gros dossier enfants, ados et écrans. Et pour ce faire, nous avons un invité de choix. Nous avons un grand pédopsychiatre qui nous fait l'honneur de venir, Stéphane Clerget. Bonjour Stéphane, bienvenue.
12: Bonjour Enora.
7: Vous avez écrit votre dernier livre, il s'appelle « Les mots de vos ados, comment les aider vraiment ». C'est sorti en mars 2026. C'est Solar, c'est un sujet qui vous passionne. Merci beaucoup d'être là. Alors, les enfants et les écrans, c'est bien, c'est pas bien ? Aude Razo.
8: Alors, visiblement, pour beaucoup de gens, c'est pas bien. En fait, c'est notre journée spéciale. Dites-le ici, journée consacrée sur notre antenne à nos enfants. C'est une enquête de notre réseau ici, Radio TV Digital, grande consultation citoyenne avec Odoxa, en vue de l'élection présidentielle. Et donc, un chiffre, une inquiétude qui ressort dans cette consultation, c'est l'addiction aux écrans. 44% des parents d'élèves interrogés estiment que l'une des priorités du futur président doit être de lutter contre la sédentarité et contre l'addiction aux écrans, pourcentage qui monte même à 48% en région PACA. J'ai épluché un peu les régions. Stéphane Clerget, vous qui êtes pédopsychiatre, on a raison de s'inquiéter ou on en fait trop ?
12: Non, on a raison de s'inquiéter. Maintenant, tout repose pas sur le président de la République. Ça repose d'abord sur les parents qui ont un vrai rôle à jouer dans la réduction des temps d'écran et surtout pour inviter les enfants et les ados à faire d'autres activités beaucoup plus utiles pour leur développement.
8: À quel âge on peut mettre un smartphone ou une tablette entre les mains d'un enfant ?
12: À partir de 3-4 ans, mais pas tout seul.
7: C'est-à-dire c'est très jeune, non ?
12: Oui, non, mais attendez.
7: On peut. Ouais, oulala, pardon. Excusez-moi, on vous a un peu sauté dessus, Elsa Wolinski, et pardonnez cette attitude un peu cavalière, mais c'est vrai qu'on est tellement intéressé par ce sujet.
12: Oui, mais il ne s'agit pas non plus de culpabiliser les parents quand ils montrent un petit dessin animé à leur enfant de 3-4 ans. On peut regarder un petit dessin animé avec son enfant de 3-4 ans quand ça dure 5-10 minutes ou s'amuser à lui faire dessiner sur l'iPad. Mais c'est des temps extrêmement courts et toujours accompagnés. Pourquoi ? Parce que l'écran, vous êtes Madame Arnaque, l'écran c'est l'arnaque. On croit qu'ils sont super intelligents les enfants parce qu'ils arrivent à utiliser l'iPad. En fait, ça demande 2-3 neurones, beaucoup moins que pour écrire son prénom avec un crayon à papier.
8: Et je pense toujours aux parents, aux grands-parents qui nous écoutent, à quel moment on doit s'alarmer, à quel moment il y a le signe qu'un enfant, là, il est trop devant un écran. Est-ce qu'il y a des signes qu'on peut nous détecter ?
12: Il y a un signe très, très précoce, c'est qu'il hurle quand on lui retire l'écran. C'est-à-dire que quand c'est la crise qui dure parfois un quart d'heure, 20 minutes, parce qu'on lui dit ça suffit, t'as fait une heure d'écran, t'as fait tes jeux, c'est bon, maintenant on passe à table ou autre. Et c'est là qu'on voit qu'il y a une vraie dépendance, une vraie addiction, un vrai accrochage à l'écran. C'est extrêmement attractif, hein, donc c'est souvent très difficile de le réduire.
2: Gérald Kierzek.
13: C'est extrêmement attractif et comme le dit Stéphane Clerget, ça permet mais pas de développer et de neurodévelopper l'enfant. On a l'impression que le gamin est intelligent, qu'il est capable de faire plein de choses, et en réalité non. Et quand il y a des études qui ont montré que les enfants qui avaient un iPad, ils savaient pas dessiner une maison en trois dimensions, par exemple, alors que des enfants qui jouent avec des cubes, qui construisent, ils sont capables d'approcher cette tridimension, et donc ils ont beaucoup plus développé leur système cérébral. Et c'est là où c'est dangereux, c'est que ça donne l'impression finalement que le gamin il se développe, alors qu'il se développe pas malheureusement. Heureusement, il régresse. Il régresse aussi, on en parlera tout à l'heure, sur ses relations sociales.
2: Oui, Valère Correa, vous avez des enfants, vous, qui sont très jeunes.
10: J'en ai un paquet. J'en ai un, deux, trois.
2: J'en ai un paquet.
10: Non, mais alors, je vais vous poser une question, mais j'ai peur de la réponse. Donc, allez-y doucement, parce que c'est vrai, quand on est parent, on veut faire au mieux. Et on se dit, est-ce que je me suis planté? Bon, j'ai un enfant depuis qu'il a 9 ans. Il a 10 ans aujourd'hui, Augustin. Je lui ai mis un téléphone entre les mains. Je lui ai dit, voilà, ça, c'est ton téléphone. De maison, il n'a pas le droit de sortir avec, enfin il capte pas, il n'y a pas de réseau. Et ma stratégie, c'était de dire, je veux qu'il soit acteur de l'appropriation de cet objet finalement dans son quotidien. Donc il a évidemment un temps limité, on met des alarmes, etc. Mais parfois, quand j'en parle avec des amis, ils sont un peu choqués en disant, mais déjà, il a déjà un téléphone. Et je me suis dit, mais il va vivre toute sa vie avec des téléphones autour de lui, donc autant qu'il s'habitue tout de suite, mais on le fait ensemble. C'est une stratégie qui peut se tenir ou bof?
12: C'est dangereux. C'est-à-dire que, effectivement, il va vivre toute sa vie, mais enfin, on va pas non plus lui donner le volant d'une voiture à 9 ans. Non, c'est trop précoce. Il a beaucoup d'autres choses à faire, beaucoup d'autres choses à apprendre, et il en a surtout pas vraiment l'utilité du téléphone. Aujourd'hui, en moyenne, quand les parents donnent un téléphone à l'enfant, c'est quand il entre au collège, et c'est surtout pour pouvoir lui laisser un petit peu d'autonomie et pouvoir le contacter. À 9 ans, ça n'a aucun intérêt. À partir du moment où on peut évidemment contrôler et pas le laisser seul avec son téléphone, c'est pas forcément dangereux. Mais c'est pas utile, non.
2: On va continuer de parler des rapports entre les enfants et les écrans, aussi nos ados, puisque vous l'avez évoqué, ça c'est un grand sujet. Elsa Wolinski, vous avez des ados à la maison, vous aurez des questions à poser. Et puis si vous avez des questions à poser à notre pédopsychiatre Stéphane Clerget, c'est le moment, hein, 0810 055 056. Si vous êtes parent, grand-parent, tata, marraine, parrain, on prend tout, hein, j'ai envie de vous dire. Et pour l'heure, on va écouter un petit disque, Sandra, Maria Magdalena, vous êtes dans votre nouveau rendez-vous quotidien. On vous doit bien ça sur ICI, on est ensemble jusqu'à 13h.

0: Maria Magdalena sur votre radio ici, on est ensemble jusqu'à 13h.
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0: 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Midi 15, on est en direct, c'est mercredi, c'est jour des enfants, du coup. On parle du rapport entre les écrans et nos enfants ou nos ados. Le grand pédopsychiatre Stéphane Clerget nous a rejoint aujourd'hui au sein de cette joyeuse bande. Et vous êtes déjà très nombreuses et très nombreux à réagir au 0810 055 056. Si vous avez des questions, ça tombe bien, on est là pour y répondre. Nous avons donc Catherine qui nous appelle de Bretagne. J'aime entendre ça. Bonjour chère Catherine.
2: Bonjour Anora, bonjour à toute l'équipe.
0: Et vous appelez d'où Catherine?
2: Alors j'appelle de Landerneau, dans le Finistère, à côté de Brest.
0: Pardon, je suis très en joie, je suis moi-même finistérienne, j'embrasse très fort.
2: Oui, je sais.
0: Ici, Brest,
2: vous êtes.
0: Vive la Bretagne. Bon, pardon, on arrête là tout de suite. C'est horrible ce que je suis en train de faire. J'embrasse d'ailleurs, je fais un immense coucou à nos 44 locales merveilleuses, hein, de tout le réseau ici, qui font un travail absolument fabuleux. Alors, vous avez plusieurs enfants, vous avez deux enfants, Catherine, c'est ça?
2: J'ai ça, j'ai deux adolescents, ouais. Une fille de 14 ans et un garçon de 11 ans.
0: Comment vous gérez les écrans avec vos ados alors?
2: Alors ça a été une question un peu prise de tête, surtout l'année dernière. C'est vrai que bon, ma fille a eu un portable dès son entrée en sixième pour la laisser un peu autonome. C'est vrai que cette année mon fils est rentré en sixième également. C'est vrai que j'ai fait le choix de pas lui prendre de portable parce que je me suis rendu compte que il passait trop, enfin que ma fille passait trop de temps sur les écrans, que ça avait un impact même sur les résultats. Donc c'est vrai que je me suis dit je ne ferai pas la même
0: bêtise, voilà, c'est ça. Elle a bien fait déjà, docteur Clerget, ça c'est pas mal.
3: Ouais, c'est formidable qu'elle y soit parvenue, oui.
0: Ouais. Sans trop de crise.
2: Ça a été facile. Ouais, tout le temps, mais je lui ai expliqué les raisons pour lesquelles j'ai décidé de ça. C'est vrai que mon fils m'envoie un peu, il me dit pourquoi elle a eu, moi j'ai pas. Donc je lui dis je limite l'utilisation d'une tablette le mercredi et un peu le week-end, contrôle parental sur la tablette également.
0: D'accord.
2: Après c'est vrai que c'est pas facile puisque là je me rends compte qu'en sixième on leur demande d'installer une application pour avoir leurs devoirs pour rendre certains travaux.
0: Quoi, pardonnez-moi, j'ai pas d'enfant moi donc, mais ça n'a pas de sens ça, docteur.
3: C'est vrai que c'est un peu étrange, c'est-à-dire que sur Pronote maintenant les devoirs sont plus remis sur l'agenda, ils sont écrits sur Pronote, donc faut allumer l'écran pour voir les devoirs.
0: Oui. Ça, Elsa Wolinski, vous avez aussi deux ados comme notre auditrice Catherine, donc ça c'est un peu antinomique tout ça.
4: Ouais, tout à fait. Moi je suis traumatisée par Pronote personnellement.
0: Juste comment on fait, parce que j'entends Catherine, l'un l'a eu, l'autre non. Comment on gère d'ailleurs un peu cette jalousie entre ados? L'un a eu un manuel, j'allais dire pas du tout. Moi, je suis en mode grimoire. Un écran et pas l'autre. Comment on fait ça?
3: On peut dire qu'effectivement, la vie est pas toujours juste. C'est à chacun selon ses besoins. C'est pas l'égalité parfaite. On peut considérer que tel enfant qui fait suffisamment d'activités extérieures, du sport, des activités artistiques, peut regarder son écran parce qu'il arrive à être autonome et à autogérer son temps et pas l'autre. C'est aussi fonction de la personnalité des enfants.
0: Ouais, c'est ça. Alors, comment du coup, Catherine, on va reprendre Catherine. Comment vous rassurez? C'est ça, Catherine? C'était ça votre question, j'imagine.
2: Excuse-moi, oui, je suis là. Du coup, vous me demandiez?
0: Oui, quelle était votre question pour le docteur?
2: Savoir comment expliquer aux enfants l'impact négatif en fait des écrans,
0: ouais, c'est ça.
2: Sur eux, quoi.
3: C'est vrai que quoi qu'on leur dise, de toute façon, c'est tellement prenant les écrans que ils vont nous entendre, hein, mais on peut pas utiliser leur raisonnement. C'est-à-dire à l'âge de vos enfants, ils ont pas la capacité de s'autoréguler. C'est juste pas possible. Donc faut pas, on leur explique.

0: De faire attention parce qu'ils nous regardent. Donc, oui. Si on dit à notre enfant, ne prends pas ton portable, mais que nous, on passe notre temps avec notre portable.
1: Oui. T'es gentil, c'est... maman, mais oui. Tu fais la même chose. Oui. Gérald Kirzet, puis Audrazo.
2: Mais est-ce qu'on peut dire, je me suis trompé avec ta sœur, on pensait que c'était une bonne idée, en fait, c'est une mauvaise idée, et donc, du coup, pourtant, on ne va pas refaire la même erreur, ou moi-même, je suis addict et je n'ai pas envie que tu tombes dans cette addiction,
3: ça,
2: de le verbaliser.
3: Ouais.
2: Est-ce que c'est un aveu de faiblesse ou est-ce qu'au contraire, c'est un argument?
4: De toute façon, c'est bien, les aveux de faiblesse, ça autorise l'enfant à accepter aussi ses propres faiblesses. Mais bien sûr qu'on peut dire ça. Surtout, ce qu'on peut dire, c'est pour ton bien. Et en fait, les ados, ils le savent bien, parce qu'ils n'arrêtent pas d'entendre, ils écoutent la radio. On en parle à l'école, ils savent très bien que ce n'est pas bon pour leur développement.
1: Bien sûr, ils ne sont pas idiots.
4: Ils savent bien qu'on fait ça pour leur bien et ils nous remercieront plus tard.
1: Audrazo.
5: Moi, j'ai une collègue qui m'a parlé de ça dans le couloir, pas plus tard qu'il y a quoi, une demi-heure. Elle a des grands-enfants. Il y a un truc assez tendance, je ne sais pas si vous connaissez, c'est les dumb phones. Vous savez, donc c'est dumb comme stupide, donc c'est l'inverse de smart phone. Alors, je connais c'est pas du tout, du coup j'ai regardé, en fait c'est des téléphones tout basiques, sans internet comme on avait en fait finalement à l'époque.
1: En 1920
5: voilà. Ou alors avec un tout petit nombre d'applications et visiblement ça commence à être un peu tendance, même des jeunes qui sont demandeurs, même des jeunes adultes qui sont demandeurs d'avoir ces téléphones un peu minimalistes. Bonne solution ?
4: Oui, tout à fait, même si pour l'instant ça reste un peu minoritaire et puis même s'il y a des jeunes qui sont demandeurs, il y en a beaucoup qui vont faire une crise si on remplace leur smartphone par un dumbphone.
1: J'embrasse très fort Catherine qui nous a appelé. Passez une très très belle après-midi. Faites comme Catherine, appelez-nous si vous avez des questions à poser à notre pédopsychiatre Stéphane Clerget qui reste encore avec nous. On parle du rapport entre les ados, les enfants et les écrans, puis un petit peu aussi nous aussi, parce qu'on est un peu accro aussi à nos téléphones malheureusement. Mais pour l'heure, on écoute une nouveauté, Christophe Maé, il n'y a que de l'amour chez toi. On est ensemble jusqu'à 13h sur votre radio ici.

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1: Midi 24, on est en direct, c'est votre nouveau rendez-vous quotidien, ça s'appelle On Vous Doit Bien Ça sur votre radio ici, jusqu'à 13h. Aujourd'hui, gros dossier, le rapport entre les enfants, les ados, puis un petit peu nous aussi, et les écrans. Continuez de réagir au 0810 055 056, comme l'a fait Nathalie qui a appelé là il y a une minute. Bonjour Nathalie, bienvenue. Bonjour.

0: Bonjour.
1: Bonjour, bienvenue. Vous allez bien, Nathalie ?
0: Oui, ça va, je vous remercie.
1: Vous êtes enceinte, c'est ce qu'on me dit dans l'oreillette, comme on dit.
0: Non, alors pas du tout.
1: Ah, c'est votre fille qui est enceinte, pas du tout.
0: Non. Moi, mes enfants sont très grands. Je suis déjà grand-mère de par ma belle-fille, mais ma fille va effectivement avoir un enfant.
1: Mais vous avez une voix, on dirait une ado.
0: Nous avions.
1: Vous avez une voix, on dirait une adolescente, chère Nathalie, c'est incroyable.
0: Ah, c'est gentil, mais alors pas du tout.
1: Bon, en tout cas, votre fille est enceinte. Et là, il y a une petite panique, c'est ça, Nathalie, hein ?
0: Oui. En fait, c'était la discussion qu'on avait ce matin. Ouais. Et elle me disait, oui, je te préviens, moi, je veux pas de temps d'écran, pas de télévision, pas de smartphone. Alors, les smartphones, ça tombe sous le sens. Même mes petits-enfants qui ont 4 ans et 3 ans n'en ont pas. Mmh. Je lui dis, mais... Tu sais, la télé, c'est pas forcément non à 100%. Ah non, mais moi, ça sera non, parce que sinon, tu garderas pas mes enfants, j'en veux pas du tout.
1: Ah, waouh, ok. Oui.
2: Ouais, mais c'est pour le premier, oh, voilà. Ça.
1: Alors, il y a un petit stress. On va s'adresser évidemment à notre merveilleux pédopsychiatre Stéphane Clerget. Comment on gère ce petit stress-là, là, avant que l'enfant
3: déjà,
1: arrive ?
3: On est ravis, parce que si c'est le seul stress de votre fille, alors qu'elle est enceinte, ouais, ça va. En général, il y en a effectivement tellement d'autres. Il faut évidemment raison garder, laissez-la s'inquiéter. Une fois que l'enfant sera là, elle s'apaisera sans doute. Mais je vous rejoins, il ne s'agit pas de diaboliser absolument les écrans. C'est intéressant de regarder des petites fictions adaptées à l'âge de l'enfant ensemble, ou pourquoi pas, quand l'enfant est beaucoup plus grand, de faire des jeux vidéo adaptés à son âge, parce que ça reste quelque chose de plaisant, qui peut même d'ailleurs parfois développer certaines capacités cognitives. Donc oui, il ne s'agit pas du tout de diaboliser, il s'agit vraiment d'en faire une petite activité parmi d'autres. Maintenant, c'est pas maintenant que vous allez discuter de ça avec elle, donc elle est enceinte. La question se posera quand l'enfant sera de toute façon plus grand et de l'eau aura coulé sous les ponts d'ici là. Mais effectivement, il n'y a pas lieu de diaboliser les écrans comme vous le faites avec raison.
1: J'aime beaucoup ce psychiatre, j'ai envie de venir vous consulter. Je sais que vous ne vous occupez que des enfants,
4: mais si vous prenez
1: des adultes, on va peut-être venir. Merci beaucoup, docteur, et on vous embrasse très fort, Nathalie. Embrassez très fort votre fille aussi pour nous. Félicitations. Vous avez des petites astuces, Valère, à nous donner, hein.
5: Oui, absolument. J'ai des petites astuces. Alors, peut-être commencer par. Enfin, celle-ci, je l'aime bien. Elle est éprouvée. Elle marche plutôt pas mal. Moi, j'arrive plus à accéder aux documents, donc je vais tout faire de tête. C'est la boîte à téléphone. C'est très simple. Une boîte, un saladier, on s'en fiche. Mais en gros, vous sanctuarisez quelques moments. Ça peut être le déjeuner, le dîner, par exemple, où tout le monde met son téléphone dans le saladier. C'est notamment bien quand on a des ados. Et quand je dis tout le monde, ça rejoint aussi
6: le saladier vide.
5: Le saladier vide ou plein si vraiment la salade est affreuse et que vous voulez tout jeter après. Mais l'idée, c'est que, comme le disait tout à l'heure Gérald Krezek, c'est qu'on est transparent. On fait tous le geste, les parents et les enfants. Ouais. Et on s'octroie un moment de déconnexion numérique. Je ne sais pas ce que vous en pensez, docteur, mais...
3: L'idée est bonne. On verra pour l'application.
5: Moi, je trouve que c'est sympa. C'est une espèce de team building, en fait, quelque part. Et puis, si j'ai le temps très rapidement, il y a quand même des fonctionnalités dans les iPhones et dans les Android pour gérer le temps d'écran. On peut bloquer des applications, on peut déterminer un temps, il peut y avoir des codes de déconnexion. Donc, utilisez aussi les fonctionnalités de vos téléphones pour brider intelligemment l'accès au téléphone.
1: Gérald Kierzek, très rapidement.
6: La grande différence entre les adultes et les enfants, il faut peut-être leur expliquer, c'est que les adultes, ils jouent pas sur leur téléphone. Souvent, c'est pour le boulot. Donc, il faut peut-être leur expliquer, alors que les ados pensent qu'on joue.
4: Oh là là, Gérald,
6: moi,
4: je dis ça, je me demande si vous jouez pas de temps en temps.
1: Audrazo, rapidement.
7: Il y a une autre question qu'on va évoquer. Alors, on pourrait faire là aussi toute une émission là-dessus. Ouais. Et je sais que ça va être largement évoqué dans le journal de nos régions à 13h, parce que autre chiffre qui ressort de notre enquête ici, Radio TV Digital avec Odoxa, 81% des personnes interrogées sont favorables à l'interdiction des réseaux sociaux au moins de 15 ans. Vaste question, on en parle beaucoup. Pour ou contre, docteur Clerget ?
3: On va pas aller contre l'avis de 80% des parents. Non, bien sûr que ce serait l'idéal qu'ils aient pas accès aux réseaux sociaux. Encore une fois, qu'est-ce qu'on leur propose à la place ? Donc il faut vraiment être force de proposition.
7: Et on en parlera largement dans le journal de 13h tout à l'heure, évidemment.
1: Merci beaucoup, monsieur Stéphane Clerget. Je rappelle votre livre, Les mots de vos ados, comment les aider vraiment. C'est chez Solar. Merci beaucoup pour votre expertise. On se retrouve dans un instant. Continuez de réagir. 0810 055 056. Si vous avez des questions à nous poser, ça tombe bien. On a la plupart du temps les réponses. Mais tout de suite, c'est l'heure de l'actualité dans toutes vos régions grâce aux 44 locales de votre radio ici. À tout de suite.
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15: Vous comptiez aller à la piscine aujourd'hui, à la piscine du lac à Tours notamment, bah sachez qu'elle est fermée. Hein. Jusqu'à demain 16h, juste à côté, il y a en ce moment les travaux pour le tramway. Et là, si vous passez devant, vous le voyez, ça creuse. Ces interventions entraînent une coupure d'eau chaude au centre aquatique. Fermeture complète donc demain. Retour à la normale jeudi, donc demain en début de soirée. La ville de Montrichard propose une formation vélo. Vous participez à une formation gratuite pour recevoir les bonnes pratiques de circulation, c'est ce samedi 26 septembre prochain dans les locaux de France Service à Montrichard de 10h à 12h avec découverte des équipements obligatoires et recommandés à vélo. Il y a aussi un rappel du code de la route et ça peut toujours servir. Présentation des spécificités et du fonctionnement d'un vélo à assistance électrique également, c'est de 14h à 16h et puis vérification essentielle de son vélo avant de prendre la route. Tout ça, ça se passe grâce au site de la ville de Montrichard pour en savoir plus.
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1: Il est 12h33, chers amis. On est en direct jusqu'à 13h dans votre nouveau rendez-vous quotidien. On vous doit bien ça. Ici, on parle bon plan, vie quotidienne, arnaque à éviter, santé. Nous sommes là pour vous rendre service parce qu'on vous doit bien ça. Nous sommes ensemble, je le dis, jusqu'à 13h. Moi, je suis Enora Malagré. Je suis avec Aude Razo, Valère Correa, Gérald Kirzek, pardon, qui nous dira comment ne pas tomber malade avec tous ces changements de température. C'est pénible. Et Elsa Wolinski, qui nous dira précisément tout l'inverse de ce qu'on vient de dérouler en début d'émission, puisqu'on parlait des addictions de nos enfants à leurs écrans. Vous allez voir, ça va être très cocasse. Mais pour l'heure, nous allons répondre au vocal d'une auditrice. Elle s'appelle Marie-Rose.
16: Bonjour, c'est Marie-Rose de Goussainville. Sur ma retraite, je regarde toutes les cotisations et il y a le RDS, le remboursement de la dette sociale. J'aimerais bien savoir à quoi ça correspond. En vous remerciant beaucoup, bonne journée à vous.
1: On vous embrasse très fort. Marie-Rose, faites comme elle, vous avez des questions, ça se passe au 0810 055 056, c'est un WhatsApp et évidemment c'est gratuit. Ça c'est une question pour vous, Valère Correa.
5: Eh oui, les retraites, elles peuvent être soumises à la CSG et à la CRDS, comme d'autres revenus. Alors le taux peut dépendre notamment du revenu fiscal de référence. Juste pour répondre très concrètement, la CSG, c'est la contribution sociale généralisée. Ça finance principalement la sécurité sociale, donc comme l'assurance maladie notamment. Et puis la CRDS, ça contribue au remboursement de la dette sociale. C'est obligatoire, il faut faire avec.
1: Merci Valère Correa. Voilà, c'est tout simple. Vous avez des questions, on a des réponses. Continuez de réagir aussi si vous avez des questions sur les écrans, le rapport entre vos ados, vos enfants et leurs écrans. On a encore un médecin qui est là, dis donc, Gérald Kirzek, il est là pour ça. 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On accueille Gianni. Bonjour, cher Gianni.
17: Bonjour. Bonjour.
1: Bonjour. Bien oui, très bien. Vous appelez des Pyrénées-Orientales, donc du coup, nous embrassons ici Roussillon. Vous êtes ferronnier, voilà, c'est ça, Gianni?
17: C'est ça.
1: Vous avez deux enfants?
17: Deux enfants, ouais.
1: Ils ont quel âge, vos enfants?
17: Il y en a une qui a 23 ans et le petit qui a tout juste 14 ans à peine.
1: Ah, il est accro aux écrans d'ailleurs, votre petite 14 ans, parce que c'est l'objet de l'émission un peu aujourd'hui.
17: Bah, c'est ce que j'entendais, mais ouais. Pas spécialement, si on lui laisse l'opportunité, oui, mais il a des restrictions, ça se coupe au bout de deux heures, donc voilà.
1: Allez, après, boum, il a à faire. Voilà un bon papa que voici. Et c'est gagné du coup.
17: Bravo,
1: bravo,
17: merci. Ah
1: ben voilà.
17: J'ai gagné quoi alors du coup?
1: Géniaux. Et ben vous avez gagné 200 euros à dépenser dans une grande enseigne pour booster votre pouvoir d'achat, mon cher Gianni, tout simplement.
17: Et c'est super. Alors ouais, je m'y attendais pas. Je me suis inscrit cet été et je pensais pas être sélectionné. J'ai gagné un bon d'achat. C'est super.
1: C'est super. On vous embrasse.
17: Merci à Enora et à toute l'équipe.
1: On vous embrasse ici Roussillon
17: et ici.
1: Exactement. Super. On embrasse très fort ici Roussillon et on vous embrasse aussi chaleureusement, cher Gianni. Vous avez vu, c'est tout simple. Inscrivez-vous sur le site ici. .fr. Devinez qui on va écouter, dis donc. Je vous le donne en mille. La grande, la seule, la Céline Dion, dis donc, avec Jean-Jacques Goldman. Les derniers seront les premiers sur votre radio ici. On est ensemble jusqu'à 13h dans On vous doit bien ça.

0: Céline Dion et Jean-Jacques Goldman, les derniers seront les premiers sur Ici. 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
0: Je peux vous dire qu'il y en a une qui fredonnait dans le studio, c'est Elsa Wolanski, parce qu'elle a la chance. Elle a la chance d'aller voir Céline vendredi.
2: Oui, j'y vais, je suis trop contente.
0: Oh là là là là, la chanceuse. Alors, nous sommes au cœur d'une émission passionnante. On a parlé du rapport de vos ados et de vos enfants face aux écrans. Continuez à nous poser des questions, 0810 055 056. Mais là, c'est l'heure de notre Gérald Kirzek. On tombe toutes et tous malades en ce moment à cause de ces changements de température. Ça me rend chèvre. Comment qu'on fait, monsieur le docteur?
3: Déjà, c'est pas les écarts de température qui rendent malade.
0: Ah bon?
3: C'est les virus. Alors, vous aimez bien, vous êtes bien gentil, mais virus ou écarts de température, quand il y a des écarts de température, on chope plus de virus. Ça, c'est pas faux. Pourquoi? Parce que les écarts de température, changement d'humidité, de chaleur, puis coup de froid, ça irrite les muqueuses. Et vous savez que la température de votre nez, par exemple, elle est plus froide que la température de votre corps.
0: Ah, j'ai la truffe fraîche, donc.
3: Exactement. L'intérieur de la truffe, 32-35 degrés, alors que l'intérieur de vous, c'est 37 degrés en principe, et donc du coup on a une j'allais dire un environnement propice au virus. En plus, vous rajoutez de l'irritation de la muqueuse nasale, vous rajoutez un petit coup de surchauffage. Quand les températures baissent, on surchauffe, tout ça, ça déshydrate, et effectivement les virus environnants vont pénétrer plus facilement dans votre organisme, et c'est là où vous allez tomber malade. L'autre chose, c'est quand il fait frais, qu'est-ce qu'on fait? On n'est plus dehors, on est dedans. Donc si on est dedans, il y a de la promiscuité. S'il y a de la promiscuité, les virus ils sautent d'une personne à une autre, parce qu'on va respirer le même air. Donc tout ça, la conclusion, c'est qu'effectivement, il y a un peu plus de virus. Et là, en ce moment, on en a un certain nombre en consultation.
0: On a Valère Correr qui fait l'andouille. Vous êtes tombé malade, c'est
4: non,
0: ça?
4: Non, mais je repensais au masque. Pardon, mais quand on est malade, on met un masque. C'est une question de respect, ça.
0: Attention, Elsa.
2: Non, mais c'est parce que j'ai tout sauté il y a quelques jours, et donc depuis il me demande de porter un masque. Vous savez tout.
0: C'est un bon réflexe. Est-ce que c'est le moment de reporter des masques? J'ai aussi entendu dire que la Covid revenait.
3: Bon, il y a des virus respiratoires, des rhinovirus, le Covid, etc. Mais ne vous précipitez pas sur les tests, ça sert à rien. Par contre, il a raison, Valère, quand vous êtes malade, évitez d'en mettre partout, portez un petit masque chirurgical. En revanche, remettre le masque pour se protéger des autres, ça n'a pas de sens. Deux réflexes qui sont simples. Premier réflexe, on se nettoie le nez. Le sérum, l'eau de mer, le sérum physiologique, faire un lavage de nez. Depuis quand vous n'êtes pas lavé le nez?
0: 1520.
3: Ben voilà. Et ben voilà, on ne le fait pas assez. Et pourtant, c'est très bien. Ça rééquilibre la muqueuse, ça l'hydrate, ça évacue les virus, etc. Donc, on se lave le nez, sérum physiologique.
0: Un petit coup de gel hydroalcoolique aussi, docteur. On en
3: Alors,
0: met peut-être ça
3: deuxièmement,
0: ou pas?
3: Deuxièmement, les gestes barrières, on se lave les mains. Et si vous n'avez pas de point d'eau, vous pouvez utiliser le sérum hydroalcoolique, mais on se lave les mains. De l'eau et de savon, tout simplement. On revient des transports en commun, du boulot, etc. On rentre à la maison, on se lave les mains. On arrive au travail, on serre la main à tout le monde, pourquoi pas? On se lave les mains aussi. Ça, c'est le deuxième bon réflexe. Et je rajoute un troisième, on aère son logement 10 minutes le matin, 10 minutes le soir. Ça permet de ventiler, de renouveler l'air et d'éviter l'accumulation des virus. Juste avec ces trois réflexes, mais on diminuerait considérablement les épidémies de grippe, les épidémies de Covid, de gastro-entérite. On va arriver dans les épidémies de gastro-entérite.
0: On en parlera, on fera évidemment
3: et tout
0: une émission là-dessus.
3: C'est manuporté, c'est porté par les mains. Donc juste ces réflexes de bon sens. Et si en plus le geste civique, vous mettez un petit masque quand vous êtes malade, c'est plutôt pas mal.
0: Aude Razo, vous avez une question pour notre médecin?
5: J'ai une question sur le lavage de nez. Moi, quand je le fais, j'ai l'impression que ça me dessèche complètement. C'est pas hyper agréable. Est-ce qu'il y a une fréquence à respecter, en fait?
3: Faut pas trop le faire.
5: D'accord.
3: Trop d'hygiène tue l'hygiène. Et surtout, ça va déséquilibrer.
0: Ah, ça vous fait plaisir, Valère, ça. Vous qui ne vous lavez jamais. Non, je plaisante.
3: Il se lave trop.
4: Moi, j'adore avec du gel hydroalcoolique.
3: Côté un peu hypochondriaque. Mais ça peut avoir l'effet inverse. Pareil en toilette intime. Pareil la toilette sur la peau. En fait, on a le microbiote cutané. On a un microbiote des bactéries, la flore. Vous savez, cette flore de bactéries à l'intérieur du nez, et faut pas trop assécher. Donc faut pas le faire 10 fois par jour. Comme le gel hydroalcoolique, on l'utilise pas 10 fois par jour, mais se laver le nez, aller une fois par jour, c'est plutôt pas mal.
0: Okay. Vous avez des questions pour notre médecin? Il y répond. 0810 055 056, c'est votre émission. On vous doit bien ça sur Ici. Pour l'heure, on s'écoute Paul McCartney, Live and Let Die, sur votre radio Ici.

0: Live and Let Die, Paul McCartney sur votre radio, ici que c'est bon.
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0: On vous doit bien ça. Il y a aussi une version des Guns N' Roses pour ceux qui sont fans de rock comme moi de cette chanson. Midi 46 sur votre radio ici, on est ensemble jusqu'à 13h. Vous êtes très nombreux à réagir au 0810 055 056, notamment sur le sujet qu'on a abordé en début d'émission sur le rapport entre les enfants et les écrans. Dans un court instant, Elsa Wolinski nous parlera du rapport entre les adultes et les écrans, qui n'est pas tout à fait le même. Mais pour l'heure, on accueille Alexandra qui nous appelle grâce à Ici Orléans, me semble-t-il. Bonjour Alexandra.
2: Bonjour.
0: Et comment allez-vous, chère Alexandra?
2: Super bien, vous avez une voix merveilleuse, pleine de sourires.
0: Oh bah merci, bah c'est vrai qu'on est quand même pas malheureux de faire cette émission toutes et tous ensemble. J'espère qu'on vous rend service. Je vois que vous êtes maman de 3 enfants, Alexandra.
2: Oui.
0: Alors vous, il y a du téléphone, il n'y a pas de téléphone, comment vous gérez? Dites-nous tout.
2: Eh ben nous, on a une recette magique. Non, on a pas de télé. Une règle écran un jour sur deux.
0: Super. Ouais.
2: Et on sort quand même. On fait dans la mesure du possible des petites sorties, des animations. On n'est pas sédentaire. Voilà. Donc ça marche plutôt pas mal du tout. Et je dirais qu'après, je pense que l'important c'est de toujours expliquer les choses et d'être bienveillant, d'aller au bout des explications, de bien sensibiliser et de rester très ferme quand c'est non.
0: Bah vous êtes formidable, hein, docteur Kierzek, c'est pas mal ça. Hein,
3: non mais c'est important de donner un cadre, surtout dans une société où il y a de moins en moins de cadres. Et l'ado, faut pas oublier, il se construit par opposition. Et donc du coup, ça fait partie de sa construction de donner un cadre dans lequel il va pouvoir naviguer, être libre. Mais il y a quand même des limites, ça c'est important. Et l'autre chose que vous nous dites, c'est je les occupe parce que c'est quand ils s'ennuient qu'ils prennent un écran. Alors,
0: puis,
3: bien sûr, il y a tous les copains et tout
0: l'ennui,
3: ça.
0: L'ennui, mais... c'est pas mal aussi.
3: Alors, c'est bien de s'ennuyer, mais il faut apprendre à s'ennuyer.
0: Ouais,
3: s'ennuyer, c'est une réflexion intérieure aussi. Mmh. C'est leur expliquer tout ça, mais ça nécessite du dialogue.
0: Merci, docteur. Merci surtout à vous, chère auditrice, chère Alexandra. On va essayer, pardonnez-moi, j'en perds mes mots, de prendre le plus d'auditeurs et d'auditrices possible, parce que vous êtes très nombreux, 0810, 055, 056. On accueille Floriane. Et gros bisous, Alexandra, bien sûr. Bonjour, Floriane.
4: Oui, bonjour. Alors je rejoins Alexandra et je lui dis bravo parce que moi de mon côté, j'ai beaucoup de mal à proposer autre chose à mon fils qui a 12 ans et qui a développé une réelle addiction aux écrans. Donc nous on a toujours mis des limites, mais pour autant il ne pense qu'à ça, il ne pense qu'au temps qu'on pourrait lui rajouter et qu'on ne lui rajoute pas justement pour cette histoire de cadre.
0: Ouais.
4: Et il en est arrivé à s'acheter lui-même un téléphone avec son argent de poche, enfin qu'on soit au courant.
0: Dans votre dos,
4: voilà. Et donc, aujourd'hui, moi, j'ai ma grosse difficulté, c'est de réussir à lui proposer d'autres activités qu'il accepte de faire, parce que rien ne lui convient et qu'il ne pense, même si là, par exemple, ça fait depuis cette histoire de téléphone, il n'a plus accès à un téléphone.
0: Ouais.
4: Pour autant, il y pense beaucoup et puis il dit voilà qu'il s'ennuie, il veut pas particulièrement lire. Alors il est sportif, mais bon, au bout d'un moment, il peut pas faire que du sport non plus pendant tous ces temps. Et on a du mal à lui proposer d'autres activités auxquelles il puisse prendre plaisir à faire.
0: D'accord.
4: Même si on est fait avec
0: Alors,
4: lui.
0: Si vous avez, parce que c'est une communauté qu'on est en train de créer, on vous doit bien ça. Donc si vous avez des conseils aussi. Vous, hein, les amis, à prodiguer à Floriane, vous écrivez sur le WhatsApp, hein, 0810 055 056. Docteur Kierzek.
3: Un conseil, il faut se faire aider, parce que là, effectivement, on est dans la définition de l'addiction, le dialogue, il est compliqué, et il faut se faire aider par qui? Alors, bien sûr, il y a votre médecin traitant, mais sinon, il y a ce qu'on appelle les CJC, des consultations jeunes consommateurs.
0: Okay.
3: Il y en a une par département, généralement, c'est à l'hôpital, et ça permet pour toutes les addictions, mais en particulier pour ces addictions comportementales, donc téléphone portable, d'avoir un rendez-vous avec un pédopsychiatre, avec un psychologue qui va pouvoir aider. Il y a aussi la maison des adolescents où il y a des espaces santé jeunes, où il y a des psychologues. Et dans chaque département, ça permet vraiment d'avoir un tiers qui va s'interposer, vous aider, vous donner des conseils pour pas être sans arrêt dans le conflit, parce que sinon ça devient vite ingérable à la maison.
0: Essayez peut-être ça, chère Floriane. Hein.
4: Oui, alors on a déjà contacté la maison des adolescents.
0: Ouais.
4: Donc on est effectivement suivi actuellement. Mais voilà, ça prend du temps.
0: Ça prend du temps.
5: On espère que vous allez y arriver. Il y a aussi des superbes pédopsychiatres. Vraiment, n'hésitez pas, parce que là, effectivement, le petit bonhomme, il a besoin d'aide. On vous embrasse très, très fort, chère Floriane. On continue, hein. On reste avec vous jusqu'à 13h. 0810 055 056 pour réagir. Et dans un court instant, Elsa Wolinski va parler de notre rapport, nous, les adultes, aux écrans. À tout de suite.
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5: Effectivement, on vous doit bien ça sur ICI. C'est votre nouveau rendez-vous quotidien. On est ensemble encore pendant quelques minutes, jusqu'à 13h. On a parlé du rapport entre les ados, les enfants et leurs écrans. Pas toujours simple à gérer. Et là, grâce à notre Elsa Wolinski, on va apprendre un peu sur notre rapport à nous, les adultes, avec les écrans.
14: Mais oui, parce qu'il faut, va falloir arrêter de se mentir quand même.
15: Non mais arrêtons.
14: Tiens donc.
15: Mais oui, on passe notre temps à dire à nos enfants, lâche ton téléphone, c'est mauvais pour les yeux, pour ta tête, pour ta culture. Alors que nous, on est les premiers. Gérald, regardez-le, il n'arrête
16: allez,
15: pas.
16: Je te pose.
15: Je vous assure, c'est une catastrophe, c'est notre médecin.
5: Même pendant l'émission.
15: Le pire, c'est qu'on fait même plus attention. On va au restaurant, on a le téléphone. On est dans le métro, on a le téléphone. On regarde un film, on a le téléphone en plus. On va aux toilettes.
5: À votre ça, c'est avis. Pour Valère.
15: Voilà, Valère, vous allez
16: ça va pas, hein. Alors,
17: non, pardon, je plaide coupable. J'ai déjà laissé tomber mon téléphone dans les toilettes.
15: Ah non, mais Aude.
5: Bravo, Aude.
16: Vous l'avez changé depuis.
17: Je l'ai changé, oui.
15: Et pourtant, malgré tout ça, on continue quand même d'accuser nos enfants en leur disant « arrêtez ». Mais en fait, nos enfants, c'est ce que je disais avec le médecin tout à l'heure, le pédopsychiatre, ils nous plagient. On dit toujours « ah, cette génération, elle est toujours sur les écrans ». Mais pardon, mais est-ce qu'on en parle de nos parents à nous ? Est-ce que vous les avez vus, les grands-parents, aujourd'hui ? Parce que maintenant, quand on part se balader en forêt avec eux, qu'est-ce qui se passe ? On est obligé de leur dire « mais lâche ton téléphone, maman, regarde autour de
5: c'est
15: toi,
5: vrai,
15: papa, regarde
5: vrai.
15: Comme c'est beau, les arbres, la forêt !» Et là, ils nous répondent quoi ?« Mais attends, je finis juste mon message, où je prends une photo
5: ouais, ?»
15: Mais on n'en revient pas. Mais enfin, c'est un monde quand même. Donc on passe nos journées à dire à nos enfants de décrocher leur écran, et maintenant il va falloir faire la même chose avec nos parents. Donc on n'est pas rendus. Et le pire, c'est qu'effectivement, on est exactement pareil. Nous, qu'est-ce qu'on fait ? On est là, parce que nous-mêmes, on est dans la forêt avec nos parents. Alors on se dit, bah, nous aussi, on va profiter. Et là, on sort notre téléphone, et qu'est-ce qu'on fait ? Bah, on prend une photo, bien sûr. Un selfie tronc d'arbre. Qu'on passe immédiatement sur Instagram avec écrit « se reconnecter à l'essentiel ». C'est tellement ça. En fait, on est foutus. Je vous le dis, non mais c'est vrai, on est foutus. Mais finalement, quand même, il y a du positif là-dedans. Parce que je me dis que c'est peut-être pas si mal pour nos grands-parents s'ils sont devenus accros à leur portable. Parce que pour les personnes âgées qui vivent seules, ça peut changer beaucoup de choses et il faut y penser vraiment. D'ailleurs, selon une étude, 61% des internautes de plus de 60 ans utilisent Internet pour garder le contact avec leur famille et leurs proches. Parce que maintenant, une grand-mère peut voir son petit-fils qui habite à Marseille, recevoir une photo de sa petite-fille qui est en vacances à l'autre bout du monde, se sentir revivre même par procuration, et ça, ça vaut de l'or. Bon, elle peut aussi envoyer 15 fois la même vidéo de chat, ça c'est un autre problème. Ça leur permet quand même aussi de rester à la page. D'ailleurs, Enora, c'est votre maman qui va vous expliquer ce que ça veut dire avoir le seum maintenant.
5: C'est vrai.
15: Mais au fond, je trouve ça plutôt joli, cette histoire. On a inventé un objet qui nous permet de rester ensemble, même quand on est loin les uns des autres. Alors évidemment, on sait bien qu'il faudrait décrocher, profiter de l'instant présent, comme je regarde Valère, je profite de l'instant présent. Regarder les gens dans les yeux avec Aude. Retrouver le plaisir de ne rien faire avec Gérald. D'ailleurs, il paraît que c'est tendance, la déconnexion numérique, tellement tendance qu'il y a même des gens qui paient pour partir en vacances dans des endroits où il n'y a pas de réseau. Alors ça, je ne comprends pas du tout. Alors moi, je veux bien déconnecter, hein, mais il faut quand même que je puisse le dire. Attendez, je déconnecte. Attendez, d'ailleurs, je vous laisse, je vais laisser un message que je déconnecte.
5: Voilà. C'est exactement ça. Merci Elsa Wolinski. Ah là là. C'est le rapport qu'on a avec les écrans, c'est quand même tout un poème, ça mériterait 14 émissions. Aude Raso.
17: Il y a Catherine qui est totalement d'accord avec vous, Elsa, dans le WhatsApp. Elle a laissé un message. Difficile de s'opposer aux écrans quand on en a besoin aussi, nous adultes, pour gérer nos affaires, dit-elle. Et en effet, les enfants voient leurs parents tout le temps dessus. Donc évidemment, chacun aussi a sa part de responsabilité.
5: Mon Valère.
18: Oui, et quand
5: Mon Valère, pardon.
18: Et...
15: je ne sais pas ce qui m'a pris.
18: Non, mais je peux vous appartenir si vous souhaitez à ce stade. Non, mais pour revenir sur les parents, en fait. Ouais. La parentalité, quand même, c'est parfois regarder les choses en face. Et vous avez raison de nous sensibiliser là-dessus, ma chère Elsa, parce que on est complètement bousillé par ces téléphones. Et je pense que aider nos enfants, c'est nous aider nous-mêmes à reprendre un peu le contrôle, parce qu'en fait, je pense qu'on est un peu pris au piège. Mais Gérald est d'accord avec moi.
19: C'est beau,
18: comme
19: d'habitude. C'est beau ce que
18: non,
19: vous dites.
18: Mais on est un peu tous addicts. C'est vrai que ça craint, ouais, honnêtement. Ouais.
3: Mais il y a quand même des utilisations positives. Et chez les grands-parents, notamment, c'est un lien social. Et on sait que c'est une prévention des démences cognitives, etc. C'est un lien. Il peut y avoir des jeux, etc. Le tout, c'est la modération, en fait, c'est la dose.
5: Absolument. Merci beaucoup, chers amis. Et puis continuez, vous l'avez vu, c'est votre émission. 0810 055 056. Et puis deux fois par émission, je vous offre 200 euros de pouvoir d'achat. C'est le moment. Et c'est Martine qu'on va accueillir, qui s'est inscrite sur le site ici.fr. Bonjour Martine.
20: Bonjour.
5: Qui nous appelle via Ici Limousin, qu'on embrasse très chaleureusement. Bonjour Martine, comment allez-vous, chère Martine ?
20: Ça va très bien.
5: Alors, vous, je vois que vous avez une fille et deux petits-enfants.
20: C'est ça.
5: Ils sont accros aux écrans, vos petits-enfants ?
20: Un petit peu.
5: Un petit peu. Il faut faire un petit peu attention à ça, évidemment. Alors Martine, j'ai le plaisir de vous annoncer que c'est gagné ! Bravo Martine !
18: Bravo !
5: Et voilà, super ! Eh oui, super ! En plus, avec une voix rayonnante comme la vôtre, ça nous fait d'autant plus plaisir. Vous êtes inscrite et voilà, c'est gagné. On vous embrasse très très fort, ma chère Martine. Prenez grand soin de vous. Bon, voilà, elle est déjà partie, elle a eu bien raison.
3: Elle est allée utiliser
5: elle
3: le bon d'achat.
5: Directement sur son petit tapis volant. Alors, merci beaucoup pour préparer cette émission. Je remercie ma chère Céline à la réalisation, Diana à la technique, Sadika au standard et ma Gwenaëlle à la préparation. Et merci à vous, chers camarades, chers amis. Dans un instant, le trésor de nos régions avec Marine Logénie. Coucou Marine, allez, c'est parti.
21: Coucou.
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5: Et merci d'écouter la radio ici. Il est 13h. Les informations.
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17: Bonjour à toutes et à tous. On va parler carburant aujourd'hui et à venir de nos enfants. Carburant d'abord, au lendemain des annonces du gouvernement. Des annonces qui n'ont pas vraiment réussi à convaincre. Reportage près du Mans, à la pompe, auprès de gros rouleurs. On écoutera aussi les réactions de professionnels, infirmières, patrons d'auto-école. Parmi les conséquences de ce contexte de crise de pouvoir d'achat en Berne, les vols de carburant se multiplient. On ira dans le Morbihan. Et les trains s'arrêtent à la demande en Lozère. On a
2: tester pour vous. Au programme également, je vous le disais, on vous dévoile les résultats de notre grande consultation, dites-le ici, sur l'avenir de nos enfants avec Odoxa. Pas vraiment réjouissant ces résultats, vous êtes inquiet pour les générations futures?
19: Aussi bien les contextes de guerre que l'économie, le climat. J'ai des amis qui, au départ, ne voulaient pas d'enfants pour cette raison-là, alors que c'était un souhait d'en avoir. Au final, il y en a plusieurs dans mon entourage qui se sont arrêtés à un enfant pour ces raisons-là.
2: 86% des Françaises et des Français pessimistes pour l'avenir. On vous écoute et on décrypte avec nos invités qui nous diront aussi qu'il y a des raisons d'espérer. Bienvenue dans le 13h de nos régions. On est ensemble jusqu'à 13h30. 2,40 € du litre en moyenne pour le gasoil, 2,19 € pour le sans-plomb, 95. On part tout de suite à la pompe, à la rencontre des grands rouleurs. Que pensent-ils, que pensent-elles donc des annonces gouvernementales d'hier, du prolongement du chèque carburant de 100 €? Au nord du Mans, à Sille-le-Guillaume, là où la voiture est indispensable, celles et ceux que vous avez rencontrés, Julien Penaud, sont très inquiets et les aides n'y changent rien.
21: Le plein terminé pour son utilitaire, Emmanuelle, agricultrice en Mayenne, raccroche le pistolet de diesel. 2,42 € du litre dans cette station de Sillé-le-Guillaume et un ticket de caisse qui fait très mal.
23: 94,28 € pour 38 litres d'essence. Voilà. Faut être riche maintenant pour pouvoir travailler.
21: Et n'allez pas lui parler du prolongement du chèque carburant. Elle n'avait même pas pris la peine de demander le premier.
23: Sur un mois, ça me fait 400 € de gasoil. Donc 100 €, bah, ça sert à rien, quoi. C'est pas des aides qu'il faut, c'est des baisses directement, des baisses de taxes. On soufflerait un peu plus, quoi.
21: Car beaucoup d'automobilistes ici sont comme en apnée à chaque plein. Laurent fait plus de 60 km par jour pour aller et revenir du travail. De 120 €, il est maintenant à plus de 200 € de carburant par mois.
24: Déjà, je ne sors beaucoup moins. Je calcule ce que je peux faire et pour pouvoir regrouper mes achats à un endroit précis quand je prends ma voiture.
25: C'est bien de calculer, mais là, ça devient incalculable, je veux dire. C'est trop serré.
21: Nicolas, chauffeur poids lourd, craint lui que cette crise énergétique ne se transforme en crise sociale.
25: Parce que quand on est serré à la gorge, que ce soit au niveau alimentaire ou au niveau de la voiture, ça peut monter assez vite. J'espère que nos cérébraux en haut, ils arriveront à trouver des solutions.
21: L'attente est donc grande pour tenter de soulager un budget carburant de plus en plus lourd à supporter.
2: Le reportage ici mène, signé Julien Penaud. Parmi les réactions ce midi, celles des infirmières libérales qui entrent dans le dispositif grand rouleur et qui pourront toucher une enveloppe de 80 € en une fois, hein, pas par mois, pour celles qui roulent plus de 100 km par jour en moyenne. Peut mieux faire, répond Gaëlle Cana. Aujourd'hui, elle est infirmière libérale et présidente du collectif des infirmiers en colère.
26: Le fait que le dispositif gros rouleur soit élargi, ça veut dire qu'il y a quand même des infirmiers qui vont être concernés. Jusque-là, moi, je connais personne qui avait été concerné. Donc, si, enfin, il y en a qui peuvent toucher quelque chose, franchement, je trouve que c'est déjà pas si mal. Ils auraient pu mieux faire, mais bon. Pour ce qui est de l'autre aide, donc qui est de 80 €, j'ai presque envie de dire que c'est gentil. Parce qu'il faut bien s'apercevoir que ça va jamais compenser l'augmentation du prix de l'essence, en fait. Je prends mon cas personnel qui est quand même intéressant parce que je suis dans la moyenne. Je suis passée en début d'année, en janvier, je payais 300 € par mois d'essence. Je suis actuellement aux environs de 400 € par mois. Et si on se projette à 3 € le litre, ce qui est dans les projections, si j'ai bien compris, je vais être au-delà de 500 € par mois. Je vous laisse faire le calcul, c'est pas avec 80 € qu'on va compenser ce que j'ai déjà payé en plus et puisque je vais continuer à payer en plus. Le compte n'y est pas du tout, en fait.
2: Voilà, les infirmières libérales qui entrent dans le dispositif, et à côté de ça, il y a les oubliés. On ne les a pas beaucoup entendus depuis le début de cette crise, mais les auto-écoles se sentent particulièrement écartées. Boris Grabowski est patron d'une auto-école à Châteauroux, mais aussi vice-président du syndicat Mobiliance ESR, c'est la première organisation professionnelle des exploitants d'écoles de conduite et il menace d'une action prochaine.
27: Comme la marge d'une auto-école aujourd'hui, c'était entre 2 et 3 euros par heure de conduite. Là, on est passé en dessous de l'euro de marge. Là, la conclusion va être claire et nette. On n'a pas le choix. On va devoir augmenter nos tarifs. Il faut compter de toute façon 3 à 4 euros de plus par heure de conduite. Bon, on va se regrouper avec tous les métiers de Mobiliance. On est 25 métiers parce qu'on n'est pas les seuls touchés. Il y a les dépanneurs, il y a les distributeurs de carburant, par exemple, avec nous. Donc, on va se réunir et en effet, on va envisager des actions.
2: Voilà, les auto-écoles qui contre-attaquent menacent d'une flambée de leurs tarifs, tout comme les transporteurs routiers exclus des dispositifs d'aide. Conséquence de cette flambée des prix, les vols de carburant prennent de l'ampleur. Ce n'est pas nouveau, mais ils deviennent de plus en plus récurrents et les conséquences financières sont de plus en plus importantes pour les entreprises qui en sont victimes, notamment les entreprises de travaux publics, comme ici dans le Morbihan, Jean-Michel Naga.
4: Oui, c'est le cas sur ce chantier, à l'abri des regards, près de la 4 voies entre Vannes et Auray. Marc, le conducteur d'engin, a déjà constaté 3 vols de carburant ces dernières semaines.
6: La dernière fois, c'était dimanche, là. On a eu la semaine d'avant et début août. Et donc, du coup, c'est 150, 200 litres à chaque fois qu'ils pompent, quoi.
4: Et pourtant, le site est sous surveillance vidéo, mais ça ne perturbe pas du tout les voleurs.
6: Ils rentrent, ils viennent en plein jour, ils sont pris en vidéo, mais ils n'ont pas peur, hein. On voit bien qu'ils ne sont pas dérangés, ils ont l'habitude de le faire.
4: Ils sont masqués ?
6: Ouais, certains, ouais. Le dernier, non. On a sa tête, on voit bien sa tête sur les caméras. C'est chiant, quoi. À la longue, c'est chiant.
4: Et ça a bien sûr un impact financier très lourd pour son patron, Pascal Lajognas. Il en est déjà à 2000 litres de carburant volé depuis 2 semaines.
7: Aussitôt que j'appelle la gendarmerie, quand j'ai une alerte sur mon portable, le temps qu'ils se déplacent, ils ont fini leur siphonnage. Au prix du carburant actuellement, on n'est pas prêt de s'arrêter.
4: Et il en fait même des cauchemars.
7: La nuit, je me réveille à 3h30 du matin ou 4h, je vois que des personnes qui siphonnent mes machines. Oui, je le rêve. Je vois que ça la nuit bientôt. Donc voilà. Ça crée de l'angoisse, comme tout chef d'entreprise.
4: Et il espère une baisse des prix des carburants. À ses yeux, c'est la seule solution pour que le nombre de ces vols diminue enfin.
2: Jean-Michel Naga, ici, Armorique. Et puis, il y a nos habitudes qui changent. Direction la Lozère, où désormais, dans certaines gares, il faut lever la main pour arrêter le train. Depuis le 31 août, la SNCF expérimente les arrêts à la demande dans 10 gares du département. Le principe est simple. S'il n'y a personne sur le quai, le train continue sa route. En revanche, pour monter, les voyageurs doivent faire signe au conducteur. Dispositif expérimenté par la SNCF pour gagner du temps, améliorer la régularité des trajets et réduire la consommation d'énergie. Saïd Maclouffi.
8: Je lève la main.
9: Le train s'arrête.
8: Le conducteur du train m'a vu. Et dès qu'on monte... Bonjour.
10: Bonjour.
8: Karine Boyer, chef de bord, va à la rencontre de chaque nouveau passager.
10: À sa rencontre pour savoir où elle descend.
8: Si personne ne monte ou ne descend...
10: Eh bien, le train ne s'arrêtera pas, on continuera notre chemin.
8: C'est plutôt simple, hein.
10: Exactement, c'est ça, ça fait plus fluide. La fluidité, elle est là, on peut mieux réguler. Donc, le voyageur est content.
8: Le principe convient à Nina.
11: Comme ça, on arrivera plus tôt à notre destination. C'est une bonne idée.
8: Et c'est tout bénef, assure Emmanuelle Arnaud, directrice de ligne SNCF Voyageurs.
12: C'est de gagner en régularité, en robustesse. Donc ça peut être un plus pour le voyageur. C'est-à-dire, s'il y a un retard, éventuellement, on peut regagner du temps sur la ligne, puisqu'on ne s'arrête plus systématiquement à tous les arrêts. Et après, il y a un deuxième objectif pour nous aussi qui est important, c'est quand même l'impact sur l'environnement, puisqu'on réduit la consommation d'énergie.
8: Un train consomme plus quand il s'arrête et quand il redémarre.
28: Oui, mais le train va partir, attention à la fermeture des portes.
8: Jusque-là, tout est logique pour Muriel.
29: Oh bah, s'il n'y a personne, personne, on ne voit pas l'intérêt de s'arrêter.
8: Mais pour cette passagère régulière...
29: J'aimerais surtout qu'il y ait plus de trains.
8: Et pour l'instant, c'est surtout la demande de Muriel qui reste à l'arrêt.
2: Reportage ici, Garloser, Saïd Maclouffi.
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2: À suivre, on consacre une large partie de l'émission à la première consultation, dites-le ici, consacrée à nos enfants, à 7 mois de l'élection présidentielle, enquête qui révèle un certain pessimisme quant à l'avenir. On détaille ses résultats, on sera également avec Mathieu, professeur dans le secondaire, qui s'est exprimé sur ses craintes dans l'isoloir ici. Et puis Michael Stora nous accompagne, psychologue clinicien pour enfants et adolescents, il nous donnera aussi des raisons d'être optimiste. Nous sommes donc à un peu plus de 200 jours avant le premier tour de l'élection présidentielle en France. À cette occasion, vos radios ici lancent une série de consultations pour recueillir vos attentes pour ce scrutin. La première concerne nos enfants et leur avenir. Selon une enquête menée avec l'Institut de sondage Odoxa, auprès de 14 000 Françaises et Français, 9 sur 10 se disent pessimistes pour les générations futures, avec comme principale source d'inquiétude le dérèglement climatique, la hausse du coût de la vie et les tensions politiques en France et à l'étranger. À la sortie des classes devant l'école maternelle Esplanade, c'est à Calais, les parents sont nombreux à être préoccupés pour leurs enfants. Héloïse Roger.
30: Victoria est mère de 4 enfants âgés de 2 à 9 ans. Quand elle parle de leur avenir, elle dit vivre au jour le jour.
31: Franchement, j'essaye de ne pas me poser de questions parce que comme ça, je ne flippe pas.
30: Mais dans le fond, elle le concède, elle s'inquiète.
31: Déjà, nous, on rame. Mais si nous, on rame, ça va donner quoi ? Il y en a qui ont des diplômes, mais ils n'ont pas de travail. Il y en a, ils ont un travail, mais quoi qu'il arrive, ils galèrent à la fin du mois. Le monde y part tellement, on va rester poli. Mais voilà, il y part.
30: Samuel, le père de la petite Alex, lui, fait fi de la politesse.
1: C'est vrai que là, en ce moment, ça part un peu en cacahuète un peu partout. Ce qui se passe tous les jours, aux informations, etc.
3: Quand on voit le pays, comment il part, on a du mal à imaginer un avenir pour eux.
30: Laura, qui a 3 enfants, est aussi très pessimiste.
3: Entre les conflits qui arrivent partout dans le monde, les hausses, les salaires qui suivent pas.
30: Le réchauffement climatique et la protection des plus jeunes sont aussi évoqués par la trentenaire.
3: Quand on voit tout ce qui se passe autour des enfants et la justice qui suit pas tellement derrière, c'est vrai qu'on a peur pour eux. J'ai 2 filles, donc je m'inquiète automatiquement. Je me dis qu'est-ce qui va se passer.
30: Elle prévoit de lire avec attention les programmes des candidats à la présidentielle pour elle, mais aussi et surtout pour ses enfants.
2: Héloïse Roger, ici Nord, avec nous dans le 13h de nos régions. Céline Braque, bonjour.
5: Bonjour.
2: Vous êtes cofondatrice, directrice générale d'Odoxa. On vient de l'entendre dans le reportage qui prédomine dans cette enquête. C'est une angoisse un petit peu généralisée.
5: Oui, c'est-à-dire que quand on a 86% de pessimisme pour l'avenir des enfants, c'est vrai que c'est un chiffre qui fait un peu peur, surtout que par le passé, s'il y avait bien quelque chose auquel les Français croyaient, c'est le fait que la société serait meilleure, justement, pour ses enfants. Et depuis une quinzaine d'années, on a un renversement de la situation et une accentuation de ce sentiment négatif, parce qu'il y a un faisceau de peurs qui sont d'ailleurs finalement très bien décrites dans le reportage qu'on vient d'entendre.
2: Dérèglement climatique en premier lieu.
5: Oui, c'est vrai que quand on demande aux Français qui nous disent qu'ils sont pessimistes, eh bien c'est quoi ? Qu'est-ce qui vous rend pessimiste ? En premier, à 68%, c'est le dérèglement climatique. Ça, c'est vraiment un sujet qui compte beaucoup. Encore plus pour les jeunes. Ça veut dire que c'est pas seulement des parents qui s'inquiètent pour leurs enfants. En fait, c'est pas simplement une projection. On a bien des jeunes qui, aujourd'hui, sont vraiment inquiets pour eux, aujourd'hui et pour demain. Donc ça, c'est vraiment quelque chose de très fort. Puis derrière, assez vite, on a
2: sur le top 3, on va dire,
5: la montée de l'individualisme. Mm-hmm. Donc ça, c'est un sujet très intéressant, enfin je trouve, oui, et qui donne aussi de l'espoir. Si j'ai l'occasion de dire des choses positives,
2: on va le garder pour la fin.
5: Voilà. Et la hausse du coût de la vie. Donc on s'en doute, le pouvoir d'achat, c'est vraiment quelque chose qui ressort beaucoup et c'est transversal. On voit ça partout, dans toutes les régions, dans tous les départements, quel que soit l'âge des Français.
2: C'était ma future question. Est-ce que le pessimisme est plus marqué dans certaines régions?
5: Le pessimisme général, non, pas vraiment. C'est-à-dire que vous vous doutez bien que quand on a 86% de Français qui sont inquiets pour leurs enfants, en réalité, on est sur des scores au-delà des 80%, quelle que soit la région, quel que soit le département. C'est plutôt là où on va avoir des différences, c'est dans l'explication de ce pessimisme. C'est-à-dire qu'on va avoir des endroits où le dérèglement climatique va être cité encore plus qu'ailleurs. La Haute-Garonne, les Hautes-Alpes, la Corrèze, c'est des endroits où on va s'inquiéter en partie particulier de cela.
2: En particulier pour les cultures, la sécheresse, bah parce que ça joue,
5: oui,
2: les départements ruraux.
5: Voilà, ce sont généralement des départements ruraux qui vivent de plein fouet le dérèglement climatique, avec la sécheresse, avec des inondations, parfois les deux. Donc dans ces zones-là, on est encore plus inquiet qu'ailleurs. Par exemple, sur d'autres choses, par exemple la hausse du coût de la vie, dans les régions où le PIB par habitant est plus bas, par exemple les Hauts-de-France, on va s'inquiéter encore plus. D'ailleurs, on l'entendait dans votre reportage, de se dire, est-ce que nos enfants vont réussir à avoir un minimum le moyen de leurs ambitions.
2: Et sur l'éducation, Céline Braque, on va y venir dans un instant, c'est aussi un sujet d'inquiétude, l'enseignement.
5: Oui, avec un résultat très sévère sur l'école publique, c'est-à-dire qu'on voit qu'aujourd'hui le privé, c'est pas nouveau, on l'entend, on a fait des études sur le sujet, rassure beaucoup plus que le public, on a seulement 42% de Français qui disent qu'ils sont les établissements publics autour d'eux sont bons, contre 70% pour les écoles privées. Mmh. Et on n'est pas dans quelque chose d'abstrait, on ne demande pas aux gens un jugement sur l'éducation nationale. Non, on leur parle vraiment des établissements qui sont à côté de chez eux.
2: Céline Braque, vous restez avec nous. On poursuit cette discussion sur l'avenir de nos enfants, de nos jeunes, notamment leur éducation, car le niveau de l'enseignement public est aussi donc un facteur de crainte.
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2: L'enseignement public, son niveau, c'est un sujet abordé par Mathieu il y a 3 jours dans un de nos isoloirs ici. Il a 50 ans et il est professeur, on l'écoute.
14: Un sujet qui me travaille particulièrement aujourd'hui, c'est l'éducation nationale, avec malheureusement un soutien peut-être moins fort des familles. Donc c'est un sujet qui clairement travaille, parce qu'une bonne éducation nationale, c'est aussi une société qui évolue bien.
2: Et Mathieu est avec nous aujourd'hui en direct dans le 13h de nos régions. Bonjour.
15: Bonjour.
2: Merci d'être là pour témoigner hein, quelques jours
15: merci
2: après votre passage dans l'isoloir. Témoigner plus en longueur aujourd'hui. Vous êtes donc professeur dans le Vaucluse. Est-ce que vous le sentez, vous, de la part des parents, ce soutien qui se fait de plus en plus rare?
15: Alors, je vais nuancer un peu, dans le sens où, en effet, aujourd'hui, l'école est un peu à l'image du pays, c'est-à-dire que bon, les difficultés dans le pays montent, les difficultés à l'école aussi, mais ça va être difficile d'affirmer quand même que tout va mal dans l'éducation nationale.
2: Oui.
15: Ça serait faux.
2: Bien sûr.
15: Comme dire que tout va bien, ça serait utopique. Alors, une réalité, c'est que les choses vont quand même moins bien. Là, vous abordiez le côté parental.
2: Mm-hmm.
15: Alors, heureusement, on a beaucoup de familles qui nous soutiennent, mais en effet, on voit qu'il y a une proportion de plus en plus importante de familles qui ont tendance à rentrer un peu dans la défiance.
2: Comment ça se traduit, alors, ça, Mathieu, au quotidien, pour vous?
15: On nous demande de plus en plus de justifier, en fait. Justifier la punition, justifier le travail demandé. Alors quand je dis de plus en plus, là aussi ce sont quelques parents, c'est là que je veux en venir. Mais c'est vrai que de cette proportion que l'on avait qui pouvait se dérouler une fois par semaine, une fois tous les 15 jours, là on rentre dans quelque chose de quasiment quotidien. Et c'est là que bon, ça vient ajouter un peu de difficulté à notre métier, en fait.
2: 58% des Français, hein, c'est ce que dit cette enquête, jugent que le niveau des établissements autour d'eux est mauvais. Quelle est votre réaction à ce ressenti, à ce chiffre?
15: Là aussi, c'est un ressenti. Là, si je parlais de mon établissement, je pourrais pas être aussi sévère que ce qui a été annoncé dans ce sondage.
2: Évidemment.
15: Ça va dépendre beaucoup de l'équipe en place, beaucoup de l'équipe de direction. Moi, j'ai la chance d'avoir une équipe de direction qui tient la route et qui impulse pas mal de projets, qui nous motive, donc ça aide. Mais en parallèle, en effet, c'est vrai que, pour vous donner un exemple, il y a 3 ans, on pouvait avoir des sorties en bus pour pouvoir aller visiter un monument, approfondir l'histoire. Dans ma matière aussi, je construis des éléments en 3 dimensions. Et c'était bien d'aller sur place pour que l'élève s'approprie l'objet.
2: Le vrai problème, c'est aussi le manque de moyens, Mathieu, et les classes surchargées.
15: Exactement. Et aujourd'hui, en fait, on n'a plus d'argent pour pouvoir faire une sortie en bus. Ça impliquerait à ce moment-là de solliciter les familles, mais dans un établissement où on a beaucoup de familles qui sont en difficulté financière, ça peut mettre aussi pas mal d'élèves sur la touche. C'est pas évident. Donc, en effet, une perte de moyens qui pèse et que l'on ressent vraiment au quotidien dans l'éducation nationale.
2: Merci beaucoup Mathieu d'avoir été avec nous hein, et merci d'être passé par notre isoloir ici. Céline Bracco, fondatrice de l'Institut Odoxa. Les parents, ils ont conscience aussi du manque de moyens dans l'éducation nationale?
5: Oui, ils le disent quand on a des enquêtes sur ce sujet-là. Ils ne pointent pas tellement les personnes, les enseignants, ils pointent souvent à un système qui est défaillant. Mais un système qui est défaillant est pour eux lourdement défaillant. Pas seulement sur la qualité de l'enseignement, mais on le voit dans d'autres enquêtes qu'on a réalisées sur l'encadrement, sur l'autorité, sur la sécurité des élèves. Ils se posent des questions. Donc c'est pour ça que, en fait, ce que décrit Mathieu, c'est que derrière ils demandent des comptes. Puisque comme ils se disent que ça se passe pas bien, ils ne confient plus aujourd'hui leurs enfants les yeux fermés en se disant il faut faire confiance aux enseignants, à la direction des établissements.
2: L'avenir de nos enfants qui aura donc un poids dans la campagne présidentielle, hein, puisque les Françaises et les Français qui ont répondu à ici ont des messages aussi pour le futur président.
5: Oui, là on a 89% de Français qui nous disent que c'est un sujet qui va compter pour eux lorsqu'ils vont devoir voter pour le président de la République. Et là on n'est plus seulement sur les parents d'enfants, c'est-à-dire toute la société considère que ce sujet-là, il est crucial et ils attendent des candidats qui parlent de ces sujets. Donc on verra si les candidats les écoutent.
2: Plus de 9 personnes sur 10 donc seront attentives aux propositions des candidats. Et l'une des priorités selon les Français aussi, 44% d'entre eux, c'est la lutte contre la sédentarité, l'addiction aux écrans. La plupart sont pour une interdiction au moins de 15 ans de l'accès aux réseaux sociaux. Sarah Kelly est allée à la rencontre des parents à Aix-en-Provence.
6: Assis à une terrasse, Richard et Kinga profitent d'une pause du midi sans leurs enfants âgés de 15 et 18 ans. Du repos, car à la maison...
16: Il faut faire un peu la guéguerre, quoi, pour lui dire stop avec le téléphone, s'il passe 5 heures ou 6 heures par jour.
6: Ce couple est pour la restriction d'accès aux réseaux sociaux pour les moins de 15 ans, comme 80% des représentants des Bouches-du-Rhône.
16: Oui. Moi, j'ai vu mon fils être à 4 assis sur une chaise, comme ils font tous ces minots, ils s'envoient des messages côte à côte.
6: Et selon notre consultation, dites-le ici, jusqu'à 71% des répondants vont même

0: profitent de leurs derniers instants de connexion avant de retourner en cours où le téléphone sera rangé au fond du sac.
1: Un reportage ici Provence, Sarah Kelifi. Bonjour Michael Stora.
2: Bonjour.
1: Merci de nous apporter votre éclairage dans le trésor de nos régions. Vous êtes psychologue, spécialiste écran des réseaux sociaux également. Les écrans, on l'entend, c'est un sujet majeur d'inquiétude des parents. Est-ce qu'ils ont raison, Michael Stora, de s'inquiéter ou est-ce que les enfants maîtrisent ?
2: Non, ils ont raison de s'inquiéter. Écoutez, en même temps, c'est une caisse de résonance de certaines décisions politiques qui fait que Emmanuel Macron fait des écrans un enjeu vraiment important. Écoutez, profondément, oui, lorsqu'on rentre un peu dans le détail de la toxicité des réseaux sociaux, on se rend bien compte que les adolescents en souffrent, même si, paradoxalement, ils adorent ça. Donc c'est assez compliqué. Maintenant, c'est aussi un reflet d'une certaine manière de notre société, puisque nous sommes dans une société où les idéaux, le narcissisme est roi, et finalement les réseaux sociaux ne font que capitaliser sur ces failles, sur nos fragilités. Donc c'est vrai que on a tendance à penser que finalement les résultats de cette étude montrent que les Français ont finalement compris.
1: Et est-ce qu'il y a une montée de l'individualisme chez les jeunes générations qu'ils sont seuls avec leur écran finalement?
2: Alors c'est assez étonnant parce que je ne sais pas si c'est toujours intriguant dans ce type d'études, puisqu'au fond les questions ont été posées, c'est-à-dire ce sont des questions qui donc vont orienter. Moi quand j'ai lu individualisme, vous savez, je reçois en tant que psychologue plutôt des jeunes adultes. Ce qu'on perçoit, c'est qu'il y a un mouvement depuis 30 ans, c'est-à-dire qu'au fond les enfants, il y a une sorte d'hyper attention au bien-être des enfants qui maintenant sont devenus des adultes ou des jeunes adultes. Ils sont eux-mêmes un peu victimes de cette question de l'individualisme. Au fond, cette problématique d'avoir un enfant, j'ai pas mal de jeunes, d'adolescents qui évoquent leur éco-anxiété, et objectivement, on ne peut être qu'empathique par rapport à cette question-là. Par contre, on voit bien que, au fond, avoir un enfant, comme vous le savez peut-être, je ne sais pas, c'est aussi mettre de côté son narcissisme, c'est-à-dire, c'est être là pour l'autre.
1: Exactement.
2: Et ça, c'est plus compliqué. Et moi, j'ai peut-être mal compris le concept d'individualisme, et j'entends un peu l'idée qu'il n'y aurait pas suffisamment de... Et on le voit d'ailleurs avec les Gen Z, dans les grandes études, qui est tout à fait passionnant, qui montre que c'est une génération qui souhaite revenir vers un lien à l'autre en réel. Et
1: c'est
2: ça, c'est plutôt intéressant.
1: Effectivement. Oui. Michael Stora, Céline Braque va vous répondre sur cette question sur l'individualisme. Elle était un petit peu orientée.
3: Alors, c'est-à-dire qu'on propose différentes possibilités dans cette question, mais il y a aussi un poste ouvert. Donc, les gens, en l'occurrence, pouvaient répondre ce qu'ils voulaient sur les raisons de leur inquiétude. Et y compris dans le poste ouvert, on avait beaucoup de choses autour de ça, sur l'idée que on ne formait plus une collectivité, qu'on n'était plus assez soudés, qu'on ne formait plus un pays, mais qu'il y avait de multiples communautés, petites communautés. Donc, c'est quelque chose qui ressort vraiment. Et quelque part, c'est à la fois un problème, et je considère aussi que c'est un espoir. C'est-à-dire, se dire qu'on est devenu plus individualiste, ça veut dire pas forcément penser à sa pomme, mais penser aussi surtout à sa famille et un peu moins
1: au cercle proche,
3: au cercle un peu plus éloigné justement. Ça c'est quelque chose que les Français reconnaissent, et les différentes crises qu'on a traversées, à la fois au moment du Covid, crise économique, crise géopolitique, fait que les gens se referment de plus en plus sur ces cercles-là, mais aussi le regrettent. Ils ont de plus en plus envie, et Monsieur Stora le disait, envie de faire société. Et c'est quelque chose qui est très fort dans l'imaginaire des Français, c'est-à-dire l'idée qu'on forme un pays où le collectif veut dire quelque chose.
1: D'accord.
3: Cette baisse en fait de la solidarité au sein du pays, c'est quelque chose que les gens regrettent beaucoup.
1: Eh bien, je vous propose de terminer sur cette petite note d'optimisme. Notre grande consultation ici avec Odoxa est à retrouver bien sûr sur ici.fr. Merci à mes invités, Céline Braque de l'Institut Odoxa, Michael Stora, psychologue, et Mathieu, professeur dans le Vaucluse, de nous avoir accordé quelques instants dans le trésor de nos régions. On en vient revient désormais à cette information ici. Normandie, les cheminots exercent leur droit de retrait après qu'un nouveau déraillement a été évité dans la région lundi sur la ligne Caen-Rennes. Un conducteur a découvert entre Coutances et Foligny dans la Manche qu'une pièce d'un rail était cassée. Une anomalie qui intervient 2 semaines et demie après le déraillement d'un train entre Rouen et Caen. On s'en souvient, c'en est trop pour les personnels de la

0: SNCF. David Cardin est le secrétaire général CGT Cheminots de Caen.
1: On dépose le sac, effectivement. Donc, c'est les agents qui font valoir leur droit de retrait suite à un droit d'alerte qui a été déposé hier soir suite à un choc anormal qui a été constaté, signalé par un conducteur lors de sa circulation lundi dernier entre Coutances et Foligny. Il a eu un choc anormal sur son train, donc il a fait les procédures d'urgence et il a découvert la rupture d'une éclisse. Alors une éclisse, c'est une pièce métallique qui est sur la jonction, le maintien mécanique entre deux rails consécutifs. C'est exactement la même pièce qui a fait dérailler le train de Brétigny en 2013, qui a eu pour conséquence 7 morts et 400 blessés. C'est pour ça que les agents, là, à un moment donné, on ne peut pas continuer dans cette direction parce que, bon, Cléon, il y a 10 jours, hein, le déraillement sur le périmètre de Rouen, le déraillement de 40 ans en début d'année. Aujourd'hui, les agents vont avec la boule au ventre au boulot, donc c'est pas possible.
0: Les conséquences, plusieurs trains n'ont pas pris le départ ce matin. Deuxième entraînement hier à Clairefontaine, dans les Yvelines, pour Zinedine Zidane, avec un groupe au quasi complet. Seul Kylian Mbappé manquait à l'appel, le capitaine victime d'un syndrome grippal. Une séance à laquelle ont assisté plusieurs centaines de supporters, dont la majorité qui n'était même pas née quand Zizou jouait, imaginez. Mais pour certains, c'est une affaire de famille, Julien Froment.
2: Accolé à la rambarde du terrain d'entraînement des Bleus, Alexandre attire in extremis l'attention de Zinedine Zidane, qui pensait en avoir fini avec les autographes.
3: Il y en a encore une pour mon papy, s'il vous plaît.
4: Pour Georges.
3: Je voudrais bien refaire une photo, parce que l'autre a été floue, s'il vous plaît. Merci Zinedine.
2: La photo est dans la boîte. Un détail près.
4: Alex, je suis pas dessus.
3: Oh, pardon. Merci.
2: Rassurez-vous, le papa n'en veut pas du tout à son fils, bien au contraire.
4: C'est pas grave, j'en ai une, elle est un peu floue. C'est pas grave.
2: Alexandre a beau être né en 2012, soit 6 ans après la fin de la carrière du nouveau sélectionneur des Bleus, Zizou est comme un membre de la famille.
3: Mon grand-père, c'est lui qui m'a donné complètement la passion du football. Mon père, c'est la personne qui m'a permis à venir ici et c'est lui qui m'a dit que c'était une légende, qui m'a montré les vidéos, qui m'a donné cet amour. C'est un truc de fou, hein, de ce que mon papa m'a raconté. Franchement, c'est incroyable. J'ai pas les mots.
2: Même si le plus ému, ça semble être son père.
5: C'est formidable. C'est un moment formidable de pouvoir le rencontrer, de ressentir. Son grand-père lui transmet, je lui transmet. Et aujourd'hui, j'espère qu'il fera la même chose plus tard avec ses enfants. Voilà. Et Zinedine, c'est certainement une des plus grandes légendes du football.
2: Les deux repartent de Clairefontaine avec un selfie et une photo floue, mais surtout avec un souvenir commun pour la vie.
0: Allez, en foot, toujours suite ce soir de la Ligue des Champions féminine. Les Lyonnaises, finalistes l'an dernier, jouent en Suisse face au Servette Genève. C'est à 18h45. Le Paris FC est en Espagne face aux championnes d'Europe en titre. Le FC Barcelone, c'est à 21h. C'est la fin du 13h de nos régions. Rendez-vous demain, même heure, même endroit. L'après-midi se poursuit en musique sur ICI. Bonne journée.
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11: Vous habitez dans la région de Luynes ? Eh ben, j'ai un message pour vos jeunes de 10 à 17 ans. Ils ont la possibilité de participer à la vie de la commune pendant 2 ans. Le but, proposer des idées, améliorer la vie des jeunes de Luynes, organiser des événements. Bah, par contre, faut pas trop traîner. Pour candidater, vos enfants et vos ados ont jusqu'à aujourd'hui. Il faut se procurer un coupon réponse distribué dans les écoles et les collèges et ensuite déposer ce coupon dans les boîtes de CMJ, du CMJ, disponible devant les établissements ou alors dans la boîte aux lettres rouges devant la mairie de Luynes. Une campagne électorale qui aura lieu du 28 septembre jusqu'au 9 octobre pour une élection finale le 10 octobre de 9h à 12h à La Grange. Un petit loto, ça vous tente pour ce week-end, histoire d'avoir des cadeaux un peu, ça fait jamais de mal. C'est le 27 septembre à Montbazon, l'association Montbaz Danse organise ça à La Toucœur. Les portes ouvrent dès midi avec un début des parties à 14h. Comptez 2 euros le carton, 10 euros les 6. Plus d'infos en contactant l'association 06 77 10 87 94.
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11: Je t'emmène vers 17h. Je m'appelle Clément, c'est Viens je t'emmène de France Gall avec Ici Touraine.
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oui, elle nous a emmenés pas trop loin quand même, hein, France Gall, parce que moi je veux vous garder, moi, entre 13h30 et 17h sur notre radio locale avec plein de bonne musique. Je sais pas ce que vous faites, hein, en ce début d'après-midi, ce que vous faites cet après-midi, je veux pas le savoir, mais ce que je peux vous dire, c'est qu'en restant avec nous, vous êtes sûr d'avoir de la bonne musique. Il y a tout, c'est varié, on se prend pas la tête, il y a pas beaucoup de contenu, c'est vraiment de la musique toute l'après-midi sur notre radio locale. Donc la France Gall, je t'emmène, on est sur de la chanson française, sur des classiques, on a aussi de la nouveauté chez nous. Je vous fais un peu le catalogue, hein. Bruno Mars, On My Soul, ça c'est très récent et ça va nous faire danser pour bien démarrer l'après-midi. Merci de nous avoir choisis.

0: Daniel Balavoine, je ne suis pas un héros. Bah ça tombe bien, moi non plus je suis absolument pas un héros. Elle non plus, ce n'est pas une héroïne. Nous sommes juste des humains qui essayons de vous faire passer des bons moments chaque jour en écoutant notre radio locale, de vous dire ce qui se passe aussi en Indre-et-Loire quand même. Ça c'est un peu la mission première. Avec Émilie Mendonça, ici ça marche, qui fonctionne en Indre-et-Loire, conseille des jeunes quand les ados s'engagent, Émilie.
1: Cette assemblée, c'est en effet l'équivalent des conseils municipaux des jeunes qu'on trouve dans de nombreuses communes d'Indre-et-Loire. Chaque ville peut fixer ses règles de fonctionnement. À chaque commune, son conseil, donc, même s'il y a des grosses tendances au niveau local et national. La durée du mandat, par exemple, est souvent de 2 ans. Et l'âge des participants est généralement compris entre 13 et 18 ans. Grosso modo, le collège et le lycée, si on devait résumer. Mais ce n'est pas forcément le cas partout. Regardez à Joué-les-Tours, par exemple. Vous avez le conseil des enfants, formé par des élèves de CM1, CM2, et le conseil des jeunes, formé par des collégiens de 4e, 3e. À Rochecorbon, c'est un seul conseil qui réunit 14 jeunes du CE2 à la seconde. 14 conseillers, élus en avril dernier pour 2 ans, avec 2 réunions entre chaque période de vacances scolaires. Les candidats à Rochecorbon ne manquaient pas d'idées, d'ailleurs, dans leur déclaration de candidature. Des abris vélo, plus de plantes, des activités sportives, protéger la nature, il y a de quoi faire. Réunis les samedis matins, ces jeunes élus choisissent leur thème prioritaire, accompagnés par des élus adultes, et échangent avec des professionnels pour voir ce qui est faisable. C'est donc un vrai travail de représentation et de découverte de la vie citoyenne qui est mené par ces conseils de jeunes. Et ça débouche sur des réalisations concrètes, ce n'est pas juste pour de faux, comme quand on dit quand on est petit. Il n'y a pas que l'écharpe tricolore pour faire joli. Les conseils municipaux des enfants ou conseils des jeunes sont écoutés par les municipalités. Mais on ne va pas se mentir, en dernier ressort, ce sont bien les adultes, les conseillers municipaux, qui vont décider de lancer la mise en œuvre des projets. Ça a toutefois le don de faire surgir de très belles initiatives. À Joué-les-Tours, non seulement les jeunes étaient présents aux commémorations du 8 mai et du 11 novembre, mais ils ont aussi organisé une vente au profit de l'UNICEF sur le marché de Noël, organisé des ateliers pour l'événement Fête le printemps. Ils ont visité et échanger avec les habitants de la résidence de personnes âgées ou encore lancer la mise en place de cendriers pour la dépollution des mégots. À Amboise, le conseil des jeunes a visité le centre de tri de déchets de Parcémélée et le conseil départemental. Aucun lien entre les deux, je vous rassure. Le conseil des jeunes d'Amboise a aussi participé à des plantations d'arbres. Vous le voyez, on compte en Touraine des dizaines de jeunes élus, des futurs citoyens engagés et concernés par la vie de la collectivité qu'ils découvrent à travers ces conseils municipaux des jeunes. Alors bravo à eux.

0: The Gang, Fresh, merci pour le compliment. Ouais, je suis un peu fraîche, c'est... Non, pas du tout. Je suis juste un animateur radio qui essaye de faire son travail et de vous accompagner avec la bonne musique toute l'après-midi. Si je vous dis par exemple que dans un instant, nous avons Zaz, notre tour Angèle favorite, avec le titre Mon Sourire, ça vous fait rester? Bah j'espère en tout cas, parce que ça arrive dans un instant.
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0: REM, Losing My Religion, c'est un classique ici, Toine.
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0: Renaud, Miss Maggie, dans 3 minutes, ici Touraine, il est 14h, bienvenue. Et c'est l'heure de l'info.
2: Le trafic SNCF est fortement perturbé aujourd'hui en Normandie. Des conducteurs de trains exercent leur droit de retrait après qu'un nouveau déraillement a été évité selon la CGT. Hier, sur la ligne entre Caen et Rennes, un cheminot a découvert une éclisse cassée. Cette pièce qui relie deux rails entre eux. Il y a 2 semaines déjà, un train avait déraillé sur la ligne Rouen-Caen. L'aide aux grands rouleurs prolongée élargie, annonce du gouvernement hier soir. 5,5 millions de personnes y ont désormais droit. Comment vérifier votre éligibilité et en faire la demande? Réponse sur ici.fr. Les transporteurs routiers et les auto-écoles se disent oubliés et demandent à entrer dans ce dispositif. Cette étude de la SPA à présent, 391 000 animaux, dont 72% de chants étaient pris en charge dans les structures d'accueil. Plus de 84 000 animaux ont dû être refusés faute de place. La Société protectrice des animaux évoque des refuges submergés et des ressources en baisse. Étude à lire sur ici.fr. La primaire société socialiste entre dans le vif du sujet aujourd'hui avec un premier débat ce soir 20h40 sur le plateau d'LCI. Olivier Faure, Raphaël Glucksmann, Ségolène Royal, Jérôme Gadge et Emmanuel Morel échangeront. Le vote des militants est prévu les 9, 10 octobre et 16 et 17 octobre. C'est une découverte qui, selon les spécialistes, pourrait constituer une avancée majeure sur la connaissance des origines de Paris. Un rempart d'une vingtaine de mètres datant de l'époque gallo-romaine a été mis au jour dans la capitale. Il se situe sous l'Hôtel Dieu sur l'île de la Cité.
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0: La journée se déroule sous un ciel clair. Ce n'est qu'en fin de journée que quelques nuages viennent prendre un peu de place dans le ciel. Les températures les plus chaudes sont comprises aujourd'hui entre 28 et 29 degrés. Donc elles sont au-dessus encore des valeurs normalement observées.
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0: Renaud et Miss Maggie, c'est ce que l'on écoute maintenant avec ici Touraine. Belle après-midi.

0: Alphaville et Forever Young à l'écoute de notre radio locale ici Touraine au cœur de l'après-midi ensoleillé. Qu'est-ce qu'on a à écouter sans prendre nos coups de soleil? Laurent Voulzy, le cœur grenadine, je valide. Manon Lisa, le petit pêcheur, c'est une nouveauté, c'est bien écrit, je valide aussi. Louis Chédid, ainsi soit-il, très bien ça aussi. Trois chansons françaises à la suite pour vous qui écoutez ici Touraine.
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0: son cœur grenadine.
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0: À Tours, le secteur piéton va encore s'étendre dans le centre historique. À partir du 28 septembre, des travaux vont débuter rue des Carmes, du Commerce, Littré et du Président Merville. La rue des Carmes viendra définitivement interdite aux voitures, tandis que les nouveaux espaces piétons seront créés notamment autour du Muséum d'Histoire Naturelle. Le sens de la circulation de la rue du Maréchal Foch sera également inversé. La nouvelle organisation va être pleinement en place le 20 octobre. Les livraisons resteront possibles de 7h à 11h. Bonne nouvelle à Tours, Fil Bleu recrute et organise un job dating ce samedi 3 octobre de 9h à midi au centre de maintenance du tramway près de l'arrêt Vaucanson à Tours-Nord. Conducteur de bus ou de tram, maintenance, relations clientèle ou fonction support, plusieurs métiers sont proposés avec des postes durables et des candidatures ouvertes aussi aux débutants. Pas besoin de s'inscrire, vous venez directement avec votre CV pour rencontrer les équipes sur place.
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0: Au-delà des bons plans à l'ADMI, de la bonne musique aussi, Texas et Summerson.
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0: Chance pour vous accompagner avec la musique ici touraine. On essaye de remplir vos intérieurs, vos apparts, vos maisons avec de bonnes ondes, de bonnes énergies, même si la maison est vide, n'est-ce pas Michel Polnareff? La musique de Michel Polnareff dans la maison vide, ça c'est dans un instant. Bien écrite hein, d'ailleurs cette chanson, j'aime beaucoup. Indochine, Victoria aussi pour le retour de la musique avant les infos de 15h.
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0: Puglia, c'était Thorn.
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0: Eli Medeiros, Bail al Calypso, dans quelques minutes, ici Touraine, 15h. 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
2: La Cour de cassation rejette le pourvoi d'Achraf Hakimi. Ça veut dire qu'il y aura bien un procès. Le joueur du PSG devra donc comparaître devant une cour criminelle pour être jugé pour le viol d'une femme en 2023, qu'il réfute depuis le début de la procédure. Ils se sentent exclus, oubliés par le gouvernement. Les auto-écoles appellent à l'aide le ministre du Commerce, Serge Papin, car elles ne sont donc pas incluses dans les nouvelles aides annoncées hier soir pour faire face à la flambée des prix du carburant. Les auto-écoles qui comptent donc augmenter leurs tarifs si rien ne bouge. Les transporteurs routiers, eux aussi exclus du dispositif, menacent de mener des opérations de blocage. Une centaine de policiers, membres du syndicat Alliance, gilets bleus sur le dos, ont manifesté ce matin devant l'Assemblée nationale à Paris. Ils réclament une revalorisation des salaires, davantage de moyens et de meilleures conditions de travail. Ils sont venus interpeller les députés qui auront à voter le prochain budget de l'État. Ça se précise pour Alstom, le groupe ferroviaire officialise la conception et la fabrication d'une gamme de locomotives de manœuvre sur son site de Belfort, un contrat qui s'élèverait à 700 millions d'euros dans le meilleur des cas. Détail sur ici.fr. La consommation de produits bio en hausse en France, plus 4,8% sur les 6 premiers mois de l'année par rapport à la même période l'année dernière, mais la production reste encore loin des objectifs fixés par la loi car les surfaces agricoles consacrées au bio ont reculé de 2023 à 2025. Changement de date pour Oasis, le groupe qui devait se produire au Stade de France les 23 et 24 juillet 2027 se produira finalement les 20 et 23 juillet prochains.
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0: Quel temps, on se croirait en été. Alors qu'en fait, on est au premier jour de l'automne aujourd'hui. Un ciel clair, ce n'est qu'en fin de journée que quelques nuages viennent prendre un peu de place dans le ciel. Les températures de 28 à 29 degrés au-dessus des valeurs de saison.
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0: Ah ouais, la bonne humeur, ça me connaît ça. Eli Medeiros, c'est Bail al Calypso.

0: George Harrison et Gone Mama Is Telling You en plein cœur de l'après-midi. Je sais pas si vous êtes en train de rouler en ce moment, mais si vous êtes sur la route, je pense à vous avec une musique qui va parfaitement. Maxime Le Forestier et Passer ma route. Bon, je sais, c'est facile. C'est juste parce qu'il y a le mot route dans le titre, mais c'est pas grave. Voilà, j'essaye des choses. Stilto également, Faut que tu m'aimes, Thierry Pastorel, et le coup de folie. Trois chansons françaises à la suite dans la playlist ici, Touane. Bienvenue à vous.
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0: attention, mon coup de folie arrive. En général, c'est plutôt en fin d'après-midi.
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0: À Tours, une journée consacrée au bien vieillir et organisée le jeudi 1er octobre à la résidence autonomie Henri Dunant, dans le quartier Paul Bert. Si vous avez plus de 60 ans, vous pouvez venir échanger avec plusieurs pros autour de la santé, du bien-être, de la prévention, de l'autonomie. L'idée, c'est de vous aider à mieux préparer votre vieillesse avec un parcours ludique et participatif, des réponses concrètes à vos questions. Plusieurs structures seront présentes tout au long de la journée. Ça se passe donc à la résidence Henri Dunant, impasse de l'ancienne école normale à Tours, en une entrée libre et gratuite et une offre de snacking sera également proposé sur place. À Saint-Cyr, vous avez peut-être chez vous un tableau, un bijou, une montre, un objet ancien dont vous aimeriez connaître la valeur. Et ben, le commissaire-priseur Théophile Fénal, récemment installé à Tours, propose des permanences gratuites d'estimation. Vous pouvez venir avec vos objets pour en apprendre davantage sur leur histoire et avoir une idée de leur valeur. Ça se passe ce jeudi 24 septembre, de 10h à midi à l'espace Jacques Chirac de Saint-Cyr. Ensuite, ce rendez-vous sera proposé chaque dernier jeudi du mois.
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0: Pink Floyd et Money, c'est ce que je vous propose maintenant en classique ici Touraine.

0: Ah, cette sonorité années 80, je sais pas vous, mais moi je m'en lasserai jamais, je crois, même dans 50 ans, si je suis encore sur Terre, je crois que j'aimerais encore. La musique qui va revenir justement avec toujours ces sonorités un petit peu du passé, hein, Culture Club par exemple, avec Karma Chameleon, Mel Brooks aussi, mais par contre, on adore aussi ce qui est récent, bah, il faut se mettre au goût, hein, au goût du jour. Adèle Castillon était avec toi aussi, la musique ici Touraine, avant les infos de 16h.
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1: Mel Brooks, it's good to be the king avec Ici Touraine.
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1: Juste une illusion, c'est ce que l'on écoute dans quelques minutes. Jean-Louis Aubert. Il est 16h, c'est l'heure de l'info.
3: La campagne de vaccination contre la grippe et le Covid commencera le 13 octobre. 19 millions de Français sont concernés. Objectif, améliorer le taux de vaccination après une épidémie de grippe particulièrement sévère l'hiver dernier. La Cour de cassation rejette le pourvoi d'Achraf Hakimi, joueur du PSG, sera donc bien jugé pour viol. Il nie tout en bloc depuis le début de cette affaire en 2003. Les transporteurs routiers, les auto-écoles se disent oubliés et demandent à entrer dans le dispositif d'aide aux grands rouleurs. Ils menacent d'actions de blocage et vous, avez-vous droit à cette aide de 100 euros? Vous pouvez vérifier sur ici.fr. Le trafic ferroviaire est fortement perturbé aujourd'hui en Normandie. Des conducteurs de train exercent leur droit de retrait. Selon la CGT, un nouveau déraillement a été évité hier sur la ligne entre Caen et Rouen. Un cheminot a découvert une éclisse cassée, cette pièce qui relie deux rails entre eux. Il y a deux semaines déjà, un train avait déraillé sur cette même ligne. La primaire socialiste entre dans le vif du sujet avec un premier débat ce soir à 20h40 sur LCI, Olivier Faure, Raphaël Glucksmann, Ségolène Royal, Jérôme Gadge et Emmanuel Morel. Le vote des militants, ce sera les 9, 10, puis les 16 et 17 octobre. C'est une avancée majeure sur la connaissance des origines de Paris. Un rempart d'une vingtaine de mètres datant de l'époque gallo-romaine a été mis au jour donc dans la capitale. Il se situe sous l'Hôtel Dieu, près de la cathédrale Notre-Dame. Un mur de pierre et de bois qui pourrait être donc le fragment d'un rempart de la lutèce gauloise.
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1: Il fait beau aujourd'hui et chaud aussi quand même, hein, jusqu'à 29 degrés en Indre-et-Loire, c'est ce que nous dit Météo France, des valeurs au-dessus des normales de saison. Et côté nuages, on est quand même globalement plutôt bien aujourd'hui, ce n'est qu'en fin de journée que quelques nuages viennent prendre un peu de place dans notre ciel tourangeau.
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1: Jean-Louis Aubert, juste une illusion, c'est ce que vous écoutez maintenant sur votre radio locale.

0: Avouons-nous un truc quand même. Ce gars, il a un style. Que ça soit vestimentaire, que ça soit au niveau de sa voix, que ça soit au niveau de ce qu'il dégage, je pense qu'il va marcher encore longtemps. Pierre Demers, et je pense à vous. Vous écoutez notre radio locale. D'ailleurs, décrypté bien souvent au niveau de la musique par Émilie Mazoyer et son décibel du jour. Patrick Fiori, soprano, Oasis Téléphone. Voilà ce qui vous intéresse aujourd'hui, Émilie. Bonjour à vous.
1: Salut tout le monde. Émilie au rapport pour votre dose quotidienne d'actualité musicale. Jour de fête, moitié-moitié, mezzo-mezzo entre la Corse et Marseille. Feliz anniversario, Patrick Fiori, 57 ans aujourd'hui. Tu reviens. Succès du concert Corsu Mezzu Mezzu en mai au Vélodrome de Marseille. 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Ça veut dire que quand Patrick passera près de chez vous, il y aura des invitations à gagner ici. Le nouvel album de Soprano sortira au printemps prochain et il est placé sous le signe de la fête. Sont durs, la fête c'est une soupape essentielle. Le DJ devient un vrai sauveur de l'humanité et le karaoké un moment fédérateur quand les méchants font tout pour nous diviser. Karaoké, c'est le nom du 9e album solo de Soprano, son 12e si on compte ceux avec la Funky Family, une sacrée carrière pour le rappeur qui a gagné le cœur du grand public et qui est élu depuis 6 ans, tous les ans, personnalité préférée des enfants. Les fans français en ont rêvé, Oasis l'a fait.

Les frères Gallagher enflammeront le Stade de France l'année prochaine. Début des ventes après-demain, mais uniquement pour celles et ceux qui se sont préinscrits la semaine dernière et qui ont reçu un code secret par mail. Oh là là, flemme, non ? C'était mieux avant ça, hein ? Pour les 50 ans du groupe Téléphone, le label Warner réédite tout un tas de merveilles. Le premier best-of du groupe rappelle en CD et vinyle de luxe les 5 albums incontournables en CD et vinyle aussi. Hein. Téléphone, Crache ton venin, Au cœur de la nuit, Dure limite, Un autre monde. Si vous choisissez la version vinyle, allez, vinyle couleur, ça c'est vraiment chouette. Et puis le mieux, c'est la réédition du tout premier 45 tours de Téléphone en édition ultra limitée, 500 exemplaires. Dessus, deux titres live, Hygiaphone et Métro c'est trop, enregistrés en 77 au Bus Palladium. Tout ça sortira le 6 novembre. On peut commencer à économiser.

0: L'amour, ça donne des papillons dans le ventre. Hein. On aimerait d'ailleurs que ça dure toujours, hein, ces papillons. Malheureusement, après, il faut les recréer. Hein. C'est ce que disent souvent les psychologues. On peut remettre les papillons dans le ventre. Juste un petit peu d'effort. Erasure pour la musique. Ici, toi, est-ce qu'il y a de l'amour dans les prochaines secondes? Axel Red, le monde tourne mal. Bon. Pas forcément ici. Vianney dort et déteint. Donc Vianney, bah, c'est toujours sensible, c'est toujours lumineux quand même. Hein. Francis Cabrel, Les murs de poussière. Voilà ce que l'on écoute. Trois chansons françaises à la suite dans les prochaines secondes.
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0: C'était Francis Cabrel, Les Murs de Poussière.
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0: À Montbazon, les inscriptions sont ouvertes pour la semaine bleue consacrée aux seniors du 5 au 9 octobre. Plusieurs rendez-vous sont proposés aux plus de 60 ans. Une conférence sur les arnaques le 5 octobre à 14h. Une rencontre intergénérationnelle avec des élèves de CM2 le 6 octobre. Le but, présenter quel était votre métier à des enfants. Et il y a un goûter spectacle aussi le 9 octobre à l'espace à tout cœur. Les animations sont gratuites sur inscription auprès de la mairie de Montbazon avant le 30 septembre au 02 47 26 01 30. À Bourgueil, une bourse aux vêtements automne-hiver est organisée à l'ancienne caserne des pompiers. Cette vente au public aura lieu le vendredi 2 octobre de 10h à 18h, puis samedi 3 octobre de 9h30 à 14h. Une deuxième session est également prévue les 9 et 10 octobre. L'occasion de faire de bonnes affaires sur les vêtements de saison.
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0: Hommage à Catherine Ringer qui nous a quittés il y a quelques jours avec les musiques des Rita Mitsouko. Et là, c'est comme ça que l'on écoute.
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0: Je rêverais de faire ça si j'étais chanteur, je crois, le fameux mais j'y arrive pas, enfin je suis pas chanteur quoi. Lose Control et Teddy Swims pour la musique ici Tourelle. Et si on rigolait un peu avec Fred Ballard, l'humour en tube, tous les jours un petit peu de rire hein, l'après-midi, quand les enfants jouent les mamans, s'éclatent.
1: En même temps, le nain, vous savez, il a un talent pour le dessin. L'autre jour, il a pris tous ses grains de couleur et les a rangés dans toutes les nuances de l'arc-en-ciel.
2: Ah ouais. C'est pas un truc d'autiste, ça?
3: Il n'y a pas à dire, l'instinct maternel, c'est fascinant. Hein. Il suffit qu'une maman mette la chair de sa chair sur un piédestal pour qu'une autre maman le fasse descendre illico de son piédestal pour mettre le sien hein, et transformer un banc de square en ring de boxe.
1: Raoul les bandits, ouais. Raoul a été décelé et détecté précoce, QI 104.
2: Ah ouais, mais les enfants précoces, ils sont toujours un peu asociaux, non?
1: Non, Raoul n'est absolument pas social. Raoul, asocial, n'importe quoi. Tu le laisses 10 minutes dans un bac à sable comme ça, il va revenir avec 4 cartes de visite.
2: Bah nous, c'est pareil. Simone, elle est invitée à tous les anniversaires. J'étais obligée de lui ouvrir un Google Agenda et engager une secrétaire, tellement elle est populaire.
3: Voilà, bon bah, a priori, Simone et Raoul sont bien partis pour faire carrière en politique. Hein, donc bravo à Antonia Brandinger et Caroline Vigneault, deux mamans aimantes et poilantes. Mais est-il possible de ne pas être fière de son enfant quand on est maman? Bah oui. Et puis lui donner un prénom de hamburger, bah c'est possible aussi.
4: Big Mac, il n'est pas tout à fait comme les autres. Genre, par exemple, Big Mac, quand il avait 3 ans, il voulait apprendre à lire et à écrire. Ah, je lui ai dit, oh, à quoi ça sert de lire? La télé, c'est pour les chiens? Au collège, il était toujours dans sa chambre à écouter sa musique classique de sauvage. C'est quoi déjà, là? Beethoven. C'est le chien, là, le Saint-Bernard.
3: Oui, des chiens surdoués et mélomanes, ça existe aussi. Hein. Il n'y a pas que les enfants qui sont HPI. Saint-Bernard ou Saint-Big Mac, à chacun ses talents ou son destin. Mais les enfants et les parents, n'oubliez pas l'essentiel. Hein. Surtout, ne pas prendre la vie trop au sérieux.
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0: bizarre hindou. C'était Étienne Dao pour la musique ici Touraine. Allez, un peu de chansons internationales, de la nouveauté, ça cartonne partout, donc forcément, ici Touraine est dans le coup. Dracula, Tame Impala, le groupe australien, c'est pour vous qui écoutez notre radio locale. Et je pense que là, on vous fait un beau cadeau.
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0: Mylène Farmer, sans contrefaçon, bienvenue à vous qui écoutez ici Touraine. Dans quelques minutes, je serais pas étonné qu'on ferme.
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0: Excellent après-midi, vous écoutez ici Touraine, il est 17h. L'actu, juste avant votre émission de bande.
2: Au lendemain des annonces du gouvernement sur les prix du carburant, sur les aides, il y a forcément des déçus. L'aide aux travailleurs grands rouleurs d'un montant de 100 euros est prolongée jusqu'à la fin de l'année, élargie à 2,5 millions de personnes supplémentaires. Mais certains secteurs en sont écartés et font part de leur mécontentement aujourd'hui, Raphaël Ebenstein.
3: Le secteur du transport routier de marchandises, grand exclu, selon le titre du communiqué de la FNTR, sa principale fédération, qui demande un rendez-vous en urgence au Premier ministre Sébastien Lecornu. Principal motif de la colère, le retard dans le versement des aides, promises sous forme d'un chèque par camion pour les mois de mai, juin, juillet et août. 85% des dossiers déposés en mai n'ont encore donné lieu à aucun paiement, dénonce la FNTR. Autre mécontent, les auto-écoles qui n'apparaissent dans aucun dispositif d'aide. Leurs représentants déplorent pourtant un surcoût important des frais de carburant qu'ils se disent obligés de répercuter sur les prix des cours de conduite. Et puis il y a ceux qui demandent davantage, à commencer par les agriculteurs. Le coup de pouce équivalent à 15 centimes par litre de gazole non routier pour les tracteurs est désormais jugé insuffisant. La FNSEA voudrait le voir porté à 30 centimes.
2: Et pour savoir si vous êtes éligible à cette aide grand rouleur, rendez-vous sur ici.fr. La piste de l'infanticide, toujours privilégiée à Blois, après la découverte du corps d'une fillette de 5 ans morte au domicile de son père. L'autopsie n'a pas révélé de lésions sur le corps de l'enfant. La piste de l'intoxication médicamenteuse est donc privilégiée. Elle doit être confirmée par des analyses. Le père, qui a tenté de se suicider en se donnant plusieurs coups de couteau, est toujours dans un état grave à l'hôpital. Il n'a pas encore pu être entendu. Le policier entré en collision avec une moto à Saint-Pierre-des-Corps, près de Tours, samedi dernier, est un élu à Rassemblement national d'une commune de la Vienne, selon ICI Touraine. Dans la nuit de samedi à dimanche, des affrontements ont éclaté entre jeunes et police après cet accident. Les réquisitions sont attendues au procès de l'assassinat de Federico Aramburu, ex-international de rugby argentin, tué à Paris en mars 2022. Loïc Le Priol et Romain Bouvier, les deux accusés, encourent la perpétuité. Le site Alstom de Belfort décroche un gros contrat. Le groupe ferroviaire officialise la conception et la fabrication d'une gamme de locomotives nouvelle génération. C'est une première commande. Au total, ce contrat pourrait s'élever à terme à 700 millions d'euros. Détails sur ici.fr. La campagne présidentielle, premier débat télévisé ce soir pour la primaire de la gauche, avec 5 candidats en lice, Raphaël Glucksmann, Emmanuel Morel, Ségolène Royal, Jérôme Gage, Olivier Faure. Ce matin, la justice a rejeté la demande du député Philippe Brun d'être réintégré dans cette primaire. Et puis changement de date pour Oasis. Le groupe qui devait se produire au Stade de France les 23 et 24 juillet 2027 se produira finalement les 20 et 23 juillet prochains à cause de travaux ferroviaires programmés à proximité du site le 24 juillet.
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6: Allez, un petit mot du temps, une très belle journée pour ce premier jour de l'automne. Dites-moi, on est plutôt pas mal. Soleil, ciel bleu, les températures 28 à 29 degrés. J'étais en train de regarder par la fenêtre. C'est vrai qu'on n'a aucun nuage dans ce magnifique ciel bleu. Demain jeudi, un ciel partagé entre nuages et éclaircies. On aura tout de même beaucoup, beaucoup de nuages. Le temps sera sec, ce sera assez frais, un petit peu comme tous les matins en ce moment. 10 à 13 degrés. Pour demain matin, pour demain après-midi, ça grimpe d'un petit degré avec des températures maximales qui seront comprises entre 28 et 30 degrés. C'est ce que nous annonce Météo France.
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6: Et vos chansons préférées, elles sont ici toute la journée avec votre radio, à l'image de ce tube d'Edwin Collins. Peut-être le seul tube d'Edwin Collins, c'était en 1994, c'est A Girl Like You.

0: Calvin Collins, Girl Like You, c'est avec votre radio ici Touraine.
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0: Rien que du bonheur pendant deux heures, rien que de la folie, ça se passe comme ça tous les jours. On va vous présenter des personnes incroyables. On va vous offrir des invitations pour aller voir un artiste qui n'est pas moins incroyable, c'est Hervé Villard. Il remonte sur scène. Il sera le 29 septembre prochain à l'espace Malraux de Jouer les Tours. Il y aura deux invitations tout à l'heure aux alentours de 18h. Et puis on va vous présenter Marie-Mathilde Ambla, qui est une comédienne qui sera dans quelques jours à Savonnière. Et puis on ira faire un petit tour au bateau ivre aussi pour vous parler d'un événement. C'est le Boat Comedy Club, c'est la troisième édition. Ce sera dans quelques jours. On va vous dire plein de choses. On va se marrer pendant deux heures avec mes invités, avec Mallory Lattre, Leslie Rowe et Cyril Plateau, qui est dans les bouchons, qui va pas tarder à arriver, on l'espère en tout cas. Bonjour les filles.
3: Bonjour.
0: C'est un vrai bonheur de vous avoir autour de la table. Mallory, elle a retrouvé la route. Ça fait une éternité qu'on ne l'avait pas vue.
3: C'est ma rentrée.
0: C'est votre rentrée.
3: C'est ma rentrée.
0: Ça a une nouvelle trousse, un nouveau cartable, des nouvelles chaussures, des nouvelles lunettes. Ah bah non, pas de lunettes aujourd'hui.
3: Si, j'ai des nouvelles lunettes.
0: D'accord, mais je le vois pas. Je le vois pas parce qu'elles sont pas sur votre nez.
3: Non,
0: vous êtes conseillère en évolution professionnelle.
3: Oui.
0: Ça se passe plutôt pas mal.
3: Ça se passe très bien.
0: Je parlais de vous
3: comme
0: d'ailleurs
3: une rentrée,
0: hier.
3: Quoi.
0: Je parlais de vous hier avec la stagiaire Michel Bernier. Stagiaire, il y a même France Travail qui se pose des questions d'ailleurs. Ah. Vous avez avec cette stagiaire, ça fait 30 ans qu'elle est à la télé sur France 3 et toujours stagiaire.
3: Eh ben oui, mais il y en a qui, je pense, qu'ils seront à vie, définitivement.
0: Un petit contrôle peut-être.
3: Peut-être.
0: On va mener l'enquête. Leslie Rowe est avec nous.
3: Oui.
0: Elle est prof des écoles.
3: Bonjour.
0: Ça y est, vous avez quitté la cour de récréation.
3: C'est bon, c'est mercredi, c'est jour de
0: Ah oui, c'est vrai que c'est le jour de repos, oui. Bien évidemment. Et puis, ta mère la prof, c'est une BD aussi. Rappelez-moi ce qu'on y trouve.
3: Alors,
0: dans cette BD.
3: Alors, on y trouve les anecdotes que je vis en classe en tant que maîtresse et aussi les anecdotes en tant que maman, puisque j'ai deux enfants de 9 et 10 ans. Et voilà, donc c'est plein de petites phrases drôles, de petits moments à retenir, qui se sont transformés en une BD.
0: Il n'y a pas d'expo prochainement?
3: Si, alors au mois de décembre à l'Archipel.
0: D'accord, à Tours.
3: À Tours, tout à fait.
0: On aura l'occasion d'en reparler d'ici le mois de décembre, j'en suis sûr. Comment ça se passe sur les routes de Touraine? Bon, on a quelques bouchons dans le secteur de Jouer, justement. Ça s'explique, Cyril n'est pas arrivé. On va l'attendre d'ici quelques petites secondes. On a besoin de lui. Ça y est, il vient de franchir la porte. Il est là, il est avec nous. On a un petit peu de monde également sur les quais de Loire. La levée du Cher, boulevard Winston Churchill, avec 3 minutes de ralentissement. Un petit peu de monde aussi dans le secteur de Saint-Avertin où la circulation est compliquée. Partout ailleurs, écoutez, ça se passe plutôt pas mal. Et comme chaque jour, vous partagez l'info au 02 47 38 10 20. C'est un véritable braquage. C'est le braquage des sentiments. C'est le nouveau titre de Florent Pagny. C'est pour vous.

0: c'est le braquage des sentiments, c'est le nouveau titre de Florent Pagny.
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0: Et avec mes invités pour animer cette émission. Ils sont en pleine forme d'ailleurs. Et les filles, elles papotent. Elles n'arrêtent pas de papoter entre elles. Elles se racontent des histoires. Mallory Lattre avec Leslie Rowe. Avec Cyril Plateau, le chef de la Lyodière. À jouer les tours. Qui a fait sa rentrée également.
19: On adore. Fait un petit moment.
0: Ça fait un petit moment aussi. Hein. Rentrée depuis quand d'ailleurs à la Lyodière.
19: Nous, on a rattaqué le 19 août.
0: Ah bah oui, effectivement, ça fait un petit moment.
19: Il faisait chaud.
0: Et il faisait bon. Il faisait très bon. En cuisine, oui, j'imagine qu'il faisait très chaud. Tiens, on adore vous présenter des personnes incroyables chaque jour autour de cette table. Ça fait un moment que vous me parlez de ce gars-là. Et enfin, il est arrivé dans ce studio. C'est quelqu'un que vous connaissez bien.
19: Ça fait un moment que je cours après.
0: Oui, ça fait un moment que vous courez après. Ben, entre les Pays-Bas, l'Angleterre, le Japon, il est un petit peu partout, peut-être à parcourir le monde. C'est un jeune producteur que vous avez envie de nous présenter en cette fin de journée.
19: Qui, mon épouse travaille depuis peu de temps, puisque c'est la partie dont, que gère mon épouse au restaurant. Donc c'est Guillaume Tonzac, qui nous raconte des histoires de par la création de spiritueux.
0: D'accord.
19: Chaque spiritueux raconte une histoire. Il est plus à même de les raconter lui-même.
0: Bonjour Guillaume.
19: Bonjour à tous.
0: Ces spiritueux, justement, quel genre d'histoire vous racontez, puisque vous êtes producteur de gin, si j'ai bien compris. Oui. Mais quel genre d'histoire vous avez envie de partager avec nous, avec ces bouteilles?
20: L'idée, en fin de compte, quand on crée un spiritueux, pour moi, c'était de pouvoir accrocher une histoire et pas juste mettre un liquide en bouteille. Donc j'ai créé deux spiritueux avec deux histoires différentes, à savoir du coup histoire de souvenirs d'enfance. Le premier gin s'appelle Enfant Sauvage. Et j'ai souvent la question en fait de pourquoi ce nom, et ça vient en fait d'un souvenir d'enfance, comme je disais, avec mon grand frère quand on partait et qu'on allait jouer dehors toute la journée et qu'on revenait le soir et qu'on était tout sale et qu'on se faisait un peu gronder par notre maman.
0: C'est curieux voilà. De lier l'alcool à l'enfance.
20: Alors, c'était pas exactement le but à la base, de lier l'alcool à l'enfance. Ça, c'est venu un petit peu plus tard, je dois dire.
1: C'est venu de bonheur,
20: mais,
1: l'alcool.
20: En tout cas, c'est malheureusement, oui, un peu assez tôt, dans la vingtaine. Hein.
1: Oui.
20: Passionné de spiritueux depuis presque 15 ans maintenant, donc ça commence à faire, oui.
0: Et la deuxième histoire, c'est laquelle ?
20: La deuxième histoire, c'est sur notre deuxième gin qui s'appelle Hortus. Et celui-là, en fait, il a un profil beaucoup plus floral, beaucoup plus frais. Et c'était un peu ce souvenir que j'avais du jardin de ma grand-mère. Qui avait, en fait, dans son jardin, beaucoup de fleurs, beaucoup d'herbes aromatiques, ce genre de choses.
1: Alors, on sort du gin traditionnel qu'on trouve en grande surface. Il faut vraiment sortir de ça. Et c'est vrai, quand on goûte les produits... On prend la nature en pleine face, quoi. On a vraiment une multitude d'arômes. Et là, il parle que des gins, parce qu'il a deux autres produits. Je sais pas si tu voudras en parler ou pas. Mais moi, je suis assez fan de la menthe. J'adore ça, parce qu'on s'attend à quelque chose comme on trouve dans le commerce, une menthe verte avec des colorants et ainsi de suite. Et
0: mais là, pas du tout.
1: Guillaume, pas du tout. On est dans du 100% naturel, donc on a un alcool blanc avec un profil aromatique de tueur.
0: Et tout ça à consommer, bien évidemment, avec modération, nous sommes d'accord. Radio de service public, je suis obligé de vous le dire. C'est quoi cette histoire de menthe, alors ?
20: Alors, en fait, on est sur une liqueur de menthe qui est une menthe distillée, donc d'où le côté transparent. L'idée, c'était aussi de garder le produit le plus naturel possible, donc pas de rajouter de colorants verts fluo qui sont pas du tout les couleurs naturelles de la menthe. Parce que la menthe a tendance à devenir un peu marron d'ailleurs quand elle macère, ce qui est pas très très esthétique. Et le but, c'était aussi de produire une menthe en fait qui était un peu différente de ce qui se faisait sur le marché, à savoir des menthes glaciales très fortes, un peu dentifrice
1: et trop sucrée.
20: Et très sucrée. Là, j'ai pris en fait j'ai eu une approche assez différente avec en prenant une menthe qui était une menthe douce et une menthe poivrée, ce qui sont des menthes que nous on connaît ces goûts-là, mais c'est pas ce qu'on retrouve quand on boit une liqueur à la menthe. Et avec un taux de sucre très très très bas, le minimum légal finalement, même, pour être honnête.
0: Alors je vais aller voir votre parcours, Guillaume, vous êtes un ex du jeu vidéo, aujourd'hui vous êtes dans une distillerie, à la tête de la distillerie, comment on passe du jeu vidéo justement à la distillerie ? Qu'est-ce qui fait qu'un jour vous avez décidé de vous reconvertir professionnellement ?
20: C'est une reconversion professionnelle, en effet. C'est une histoire assez simple. Hein. Je suis juste passionné de spiritueux, comme j'ai dit depuis une bonne quinzaine d'années maintenant. Je suis très curieux par nature. J'ai creusé le sujet du spiritueux des années et des années jusqu'au... C'était en 2017, où mon premier road trip en Écosse, j'ai visité une distillerie. Et en ressortant de là, j'ai eu un coup de foudre pour ce métier. Et je me suis dit, c'est ça que je veux faire. Donc j'ai laissé mûrir l'idée dans ma tête.
0: Quand je serai grand, c'est ça que je veux faire.
20: C'est un peu ça, ouais. Mais voilà, j'ai laissé l'idée mûrir quelques années dans ma tête pour être sûr que ce soit pas une passade, que ce soit vraiment quelque chose de sérieux, parce que quand on se lance là-dedans, il faut vraiment faut bien s'accrocher. C'est beaucoup de paperasse, hein, c'est 2 ans de préparation de paperasse juste pour lancer le projet. Donc voilà comment j'en suis arrivé là. Et j'ai quitté un travail que j'aimais vraiment beaucoup pour un autre travail que j'aime encore plus finalement.
0: Vous êtes installé à Chambourg-sur-Indre, c'est ça, dans le sud Touraine.
20: Exactement.
0: Et pour toutes les personnes qui auraient envie de vous contacter, on va garder votre contact justement ici au 02 47 38 10 20. Merci d'être passé par chez nous.
20: Merci à vous de m'avoir reçu.
1: Merci Guillaume.

0: C'était bien les Bee Gees, I Would Be Your Love. Et c'est avec votre radio ici Touraine.
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0: Mais avec une équipe de folie ici autour de cette table, avec Leslie Rome, Malory Lattre, avec Cyril Plateau qui est avec nous. Une association qui est bien connue en Touraine, mais il est toujours bon de rappeler la vocation de cette association, Leslie, que vous avez invitée aujourd'hui. On est à quelques jours du mois d'octobre, désormais octobre rose. Mais cette association, c'est toute l'année qu'elle travaille sur le même sujet et vous vouliez nous la présenter une nouvelle fois.
3: Exactement. Donc ce soir, j'ai décidé d'inviter Ariel Roland, président de l'association Flamme en Rose, qui est une association dont l'action principale est de sensibiliser à la prévention et au dépistage du cancer du sein. Bonsoir Ariel.
4: Bonsoir tout le monde.
0: Bonsoir.
3: Est-ce que vous pouvez nous présenter l'association Flamme en Rose ?
4: Alors en effet, Flamme en Rose, c'est une association qui est née il y a un petit peu plus de 15 ans maintenant et qui a effectivement deux missions. La première, comme vous l'avez dit, c'est sensibiliser à la prévention du cancer du sein, en parler déjà, parler de ce fameux cancer qui touche quand même majoritairement, enfin beaucoup de femmes, hein, c'est une femme sur 8, c'est beaucoup. Donc c'est sensibiliser à la prévention, c'est-à-dire le dépistage systématique à partir de 50 ans, qui n'est réalisé qu'avec un peu plus d'une femme sur deux. Ce qui est quand même très très peu, alors qu'il est gratuit, organisé, voilà.
0: Mais les femmes n'osent pas peut-être, effectivement.
4: Alors, les raisons, c'est peut-être ça, n'osent pas, reçoivent le papier, disent « Ah oui, il faut que je le fasse, mettre de côté, essaye de téléphoner, on n'arrive pas à avoir le standard du centre d'échographie, de mammographie, et du coup, disent bah, « Je verrai plus tard » et oublient. Et puis, il y a celles qui ont peur, parce
5: la
4: que
5: peur,
4: tant
5: oui,
4: qu'on
5: ne
4: sait
5: crainte.
4: Pas, voilà. Parce que souvent, les difficultés arrivent par la découverte de la maladie, donc il y a un petit peu toutes ces raisons-là, certainement. Et puis aussi entendre que le dépistage, ça commence pas à 50 ans. Il faut commencer bien avant, voilà, quand on commence sa vie de femme par un auto-examen des seins qu'il faut ritualiser, plus il va être ritualisé, plus ça va devenir quelque chose d'automatique à faire sous la douche régulièrement. Parce qu'un cancer du sein, plus il est dépisté tôt et plus on a des chances de guérison, de rémission et ou en tout cas de traitement moins lourd.
0: Et puis ça peut dépendre du terrain familial peut-être aussi.
4: Ça dépend de la génétique du...

0: de types de cellules. Il y a plusieurs types de cancers. Il y en a qui sont très agressifs, il y en a d'autres qui le sont beaucoup moins. Mais la constance, c'est de dire que plus il va dépister précocement et plus on va réussir à avoir des actions peut-être moins invalidantes, moins traumatisantes et plus efficaces. C'est la première mission.
1: En parcourant votre site, j'ai vu l'apparition d'un programme « Besoin d'une pause ». Est-ce que vous pouvez nous en dire plus, s'il vous plaît ?
0: Alors, « Besoin d'une pause », c'est un programme qu'on a initié il y a longtemps maintenant, quasiment dès le début de l'association. C'est offrir une pause vraiment concrète aux patients ou à leurs aidants, aux personnes malades ou à leurs aidants, en offrant très concrètement des heures d'aide à domicile. Voilà, il y a plein d'associations qui font plein de choses, mais sur l'aide concrète d'une aide à domicile quand on est ravagé par une chimiothérapie et qu'on n'arrive pas à se tenir debout pour faire son ménage ou sa lessive, que le conjoint travaille ou qu'on est isolé socialement, ou qu'on est parent isolé, ou qu'on est une personne d'un certain âge qui n'a personne dans l'entourage. Mais en fait, Flamant Rose va financer des heures d'aide à domicile à hauteur d'une enveloppe bloquée d'un minimum de 550 €, ce qui fait, suivant le prix de la prestation, entre 16 et 20 heures d'aide. Et donc ça permet vraiment d'apporter une aide concrète. Donc le rôle de Flamant Rose, ça va être de mettre en relation la personne bénéficiaire avec un organisme prestataire de services professionnels. On les met en relation ensemble, elles organisent le planning d'intervention en utilisant l'enveloppe budgétaire qui est allouée et la trésorière, Marilyn, règle les factures.
2: Ben voilà, tout simplement.
0: Voilà, tout simplement.
2: Un très dur rôle d'ailleurs de régler les factures à chaque fois.
0: Voilà,
2: il y a des actions qui sont mises en place là sur ces prochaines semaines, les prochains mois.
0: Oui, sur Octobre Rose, on est beaucoup, beaucoup sollicité. Donc, on va assister à plusieurs journées ou demi-journées roses, à Montbazon, à Fondette, par exemple. Il y a le club de rugby de l'UST qui nous invite aussi pour une après-midi rose. Il y a une soirée au centre aquatique de Loche, qui sera le 9. On a la super soirée karaoké de la Flamantois à Ballon-Miré, qui est le
2: avec
0: samedi 10
2: septembre.
0: Avec un
2: orchestre en live, s'il vous plaît, ça va être
0: live.
2: Génial.
0: C'est une soirée
2: ça.
0: De dingue. Donc, si vous aimez chanter ou écouter les autres chanter, juste ou faux, mais c'est pas grave.
2: C'est ce que j'allais dire. Même si on chante faux, on y va quand même.
0: On chante pour la cause, on chante pour exactement. Se faire plaisir et c'est une soirée qui est très très conviviale et qui est organisée par la Flamantois au bénéfice de Flamant Rose. Donc en plus on fait une bonne action et puis on peut retrouver toutes nos actions, on diffuse au fur et à mesure sur notre page Facebook, Instagram, et puis on va essayer de mettre un petit récap quand on aura à peu près toutes les dates. Aussi on essaiera de le publier sur le site internet parce que on a un petit peu des invitations tout le temps dans des centres commerciaux, dans des établissements scolaires un peu partout.
2: Ce qu'il y a de bien, c'est que vous êtes pas bavarde du tout, Ariel. C'est ça qui est bien. Merci d'être passé par chez nous.
0: Merci à vous de m'avoir invité. Au revoir.
3: Et c'est...

0: C'est Amel Bent, c'est Pourquoi tu restes. C'est avec votre radio Ici Touraine.
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0: Je voulais vous parler d'un rendez-vous, la traditionnelle foire de la Saint-Michel qui revient le 26 septembre avec une journée plutôt bien remplie. C'est à Coteaux-sur-Loire, plus d'une centaine d'exposants, des commerçants, des artisans. Il y aura un grand vide-grenier, une brocante pour ceux qui aiment chiner, mais aussi un espace pour les enfants avec des structures gonflables, des balades à poney et puis une fête foraine avec des autoscooters, des kartings moto, du tir à la carabine, de la pêche au canard. C'est mon manège préféré. Vous pourrez aussi goûter à la traditionnelle Bernache, avec modération bien sûr, profiter de la buvette et de la restauration sur place, et pour finir la journée en beauté, un concert à 19h30, un feu d'artifice à 21h30. Rendez-vous donc le 26 septembre pour la foire de la Saint-Michel.
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0: Vos chansons préférées, elles sont ici avec votre radio Ici Touraine. Vous restez avec nous, on va aller faire un petit tour à Savonnières d'ici quelques petites minutes avec Marie-Mathilde Ambla pour Foule Sentimentale. C'est un spectacle à découvrir absolument et en plus c'est gratuit.

0: C'est Roy et c'est les Brandski Beats, c'est avec votre radio ici Touraine. Je vous emmène sur les routes, ça bouchonne un petit peu, le centre-ville, les quais de Loire, la levée du Cher quasiment tous les jours à la même heure, aux mêmes endroits. On a un petit peu de monde aussi, rue Giraudeau à Tours avec 5 minutes de ralentissement. Partout ailleurs, écoutez, ça se passe plutôt pas mal. Hormis l'avenue de Bordeaux à Jouy-les-Tours, on a là 6 minutes de ralentissement. Et puis comme chaque jour, l'infotrafic vous la partagez en nous passant un petit coup de fil au 02 47 38 10 20.
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0: Et tout ça avec mes invités pour animer cette émission avec Leslie Roy, avec Mallory Lattre, avec Cyril Plateau qui est avec nous. Et vous le savez, je vous le répète tous les jours, ici les plus beaux spectacles, les plus belles idées de sortie, elles sont ici. Je vous emmène à Savonnière, vendredi soir, c'est l'ouverture de la saison. C'est un spectacle gratuit et sur scène, vous pourrez applaudir Marie-Mathilde Amblat pour le spectacle Foule Sentimentale. Ça tombe bien, elle est avec nous. Bonjour Marie-Mathilde.
11: Bonsoir.
0: Vous serez à Savonnière, je le disais, ce vendredi, 19h, présentation de saison. Vous faites partie des figures quand même bien connue du théâtre de l'impro en Touraine, avec la Ligue d'impro de Touraine. Vous avez joué avec la compagnie des femmes à bar, arrêtez-moi si je dis des bêtises, avec le théâtre de Lande cet été, on vous a vu dans les Faux British aussi. Après avoir partagé la scène avec les autres, qu'est-ce qui vous a donné envie de créer ce seul en scène, ce one woman show?
11: Alors ça fait longtemps que j'avais ça en tête, je voulais pouvoir m'exprimer librement, me créer moi-même un rôle pour m'amuser comme j'avais envie de le faire et ne plus dépendre de qui que ce soit. Et ça a mis du temps, mais j'ai enfin réussi à accoucher de cette chose.
0: Au bout de 9 mois. C'est un mix de toutes ces expériences, ce spectacle, parlait de l'impro et de tout ce que vous avez fait sur scène.
11: Oui, par exemple dans les impros, moi aussi j'aime bien tous les moments où on doit improviser des chansons ou des défis qu'on peut avoir en impro individuel. Et c'est vrai que c'est pas la même sensation d'être tout seul que d'être en équipe. Enfin, c'est complémentaire, les deux sont très bien, mais là j'avais envie de me frotter à cet exercice-là.
0: Mais c'est important, dans Foule Sentimentale, c'est une femme qui nous accueille dans sa cuisine, c'est ça. Mais qui est cette femme?
11: Mais qui est-elle?
0: Ben oui, qui est-elle, justement? Alors, il y a un petit peu de vous, forcément.
11: Forcément, donc on pourrait dire que c'est un peu de l'autofiction, parce que c'est inspiré de faits réels. C'est inspiré de ma vie à la campagne, où j'ai choisi de m'établir il y a bientôt 4 ans. Du côté du territoire bourgueillois.
0: On en parlait justement en antenne il y a quelques petites minutes, ouais.
11: Voilà, donc ça c'est l'environnement du spectacle. Et puis après, plus ça va, plus l'histoire deviendra loufoque.
0: Qu'est-ce qu'elle va partager avec nous sans tout spoiler pendant 1h30 ou presque?
11: Alors elle va faire des confessions sur sa vie sentimentale, sur ses espoirs et ses désillusions. Mm-hmm. Et puis comment elle va s'en sortir, comment elle se sort d'une déception, d'une énième déception. Et ça parle pas mal de musique également.
0: Alors la musique des années 80, on écoutait Brandski Beat tout à l'heure. Ouais, beaucoup de musique des années 80 que vous interprétez vous-même sur scène.
11: Alors je laisse le mystère entier. Mais Mais il y aura de nombreux clins d'œil, de nombreuses allusions à cette période musicale, en effet, puisque je suis passionnée de slow et j'en parle dans le spectacle.
0: Mais il n'y a plus de slow, c'est terminé.
11: C'est terrible.
6: Mais il faut le réhabiliter, justement.
0: Il faudrait faire quelque chose. Combien y a-t-il de Marie-Mathilde Amblin en vous sur scène?
11: Je croyais que vous allez me demander combien y en a-t-il en France, parce que j'en ai croisé une l'année dernière.
0: Ça, je sais pas, je peux pas vous le dire.
11: Combien y en a? Y en a beaucoup. Moi, déjà, mon prénom est double, donc ça m'a confortée dans l'idée que je pouvais avoir une double personnalité. Et puis, sur scène, j'interprète plusieurs personnages. Y a la Marie-Mathilde qui est devant vous, il y a la fiction. Et puis après, il y a d'autres, des personnages secondaires qui interviennent dans l'histoire.
0: Alors justement, quelle est la part de fiction et de réalité dans ce spectacle? Il n'y en a pas peut-être?
11: Ça, je laisse chacun faire son pourcentage.
0: Leslie?
6: Vous piochez dans vos souvenirs, dans votre vécu personnel. Est-ce que vous allez piocher aussi dans celui un peu de votre entourage ou des petites anecdotes qu'ils auraient pu vous raconter pour nourrir un peu vos personnages?
11: Alors complètement, mais au niveau de mon entourage, je dirais plutôt que je pioche parmi l'ambiance dans laquelle je vis. Mes voisins, par exemple, qui sont venus en nombre lors des deux premières dates, et j'ai même fait participer une voisine viticultrice. Il y a une petite surprise en introduction du spectacle. Vous pourrez la voir. Alors ça, toujours, on boit toujours des coups à mes spectacles. Puis c'est un spectacle qui parle de rosé aussi, donc on est obligé, voilà, mais avec modération. On est à la radio quand même. Et donc, cette voisine a participé avec joie à la préparation du spectacle. Donc, tout le monde est un peu mis à contribution dans le village.
0: Et puis, il y a une énergie. Moi, j'ai vu le teaser de ce spectacle. Vous avez une énergie sur scène. C'est assez incroyable. Vous allez chercher où tout ça?
11: Bah, à la piscine. Je fais de la natation.
12: Dans le rosé,
11: c'est plutôt d'abord le rosé, ensuite la piscine pour évacuer.
0: Le rosé piscine,
11: mais tout voilà. Excellent. Mais c'est excellent. On va recruter à la Ligue d'impro.
0: Oui, c'est ça.
11: Et puis cette énergie, j'essaie de la maintenir. Faut essayer de rester de bonne humeur, faire du sport, vivre à la campagne, être proche de la nature. Je parle à tous nos auditeurs citadins qui auraient besoin de prendre le frais, certainement.
0: Mais je pense que la bonne humeur, ça fait partie de votre ADN, d'ailleurs. Marie-Mathilde Amblin. C'est vendredi, c'est à Savonnières, c'est full sentimental. On va en parler juste après Julien Clerc. Faites-moi donc une petite place.

0: bonne place, c'est Julien Clerc. Restez avec votre radio ici Touraine, c'est tout en douceur.
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0: Et avec mes invités pour animer cette émission, avec Mallory Lâtre, avec Leslie Rowe qui était avec nous, avec Cyril Plateau et puis toujours avec Marie-Mathilde Amblat pour le spectacle Full Sentimental. C'est vendredi. C'est vendredi soir à partir de 19h à Savonnières. En plus, c'est gratuit. J'ai lu. Vous arrêtez une nouvelle fois si je dis des bêtises. On y aborde des sujets très sérieux dans ce spectacle. Depuis qu'on vous connaît, depuis 5 minutes, là, j'ai pas l'impression que ça soit très, très, très sérieux sur scène. Et pourtant, puisqu'on parle de chagrin, de solitude, de confiance en soi, de résilience, vous avez choisi de nous faire rire, en revanche, pour nous parler de tout ça.
3: Mais bien sûr.
0: Et ça, c'est important.
3: Je ne sais pas faire autrement. Donc, c'est évidemment traité avec humour et plusieurs degrés. Deuxième, troisième, enfin plusieurs degrés d'humour. Attention, ça va être de pire en pire tout au long de l'interview. Là. J'ai donné tout ce que j'avais.
0: Mais vous aussi. Ce spectacle, combien de temps pour l'écrire, combien de temps pour le mettre en scène?
3: Alors pour le penser, pour faire des brouillons, pour se décourager, pour réécrire un autre spectacle et tout, 10 ans. Mais celui-ci en partie, enfin l'aboutissement, ça, c'est depuis 2 ans que c'est devenu vraiment concret, quoi. Que je me suis arrêtée enfin sur un texte précis qui est celui-ci.
0: Mais il y a une part d'improvisation aussi, c'est là aussi votre ADN. Vous pouvez pas lire et rejouer à chaque fois ce spectacle à la virgule près.
3: Alors là,
0: c'est
3: si,
0: pas
3: c'est,
0: possible.
3: C'est quand
0: si.
3: Même un spectacle qui est écrit, mais avec des parties qui pourront être improvisées selon mon humeur et selon ce qui va se passer aussi avec le public.
4: Avec le public, ouais.
5: Est-ce que vous avez un rituel avant d'entrer sur scène ou un petit...
3: Je sais pas.
0: Le rosé.
3: Non, surtout pas. Piscine. Non, je bois jamais d'alcool avant de monter sur scène.
4: Mais après,
3: le rituel, c'est souvent des trucs classiques, manger des aliments qui donnent de l'énergie. Personnellement, je mange des bananes. J'en ai demandé pour vendredi. Je réitère ma demande auprès de la ville de Savonnières.
0: Ben voilà, trois régimes de bananes.
3: Et puis après, c'est des messages aux proches.
5: Oui.
3: La famille, les amis, les amoureux, les ex. Beaucoup de messages.
0: C'est un spectacle dans lequel on reste réconcilié. Alors justement, vous parlez des ex à l'instant.
3: Bah, c'est à la fois un spectacle de vengeance et de réconciliation, mais plutôt réconciliation avec soi-même, on va dire.
0: D'accord.
3: Ouais. Écoutez, c'est beau ce que je dis.
0: C'est magnifique. Beau, c'est vous qui l'avez écrit. C'est magnifique. Écoutez ça. Bon, je suis pas allé chercher bien loin, ça s'appelle Full Sentimental, ce spectacle. Forcément, il y a du Souchon dans le texte ou pas du tout?
3: Alors, il n'y a pas du Souchon dans le texte, mais j'ai choisi ça parce que...
0: J'aime pas quand on me contredit.
3: Non, mais c'est un clin d'œil, parce que c'est l'histoire d'une fille qui est un peu trop sentimentale, qui se fait un peu avoir, et comment elle va faire pour s'en sortir. Et donc, il y a beaucoup, comme je disais tout à l'heure, de clins d'œil à des chansons, des ballades, des slows, et une certaine touche de poésie que j'essaie de mettre et que je trouve que Souchon a dans son écriture.
0: Ben complètement, c'est un spectacle très personnel, on l'a assez compris. C'est un petit peu comme une mise à nu aussi, ce spectacle sur scène pour vous.
3: Alors je ne fais pas de burlesque, hein, j'aurais un costume.
0: Oui, c'est ça.
3: Mais oui, c'est quelque chose de plus intime et de plus personnel, comme vous dites.
0: Il y a une histoire très tourangelle. Vous le disiez également tout à l'heure, vous parliez de Bourgueil avec des périodes de création, justement, dans cette commune. Vous le disiez également, il y a quelques petites secondes, vous répétez actuellement ce spectacle à Savonnières pour qu'il soit joué le 25 septembre, c'est vendredi. Est-ce que la Touraine, elle devient à part entière un personnage aussi de ce spectacle?
3: Alors oui, mais principalement le Bourgueillois, comme je disais tout à l'heure, et les alentours du village où j'habite. Je donnerai pas mon adresse à l'antenne, mais je vis désormais à Saint-Patrice. Et alors on
0: c'est
3: essaie
0: petit,
3: de
0: Saint-Patrice. Ah,
3: c'est petit,
0: on
3: mais j'en dis pas plus. Non, je préserve mon anonymat. Et en fait, on essaye de se rapprocher de plus en plus de la ville de Tours. C'est-à-dire qu'on a commencé à jouer à Bourgueil, après Langeais. Là, on se rapproche, on est à Savonnières et on vise Tours.
4: Tours.
0: Mais écoutez, avec grand plaisir. Voilà. Cyril, je vous vois écouter avec beaucoup d'attention.
4: Oui, c'est hyper captivant. Mais j'ai envie de l'écouter toute la soirée.
3: En tout cas, on essaye de faire 100% local. On a répété tout à Bourgueil. Et puis, comme je disais, on a fait participer des personnes, des communes. On fait tout nous-mêmes, on est une compagnie artisanale.
0: En venant voir ce spectacle, ce sera ma dernière question. Qu'est-ce que vous avez envie que le public retienne? Il reparte avec quoi au bout d'une heure?
3: Bah, qu'ils repartent avec du rire quand même, parce qu'on en a tous besoin en ce moment, je crois. Et puis peut-être que le public réussisse à peut-être s'identifier dans des moments qu'on a tous plus ou moins traversés de chagrin, de déception amoureuse, et puis d'arriver à trouver de la légèreté là-dedans.
0: Et ça, c'est important. Rendez-vous le 25 septembre, c'est vendredi, c'est à 19h, c'est gratuit. C'est à l'espace MAM de Savonnières. Toutes les infos sur le site de la ville de Savonnières. Merci d'être passé par chez nous.
3: Merci beaucoup à vous tous de m'avoir reçu.
0: Avec
3: merci.
0: Plaisir.
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0: Bah c'est Cruel Summer, c'est avec votre radio ici Touraine.
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0: Juste avant les infos, j'avais envie de vous emmener à Chinon avec le CLAC qui lance la toute première fête de la récup. C'est ce samedi de 10h à 20h avec le centre social qui va vivre au rythme du réemploi, de la création, du bricolage malin, avec plein d'animations vraiment pour toute la famille. Au programme notamment un atelier reliure, une kermesse sonore, un vélo smoothie. Vous allez pouvoir pédaler et faire un vrai smoothie en pédalant sur des vélos qui seront mis à disposition. Il y aura un loto, un spectacle de magie, mais aussi toute la journée des ateliers autour du vélo, du textile, de l'upcycling, du zéro déchet, de la création aussi à partir de matériaux récupérés. Vous pourrez aussi retrouver les stands du SMICTOM, du Chinonnet, du CPIE Touraine-Val-de-Loire. Il y aura un espace lecture, le Muséo Récup, la fête de la récup, c'est donc samedi toute la journée de 10h à 20h au centre social de Chinon, au 60 rue Descartes, et c'est gratuit.
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0: Un très bon début de soirée, vous écoutez Ici Touraine. Votre radio, il est 18h. L'heure des infos avec vous, Virginie Durandeville. Bonsoir.
2: Bonsoir Alain, bonsoir à tous. Le policier au volant de la voiture qui a percuté une moto samedi soir dernier à Saint-Pierre-des-Corps est un élu Rassemblement National. C'est une information de nos confrères de la Nouvelle République. Ici Touraine est en mesure de vous confirmer. Manon Vautier-Cholet, bonsoir.
3: Bonsoir.
2: L'homme de 36 ans est donc un élu d'une petite commune du département de la Vienne.
3: Oui, c'est ça, il était tête de liste au mois de mars pour le Rassemblement National à Coussey-les-Bois. Village de 900 habitants, tout près de Châtellerault, et sur les réseaux sociaux son parti le présente comme, je cite, un habitant de la commune engagé dans la vie citoyenne. Je n'ai pas eu de contact récent avec lui, mais je peux dire que c'est un bon père de famille, assure simplement la représentante du RN dans la Vienne. Selon nos informations, le fonctionnaire travaille depuis moins de 5 ans au commissariat de Tours. Samedi soir, il est au volant de la voiture quand il percute ce motard de 20 ans sur le parking du centre commercial de la Rabatterie. Selon la procureure de la République de Tours, l'équipage de police intervenait suite à un refus d'obtempérer. L'avocat du jeune mécanicien blessé à la jambe répond qu'il n'a pas voulu fuir. Quant aux opinions politiques du policier, elles ne déterminent pas les infractions, précise Maître Benjador. Il ajoute attendre des investigations à la hauteur pour apaiser une situation susceptible de se tendre.
2: Les précisions de Manon Vautier-Cholet pour Ici Touraine. Du côté du jeune de 20 ans justement, il est toujours hospitalisé après une opération à la jambe en début de semaine.
0: Le corps d'un couple découvert ce midi dans une caravane.
2: Elle était stationnée depuis quelques jours dans le camping de Montlouis-sur-Loire. Les victimes sont deux personnes âgées d'une soixantaine d'années. Leur identité reste pour l'instant inconnue, tout comme les causes de leur mort. D'après les gendarmes, rien ne laisse penser qu'il y a eu l'intervention d'un tiers. On vous parlait ce matin de ce choc entre une voiture et un cycliste. Une cycliste de 95 ans dans les rues de Homme. Eh bien, on vient d'apprendre que la nonagénaire n'a pas survécu à ses blessures. Peu après l'accident, elle avait été transportée dans un état grave en hélicoptère vers le CHRU Trousseau. C'est à lire sur ici.fr.
0: À Blois, la fillette de 5 ans retrouvée morte lundi a vraisemblablement été victime d'une intoxication médicamenteuse.
2: C'est ce qu'indique cet après-midi le parquet. L'hypothèse la plus vraisemblable demeure celle d'un infanticide suivi d'une tentative de suicide du père, ajoute Stéphane Javet, le procureur de la République de Blois. Le père de famille retrouvé vivant aux côtés du corps de son enfant était dans un état critique. Il sera placé en garde à vue dès que son état de santé le permettra. Une bonne nouvelle, Starway n'est plus en redressement judiciaire. Placé en procédure depuis le 16 décembre, l'entreprise Tourangelle de fabrication de vélos à assistance électrique annonce l'adoption par le tribunal de commerce de Tours de son plan de continuation. Cette décision valide la pertinence des mesures engagées et la solidité de l'entreprise, indique le groupe dans un communiqué. Et puis jusqu'à 29 degrés, c'est ça aujourd'hui Alain ?
0: Oui, absolument, je vous confirme.
2: Le beau temps et la chaleur vont se poursuivre encore ces prochains jours. Et pourtant, l'automne a sonné cette semaine, même si les tourangeaux ne le sentent pas tellement, Eva Kling.
4: Myriam marche difficilement jusqu'à sa voiture.
5: Cette chaleur là, ça nous fatigue. Moi je sais que ça me fatigue.
4: Après toutes ces canicules, la retraitée n'en peut plus.
5: C'est inquiétant pour la nature et tout ça. Hein. Moi c'est ce qui me fait peur, c'est un peu ça. Hein. Quand on voit les arbres qu'on a qui crèvent, il n'y a pas que. Hein. Nous, c'est pareil, les humains ont subi aussi. Hein.
4: De là à espérer de la pluie.
6: Ce serait que pour moi.
5: Non.
4: Mais Katia, lunettes de soleil sur le nez, voit bien que la nature est trop sèche.
5: Moi, j'ai mon jardin, je vois bien qu'il a besoin d'eau. Donc oui, un petit peu de pluie, ça serait bien aussi.
4: Même sentiment pour Pauline, la vingtaine.
6: Disons que moi, je suis contente qu'il y ait du beau temps et qu'il fasse bon. Mais oui, c'est vrai que pour tout ce qui est plantation, il faudrait de la pluie. Même, j'en parlais beaucoup autour de moi, des personnes qui ont des jardins, ça ne donne rien niveau fruits et légumes. On espère au moins pour les plantations que ça revienne.
4: Anne Bella est bien contente d'encore sortir en robe d'été.
7: On profite encore des derniers rayons.
4: Le problème, c'est son manteau qu'elle garde à la main à cause des températures du matin.
7: On doit toujours prendre la veste et après on trimballe la veste toute la journée parce qu'on l'enlève.
4: Pareil pour ses enfants.
7: C'est un peu la galère le matin, oui. Ils oublient souvent les vestes à l'école après.
4: Pour l'instant, les vestes de pluie restent, elles, dans le placard.
2: Et on parlera justement d'une source rare demain, l'eau. Ici Touraine sera en direct du marché de Chinon entre 9 et 10 heures pour son émission intitulée pour l'occasion « À qui appartient l'eau ?» Autour de la table, nos débatteurs, Bruno Bois, président de la Chambre d'agriculture d'Indre-et-Loire, Philippe Simon, militant de la Sépente, ou encore Xavier Dupont, maire de Rillé et président de la communauté de communes Touraine d'Ouest-Val-de-Loire. Vous pourrez aussi, vous aussi, réagir sur place et interpeller les candidats à la présidentielle sur le sujet avec notre opération Dites-le ici et notre fameux isoloir.
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2: On est d'accord, j'ai pas menti,
0: il va pas pleuvoir. Non, pas tout de suite, en tout cas. Et 29 degrés, vous le disiez effectivement encore à l'heure où on se parle. Demain 30, avec un ciel un petit
2: vendredi
0: peu.
2: Vendredi 31, je crois.
0: Vendredi 31, attendez, j'ai pas regardé jusque-là. 25. 25,
2: peut-être
0: alors attendez, je tourne les pages. 32 degrés, vous avez raison.
2: Merci beaucoup.
0: Voilà, j'étais sur la journée de samedi, effectivement, 24-25 degrés. Vendredi jusqu'à 32 degrés. Et demain, 30 degrés avec un ciel particulièrement voilé, mais un temps sec. Allez, bonne soirée.
2: Bonne soirée.
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0: Vos chansons préférées ici sur votre radio ici Touraine et toute la musique qu'on aime, qu'on partage avec vous comme cette fabuleuse chanson de Johnny Hallyday.
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0: Et avec mes invités pour animer cette émission, avec Leslie Rowe, Mallory Lattre, avec Cyril Plateau, avec nous. Vous savez quoi, on va faire plaisir à nos auditeurs d'ici quelques petites minutes. Qui va dire vrai autour de cette table? C'est le qui dit vrai d'ailleurs, quatre infos. Une seule est vraie, vous allez l'applaudir sur Sun, un artiste. Écoutez-moi ça, incroyable.

0: quand cette chanson est sortie. Ça suffit, hein. Vous n'êtes pas désagréable, ça suffit maintenant. Qui dit vrai autour de cette table? On se retrouve d'ici quelques petites secondes. Capri, c'est fini, c'était sorti en 65. J'étais pas né. Oui, je sais, je mens. 02 47 38 10 20, deux invitations pour Hervé Villard, elles sont à gagner d'ici quelques petites secondes. Restez avec nous.
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0: Et tous avec mes invités pour animer cette émission. Mallory Lattre avec Cyril Bladeau, avec Leslie Rowe. Et puis deux invitations pour aller applaudir un artiste assez incroyable. C'était en 1965. Écoutez ça.
13: Capri, c'est fini. Et dire que c'était la ville de mon premier amour.
0: Ah bah oui, elle a chanté sur scène, forcément. C'est la chanson qui va lancer la carrière quand même d'Hervé Villard. 80 ballets, il sera sur scène le 29 septembre. Non mais c'est incroyable.
14: Ah oui,
0: mais quelle forme incroyable. Je suis sûr que vous allez monter sur les sièges.
15: Et lui, il sera en déambulateur ou...
0: Non, bah non, non, non. On l'aura d'ailleurs vendredi au téléphone à 17h40, on va lui passer un petit coup de fil. Ça vient d'être enregistré, on va lui poser la question en direct. Mais alors, je suis sûr que ça va lui faire plaisir, je vais lui filer votre 06. Vous venez pas souvent, vous faites remarquer. Je sais pas si vous allez revenir bientôt d'ailleurs. Bon, autour de cette table, qui dit vrai? Tenez, je vais commencer avec vous. Bah oui, forcément. Je vous vois pas mentir, c'est pas possible. Jamais. Quelle est votre info, Mallory?
15: Alors, mon info. À Tours, la ville va expérimenter des bancs publics équipés de pédales. En pédalant quelques minutes, on pourra produire assez d'électricité pour recharger son téléphone.
0: Mais que vous avez perdu, que vous allez finir par retrouver.
15: Exactement.
0: Voilà, tout ça pour dire des bêtises comme ça. Bah, chez moi, effectivement, si on va voter pour vous. Des bancs à pédales.
15: Je ne suis pas heureuse élue. Ah bon?
0: Bah, pourquoi pas? Vous allez me dire tout est possible.
15: Bah, tout est possible.
0: Leslie, est-ce que vous avez une info un petit peu plus vraie que ce que vient de nous dire Mallory?
15: C'est tout à fait plausible.
0: Mais
15: bien sûr, ça se fait dans d'autres pays.
0: Oui.
14: Tout à fait.
0: Pas à Tours.
15: Non.
16: À Chambord, les visiteurs vont pouvoir tester cet automne une nouvelle visite où certaines salles seront éclairées uniquement à la bougie après la fermeture du château.
0: D'accord, bah, ça peut être vrai ça aussi, à Chambord, ça peut être vrai. Moi, les bancs, j'y crois à moitié. Hein. Enfin, c'est moi qui écris les infos, donc je sais bien qui dit la vérité ou pas. Hein. Déjà.
15: Voilà, bon,
0: bah,
15: je sors.
0: Déjà, bah, voilà, tiens. Moi, j'ai une info qui est vraie, je vais vous dire la vérité. Parce que tous les soirs, je mens, tous les soirs, je vous roule dans la farine, etc. Aujourd'hui, je dis vrai, pour limiter les bagages oubliés dans les trains. Et ça, c'est une vraie info, les amis. La SNCF, va tester des étiquettes connectées gratuites permettant aux voyageurs de recevoir une alerte sur leur téléphone lorsqu'ils s'éloignent de leur valise.
15: Tout est connecté maintenant.
0: Mais tout est connecté et ça peut être très vrai.
14: Est-ce qu'on peut pas greffer un cerveau aux voyageurs?
0: Pour pas qu'ils oublient leur valise. Est-ce que vous allez nous dire la vérité, vous, Cyril?
14: Moi, je ne dis que la vérité, mais c'est la stricte vérité. Donc, dans un bar ambulant électrique imaginé à Tours, vient de... Un bar ambulant électrique imaginé à Tours vient de décrocher un prix national de l'innovation à Paris. Installé dans un Volkswagen ID. Buzz, le concept de beer truck compte désormais 14 véhicules en France.
0: Moi, j'y crois, à votre info.
14: J'aime bien ça.
0: Moi, j'aime ça aussi. J'aime bien cette histoire. Un spécialiste de la gastronomie comme ça ne peut pas nous mentir.
14: J'ai déjà vu l'ID. Buzz avec les tireuses à bière. Mais de là à ce qu'il y en ait 14, j'ai envie d'y croire.
0: J'ai envie d'y croire moi aussi. 02 47 38 10 20 qui dit la vérité. Il y a deux invitations pour Hervé Villard. C'est le 29 septembre à l'espace Malraux de jouer les tours. Oh,

0: Les DJ chez Soprano, c'est avec votre radio ici Touraine.
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0: Eh ben, ils sont là, nos invités, avec Mallory Lattre, avec Leslie Rowe, qui ont dit n'importe quoi. Avec Cyril Plateau, qui est avec nous. Avec Nadine, qui nous appelle de Sonzay. Bonjour, Nadine.
3: Bonjour, Alain.
0: Et les autres, non.
4: Nous,
0: non. Bah, les autres, ils comptent pour du beurre, Nadine.
3: J'entends pas très bien.
0: Mais je vais vous le répéter.
4: Bonjour Nadine.
0: Je disais que les autres comptent pour du beurre autour de la table avec moi.
3: Je ne me rappelle plus de leur prénom, mais bonjour.
5: C'est les autres.
0: Bah voilà, les autres, voilà, vous avez raison. Les autres là, qui sont là autour de la table. Bon, on vous a donné quatre infos. Moi, je vous ai parlé de la SNCF qui va lancer des étiquettes connectées gratuites. En vous le disant, moi, j'étais prêt à y croire quand même, Nadine. Non, vous étiez
3: pas. Moi, un petit peu aussi,
0: mais
3: voilà,
0: non. Mais non. Qu'est-ce que vous nous avez dit comme info tout à l'heure, Mallory? Rappelez-moi un petit peu.
4: Moi, je vous ai parlé des bancs publics équipés de pédales où il va falloir pédaler quelques minutes et on pourra recharger son téléphone.
0: Mais oui, on était en train de se dire hors antenne, figurez-vous, que ça pourrait exister, ça,
4: bien
0: Nadine.
4: Bien sûr, on y viendra.
3: Oui.
0: Bah oui. Ouais, mais vous n'y avez pas cru.
3: Non.
0: Leslie nous a emmenés à Chambord avec vos visites à la bougie,
4: Voilà, visiter certaines salles à la bougie après la fermeture du château.
0: Mais je pense que ça peut faire partie. Non, vous n'y avez pas cru.
5: Non, c'est après la fermeture, moi j'y crois pas.
0: Mais moi non plus. Non. Cyril, vous nous avez parlé du beer truck ici en Touraine.
5: Du beer truck qui aurait décroché un prix national à l'innovation de Paris. Et le concept de beer truck compte désormais 14 véhicules en France.
0: D'accord. Vous avez cru Cyril, donc, a priori, Nadine.
3: Eh oui, c'était cette réponse-là.
0: Mais absolument. Qu'est-ce qui vous a fait croire cette information?
5: Ben, moi.
3: Je pensais que c'était Paris, tout ça, il y en avait partout, pourquoi pas?
0: Pourquoi pas? Vous avez raison, c'est né en Touraine, c'est un beer truck formidable, et la récompense a été remise le 14 septembre dernier au Trophée du Commerce de CCI France. Ça s'est passé à Paris, et puis le beer truck est né en Touraine, c'est un concept vraiment génial qu'on trouve sur les festivals, les manifestations diverses, que vous pouvez inviter chez vous également si vous organisez un anniversaire ou un mariage ou autre chose, et bien vous pouvez faire appel au beer truck. Nadine, Hervé Villard, c'est quand même génial cette soirée.
3: Ouais, c'est super, moi ça me plaît bien, vu que je l'ai déjà vu il y a très très très longtemps, au Lude.
0: Au Lude?
3: Ouais, au Lude, dans la petite ville du Lude.
0: D'accord, moi aussi je l'ai vu, mais il y a très très très très longtemps aussi. Il y a vraiment très... Mais un petit peu comme vous d'ailleurs. Quels souvenirs vous gardez de ce concert, Nadine, au Lude? Vous en avez encore quelques-uns?
3: Moi j'avais beaucoup aimé, donc voilà, ça fait trois fois que je joue avec vous et je ne gagnais pas. Et là je me suis dit, je me concentre. Et j'ai gagné, je suis super contente.
0: Eh bien écoutez, on est ravis.
4: Oui,
0: c'est effectivement surtout grâce à Cyril
4: que nous, on n'a pas servi à grand-chose.
0: Mais non, vous
4: comme d'habitude, c'est ça que vous alliez dire.
0: Bravo Nadine, passez une belle soirée et à très bientôt.
3: Merci, bonne soirée à vous.
4: Bonne soirée.

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1: Vous restez avec nous, je vous emmène au Bateau Ivre avec mes invités pour le Boat Comedy Club. La 3e édition, c'est dans quelques jours. Et on en parle juste après Bruce Springsteen.

0: c'est le boss et c'est avec votre radio ici Touraine, Angry Heart, et c'est Bruce Springsteen.
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0: Une belle idée de sortie, on est partenaire de l'événement d'ailleurs, un hommage à Barbara, c'est un pari, un défi pour ceux qui ont eu la chance d'entendre Barbara sur scène. C'était sans compter avec Noémie Westfeld qui chantera Barbara au Grand Théâtre de Tours les 3 et 4 octobre prochains.
2: Et ce qui est assez incroyable, c'est que très très souvent, c'est peut-être la chose qui revient le plus, les gens me disent c'est complètement elle, mais c'est complètement vous. Et ceux qui me programment me disent mais quand j'avais écouté avant de vous choisir, si vous l'aviez imité, je vous aurais pas prise. Et si vous vous en étiez trop éloigné, je vous aurais pas prise. Donc, on va dire que je voudrais pas parler trop naïvement, mais j'ai vraiment laissé parler l'amour que je lui porte.
0: Noémie Westfeld, les 3 et 4 octobre prochains au Grand Théâtre de Tours. Vous allez retrouver toutes les infos sur le site opéradetours.fr.
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0: Et avec une équipe de dingo ici autour de cette table. Aujourd'hui, Mallory Latre, Leslie Liro avec Cyril Plateau qui est avec nous. Et tous les jours, on se balade en Touraine. On va aller au bateau ivre pour le Boat Comedy Club, la 3e édition. C'est le 3 octobre. C'est samedi prochain. C'est un événement qui est organisé par Plume Productions en Touraine. Et Thomas Leblouc qui représente cette société. Bonjour Thomas.
4: Bonjour, bonjour à tous. Merci de me recevoir.
0: Mais avec grand plaisir. Après deux premières éditions à guichet fermé, on a l'impression que le public avait besoin d'humour de plus en plus. On a besoin de se marrer. C'est quelque chose que vous avez forcément constaté.
4: C'est ça. Et c'est d'ailleurs l'objet premier de cette société qui a été fondée il y a maintenant 2 ans. C'est réinstaurer l'humour à Tours et implanter l'humour et le stand-up en Touraine par différentes prestations, des comédie clubs, etc. Et aussi des soirées de gala comme le 3 octobre prochain au Bateau Ivre.
0: Alors qu'est-ce qui explique justement cet engouement aujourd'hui pour les humoristes? Parce qu'ils sont nombreux. On en voit partout des humoristes aujourd'hui.
4: Ah, c'est sûr, c'est vrai que c'est...

0: C'est un spectacle et une forme de spectacle qui se développe de plus en plus. Je pense que la force aujourd'hui qu'on a sur le stand-up, le comedy club, c'est que c'est un spectacle qui est très facile à consommer. Et surtout, ça permet aussi de voir plusieurs artistes sur scène. Et donc, la chance qu'on a, c'est que plusieurs au sein d'une même famille, le coup de cœur est à chaque fois différent au sein des artistes. Donc, je pense que c'est cette forme de spectacle qui séduit aujourd'hui.
1: Leslie est très fan du comedy club.
2: Moi, j'adore ce concept. Donc, je voulais savoir comment vous recrutez, enfin, comment vous passez l'appel pour recruter ces humoristes qui vont passer ce soir-là.
1: Elle veut se placer, hein, mon ami.
0: je vois ça. On y pensera pour le 4. Tout simplement, nous, notre volonté dès la création de la société a été de travailler avec des artistes professionnels, des artistes intermittents du spectacle, et donc de pouvoir aussi récompenser leur art en les embauchant via de véritables contrats de travail sur chacune de nos prestations.
1: Ils sont payés, les artistes.
0: Bien sûr, oui. Ils sont payés. Et ils le méritent grandement. Et voilà, à travers toutes les prestations qu'on a pu faire maintenant à droite à gauche, on a pu se créer un certain carnet d'adresses artistiques, si je puis dire. Et ces beaux de Comedy Club sont l'occasion de réunir ceux qu'on estime méritants de performer devant 300 personnes au bateau ivre.
1: Alors justement, on dit Comedy Club, on est loin de la petite salle. En général, ça se passe dans des petites salles, 20-30 personnes, c'est toujours des comités restreints. Qu'est-ce qui change justement au bateau ivre avec pas de 300 personnes à chaque fois?
0: Le bateau ivre, c'est une salle de spectacle qui permet de faire quelque chose de plus grande ampleur et donc d'avoir une plus grande capacité de public et aussi, mine de rien, d'avoir un plus grand budget artistique. Donc ça nous permet de pouvoir lier quelques potentielles têtes d'affiche que l'on peut avoir, que l'on peut dire parisiennes ou très puissantes sur les réseaux sociaux, mais aussi des artistes locaux. Donc voilà, c'est aussi pouvoir présenter un spectacle plus long avec plus d'artistes et aussi une plus grande diversité du coup sur scène.
1: Alors justement, qui sont ces artistes? Combien y en aura-t-il et qui sont-ils? Des artistes émergents et des artistes un petit peu reconnus dans le domaine du stand-up, hein?
0: C'est exactement ça. On retrouvera sur scène 6 artistes, le tout orchestré par Flonny, mon associé au sein de
1: Plume Production. Qui est lui-même humoriste,
0: qui est lui-même
1: aussi,
0: humoriste, oui. Et qui sera notre MC, ce qu'on appelle notre maître de cérémonie pour la soirée. Et autour de lui se réuniront sur scène Robin Gomez, Hugues Lavigne, voilà, qui sont des artistes aujourd'hui très développés et très actifs sur les réseaux sociaux, mais aussi des artistes plus locaux comme Emma de Foucault qui a quelques origines tourangelles et Marine Richard qui nous vient cette fois de Toulouse et Antoine Perron qui nous vient de la région nantaise. Donc voilà, des artistes qui viennent un peu de toute la France pour performer au bateau ivre samedi prochain.
1: Dans ce genre de soirée, il y a beaucoup d'interactions aussi avec le public. Je parlais tout à l'heure du concept et j'ai l'impression que le public en redemande également. Il aime bien se faire un petit peu taquiner aussi.
0: Oui, complètement. Alors surtout dans des salles de spectacle comme celle-ci, on voit tout de suite les deux ambiances. Il y a le public qui est plus réservé, qui va se mettre plutôt au fond de la salle ou au bas balcon, ou alors il y a les premiers rangs qui sont pris d'assaut pour être sûr d'être saisi ou d'avoir une interaction avec les artistes sur scène.
1: Alors les filles et Cyril, vous êtes plutôt au fond de la salle au balcon ou plutôt au premier rang vous?
3: Ça dépend.
1: Mais faites gaffe parce que souvent les humoristes viennent vous chercher aussi au balcon ou au fond de la salle.
3: Est-ce que vous allez chercher aussi des humoristes dans les petites salles parisiennes?
0: Bien sûr, ouais. Nous l'objectif, alors on a aussi une activité de comedy club dans des plus petites salles. C'est aussi ce qui nous permet de pouvoir accueillir ces artistes en développement qui cherchent aussi à se faire connaître et à travers ces premiers passages-là, nous, ça nous permet aussi de leur faire confiance et de pouvoir aussi leur offrir des belles opportunités comme ça dans les grandes salles, dont ils n'ont pas toujours l'occasion de faire.
3: Les petits théâtres parisiens, il n'y a pas 300 personnes, ils sont plutôt une cinquantaine.
0: On est d'accord, si ce n'est une vingtaine des fois.
3: Si ce n'est des fois une vingtaine, parce que mes enfants fréquentent très souvent ce genre de lieu. Et j'en entends souvent que du bien.
0: C'est exactement ça et c'est l'objectif. Alors on travaille notamment avec l'établissement Le Jouvenceau à Tours, qui est une salle de 50 places. C'est aussi c'est essayer de développer ce style de théâtre parisien qui se consomme très facilement. C'est un petit spectacle d'une heure avec peu de personnes. Voilà, nous, notre mission, c'est aussi de l'importer en Touraine avec cette salle-là, où en plus on peut aussi se sustenter pendant le repas. C'est l'offre qui est faite en plus. Mais cet objectif-là, c'est vraiment le suivant. En Tours, on a la chance d'être proche de Paris. Les artistes peuvent venir en 50 minutes en TGV. Et donc, notre objectif, c'est ça, développer l'attractivité à Tours pour les stand-uppers et aussi permettre aux Tourangeaux de voir les artistes qu'ils voient à longueur de journée sur les réseaux sociaux, enfin chez eux en Touraine.
1: Rendez-vous le 3 octobre, 3e édition du Beaude Comedy Club, c'est au bateau ivre. On va retrouver toutes les infos d'ailleurs sur le site du bateau ivre. Merci Thomas.
0: Avec grand plaisir, merci
1: pour
0: l'accueil.
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0: You soon do, on est Ned Cherry, c'est 7 seconds. C'est avec votre radio ici, Doran, on vous raconte plein de belles histoires et vous adorez ça. Mes invités pour animer cette émission, Mallory Lattre, Alice Liro avec Cyril Plateau. Tenez, je vais commencer avec vous.
1: Je sais pas pourquoi,
0: mais vous en étiez sûr.
1: Il
0: y a combien de temps que vous avez rencontré Jean-Claude Bourret, dites-moi. Est-ce qu'il vous a passé un tuyau, à mon avis? Il était amoureux
1: mais
0: des ovnis,
1: Jean-Claude Bourret. Je pense qu'il va m'entendre et il va me convier peut-être à une future émission parce qu'on a toujours pas, on ne sait toujours pas ce qui s'est passé dans le ciel de Téhéran le 20 septembre. Où on a effectivement pu observer un ovni.
0: On va lui poser la question. Objet on va lui passer un petit coup de fil à Jean-Claude.
1: Avec des lumières multicolores. Et
0: non.
1: La totale. Ah si.
0: À
1: et
0: Téhéran.
1: Plusieurs couleurs.
2: C'était un Technival.
1: Et ce n'était pas des drones ou ils ont toujours pas trop.
0: Donc à Téhéran, on a vu un ovni dans le ciel.
1: Exactement. Le 20 septembre.
0: Non mais c'est incroyable.
1: Tout à fait. Voilà.
0: On va enquêter là-dessus.
1: Ah, mais moi, je suis sur le dossier.
0: Ah oui, non, bah, vous êtes sur le dossier, tiens. Bah, j'espère que vous pourrez nous en dire plus très prochainement,
1: sûr.
0: Parce que nous, ça nous passionne,
1: je
0: vous savez.
1: Tiens au courant.
0: Sinon, on appelle Nelson Montfort aussi.
3: Non.
0: Bah si, parce que Nelson Montfort, il est venu des ovnis, lui aussi. Oui. Hein. Il a des histoires à nous raconter. Écoutez, un ovni à Téhéran, il se passe des choses incroyables. Leslie, vous vouliez nous parler d'un record.
4: Oui,
0: un
4: moi record je vous emmène plus à l'est, en Chine. Une enfant de 6 ans a établi un nouveau record du monde, féminin, je précise, au Rubik's Cube. Vous savez, hein, ce cube à 6 faces, un cube quoi, avec 6 couleurs.
0: Cube à 6 faces.
4: Voilà.
0: Elle est prof des
4: tout
0: écoles.
4: Va bien. Je suis prof des écoles. Oui, mais des fois, il faut le préciser. Non, je vous assure. Et la petite fille a mis 4,27 secondes pour reconstituer les 6 faces du casse-tête coloré en 5 mouvements. Voilà. Donc, Alain, vous allez peut-être essayer, non?
0: Non, j'ai jamais essayé.
1: En 4 secondes.
0: Si j'ai une anecdote autour du Rubik's Cube, mais j'ai honte.
1: Mais on ne veut pas l'entendre.
0: Mais je peux vous la raconter aujourd'hui.
4: Si, si,
0: parce
4: si,
0: qu'il y a très longtemps, un jour, j'ai décollé les petits facettes.
4: Vous les avez recollés.
0: Je les ai recollés après. Et j'ai dit, j'ai réussi. On m'a demandé comment j'ai fait, j'ai dit,
2: après,
0: je peux pas vous le dire.
2: Décollé, c'est foutu.
4: Après, cette petite fille s'entraîne quand même 2 à 3 heures par jour.
0: Ah, quand même.
4: Voilà. Et elle a mémorisé quand même 1300 combinaisons, pour réaliser ce record.
0: Mais ne faites jamais ce que
2: sous
0: j'ai fait moi.
2: Ou par sa propre volonté.
1: Est-ce que c'est une passion ou est-ce que
4: à 6 ans, je pense 3 heures par jour.
0: Ouais. Mais c'est une vraie passion.
4: Voilà. Bon, je dis ça, je dis
0: il se passe des choses Encore un record, dites-moi.
2: Oui, encore
0: Cyril.
2: Un record. Connaissez-vous Christelle de Franceschi?
4: Non.
2: Elle est
1: du tout.
0: Elle vend des.
1: On va faire des
0: connaissances pour les Rubik's Cube.
2: Elle colle des gommettes sur les Rubik's Cube en un temps record.
0: C'est génial.
2: Elle est actuellement en train d'établir un nouveau record. Elle a commencé hier matin à 9h.
0: On a perdu les filles. Allez-y, continuez.
2: En jouant de l'accordéon pendant 83 heures.
0: Vous pouvez
2: aller sur YouTube pour la voir.
0: Mais c'est quoi
2: et pendant 83 heures, vous pouvez la voir jouer de l'accordéon et coller des gommettes.
0: C'est pas pratique. Sur les touches de l'accordéon, on les a tous perdus. Bon, allez, un petit peu de musique juste avant d'aller au cabaret Ovation. J'espère qu'on va les retrouver, les filles du cabaret Ovation, parce que moi j'ai peur. 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

0: d'amour chez toi. C'est le nouveau titre de Christophe Maé. Il sera en concert à Tours. Ce sera le 6 novembre au Parc des Expositions. Il y aura même des places à gagner avec votre radio ici Touraine. Vous restez avec nous. On part au cabaret Ovation à Saint-Pierre-des-Corps dans quelques petites secondes.
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0: Avec mes invités pour animer cette émission, avec Mallory Lattre, avec Leslie Roy, avec Cyril Plateau. Alors habituellement à cette heure-là, on regarde la télé ou pas, on dit du mal sur la télé. Et là, on va dire du bien. Non pas sur la télé, mais sur le cabaret Ovation qui vous invite vendredi soir à un afterwork. C'est génial, le premier afterwork d'ailleurs, c'est une grande nouveauté au cabaret Ovation. On va en parler avec Marjorie et Anne-Sophie, qui a laissé traîner son micro sur la table. Elle n'a pas envie de nous parler, Anne-Sophie. Bonsoir toutes les deux.
11: Bonsoir.
0: Ce vendredi, il se passe un truc de dingo au cabaret, un truc de dingue. C'est le premier afterwork de la rentrée. Oui. C'est à partir de 19h30 parce que vous allez proposer une soirée totalement immersive avec le spectacle Illuminescence. En quoi ça consiste exactement, Marjorie?
11: Il me regarde. Alors, Illuminescence, c'est un concept de soirée. C'est le show Illumine qui sera présenté, bien sûr. C'est une toute nouvelle façon de vivre l'expérience du cabaret Ovation. En fait, on utilise cette soirée-là. C'est un format plus court. Voilà, plus moderne, plus jeune, même si on est déjà assez...
0: Arrêtez de me regarder quand vous êtes plus jeune.
11: Non, je tournais la tête justement. Donc en fait, voilà, on utilise ce concept-là pour faire vivre une nouvelle expérience, mais garder toujours le même show. C'est assez exclusif, et donc c'est vendredi 25 à partir de 19h30, voilà.
0: D'accord, c'est une soirée qui va se dérouler en plusieurs parties, je crois, Anne-Sophie. Hein.
12: Exactement, et comme ça, les gens vont pouvoir profiter, parler, interagir aussi avec les artistes. Ça, c'est ce que nous, on va mettre aussi en avant.
11: Oui. C'est une petite nouveauté. En place, là, exprès, en fait. C'est vraiment convivial et chaleureux, et ça permet une expérience.
0: Je vous laisse pas parler, hein, vous avez remarqué.
12: Non, on est très complémentaires avec Marjorie.
11: Et puis, j'ai un petit coup d'œil, tu sais, alors j'ai eu...
12: Et il y aura des planchettes apéro très gourmandes aussi, parce que bien évidemment, on lit le plaisir des yeux, le plaisir avec le bar qui sera ouvert aussi toute la soirée, et bien sûr l'appétit.
0: Ah bah bien sûr, c'est important. Illuminescence, illumine, c'est le nom du spectacle.
11: C'est ça.
0: C'est la lumière, c'est les effets spéciaux, c'est l'ADN aussi du cabaret,
11: tout
0: Marjorie.
11: Hein. C'est ça. On travaille avec les nouvelles technologies, donc vous connaissez pas. Non. Oh là là. Erreur. Vendredi 25, 19h30. Donc voilà, il y a le show laser aussi. C'est le spectacle vraiment Illumine qui est là, le show immersif toute la soirée.
12: Avec les 9 artistes sur scène.
11: Bien sûr.
0: Deux mots sur le spectacle peut-être ? Parce que vous maniez la lumière aussi avec le laser aussi. Vous êtes la seule à faire ça, je crois, en France, voire même dans le monde.
11: Oui, on est deux. Nous sommes deux. Oui. Il y a Antoine et moi avec cette technologie-là. C'est la technologie de Théodary. C'est le créateur français des shows laser. Et nous sommes deux au monde à faire ça, à pratiquer ça. Et c'est au cabaret Ovation en fixe toute l'année.
0: Il y a un secret sur le laser. Ouais, on peut le dévoiler ou pas?
11: Non, jamais.
0: Jamais.
11: Il y a beaucoup de travail, beaucoup de technique. C'est très très cher, faut le savoir. Là, on le met à disposition au même prix qu'un dîner spectacle tradi. Mais c'est vrai que c'est vraiment une technologie très coûteuse, et ça vaut le coup quand même de venir voir ça au moins une fois. On peut aussi, pour les enfants, du coup je change un peu parce qu'il n'y aura pas ça, mais on peut, je dévie un petit peu, mais pour les professionnels, on peut projeter un reveal logo Voilà, on peut donc ça, on fait plein de choses comme ça, assez sympathiques. Mais là, il y aura pas de reveal logo vendredi. Ce sera juste nos artistes, le show laser, la technologie immersive, bien sûr qu'on utilise. Vous savez, il y a le cinéma qui est pas loin à côté, mais on a la même technologie de son 360. Voilà. Et pareil, on est le seul cabaret français à avoir ça.
6: Ah, c'est l'immersion.
11: Oui, vous connaissez pas, c'est à saint pierre des
0: corps.
11: C'est pas la voiture qui brûle là-bas.
0: C'est chez nous en Touraine.
6: Il y aura même un ovni qui viendra à la fin avec quelqu'un qui jouera de l'accordéon.
0: D'accord. Et qui va coller des coquettes sur un Rubik's Cube. Je vais vous faire un numéro si vous voulez.
11: Toujours.
0: On en a longuement parlé une fois sur ce spectacle de claquettes aériennes.
11: Oui, je me souviens très bien, mais j'attends que tu arrives. C'est lundi les répétitions. Tu viens jamais le lundi.
0: C'est vrai, pas le lundi, j'ai piscine.
6: C'est pour tous les âges comme
11: bien sûr, c'est tout public. Exactement. Public. On a des acrobates, on a un nouveau numéro de Machinois qui est exceptionnel, par un artiste cubain. On a trois Cubains cette année, alors on a un petit peu changé le pré-show du coup. On a fait ça un peu... C'est festif, on va dire. Et oui, c'est tout public, bien sûr.
0: C'est vendredi soir, c'est à partir de 19h30, Cabaret Ovation. Il y a un site internet cabaret-ovation.com sur lequel on va retrouver toutes les infos. Et comme vous le disiez tout à l'heure, Anne-Sophie, on aura un moment privilégié quand les lumières vont s'éteindre. On va pouvoir venir causer un petit peu avec vous et trinquer avec vous, c'est
12: exactement,
0: ça?
12: Exactement, des photos, discuter. Nous sommes là pour le public. Nous, on aime recevoir
11: les
12: le
11: coulisses,
12: public.
11: Voilà, pour faire découvrir un peu nos...
0: Enfin découvrir les coulisses.
12: Ouais,
0: rendez-vous à 19h30, c'est vendredi, cabaret-ovation.com. Merci à toutes les deux,
11: merci
0: Marjorie et Anne-Sophie.
11: Merci.
0: À bientôt.

0: super Trump, Breakfast in America. Ils étaient là autour de la table et en pleine forme aujourd'hui. Ils nous ont raconté plein de bêtises. On a adoré aussi avec Mallory Latre, avec Leslie Rowe, avec Cyril Plateau. On a une petite minute pour se parler encore. Qu'est-ce que vous avez retenu de cette émission? Et ça, vous avez qu'à tout démonter dans la radio. Mallory, oui, pas un tournevis, une boîte à outils.
1: La bonne humeur.
0: La bonne humeur.
2: Voilà.
0: La bonne
2: toujours humeur.
0: Plateau, rendez-vous.
2: Ouais.
0: Moi, j'ai adoré cette jeune femme qui veut battre un record et jouer pendant 83 heures de l'accordéon.
1: Est-ce que vous avez été voir sur YouTube?
0: Ouais, je suis allé voir sur YouTube.
1: Non, mais faut pas rester devant pendant 83 heures.
0: Attends, je ne vais pas rester devant pendant 83 heures.
1: À quoi ça sert?
0: À rien. Mais on aime bien, ça sert à rien quelquefois, mais on aime bien. Tiens, une soirée incroyable aussi, on vient d'en parler, le cabaret Ovation, vendredi
2: oui,
0: soir,
2: c'est
0: à partir
2: pas,
0: de 19h30. Bah, allez découvrir, justement.
2: Ouais, ouais.
0: Vous réservez votre place directement sur le site cabaret-ovation.com. Qu'est-ce que vous avez retenu de cette émission, vous, Leslie?
3: Ah, le Beaute Comedy Club. Moi, je suis une fan de stand-up et du coup, ça donne envie.
0: C'est enfin, le 3 octobre.
3: Je pense que c'est une belle scène et du coup, voilà, c'est sympa de découvrir de nouveaux artistes. Mmh. Parce que souvent, c'est des artistes qu'on ne connaît pas.
0: Mais complètement.
3: Qu'on n'irait pas voir forcément parce qu'on n'a pas l'habitude.
1: Il y a un beau spectacle à Savonnières pour être habitant de Savonnières.
0: Ah, mais complètement.
1: Un beau spectacle gratuit à Savonnières.
0: Oui. C'est vendredi soir aussi, 19h30 avec Marie-Mathilde Amblat. Foule sentimentale qui était notre invitée. Je vous souhaite une belle soirée, je vous dis à très bientôt. Et nous, allez, on danse. Allez, on éteint les lumières, on roule les tapis, on pousse la table et on met le feu au studio.

0: Cool and the Gang, Let's Go Dancing, c'est avec votre radio ici Touraine.
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0: Un très bon début de soirée, merci d'avoir choisi Ici Touraine. Votre radio, il est tout juste 19h. À 19h en ce mercredi, c'est l'heure de faire un point complet sur l'actualité de cette journée.
2: Le nez bouché, une grosse fatigue, une perte de l'odorat parfois. Le Covid refait parler de lui. Les dernières données mises en ligne par Santé publique France confirment une légère augmentation des cas en cette période de rentrée, Anne Le Gall.
3: C'est une augmentation modérée qui concerne également des symptômes grippaux. Mais depuis 3 semaines, le nombre de consultations chez SOS Médecins pour Covid ainsi que le nombre d'hospitalisations dues à ce virus sont en hausse pour toutes les tranches d'âge. Rien que sur la semaine dernière, SOS Médecins a noté une hausse de 76% des consultations pour suspicion de Covid au niveau national. Point rassurant, cette reprise de la circulation du virus reste inférieure à celle des 4 années précédentes à la même époque. Et les variants actuels n'entraînent pas de symptômes particulièrement sévères. Ces variants restent par ailleurs sensibles aux vaccins. La campagne de vaccination contre le Covid démarrera mi-octobre, en même temps que celle de la grippe, et elle s'adresse en priorité aux plus de 65 ans.
2: C'est-à-dire 19 millions de Français qui sont concernés par cette campagne de vaccination. Objectif, améliorer le taux de couverture vaccinale après une épidémie de grippe particulièrement sévère l'hiver dernier. Lors des réquisitions dans le procès de l'assassinat du rugbyman argentin Federico Martín Aramburu, tué par balle à Paris en mars 2022 après une bagarre. 27 ans de réclusion criminelle sont requis contre Loïc Le Priol, 20 ans contre Romain Bouvier, deux ex-militants de l'ultra-droite parisienne. On en sait plus sur le policier qui a percuté un jeune à moto dans un quartier de Saint-Pierre-des-Corps samedi dernier, entraînant une nuit d'émeute. C'est un élu du Rassemblement National dans la Vienne, département voisin de l'Indre-et-Loire, Manon Vautier-Cholet. Il s'est présenté aux élections municipales de mars dernier pour le parti de Marine Le Pen.
4: L'homme de 36 ans était tête de liste pour le Rassemblement National à Coussay-les-Bois, village de 900 habitants tout près de Châtellerault. Sur les réseaux sociaux, son parti le présente comme un habitant de la commune, engagé dans la vie citoyenne. Je n'ai pas eu de contact récent, je peux dire que c'est un bon père de famille, assure simplement la représentante du RN dans la Vienne. Selon nos informations, le fonctionnaire travaille depuis moins de 5 ans au commissariat de Tours. Samedi soir, il est au volant de la voiture quand il percute un motard de 20 ans sur le parking du centre commercial de la Rabatterie. Selon la procureure de la République de Tours, l'équipage de police intervenait suite à un refus d'obtempérer. L'avocat du jeune mécanicien blessé à la jambe répond qu'il n'a pas voulu fuir. Quant aux opinions politiques du policier, elles ne déterminent pas les infractions, précise Maître Benjador. Il ajoute qu'il attend des investigations à la hauteur pour apaiser une situation susceptible de se tendre.
2: Ce policier est toujours, selon nos informations, en arrêt maladie depuis la collision, contacté par Ici Touraine. L'avocat du policier en cause n'a pas souhaité répondre. La Cour de cassation rejette le pourvoi d'Achraf Hakimi. Le joueur du PSG sera donc bien jugé pour viol. Il nie tout en bloc depuis le début de cette affaire en 2023. Station de métro, commerce fermé, stationnement interdit. Paris se prépare à accueillir la déambulation du pape Léon XIV en papa mobile vendredi après-midi à 16h. 200 000 spectateurs attendus et certains commerçants du boulevard Saint-Michel que vous avez rencontré, Marie Boéda, le rideau à contre-cœur.
5: Les barrières métalliques s'empilent sur le trottoir devant le café de Nathalie.
6: Un mois et demi que les machins en fer, là, les barrières sont là. Un mois et demi. On nous a jamais rien dit.
5: Elle a reçu en fin de semaine dernière la consigne de la préfecture.
6: Là maintenant, interdiction d'ouvrir.
5: Entre 10h et 18h. Elle aurait bien proposé quelques boissons à emporter pour les spectateurs.
6: Pour servir quelques bières ou quelques eaux pour les gens. Rien.
5: En face, la librairie à la devanture rouge tenue par Fouad à la mine dépité.
7: En plus, il y a un côté festif. On voyait ça comme une opportunité, en fait. Plutôt sympathique.
5: Le libraire avait adapté sa vitrine.
7: On a demandé des livres sur le pape, son encyclique, là, qui est très bien, d'ailleurs. Et là, du coup, on est obligé de fermer.
5: Il estime les pertes à 1 000 euros pour une journée, plutôt 5 000 pour la station essence et le magasin de réparation de José. Il aura même un peu de travail avant de fermer, puisqu'il doit cacher ses pompes à essence.
8: C'est la police qui nous demande ça. Il faut qu'on filme les pompes. Ça fait tous les 15 jours, ils nous appellent. Donc vous allez mettre du film.
9: Du film d'emballage noir autour des pompes. C'est une mesure de sécurité.
8: Bref.
9: C'est une journée perdue. Donc merci le pape.
5: Les commerçants pensent maintenant à se regrouper pour demander une compensation financière à l'État.
2: Reportage signé Marie Boéda, ici Paris, Île-de-France. La visite de Léon XIV aura lieu donc du 25 au 28 septembre. Le pape arrivera à Paris vendredi matin, puis se rendra à Lourdes dimanche, avant Metz lundi et un retour à Rome. Avis aux fans d'Oasis, le groupe décale de quelques jours ses représentations au Stade de France. Il s'y produira finalement les 20 et 23 juillet. Ce report s'explique par des travaux ferroviaires programmés à proximité de l'enceinte. Les inscriptions à la billetterie sont désormais closes.
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0: Vous l'avez remarqué, c'était une vraie belle journée pour ce premier jour de l'automne. Il fait encore assez chaud, 28-29 degrés. Demain, jeudi, le ciel sera plutôt partagé entre nuages et éclaircies. On aura tout de même quelques nuages, le temps sera sec. Les températures demain matin, 10 à 13 degrés. Pas de grand changement pour demain après-midi avec des maximales entre 28 et 30 degrés. Vous restez avec nous, c'est Émilie Mazoyer qui arrive d'ici quelques petites secondes à un décibel avec une grande star, Kezia Jones, qui sera le 29 septembre à la scène musicale à Paris. Restez avec nous.
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2: Salut à toutes, salut à tous et bienvenue dans Décibel, votre rendez-vous autour de l'actu musicale. Ce soir, on célébrera un artiste qui est mort en 1970, mais quand même un 23 septembre, donc il est dans l'actu. C'est Bourvil, André Bourvil, grand comédien, mais aussi chanteur. Alors voilà, l'anniversaire du jour lui sera consacré. Je pense que c'est pas tous les jours en ce moment en France que Bourvil passe à la radio. Donc voilà, s'il y a des petits jeunes autour de vous, préparez-les à avoir un joli choc quand même, parce que c'était quelque chose, Bourvil. Et puis comme ça, après, dans la foulée, vous faites une soirée, vous regardez la grande vadrouille, ce sera merveilleux. Ce soir, on écoutera aussi Alain Bachung. Et puis au rayon découverte, un artiste qui s'appelle Il est Vilaine. Mais sauf que c'est comme il est vilain, elle est vilaine, il est vilaine. Voilà, et ça fait un petit jeu de mots aussi avec l'île est vilaine. Bref, vous allez adorer, c'est une chanson qui s'appelle Femme peinture avec la voix de Simone Ringer, la fille de Catherine Ringer et Fred Chichon. Catherine Ringer, que nous avons perdu la semaine dernière, et sa fille est également chanteuse. Je vous parlerai aussi de la tournée de Zazie. Et puis ce soir, on devait avoir un invité que j'aime énormément, c'est Kezia Jones. Rhythm is love. À l'occasion de sa tournée française, Kezia Jones devait être dans Décibel ce soir. Il a annulé, ça arrive. Il a annulé 2 minutes avant l'émission. Ça n'arrive pas. On a un problème de direction artistique là dans l'équipe de Kezia Jones. Donc voilà, évidemment prévenu 2 minutes avant le début du direct. Je ne peux pas vous proposer un autre invité, mais ne vous embêtez pas, ne vous inquiétez pas. On va se régaler et je vous donnerai quand même tout à l'heure les infos sur Kezia Jones, même si je suis très énervée, j'aime tellement ce qu'il fait, j'ai envie de le partager avec vous, en espérant qu'il vienne à ses concerts un peu mieux qu'à ses promos radio. N'oubliez pas aussi que nous allons jouer au Blind Test tout à l'heure. Alors, pour vous inscrire et venir jouer avec nous, 0810 055 056. Attention, ce soir, cadeau surprise sorti de notre placard à vinyle. Et vous le savez, il y a du bon, du très très bon. 0810 055 056. Ce soir, c'est Dylan qui vous attend au standard. Et le thème du Blind Test, ce sont les chansons de l'année 1991, parce que oui, l'année 1991, elle a 35 ans, ça, même si vous êtes moyennement fort en maths, vous serez d'accord avec moi, mais l'année 91 et notamment le mois de septembre 91, c'est un mois qui a vraiment changé l'histoire de la musique. Alors, on se fera un petit point tout à l'heure sur les albums essentiels qui sont sortis il y a tout pile 35 ans. Mais pour le moment, et pour démarrer l'émission, je vous annonce une excellente nouvelle. Le nouvel album de Zazie arrivera le 2 octobre et je vous donne ses dates de tournée juste après.

0: tournée pour son nouvel album Volatile qui sortira tout bientôt le 2 octobre. La grande tournée 2027 de Zazie commencera le 18 mars prochain à Strasbourg. Elle fera le tour de France et la billetterie est ouverte.
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0: Il est vilaine, un duo excentrique et électronique parisien. Il est vilaine a sorti Best Service, son deuxième album. Et dessus, il y a Femme Peinture. C'est un vrai coup de cœur pour nous. Et en plus, venu d'un label indépendant, ça fait toujours plaisir. Simone Ringer, la fille de Catherine Ringer, chante sur ce titre, Femme Peinture. C'est parti, il est vilaine, notre coup de cœur du jour. Oh.

0: L'album Best Service de Ille et Vilaine est disponible chez Dialect Recordings. Et dessus, il y a cette chanson merveilleuse avec Simone Ringer, Femme peinture.
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4: Ah là là, quel dommage, on aurait dû accueillir Kezia Jones, dont l'équipe a eu l'élégance d'annuler la venue une minute avant le début de notre émission. Alors les amis, on n'est pas rancuniers, non, on envoie de l'amour dans l'univers pour Kezia Jones, pour ses fans et pour sa musique magnifique. Évidemment, il ne sera pas réinvité de sitôt, je ne vais pas vous mentir, mais je vous recommande quand même de jeter une oreille à sa musique en général, et si le cœur vous en dit, d'aller l'applaudir. La semaine prochaine, mardi prochain, voilà le Kezia Jones symphonique à la scène musicale. Pour la première fois, la musique de Kezia Jones avec l'Orchestre National d'Île-de-France, dirigé par Rémi Durupt. Et les arrangements symphoniques sont faits par Pierre Bertrand, qui avait aussi fait des arrangements pour Nougaro, Aznavour, compositeur de musique de film. Donc je pense que ça peut être vraiment très très chouette. Et puis vous annoncez aussi la tournée française de Kezia Jones à partir du mois d'octobre, il passera par Rennes, Brest, Nantes, Caluire et Cuire à côté, Lyon, Grenoble, Saint-Brieuc, Nîmes au mois de novembre, à Metz et à Reims, et enfin le 4 décembre à Aix-en-Provence. Je vous propose d'écouter la chanson avec laquelle le lien indéfectible de Kezia Jones avec le public français s'est fait. C'était Rhythm is Love en 1992. La voix, l'attitude et le jeu de guitare virtuose. Mesdames et messieurs, Kezia Jones.

0: Rhythm is Love 92, premier album de Kezia Jones, Blue Funk is a Fact. Et bah merde alors.
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0: Allez, on remonte le temps un tout petit peu plus. 1991, c'était il y a 35 ans. Et il s'est passé plein de choses, notamment au mois de septembre 1991, plein de sorties d'albums qui ont carrément changé le cours de l'histoire du rock et de la musique. On va profiter du temps qui nous est offert ce soir pour en parler et pour écouter des chansons de 1991. Mais vous le savez, Décibel étant une émission participative, moi j'avais aussi envie d'avoir les souvenirs des auditrices et des auditeurs de cette année 1991, il y a 35 ans.

0: Premier album d'MC Solar, Qui sème le vent récolte le tempo.
1: Bah oui.
0: Moi, évidemment, évidemment. 1991, c'est aussi Saga Africa de Yannick Noah ou encore Suzette de Danny Briand, donc des débuts de carrière prometteurs. Authentique du Suprême NTM, de la planète Mars, d'IAM, Frédéric's Goldman Jones, ça c'était la pleine période, ou encore La mort de Gainsbourg et d'Yves Montand. Et puis le clip de Michael Jackson, Black or White, tu t'en souviens, Gwen?
1: Ah ouais, excellent. C'est vrai que plein de souvenirs, hein, quand tu évoques tout ça, tu fais
0: oui. Bah oui. Et la mort aussi de Freddie Mercury, hein, le chanteur de Queen. Ouais. Toi, cette année-là, c'est Désenchanté, la chanson de Mylène Farmer, qui t'a marqué. Ce qui est fou, c'est qu'elle est encore d'actualité aujourd'hui, en vrai.
1: Ouais, c'est ce que j'allais dire, c'est que ce titre-là, bon, déjà, il était marquant à l'époque, donc en pleine adolescence, comment te dire que ça résonne un peu, hein.
0: Ouais.
1: T'es dans une chaise de manette où le truc Désenchanté, bah, ça te fait résonance. Puis bon, la période était pas top, je crois qu'à l'époque, il y avait aussi une petite guerre du Golfe, enfin bon, il y avait des trucs pas cool qui passaient. Voilà. Donc bon, on se réfugie aussi dans la musique. Et puis, bah, ce titre-là a fait son bonhomme de chemin, est devenu un hit. Mais au-delà de ça, bah, les nouvelles générations le reprennent pas mal. Donc ça devient quelque chose de populaire. Et puis, hélas, qui s'ancre aussi dans une atmosphère ambiante, quoi.
0: C'est vrai. Alors, on va la réécouter ensemble parce que c'est un vrai kiff. Et merci pour le souvenir, mon cher Gwen.
1: Ah bah c'est avec grand plaisir, tu pars, tu me rajeunis, moi je fonce.
0: Allez hop, il y a 15 ans, on découvrait ça. Et le clip aussi, Gwen, le clip était fou, on est d'accord.
1: Il était énorme, mais les clips de Farmer, c'était des mini-films, c'était trop bien.
0: Elle est Désenchantée, 1991, tout est KO les amis. Vous écoutez, ici.

0: Ah là là, 35 ans, les amis. Mylène Farmer, qui va toujours extrêmement bien. Son prochain album, le 13e, va s'appeler Égrégore. Il sortira le 30 octobre prochain. Pour le moment, nous savons que la pochette est signée par un fidèle de Mylène, le photographe et réalisateur Jean-Baptiste Mondino. Allez, restez bien dans le coin. Ici, continue son voyage en 1991, parce que demain précisément, 24 septembre, ça sera l'anniversaire de grands, grands albums.
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2: C'est l'un des rendez-vous de la rentrée à Avoine à l'espace culturel Alain Jeanfort le 6 octobre prochain. Il était mon invité, je lui ai demandé si cette chanson Whisky Glace était une chanson coup de poing qui abordait la situation du monde actuel mais qui nous permettait quand même de continuer à prendre des verres en terrasse.
3: C'est ça, on est un petit peu, on se sent un peu impuissant par rapport à cette espèce de lessiveuse dans laquelle on se retrouve tous là en ce moment depuis quelques temps, qui présage pas vraiment non plus des jours d'amélioration. J'ai l'impression qu'on on est un peu parti pour baisser la tête. On est un peu incapable de faire changer les choses parce qu'on est incapable de se réunir déjà. Au moins, essayons de prendre du plaisir, le peu de plaisir qui reste encore, à une terrasse de café ou en famille ou en faisant de la musique ou voilà, ou en se retrouvant dans les concerts.
2: Elle le retrouvait sur scène Alain Jeanfort, l'Impermanence Tour, c'est le 6 octobre. C'est à Avoine. Vous allez retrouver toutes les infos sur le site de la ville d'Avoine. Et passez une bonne soirée.
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0: Nous sommes le 23 septembre. Demain, on sera donc le 24 et ce sera l'anniversaire, les 35 ans de la sortie d'un album qui, si vous étiez né évidemment en 1991 et on va dire si vous aviez plus de 10 ans, forcément, il vous a marqué. Le deuxième album de Nirvana, Nevermind, aura 35 ans demain.

Like Teen Spirit, cette chanson qui était sortie un peu plus tôt au mois de septembre et qui a mis un petit peu de temps à devenir un tube. En fait, il a fallu un clip emblématique qui a été beaucoup, beaucoup passé sur les chaînes musicales, à la télévision, pour que finalement cette chanson devienne un tube et que le monde entier, je pèse mes mots, le monde entier découvre le grunge en général, Nirvana en particulier, et le talent, la beauté, le charisme, la voix et la guitare un peu pourrave de notre cher et regretté Kurt Cobain. Alors oui, Smells Like Teen Spirit, mais aussi Come As You Are, Lithium, In Bloom, et puis une magnifique chanson avec des cordes à faire pleurer un cœur de pierre, Something In The Way, tout ça, c'est sur le deuxième album de Nirvana, Nevermind, qui aura donc 35 ans demain. Mais dites-vous que le mois de septembre 1991, il a vu, oui, sortir Nevermind de Nirvana, mais il a aussi vu sortir le même jour, c'est-à-dire demain, ça fera 35 ans aussi, l'album Blood Sugar Sex Magic des Red Hot Chili Peppers.

comme Under the Bridge, avec des paroles vraiment vénéneuses. Hein. Ça parle de drogue qu'on prend sous un pont tout seul à Los Angeles. Des chansons très sexy comme Suck My Kiss ou encore Give It Away. Blood Sugar Sex Magic peut être traduit par la magie sexuelle de la glycémie. Donc écoutez, voilà, en 1991, on faisait du bon rock'n'roll, mais on avait aussi des préoccupations finalement très très intéressantes. Et voilà, donc ces deux albums, celui de Nirvana et celui des Red Hot, sont sortis le même jour, le 24 septembre 91. Donc demain, si vous voulez célébrer les anniversaires, surtout, n'hésitez pas. Septembre 91, c'est aussi la sortie de Trompe-le-Monde, l'album des Pixies, de The Low End Theory, de Tribe Called Quest. Ça, c'est si vous aimez plutôt le hip-hop. Primal Scream aussi, si vous aimez les Anglais drogués, a sorti Screamadelica. C'est un des premiers albums qui mêlait si bien le rock et la musique électronique. Ça, c'était aussi en septembre 91. Et puis, le plus gros groupe de rock de l'époque sort aussi en septembre 91. Non pas un, mais deux albums. C'est les Guns N' Roses. Alors, ils ne savent pas qu'en trois semaines, ils vont être ringarnisés par Nirvana. Qu'en trois semaines, on fera plus de solo de guitare. On s'habillera plus en mini-short boule sur scène comme Axl Rose, mais qu'on s'habillera plutôt comme Kurt Cobain avec des chemises. Tout ça, ils le savent pas, les mecs, quand ils sortent en septembre 91 Use Your Illusion, double album, donc le 1 et le 2. C'est voilà, une profusion, il y a tout, des clips énormes, des guitares énormes, des batteries incroyables, l'ego mais immense du chanteur Axl Rose, ses paroles à moitié poétiques, cryptiques, religieuses, christiques, on sait pas ce qui se passe, on sait juste que c'est génial, mais que ça va pas durer longtemps puisqu'ils vont se faire voler la place par le grunge. Alors voilà, pendant quelques semaines, en septembre 1991, on a pu se dire qu'on adorait ces énormes chansons rock'n'roll avec des violons, avec du piano et même avec des bruits d'orage et un clip où on fait un solo de guitare au milieu du désert. Et non, la guitare n'est pas branchée, mais ça n'est pas grave. C'était ça aussi, 1991, il y a 35 ans. Donc, les Guns N' Roses sortaient un de leurs plus beaux morceaux. On va se l'écouter ensemble et en entier, s'il vous plaît. Il passe normalement jamais à la radio parce qu'il dure 9 minutes. Mais nous, on aime bien vous gâter. Alors installez-vous confortablement et kiffez. November Rain, Guns N' Roses. Bon voyage, les amis. C'était il y a 35 ans.

0: November Rain, Guns N' Roses. Je suis sûre qu'il y a des ados des années 90 qui viennent de passer un grand, grand moment en retrouvant voilà, la chanson de leur adolescence. Écoutez, ce petit voyage en 1991 est terminé. Pour être totalement complet et transparent sur cette année-là, je vous rappelle que c'est aussi l'année où la GAF était numéro 1 du top 50 avec la Zoubida. Bisous.
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0: Oh là là, je suis encore en train de me remettre de mes émotions du magnifique Guns N' Roses qu'on a écouté tout à l'heure. Mais il est temps que je remette ma casquette d'arbitre. Bah oui, puisque nous allons jouer au Blind Test. Virginie est avec nous pour jouer. Bonsoir Virginie.
7: Bonsoir.
0: Bienvenue, comment ça va?
7: Ça va très bien.
0: Oh, merci beaucoup Virginie. Il y a aussi, oh oh, une revenante, Marie-Christine. Bonsoir.
8: Émilie, bonsoir Virginie.
0: Bonsoir. Bonsoir. Alors on va jouer ensemble à gagner, je vous l'ai dit. Eh bien ce sont des albums vinyles tirés du tiroir au trésor de Mélodie, qui est la programmatrice des invités de Décibel et qui vient de maudire Kezia Jones sur 19 générations. Sache-le Kezia, bon courage. Jusqu'en l'an 3000, le mec ça n'ira pas. Et...
8: Et alors, bien de se faire poser un lapin.
0: Ah, dis donc, bah encore la veille ou une heure avant, tu te prépares, tu vois, tu te mets là deux minutes effectivement, vous pouvez rien faire. Mais donc dans le placard au vinyle secret de Mélodie, il y a l'album de Gaëtan Roussel, celui de Maëlle, il y a celui de Grand Corps Malade, enfin il y a plein d'albums super chouettes et récents et tout, donc vous pourrez faire votre choix. Je vous laisserai discuter au standard avec Dylan et Mélodie, ok?
8: Merci.
0: Voilà. Et oui, vous avez gagné chacune un vinyle, quoi qu'il. Ça, c'est le tarif. Ah bah oui, quand on joue au blind test de Décibel, on gagne. Le jeu maintenant, ce sont des chansons toujours de cette année 1991, quand même, qui était une merveille, hein, vous l'avez entendu. Il y a 35 ans, qu'est-ce qu'on écoutait? Bah, notamment les chansons du blind test de ce soir. Alors, déjà, peut-être petite vérification, est-ce que c'est une année fétiche pour vous, pour Marie-Christine et Virginie, 91? Je vous ai pas entendu, pardon. Virginie?
7: Non, pas spécialement.
0: Pas spécialement. Et Marie-Christine, 91?
8: Pour moi, pas une année qui marque
0: Oh là là, mais vous faites vos difficiles. Je suis sûre que si. On va voir si vous retrouvez les chansons de 1991. Vous, à la maison, je suis sûre que vous allez retrouver. Premier tube de cette année-là. Marie-Christine et Virginie, dès que vous retrouvez le nom de l'interprète, vous me donnez votre prénom et puis votre réponse, d'accord?
7: D'accord.
0: Allez, on y va.
8: Marie.
0: Alors, Marie et Virginie ont dit leur...
8: Stéphane Echer.
0: Oui, c'est ça, c'est Stéphane Echer.

Marie-Christine et Virginie ont trouvé en même temps notre Stéphane Echer. Déjeuner en paix. Bravo, ça part bien. Allez, on continue. Deuxième tube de cette année-là. Il s'agit... Virginie, pardon, Scorpion, oui, bravo.

0: Challenge. Magnifique. Scorpion. Et ça fait...
1: C'est vrai que ça marque bien, toi.
0: Ah ouais, hein. 2 points pour Virginie, 1 point pour Marie-Christine. Vous voyez qu'on écoutait des bonnes choses il y a 35 ans, quand même.
1: Tout à fait.
0: Bah oui. On écoutait aussi... Ah, oh, j'ai oublié de le mettre dans le blind test. Il y avait Petite Marie aussi de oui. Francis Cabrel. Oui, oui, oui. Et Frédéric Goldman Jones. Il y avait plein de bons trucs cette année-là. Ah oui, il y avait ça aussi. Alors, est-ce que vous allez le retrouver? Il s'agit d'un rappeur qu'on aime beaucoup dans l'émission.
1: Marie.
0: Oui,

0: Bravo, bravo. Vous avez été de bonnes candidates toutes les deux. Vous voyez, cette année 91 qui vous disait pas grand-chose, ben finalement, ça s'est très bien passé. Merci d'avoir joué avec nous, mesdames.
1: Merci à toi.
0: Merci. Et puis, merci. Vous revenez quand vous voulez. Je vous repasse Dylan au standard. Il prend vos coordonnées pour vous envoyer vos cadeaux. Et puis nous, on va retrouver Bachung. Parce que ça rigolait pas en 91. Sa guitare western, merveilleuse, sur Osée Joséphine. Ah.

0: justifie.
1: C'est Jean-Baptiste Mondino qui avait réalisé le clip. On parlait de lui tout à l'heure parce qu'il a fait la photo de la pochette du nouvel album de Mylène Farmer. Mais c'est lui aussi qui avait réalisé très très beau clip Osez Joséphine en 1991. Donc sur l'album du même nom, Monsieur Alain Bashung.
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1: Allez, on termine avec la chanson anniversaire et on quitte cette bonne année 91. Bah oui, il y a une autre année à laquelle on peut se raccrocher pour terminer. C'est l'année 1970. Le 23 septembre 70, la France avait la tristesse d'apprendre la mort de Bourvil, André Bourvil, qu'on adorait, qui avait commencé sa carrière après la guerre, hein, dans les années fin des années 40, qui a fait des films évidemment inoubliables comme La traversée de Paris, La grande vadrouille, La cuisine au beurre, Le corneau, enfin Bourvil quoi, mais qui était aussi un sacré chanteur, parfois plutôt rigolo.
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1: On embrasse évidemment celles et ceux qui nous écoutent de Maubeuge et les gendarmes.
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1: La tac-tac-tac-tactique de Bourvil, c'était de faire des chansons rigolotes et tendres.
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1: Et puis, il y en a une que j'avais envie de partager avec vous pour le célébrer. Voilà, lui qui nous a quittés si jeune, le 23 septembre 70, il avait 53 ans. Une si jolie chanson. C'était bien au petit bal perdu. On va se quitter là-dessus ce soir dans Décibel.
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0: 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André Bourvil qui vous souhaite une bonne soirée et la suite sur votre radio. Ici, c'est la nouvelle émission d'Éric Bastien. Il n'y a pas que Paris dans la vie. Et il reçoit ce soir Jamy Gourmaud. Oui, de Fred et Jamy. On va apprendre des trucs, j'en suis sûre. Ça va commencer à 20h. Et puis dans Décibels, demain, ça c'est très important que je vous donne le programme de demain. Vous ne voulez pas rater Grand Corps Malade qui sera là, lui, c'est sûr. Non, en général, on se fait planter une fois par an par les invités. Donc là, voilà, c'est fait dès le mois de septembre et tout. Bon, Kezia n'est pas venue. Mais demain, Grand Corps Malade sera là et vous présentera son tout nouvel album qui s'appelle Voir la mer. Donc ça, c'est demain à 19h. Quant à l'équipe de l'émission que je tiens à remercier, il y avait ce soir à la technique Diana Alcide, au standard Dylan Gauthier, à la réalisation Iris Guitoni, à la délégation de la musique Thomas Demolle, à la programmation des invités Mélodie Chaïb. Voilà, vous avez toutes les infos. Je n'ai plus qu'à vous dire merci à vous aussi, parce que quand vous participez à Décibels, la fête est encore plus belle.
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0: Vous êtes tellement mignons, je vais vous donner l'heure. Il est 20h, bisous!

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2: Bonsoir tout le monde, bienvenue sur ICI, il est 20h tout juste, c'est l'heure de vous accueillir, on le fait chaque jour du lundi au vendredi, c'est surtout l'heure de prendre le temps. Une heure d'évasion, une heure pour s'intéresser aux initiatives, aux actions que vous menez près de chez vous, dans vos villes, dans vos régions, parce qu'il n'y a pas que Paris dans la vie. On ira dans la Drôme ce soir, ICI, à trouver un bon plan, un logement étudiant à 0€, je vous jure que c'est vrai. Et même si la rentrée est derrière nous, bah les vacances de la Toussaint, c'est pas si loin que ça. On a trouvé aussi un cahier de vacances très spécial. C'est en Gironde. Nous irons enfin en Essonne pour découvrir un moyen de transport original. C'est ce soir d'ici 21h. Et puis chaque soir, nous partageons cette heure avec un invité qui nous dit tout sur les villes, les lieux, les régions, les paysages qui ont finalement marqué sa vie. Je reçois ce soir un journaliste, animateur de télévision, un vidéaste, un vulgarisateur qui nous a longtemps expliqué que c'était pas sorcier à comprendre. C'est un épicurien, c'est un curieux, il en a fait une chaîne, Épicurieux sur YouTube, suivi par des millions d'abonnés. Son livre... Toute une année avec Jamie, on en apprend tous les jours, est sorti vendredi dernier aux éditions Nathan. Je pense que vous l'avez deviné, je reçois Jamie Gourmaud. Bonsoir Jamie.
3: Bonsoir Eric.
2: Je suis ravi de vous accueillir sur ICI, vous allez bien ?
3: Très bien.
2: Vous me disiez, l'été n'est pas si loin, et c'est vrai, je le dis aux auditeurs, vous avez bonne mine. Je ne sais pas d'où vous arrivez en France, puisqu'on voyage, mais il y avait du soleil. Hein.
3: Alors j'ai passé une partie de mes vacances dans le sud, dans les Alpilles et en Ardèche.
2: Alors c'est marrant, on parlera peut-être des Alpilles, vous savez, partie de, voilà, des lieux que vous appréciez particulièrement. Je rappelle aussi votre roman Les ailes de la forêt qui est sorti au printemps dernier. On pourra en dire un petit mot avant 21h. Vous êtes prêt à vous balader ?
3: Ah, prêt.
2: Vous savez que c'est moi qui conduis le camion, là. Hein.
3: C'est très bien. Marcel a pris sa retraite, alors.
2: Sur la carte de France, premier lieu, alors, où on va s'arrêter, c'est le sud de la Vendée, c'est le début de tout, hein, pour vous, Jamie. Notamment Fontenay-le-Comte.
3: Oui, Fontenay-le-Comte, c'est la ville où je suis né. Alors, j'y suis né, je n'y suis pas resté longtemps. Oui. Hein. Voilà. Puisque très rapidement, mes parents ont déménagé pour... Alors, ils ne sont pas partis très loin. Enfin, à l'époque, c'était pas mal. Hein. On est partis dans le nord de la Vendée. Voilà, dans une petite ville. Alors, Saint-Mesmin, c'est là où ils habitaient.
2: D'accord.
3: Voilà. Et ça, c'est encore le sud Vendée.
2: À Montaigu, du coup.
3: Voilà, à Montaigu. Voilà. Donc, Fontenay-le-Comte, pour tout vous dire, même si j'ai une bonne
2: mémoire...
3: Vous
2: n'avez pas de souvenir, ouais, je... Mais vous y retournez ? Vous avez déjà eu l'occasion d'y retourner ?
3: J'y suis passé, oui.
2: Bon, c'est vrai, vous avez raison, c'est Montaigu, c'est pas très loin de la Roche-sur-Yon, c'est là où vous allez vous installer, c'est pas très grand, hein, j'ai vu à peu près le dernier recensement, on est à 5000 habitants.
3: Oui, c'est ça,
2: c'est
3: oui.
2: À peu près
3: oui.
2: Ça. Mmh. Montaigu, son portail Saint-Léonard, sa digue, son château également, en tous les cas, c'est la carte postale que j'ai trouvée.
3: C'est exactement ça.
2: Quelle est la vôtre ? Quel lieu vous vient à l'esprit comme ça quand on parle de Montaigu ?
3: Ah ben, quand vous dites le château, les Douves, alors, c'est un château dont il ne reste que les remparts, mais le cœur de la ville est bâti donc à l'intérieur de ces remparts. Il reste des douves et le château, c'était vraiment un endroit où enfant,
2: c'est un décor extraordinaire.
3: On allait jouer, on allait construire des cabanes.
2: Faisait du chevalier.
3: On allait draguer aussi.
2: On a des dossiers ce soir. Non, mais c'est un décor, je veux dire, c'est un écrin aussi quand on est un môme de grandir comme ça dans un lieu comme celui-ci.
3: Oui, oui, parce qu'on grandit. Et ça donne une idée de l'histoire du lieu dans lequel on a vécu, mais et même au-delà du pays dans lequel on a vécu. Parce que quand à l'école, eh bien, on commence à apprendre le Moyen-Âge, les châteaux forts, bah, fatalement, ça parle et ça permet de fixer durablement certaines idées.
2: Qu'est-ce qu'ils faisaient vos parents en Vendée ? Ils sont eux-mêmes Vendéens ?
3: Ils sont eux-mêmes Vendéens.
2: Voilà. Donc ils se sont rencontrés en Vendée.
3: Exactement, tout à fait dans le bocage vendéen.
2: Votre papa, il est fondateur du groupe Orviac. Votre frère va reprendre la présidence quelques années plus tard. Vos premiers souvenirs, Jamie Gourmaud, c'est effectivement, donc on vient de l'évoquer, le bocage vendéen. C'est aussi des oncles, c'est aussi des tantes. Vous avez eu la chance d'avoir une grande famille et de connaître aussi vos grands-parents.
3: Oui, j'ai eu la chance de grandir dans une famille où il y avait énormément d'agriculteurs. Mes deux parents sont issus de familles agricoles et j'avais une multitude d'oncles et de tantes des deux côtés, de cousins aussi qui étaient agriculteurs. Donc les week-ends, les dimanches, les vacances, c'était très souvent à la campagne, chez mes cousins, chez mes oncles et tantes, dans les champs, dans les étables, sur un tracteur. Voilà,
2: Si je feuillette vos albums photos, je vous vois sur un tracteur.
3: Mais
2: la photo existe.
3: Alors, c'est un truc complètement dingue ce que je vais vous dire, parce que ça ne se ferait plus, c'était dangereux. Mais mon grand-père me faisait conduire son tracteur.
2: Mais moi aussi.
3: À l'âge de 7 ans.
2: Ah, mais moi aussi. Même avant, moi. Alors, on est des fous. Mais oui, mais ça va parler à plein de gens, parce qu'on l'a tous un peu fait, si on a évolué effectivement dans ce type de lieu. Alors, il y avait aussi un rituel en famille, c'était la forêt. Parce que vous l'avez dit, vous êtes entouré d'un environnement magnifique. Mm-hmm. Petit coin champignon, je crois que vous y alliez souvent avec papa. Hein.
3: Alors, on est en automne. Oui. Et je me souviens qu'à partir du 15 septembre, eh bien, on passait une partie de nos week-ends à aller cueillir les champignons dans les prés, dans les bois. Et ça, c'était merveilleux parce que on démarrait très tôt le matin, le soleil se levait à peine et on partait justement dans ces prairies, dans ces bois. Il y avait la rosée, des odeurs, enfin... tout ça, c'était un pari, hein. On ne savait jamais sur quoi on allait tomber, mais en général, on rentrait avec les paniers pleins.
2: Bon, puis il y avait le bord de l'eau qui n'était pas très loin non plus.
3: Et il y avait la mer. La Vendée, c'est tout son charme. C'est le bocage d'un côté, et puis le marais de l'autre, et à l'extrémité du marais, la mer, qu'on entend là.
2: Bien sûr.
3: Le sac et le ressac.
2: Et au goûter, il y avait une bonne brioche vendéenne.
3: Voilà.
2: Absolument. Et votre famille, vous faisiez pour les grandes occasions fabriquer une brioche vendéenne.
3: Alors il y avait une tradition à Pâques dans les villages et ensuite dans les villes. Enfin, c'était comme ça à Montaigu, chez nous. Eh bien, on faisait de la brioche. Mais c'était de la brioche maison. Et je garde un souvenir très, très présent et très ému de cette brioche que confectionnait mon papa, parce que il s'y mettait le vendredi soir, et puis il se levait la nuit pour regarder si la brioche était assez levée, et puis la mettre. On se levait le matin avec cette odeur de brioche, de fleurs d'oranger, c'était merveilleux.
2: C'est votre brioche de Proust.
3: On va l'appeler comme ça.
2: On va retourner en Vendée. On a encore plein de choses à se dire, mais l'heure est venue de s'intéresser à la Revue des Merveilles. Avec Benoît Prospero, on passe en revue les merveilles de celles et ceux qui consacrent leur vie au monde du vivant. Et aujourd'hui, nous partons à l'école pour découvrir un moyen de transport un peu original.
0: Ah ben voilà, on a fait l'appel et a priori tous les enfants sont là. Donc le bus peut partir direction l'école. Sauf que le bus ici, ah ben il est un petit peu particulier. Nous sommes avec ICI Paris Île-de-France dans l'Essonne à Bièvre. Et ICI, le bus scolaire, c'est un vélobus, le Castor Express. Alors pour faire simple, c'est comme un bus, c'est-à-dire que c'est un véhicule assez long. Sauf que les enfants ne sont pas seulement assis. Tout comme le conducteur, ils doivent pédaler. Et la chef de projet développement durable, c'est Camille Fénaudot. Explication.
1: Un vélobus assis électrique avec donc l'assistance qui est pour le conducteur et ensuite on a 8 places derrière avec des pédaliers, donc c'est-à-dire que tous les enfants doivent pédaler pour aller à l'école. Et donc pour la direction, un peu comme un vélo électrique et qui peut aussi aller sur les pistes cyclables parce qu'il est très étroit.
0: Ah ben voilà, et puis au-dessus il y a un toit aussi, hein. Ah ben oui, on peut même ranger du matériel.
1: Tout à fait, donc là on voit que nous on donne des casques à disposition pour les enfants qui n'en auraient pas. On sollicite les enfants à ramener le leur. Tout le monde prend son petit gilet jaune, s'équipe, fait ses petits réglages sur la hauteur de selle et après on y va.
0: Et qui utilise le vélobus ? Tous les enfants à partir du CE2. Parce qu'il faut quand même une taille minimum. Et la question alors la plus importante, et les enfants, ils en pensent quoi ?
1: C'est super chouette parce que déjà quand on se balade dans le vélobus, tout le monde nous sourit parce que c'est tellement atypique comme véhicule que voilà, donc c'est rare qu'on nous sourit dans la rue. Donc il y a ce côté-là, il y a le côté aussi de faire du sport avant d'aller à l'école. De se retrouver aussi, il y a bien 10 minutes, on va dire, de trajet, donc ça discute avant de venir. Et puis ça, quand ils arrivent à l'école, c'est pour se poser un peu parce que ils ont pris un grand bol d'air frais, donc je pense que ça a plusieurs vertus.
0: Et non, mais vous imaginez les souvenirs pour les enfants, et puis c'est quand même hyper inspirant. Et d'ailleurs, si vous êtes dans une commune et que vous vous demandez si ça pourrait marcher chez vous, écoutez.
1: C'était un projet pas facile à porter pour une commune parce que c'est atypique, et en fait on se rend compte que c'est super, enfin, les parents, les enfants, tout le monde qui rencontre le vélobus et joyeux de le voir.
0: Eh ben voilà, ben c'est normal. Allez voir ce Vélobus sur les réseaux sociaux de Ici Paris Île-de-France. Vous verrez, c'est une merveille. Merci à Camille Fénodeau et à la ville de Bièvre dans l'Essonne.
2: Merci Benoît Prospero, Jamy Gourmaud. Quand vous alliez à l'école amirale de Chaffaut à Montaigu, vous avez fait votre scolarité, vous y alliez comment, en Vélobus?
3: Alors j'y suis allé à pied, j'y suis allé à vélo, mais je connais ce Vélobus. Je l'ai même piloté, parce que pour un monde de Jamy, on avait évoqué tous ces moyens de transport, de transition, et je l'ai vu. Alors c'est assez drôle parce que c'est très convivial comme moyen de transport. Ouais. On parlait il y a quelques instants de Saint-Jean-de-Mont quand j'étais enfant. On n'appelait pas ça des vélobus. On appelait ça des Rosalie.
2: Oui, c'est Rosalie, bien sûr.
3: Voilà, mais
2: ça existe encore.
3: C'est un vélobus. Voilà. Et on utilisait ce moyen de transport pour s'amuser.
2: Avec un toit qui vous permettait aussi de vous protéger. C'était ça, la Rosalie. Et il y en a encore. Jamy Gourmaud, restez avec nous. On va parler peut-être du lycée Saint-Gabriel à Saint-Laurent-sur-Sèvre. Mm-hmm. Des souvenirs plus difficiles, parce que là, pour le coup, c'était un pensionnat. Mais en tous les cas, on va continuer à se balader à travers des lieux qui vous ont construit jusqu'à aujourd'hui. Restez avec nous sur Ici. On est ensemble jusqu'à 21h.
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2: Avec Genesis et I Can Dance, souvenir de 1991 sur Ici.

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2: Non, il y a Jamie Gourmaud aussi qui est avec nous depuis 20h. Vous verrez dans un instant que Paris compte aussi pour lui. Il est journaliste, il est écrivain, il est youtubeur, comme on dit, animateur de télévision. Il se plaît depuis des années à être un vulgarisateur. Il rend populaire notamment tout ce qui est scientifique dans le monde de Jamie, dont c'est pas sorcier il y a quelques années. C'est un amoureux de la brioche, on l'a découvert il y a un instant, c'est normal, il est vendéen. C'est un concentré de savoir qu'il nous propose avec un almanach qui vient de sortir, un concentré illustré qui va nous permettre de nous évader, de mieux comprendre le monde qui nous entoure. On en parlera avant 21h. C'est aussi finalement un beau résumé de la vie de Jamie Gourmaud. C'est vrai, mieux comprendre le monde qui nous entoure, c'est ce que vous faites depuis toujours.
3: Bah oui, c'est mais c'est extraordinaire.
2: C'est un joli constat. Hein.
3: Bah oui, mais faire des questions que l'on se pose un métier, c'est quand même génial. J'ai cette chance-là.
2: Et d'où elle vient cette curiosité? Parce que quand on retrace un peu ce parcours, on voit que vous êtes curieux du A à Z, quoi. C'est tout vous intéresse.
3: Bah tout m'intéresse, mais je pense que ça vient. Il y a deux choses. Il y a la curiosité et l'écriture. Très tôt, j'ai aimé écrire. Alors quand je dis très tôt, j'ai aimé écrire. À 12 ans, j'écrivais pas des romans, mais à 12 ans. J'adorais envoyer une carte postale à mes grands-parents. Je choisissais les mots, ou à mes parents. J'adorais écrire à mes petites amies, en faisant très attention au vocabulaire que j'utilisais.
2: Vous n'avez pas un prof qui, justement, vous a donné un peu confiance en mettant en avant ou en ayant repéré ce talent d'écriture quand vous aviez cet âge-là, à peu près 12-13 ans?
3: Si, alors quand j'étais en seconde, en fait.
2: Oui, voilà, c'est important. Hein.
3: Voilà. Oui, un prof de français... Denis Bagnard. Alors, je salue sa mémoire parce que malheureusement, il n'est plus de ce monde. Mais j'aimais cette écriture. Je ne savais pas quoi en faire. J'avais une vague idée de faire du journalisme, mais j'étais très hésitant parce que voilà, c'était un petit peu présomptueux de dire ah, je veux devenir journaliste. Ouais. Mais il m'a mis en confiance. Ouais. Voilà, c'est l'un des premiers à qui j'ai dit que j'avais envie de faire ce métier. Et il m'a dit que c'était un bon choix.
2: Et c'était au lycée Saint-Gabriel.
3: Absolument.
2: C'était là, à Saint-Laurent-sur-Sèvre. Alors, vous allez, pendant cette période aussi, découvrir autre chose que la Vendée, parce que je crois que, voilà, vous avez des possibilités de sortir un petit peu. Il y a des régions comme ça que vous allez découvrir, comme la Bretagne, et je crois que vous avez un souvenir de Carnac, notamment.
3: Oui, bah quand on était au lycée, au pensionnat Saint-Gabriel, on faisait de temps en temps, il y avait des sorties.
2: Et heureusement,
3: on partait pour plusieurs jours à un endroit ou à un autre. Je me souviens d'avoir fait le Mont-Saint-Michel, d'avoir fait la Bretagne et en Bretagne, d'avoir visité le Carnac. Voilà, toutes les menhirs de Carnac. Voilà, c'est un souvenir qui restait gravé parce que c'est vrai que aujourd'hui ça semble assez simple d'aller d'un point à un autre. Il y a une quarantaine d'années, c'était pas aussi évident comme ça de parcourir ne serait-ce que 250 km. Il fallait prendre un bus et puis il y avait toute une organisation à mettre en place quand on voulait déplacer une classe.
2: Les Pyrénées. Alors les Pyrénées, c'est un peu les vacances, peut-être avec vos parents. C'est la montagne. C'est aussi peut-être une période de camping. C'est peut-être les copains.
3: Alors, les Pyrénées, ce sont les vacances avec les parents.
2: Avec les parents.
3: Voilà. Pourquoi les Pyrénées? Je l'évoquais tout à l'heure. Moi, j'ai grandi dans une ville qui était à une cinquantaine de kilomètres de la mer. Donc, quand on pense vacances. Eh bien, on pense pas à plage, on pense plus montagne.
2: Oui.
3: Vacances, c'est fait pour
2: voir autre chose. Dépayser.
3: Donc, les premières vacances avec mes parents, ce sont effectivement ouais. Les Pyrénées.
2: Voilà, le café de la paix, ça c'est le café des copains, parce qu'on a tous eu un café où je le dis souvent, on venait à 10 et on demandait une bière ou un café pour 10. Ouais. Bon, voilà, le barman ne faisait pas son affaire, quoi. Vous, ça s'appelait donc le café de la paix, c'était le point de rencontre. Vous vous souvenez de ce lieu? Il existe toujours d'ailleurs?
3: Il existe toujours.
2: Ça et
3: alors? Alors, on ne disait pas on va au café de la paix, on disait on va chez Jean-Yves et Marino. Ouais. Voilà. Jean-Yves et Marino, c'était les propriétaires. Voilà, qui était très très sympa. qui était un peu un grand frère et une grande sœur hein, pour nous tous. Mais c'était vraiment l'endroit où on se retrouvait, où on passait des soirées entières à refaire le monde.
2: On a tous fait ça. Hein. Mmh. Alors, toujours en Vendée, il y a aussi Le Revoir.
3: Ah,
2: ça, c'est la boîte de nuit. Vous avez beaucoup parlé de ce lieu de rencontre. Hein. Je crois que vous dansiez très bien le rock.
3: Alors,
2: Jamy Gourmand, c'est vrai ou pas?
3: Je le dansais sûrement. Je ne vais pas dire très bien, ce serait présomptueux. Là aussi,
2: non, mais
3: j'étais à l'aise et j'aimais bien ça.
2: Ouais.
3: Voilà. Et j'en jouais sûrement aussi un peu.
2: Bien sûr. Parmi les premiers boulots, vous étiez chauffeur-livreur. Et
3: oui.
2: Il y a déjà le camion, du coup.
3: Il y avait déjà un camion, un plus petit, parce que je n'avais pas mon permis poids lourd.
2: Ouais. Voilà. Alors, après, vous allez partir au lycée Notre-Dame de Toute-Aide.
3: Alors, c'est une petite erreur. Je ne suis jamais allé dans ce lycée.
2: C'est à Nantes. Jamais.
3: Bah, c'est à Nantes. Jamais.
2: Vous connaissez Nantes?
3: Je connais Nantes.
2: Il est temps de rectifier aujourd'hui.
3: Tout à fait, tout à fait.
2: Vous avez passé votre bac où, alors?
3: Mais à Saint-Gabriel. Le bac qui ne se passait pas ici, il se passait à La Roche-sur-Yon, mais j'ai fait tout mon lycée à Saint-Gabriel.
2: Des études de droit, c'est où alors?
3: Les études de droit, justement, c'est à Nantes.
2: Ah bah voilà.
3: Voilà.
2: Donc vous allez vous installer à Nantes ou vous faites des allers-retours?
3: Je m'installe à Nantes.
2: Ah bah donc vous découvrez la ville, c'est une belle ville aussi.
3: Je m'installe à Nantes, mais...
2: Qu'est-ce qu'il y a? Ça vous plaît pas?
3: Non.
2: Ah mince. Vous préférez la Baule, c'est pas très loin? C'est pourquoi, parce que c'est pas la mer, il y a un beau château à Nantes.
3: Oui, oui, mais étonnamment, alors je crois savoir un peu pourquoi.
2: Les études qui vous ont pas plu, donc vous avez associé ça à la ville.
3: Sûrement, je débarque en fac de droit, comme beaucoup de facs d'ailleurs, c'est très impersonnel.
2: Oui.
3: Je sors de cette école Saint-Gabriel, pensionnat, où il y a une très forte solidarité entre les élèves, beaucoup d'associations, on fait beaucoup de sport, il y a une salle de ciné, on fait de la photo, on fait du judo, on fait plein de trucs, et on est très encadré. Je débarque dans cette fac et je suis un peu perdu.
2: Oui, mais c'est aussi peut-être l'âge, c'est le 18 ans, 19 ans, c'est pas forcément une période.
3: Je suis un peu perdu.
2: On se pose des questions, il y a des incertitudes. Mais vous allez voir, en restant avec nous, que la radio va arriver, il va y avoir Presse Océan, il va y avoir Bordeaux aussi, vous allez faire de la radio, je crois, du côté de Bordeaux. Et puis, il va y avoir les études de journalisme qui se feront du côté de Paris. Jamy Gourmand est avec nous jusqu'à 21h. On parle beaucoup de l'avenir de nos enfants et c'est aussi le cadre d'une thématique d'une grande consultation, dites-le ici avec votre radio menée avec Odoxa. Et justement, on s'y intéresse avec Catherine. Ici, ça entreprend, Catherine Quicandon. Plusieurs millions de cahiers de vacances sont vendus chaque année. On a beaucoup entendu parler cet été. Catherine, aujourd'hui, vous en avez trouvé un peu différent.
4: À Bordeaux, faire ses devoirs, c'est du sport.
5: Qu'il va y avoir du sport, mais moi je reste tranquille. Qu'il va y avoir du sport.
4: Et pas qu'un peu. Voici le cahier sportif. Le cahier qui vous aide à réviser le programme scolaire grâce au sport. Comme nous l'explique Angélique Baldin-Perletti, la directrice commerciale.
6: On donne envie aux enfants de faire plus de devoirs de vacances de manière sympathique en transformant les exercices qui sont conformes au programme de l'éducation nationale et réalisés par des professeurs. On transforme les exercices en lien avec leur sport.
4: Et bizarrement, ça intéresse plus les enfants et les parents aussi, qui rechignent moins à aider leur progéniture. Il y a des cahiers par exemple Tour de France, FC Nantes, En Avant Guingamp, PSG. Il existe 4 niveaux qui vont de la grande section de maternelle à la 5e. Chaque année, ils sont réactualisés selon le programme scolaire officiel et ils couvrent toutes les matières comme le français, les mathématiques, l'anglais, les sciences, l'histoire-géographie, etc. Une équipe pédagogique transforme les exercices en lien avec les sports proposés, sans oublier les valeurs du sport, le respect, la solidarité, l'esprit d'équipe. Le cahier sportif est un cahier de vacances, mais pas seulement.
6: Et on a aussi beaucoup d'entités sportives qui l'utilisent tout au long de l'année comme cahier de révision. Pour les mercredis aussi, pour les clubs qui accueillent les jeunes, ils ont des animateurs qui gèrent le sportif, mais qui du coup ont besoin d'un support aussi éducatif et pédagogique. Et aussi voilà pendant les stages, à d'autres moments en fait, et même pour des événements sportifs en particulier.
4: Oui, bien sûr.
6: C'est un goodies différenciant qui permet... de maintenir le lien avec cet événement.
4: Le concept de ce cahier entièrement personnalisé aux couleurs d'un club ou d'une fédération a été créé en 2021 par Simon Carrère et Simon Doursa. Les deux premiers ont été aux couleurs de l'UBB, l'Union Bordeaux-Bègles, et aux couleurs de Brive. Imaginés en Gironde, ils sont rédigés et imprimés

0: Hier, ça fait 40 ans.
1: Voilà, il y a à peu près 40 ans, jour pour jour, je débarque à Paris pour rentrer à l'IPJ. Je m'en souviens comme si c'était hier.
0: Eh ben, on va en parler dans un instant avec vous. Jamy Gourmaud est avec vous tous ce soir jusqu'à 21h sur ICI.
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0: Et pourtant, pour elle, il y a Paris dans la vie, mais là c'est pour la bonne cause. Hein. Céline Dion a choisi Paris pour se produire devant la France entière et accueillir l'Europe pour une résidence et une série de concerts à la Plénitude Arena de Nanterre. Une des toutes nouvelles chansons signées Icar, la voici. Bonjour, pardon, merci, Céline Dion est sur ICI.

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4: C'est l'un des rendez-vous de la rentrée à Avoine à l'espace culturel Alain Jeanfort le 6 octobre prochain. Il était mon invité, je lui ai demandé si cette chanson Whisky Glace était une chanson coup de poing qui abordait la situation du monde actuel mais qui nous permettait quand même de continuer à prendre des verres en terrasse.
5: C'est ça.

0: on est un petit peu on se sent un peu impuissant hein, par rapport à cette espèce de lessiveuse dans laquelle on se retrouve tous là en ce moment depuis quelques temps, qui présage pas vraiment non plus des jours d'amélioration hein. J'ai l'impression qu'on est un peu parti pour baisser la tête. On est un peu incapable de faire changer les choses parce qu'on est incapable de se réunir déjà. Au moins, essayons de prendre du plaisir, le peu de plaisir qui reste encore, à une terrasse de café ou en famille ou en faisant de la musique ou voilà, en se retrouvant dans les concerts.
1: Elle retrouvait sur scène Alain Chamfort l'Impermanence Tour. C'est le 6 octobre. C'est à Avoine. Vous allez retrouver toutes les infos sur le site de la ville d'Avoine. Et passez une bonne soirée.
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3: C'est un conteur d'histoire, un homme curieux, ancré dans notre quotidien, qui nous donne les clés pour mieux comprendre notre monde. Il le fait depuis des années, avec bonne humeur, avec humour aussi. Ce soir, il vient aussi nous présenter cet almanach dont nous parlerons dans quelques minutes. Toute une année avec Jamy, on en apprend tous les jours, publié chez Nathan. Il y a quelques jours, il vous livre les déclics de sa passion ce soir, sur Ici, à travers les lieux qui ont compté pour lui, de la Vendée à Nantes, de Nantes à Montaigu. Allez, que je la fasse, celle-là. Parce que vous êtes pas né à Montaigu, mais en tous les cas, vous avez grandi à Montaigu, en Vendée. Merci encore une fois, Jamy, d'être avec nous. J'ai évoqué ce parcours. Il y a eu Presse Océan. Il y a eu de la radio à Bordeaux également. Vous avez travaillé où, à Bordeaux?
4: Alors, ben, j'ai travaillé chez vous, à Radio France, à l'époque.
3: Radio France Gironde, à l'époque.
4: Alors, c'était Radio France Bordeaux-Gironde.
3: Radio France Bordeaux-Gironde. Voilà. Salut l'équipe d'ici Gironde.
4: Ça, c'était en 88, en août 88. Et puis, j'ai travaillé aussi, à peu près à la même époque, à Fréquence Nord, à Lille.
3: Ah ouais?
4: Voilà, donc je
3: ancêtre aussi de notre radio. Hein,
4: absolument, donc, tout à fait, tout à
3: je
4: fait.
3: Je salue les équipes de DC Nord également et ici Gironde qui ont fait beaucoup cet été dans la mobilisation aussi par
4: évidemment,
3: rapport aux
4: évidemment.
3: Événements et ce qui s'est passé. Il y a Angers aussi dans votre vie?
4: Non, je suis.
3: Ah, me dites pas non à chaque fois, hein, parce vous avez reçu un prix. Prix de jeune reporter au Festival international du Scoop pour une émission que vous aviez fait sur les maternités roumaines.
4: Absolument.
3: Et c'est à Angers que ça se passe.
4: Absolument, tout à fait. Le Festival du Scoop d'Angers.
3: Vous avez un souvenir d'Angers? Une ville que vous avez découvert ou vous n'avez peut-être pas eu le temps?
4: Non, ce jour-là, je n'ai pas eu le temps de découvrir Angers, même si là aussi, il y a un très beau château, le château du roi René, qui est magnifique.
3: On revient toujours au château. Je rappelle le château de votre enfance à Montaigu. Alors, on remonte un petit peu le temps. On vient de parler du fait que vous installez à Paris pour des études de journalisme. Vous installez où à Paris? Dans quel quartier?
4: Alors, je suis d'abord allé dans le 17e arrondissement. J'étais à La Fourche. Voilà. Brochant, exactement.
3: La ligne 13, pour ceux qui connaissent.
4: Brochant, rue Truffaut.
3: Mais il arrivait à Paris, c'est un choc d'émotion?
4: Ah, c'était un bonheur. Un bonheur. J'étais, je quitte la région nantaise où je m'ennuie un peu et je me revois débarquer à Paris. C'est presque Rastignac. Hein.
3: C'est Eugène Rastignac. Je me voyais déjà et à nous deux Paris maintenant.
4: À nous deux Paris maintenant. Il y a vraiment cet enthousiasme. J'arrive, cette ville.
3: Ouais.
4: Je bois, mais parce que j'adore les avenues, les rues parisiennes, les monuments parisiens. Je passe mon temps à me balader, je ne m'ennuie jamais et je me sens bien. J'ai l'impression, en fait, c'est assez étrange, mais j'ai l'impression de rentrer dans une sorte de village. Donc,
3: des fois, certains disent que Paris est un grand village.
4: Hein. Non, mais je vous promets, je me sens, je me sens dans un cocon. Je me sens bien.
3: Oui, mais il n'y a pas les huîtres de Noirmoutier que vous aimez. Elles ne sont pas là. Il manque quand même des choses. Il n'y a pas la brioche vendéenne.
4: Voilà, mais j'en suis pas loin non plus.
3: Il y a une rencontre qui change votre vie, c'est Fred Courant.
4: Oui, Fred, absolument. Ouais, ouais.
3: À quelle occasion vous rencontrez?
4: On se rencontre en 1989. Lui est rédacteur en chef d'une chaîne de télévision qui s'appelle Canal Santé. C'était une chaîne qui était diffusée par satellite et accessible aux professions de santé. Et donc il est rédacteur en chef. Moi, je suis après mon épisode radio, je suis redevenu pigiste. Je fais surtout de la presse écrite et un peu de télévision.
3: Vous faites une rubrique à ce côté, je crois.
4: Et donc, on va faire quelques reportages ensemble. C'est avec lui, d'ailleurs, que je monte cette expédition-là en Roumanie. Et puis on va plus quitter. Et quelques années plus tard, on travaille sur une émission de science, un magazine de science, et un magazine assez classique. En travaillant sur ce magazine, on se dit il y a des choses à améliorer, etc. Et on imagine comme ça le midi quand on est au resto des notre magazine de science idéale.
3: C'est celui-là ?
4: C'est celui-ci.
3: On peut pas ne pas parler de C'est pas sorcier qui fait évidemment partie de votre vie, votre prolongement, c'est Fred, vous êtes tous les deux un peu le Roland Gras, vous, parce que vous êtes dans un décor, à l'intérieur du camion, décor qui va tourner quand même en France aussi. Et Fred, lui, c'est l'extérieur, lui c'est d'ailleurs, parce que vous vulgarisez les choses, vous nous les expliquez, et lui il est dehors. Vous l'avez bien vécu de pas voyager comme il a pu le faire ?
4: Ah mais très bien, très très bien, parce qu'au départ c'est un choix. Moi, j'avais été JRI pendant plusieurs années. Fred était au desk à la rédaction, et à un moment donné, alors il se trouve que j'allais devenir papa, et donc j'avais envie
3: de rester.
4: Voilà. Donc ça a sûrement aidé, mais j'avais envie de tenir ce rôle. Autour de l'explication. C'est vraiment quelque chose dont j'avais
3: envie. Oui, vous êtes l'expert scientifique.
4: Chacun, je pense que chacun a choisi la place qui lui convenait.
3: Quand on entend ça, on voit le camion, un Kenworth W900. Et on a les images en tête, aériennes, en plongée. C'est en Lozère, c'est sur le plateau de l'Aubrac.
4: C'est sur le plateau de l'Aubrac, absolument.
3: Mais vous n'étiez pas là, à ce moment-là, c'est les images qu'on
4: a découvertes.
3: Ah, vous étiez là à ce moment-là ?
4: Là, on a, pour le générique, on a participé. D'ailleurs, on nous voit quand le...
3: Je ne revois que le camion.
4: Vous voyez le camion, mais il y a un moment, il y a une image, on voit le camion qui rentre dans le champ, la cabine du camion qui rentre dans le champ, et on s'avance tous les deux vers le pare-brise. Voilà. On est à bord du camion.
3: Je vais regarder à nouveau. Voilà. Alors, pour les fans, c'est entre Rieutort d'Aubrac et le pont de Marchastel.
4: Absolument. Ouais.
3: C'est dingue, vous vous souvenez ce jour-là ?
4: Ah, mais je m'en souviens comme si c'était hier. On n'est pas très loin de la gueule.
3: Ouais. Hein.
4: Et pour l'anecdote, quand on a tourné, donc il y avait ce camion, les images ont été tournées en hélicoptère. Quand la productrice a réservé un hôtel qui était juste à côté, qui était en pleine campagne, elle demande à l'hôtelier s'il y avait un grand parking. Il lui répond oui, elle lui dit oui, parce qu'il va y avoir un camion américain. Il dit, vous foutez de moi, et il raccroche. Bon, elle le rappelle, elle dit, non, je ne me moque pas de vous, ouais, vous êtes sûr, c'est un pinkan de la radio. Il y a un grand parking, vous pourrez mettre un camion américain. Les routes sont tout petites. Elle dit, j'ai pas fini. Est-ce qu'on peut faire atterrir un hélicoptère ? Et il raccroche, évidemment.
3: Bien sûr.
4: Il a fallu le convaincre que vraiment, vraiment, il y avait un hélico qui allait se poser sur le parking de son hôtel et à côté d'un Kenworth.
3: Combien d'années ? Combien de saisons ? Combien d'épisodes ?
4: 570 épisodes, 19 ans.
3: C'est énorme. On va continuer de parler de cet univers. Il y a eu des prolongements, il y a eu le monde de Jamy, et puis il y a encore plein de choses aussi par rapport à votre actualité. Jamy Gourmaud, ça marche ici, qu'en pensez-vous ? Je quitte la Lozère un instant pour aller dans la Drôme. Imaginez un logement étudiant pour un loyer de 0 euro par mois. Rêve. Vous vous dites que c'est impossible ou qu'il s'agit d'une arnaque. Eh bien, pas du tout. Figurez-vous que ça existe bel et bien. Votre radio ici a trouvé ce bon plan dans la Drôme, je vous le disais, avec Robin Bernot et Florence Gauthier. Reportage.
5: Un logement étudiant gratuit en échange de quelques heures de bénévolat auprès des seniors.
6: C'est gagnant-gagnant, je trouve.
5: À Valence, le groupe de résidence pour seniors Domitis propose à des étudiants de se loger gratuitement en échange de quelques heures passées aux côtés des résidents. Inès, 18 ans, vient par exemple d'emménager dans l'un de ses appartements. Florence Gauthier est allée à sa rencontre.
7: Mes parents, ils auraient pu payer un logement étudiant, mais au final, là, j'ai un appart qui est beaucoup mieux.
6: comparé au logement étudiant. Je fais des heures de bénévolat pour pouvoir me le payer, donc c'est mieux pour mes parents et pour moi.
5: L'appartement d'Inès est un T2 tout équipé, déjà meublé, climatisé, lumineux. Il dispose même d'un balcon. Le tout pour 0 euro de loyer en échange d'une quinzaine d'heures de bénévolat chaque semaine auprès des résidents. L'étudiante s'engage par exemple à organiser des ateliers de pâtisserie, des sorties au marché ou encore des jeux.
7: Pompiers et militaires.
8: Ouais, c'est facile.
7: Ah, tu croyais être tranquille avec des vieux, hein?
5: Pour Denise, 81 ans, c'est un lien intergénérationnel très précieux.
9: C'est amusant parce que des fois, on dit des choses, ah non, je sais pas, j'étais pas née. Et elle-même en bénéficie de notre savoir aussi. C'est dans les deux sens.
5: Alors ici, dans la Drôme, ça marche, mais vous, qu'en pensez-vous? Je suis allé en discuter avec Fabien qui salue l'initiative.
10: Ouais, c'est une bonne initiative pour permettre aussi aux jeunes étudiants, s'ils galèrent à trouver un logement, de pouvoir se loger et en même temps de faire une bonne action.
5: Et au-delà du logement, cette solution permet aussi de créer du lien entre les étudiants et les seniors, un aspect important pour Fabien.
10: Totalement, parce qu'on se rend compte qu'il y a de plus en plus aussi de personnes âgées qui se trouvent abandonnées par leur famille parce que trop loin, à la distance ou autre, et qui se retrouvent seules. Et donc je trouve ça bien aussi de permettre à ces personnes âgées d'avoir une activité, des contacts et du lien avec des jeunes.
5: Aujourd'hui, avec cette solution, Inès économise plus de 500 euros chaque mois et ce dispositif Génération Partage a déjà permis à plus d'une centaine d'étudiants de se loger gratuitement.
7: Et c'est là qu'on n'en trouvera pas.
3: Voilà, et cette année, pour la 10e édition de Génération Partage, 44 résidences Domitis participent. Il y a encore des places disponibles sur ces résidences seniors, notamment à Berck, dans le Pas-de-Calais, à Amiens, dans la Somme, à Villars, dans la Loire, à Moulins, dans l'Allier, ou encore à Gap, dans les Hautes-Alpes. Jamy Gombeau, vous restez avec nous?
11: Ben, bien sûr,
3: avec plaisir.
11: Je n'ai aucune envie de m'en aller.
3: Le camion est garé, le camion américain. Il est avec vous, Jamy, et il prend le temps de se raconter ce soir à travers ses villes, ses lieux, ses régions. C'est déjà bien baladé, hein. Mais on va continuer de le faire jusqu'à 21h.
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3: Seal et Kiss from a Rose s'invitent chez vous, sur Ici.

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2: Avec Jamy Gourmaud, depuis 20h, il est pris de chef d'état-major de la marine, docteur honoris causa de l'université de Mons en Belgique, papa de 2 enfants, me semble-t-il, qui je crois, comme par hasard, se sont plutôt destinés à une carrière scientifique. Jamy Gourmaud est votre invité entre 2 plateaux et entre 2 livres dont on va parler ce soir sur Ici. Il n'y a pas de hasard, je crois que Alex et Oscar, je ne dis pas qu'ils n'avaient pas le choix, mais vos enfants qui sont grands maintenant,
3: oui, ils sont très grands.
2: Ils sont allés dans ces cas. Qu'est-ce qu'ils font d'ailleurs, sans indiscrétion?
3: Alors il y en a un qui est ingénieur et l'autre qui, ça va vous amuser, qui est prof de physique-chimie.
2: Il n'y a pas de hasard, c'est bien ce qu'on se dit. Tiens, il y a un autre lieu que j'ai repéré, c'est Chasse-Neuil du Poitou. Alors là, vous dites, où est-ce qu'il m'emmène?
3: Je cherche Chasse-Neuil.
2: Oh, je ne vais pas vous faire langage longtemps. C'est le Futuroscope.
3: Ah, mais oui.
2: Vous avez prêté votre voix à une attraction Futuroscope. C'est génial. Oui.
3: Et c'était super. En plus, c'était pour une animation qui a duré quand même quelques années sur l'évolution. Ben voilà. Pour expliquer les grands principes de l'évolution.
2: De toute façon, vous êtes énormément diversifié. Je pourrais citer un jeu d'aventure que vous avez fait au Mexique, Mission Millennium, Enquête d'archéologie, ça c'était une émission qui était consacrée à Nefertiti, vous êtes un des premiers d'ailleurs à l'avoir fait. Et puis en mars 2020, je ne dis pas que vous avez la bonne idée, parce que le moment s'y prête pas, mais en tous les cas, vous avez raison de le faire en pleine pandémie du Covid, sur France 2, dans un premier temps. Il y a un lieu qui est plutôt intéressant et que vous allez tenter de vulgariser, de nous expliquer, c'est l'Institut Pasteur.
3: Oui.
2: Vous y rendez et vous expliquez ce qui est en train de se passer.
3: Oui, j'explique ce qu'est un vaccin, et à quoi pourrait ressembler le futur vaccin contre la Covid-19. C'est début mars, on n'est pas encore confiné. Et là, plusieurs chercheurs m'expliquent qu'on sait très bien lutter contre ce virus. On a déjà le principe pour fabriquer un vaccin.
2: Je vous parle de ça non pas pour s'y arrêter, mais juste pour dire que c'est aussi un peu à ce moment-là que vous venez youtubeur, que vous vous installez sur les réseaux sociaux, sur Instagram, vous vulgarisez une fois encore ce qui pour nous est un peu flou. Et du coup, alors aujourd'hui, vous cumulez des millions d'abonnés avec Épicurien, on pourra en parler. Épicurieux, vous voyez, je me suis fait avoir. C'est parce que vous avez donné tout ça à la France, que vous êtes officier de l'Ordre National du Mérite et chevalier de la Légion d'honneur, Jamy Gourmaud.
3: Je ne sais pas pourquoi, vous savez, c'est une distinction, deux distinctions qu'on m'a remises, peut-être parce que finalement tout ce que j'ai expliqué, raconté a été beaucoup utilisé dans les écoles, en dehors des écoles aussi. Voilà, donc je le prends comme
2: ça. Je ne suis pas surpris qu'une école porte votre nom un jour.
3: Il n'y a pas d'école. Un petit chemin, et ça c'est
2: merveilleux. C'est pas vrai. Il est où?
3: Il est dans une petite ville qui s'appelle Paradou.
2: Et qui est où?
3: Dans les Bouches-du-Rhône.
2: Mais alors pourquoi?
3: Les élèves, à un moment donné, il y a eu l'école a été rénovée, et puis ils ont fait un petit chemin d'accès à l'école depuis un autre quartier du village. Et puis il a fallu donner un nom à ce chemin. Et ce sont les élèves qui ont proposé de l'appeler le chemin de Jamy.
2: C'est extraordinaire ça. Alors, vous me permettez justement de parler des enfants, parce que l'avenir de nos enfants, Jamy, c'est l'une des thématiques de la grande consultation, dites-le ici, menée par Odoxa, une initiative qui vise à donner la parole aux Français partout sur le territoire pour identifier leurs priorités, leurs attentes, leurs espoirs, en vue du prochain mandat présidentiel. Ici, à installer des isoloirs un peu partout en France, si vous voulez savoir où ils sont, vous allez sur ici.fr et vous pouvez vous exprimer. On se rend compte que 9 Français sur 10 comprennent que l'on puisse ne pas vouloir d'enfants dans le monde actuel, à cause du coût de la vie, de la montée de l'individualisme, du dérèglement climatique, les Français se montrent plutôt inquiets pour l'avenir de leurs enfants. Vos enfants sont plus âgés, mais est-ce que vous partagez cette inquiétude?
3: Je peux la comprendre, mais j'ai du mal à la partager, parce qu'un enfant, la venue d'un enfant, c'est probablement la plus belle chose que j'ai vécue dans ma vie. Et se priver de la venue d'un ou de plusieurs enfants, c'est se priver d'un bonheur qui est indescriptible. Et attention à ne pas le regretter. On connaît tous des couples qui rêvent d'avoir un enfant, qui luttent pour avoir un enfant, pour goûter ce bonheur, de voir pousser ses enfants, de leur apprendre, de les faire rentrer dans la vie.
2: Ouais.
3: Alors certes, je sais que l'ambiance n'est pas extraordinaire, mais il va bien falloir des gens, du monde, pour que cette ambiance redevienne agréable. Et sans enfants, je ne vois pas comment faire.
2: Les Alpes?
3: Oui.
2: Découvert récemment?
3: Découvert il y a une vingtaine d'années grâce à un ami. Il me fait découvrir cette région, ces montagnes qui sont dans le prolongement du Vercors, une montagne calcaire. On est au bord de la Camargue, les Alpilles, c'est vraiment un petit massif montagneux qui fait le joint entre la Camargue et la Drôme. Oui. Voilà. Donc c'est quelque chose de très particulier. Moi, ça me fait toujours penser à un jardin japonais parce qu'on a cette structure calcaire là qui se dresse. Ça ressemble à une montagne, mais c'est tout petit. C'est 496, ça culmine à 496 mètres de hauteur. Donc c'est vraiment minuscule. Et puis une lumière, un ciel. Vous savez, un ciel d'un bleu très particulier. C'est Van Gogh qui avait décrit ce bleu. Il parlait de bleu cobalt. Et c'est vraiment un bleu très particulier. Moi, il m'arrive, mais t'as encore arrivé il y a quelques jours, d'être allongé, de regarder ce ciel et de mesurer la profondeur de ce bleu.
2: Ce bleu, je le vois aux couleurs de la radio aujourd'hui. Je le vois aussi à la une de cet almanach. Ça, c'est pour que nos auditeurs se rendent compte qu'on a, c'est pas un livre de poche. Il y a du pavé.
3: Il faut des rangs de poche.
2: Je l'ai pas abîmé. Toute une année avec Jamie, on en apprend tous les jours. C'est sorti vendredi dernier chez Nathan. Alors encore une fois, voilà, c'est un document qui est super intéressant. 1500 articles inédits. C'est gourmand. Il y a plus de 1000 photos. C'est colossal ce travail.
3: Oui, c'est presque 2 ans de travail. L'écriture de cet almanach, d'abord choisir les sujets, choisir les thématiques, et puis dans chaque thématique choisir les 3 ou 4 sujets. Alors on peut se dire mais autour d'une thématique c'est facile de trouver 3 ou 4 ouvertures. Il faut que les ouvertures soient attrayantes, parce que chaque article doit être agréable à lire, doit être surprenant, doit émerveiller. On doit aussi apprendre peut-être sans vraiment s'en rendre compte. C'est vraiment le genre d'ouvrage, moi je dis, c'est un bouquin, on le pose sur la table du salon, et puis on le feuillette quand on en a envie.
2: C'est exactement ça. Alors, en plus de ça, vous y ajoutez des témoignages de femmes, d'hommes, je crois qu'ils sont une dizaine, vous allez pouvoir en citer quelques-uns, qui apportent aussi leur regard particulier.
3: Oui, alors ça, c'est la particularité de ce nouvel almanach, parce que c'est le troisième almanach. Chaque mois démarre par l'interview d'une personnalité que je trouve structurante.
2: Alors il y a qui ?
3: Alors il y a Eric Orsena, il y a Marc Lévy, il y a Isabelle Nanty.
2: Exact.
3: Il y a Yasmine Abelkaïd, la directrice de l'Institut Pasteur. Il y a Marc-André Sellos, qui est biologiste au Muséum National d'Histoire Naturelle. Des gens qui viennent nous raconter leur rapport au savoir et à la connaissance. J'avais envie de leur témoignage parce que on a beaucoup parlé il y a quelques jours du rapport PISA. Et ces témoignages de personnalités viennent tous nous dire le bonheur qu'ils ont eu à apprendre, à découvrir. Et moi, c'est ce qui me fait le plus de mal quand je vois les résultats de ce rapport PISA, c'est se dire que autant d'adolescents passent à côté de ce plaisir que peut générer la culture générale.
2: Et au-delà de ça, on va découvrir vos coups de cœur à vous dans ce troisième almanach, les inventions du concours Lépine qui vous touchent, vos papillons préférés par exemple, on va découvrir vos tops, depuis quand va-t-on à la piscine, la guerre des gaufres, depuis quand vote-t-on dans un isoloir, tiens on en parlait à l'instant. Il y a plein de questions comme ça, pourquoi l'aérotrain n'a pas vu le jour, c'est très illustré, je l'ai dit, tiens je pourrais m'arrêter au 17 janvier, tout à fait par hasard, puisque vous êtes né le 17 janvier, et là on pourra découvrir depuis quand on fête nos anniversaires? Pourquoi les bougies magiques se rallument-elles? C'est génial, je vous dis pas, je veux pas spoiler, mais ça on le découvre. Ou encore la taurine que l'on utilise, hein, que, en tous les cas que l'on consomme, qui est dans nos cellules et qui nous empêche de vieillir. C'est génial. Merci beaucoup, Jamy Gaumont. On pourra en parler longtemps. Vous êtes un épicurieux, je l'ai dit. Ça, c'est aussi une plateforme que vous avez créée avec des millions d'abonnés, on l'a dit. Alors, on consacrera peut-être une autre émission pour en parler.
0: Why not?
2: Toute une année avec Jamy, on en apprend tous les jours. Troisième almanach, publié vendredi chez Nathan. Le livre qui est sorti en avril, on peut redonner son titre.
3: Les ailes de la forêt, chez Albin Michel.
2: Ça, si vous ne l'avez
0: ça,
2: pas
0: c'est
2: lu.
0: Un roman.
2: Ça, c'est un roman, effectivement, que vous pouvez aussi vous le procurer. J'étais ravi de cette balade. Il y a encore plein de chapitres qu'on n'a pas eu le temps d'ouvrir. Vous reviendrez?
3: Ah oui. Bah c'est comme ça, hein, puisque dès qu'on s'intéresse à la vie de quelqu'un, il y a forcément plusieurs chapitres.
2: Alors, à vite pour le prochain. Merci Jamy Gaumont d'être venu sur ICI.
3: Merci beaucoup Eric.
2: ICI.fr pour écouter l'émission. On se donne rendez-vous demain avec un autre parcours, un autre voyage et un autre invité. Portez-vous bien, salut.
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2: Avec ce souvenir de 1974, signé Michel Jonas. Dites-moi sur votre radio ICI.

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1: Passez une excellente soirée. Vous écoutez ici, il est 21h. Laurent Petit-Guillaume pour 100% années 80. Salut et belle soirée.
2: Bonsoir à tous, bienvenue si vous nous rejoignez à l'instant, que les choses soient claires jusqu'à 22h. On remonte le temps en musique, c'est du 100% années 80 et ça commence comme ça.

0: c'était High.
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2: Ah, pas facile d'être le fils d'eux. En plus, David, lui, il avait la double peine. Père et mère ultra star. Mais quand la passion et les talents sont là, on peut se faire un prénom et tracer sa propre route. Ce high, il a installé en haut des classements, c'était en 1988. Autre exemple de fils d'eux qui a réussi à se faire un nom. Rockwell, fils du créateur du label américain La Motown, son père ne voulait pas qu'il chante. Il a quand même été numéro 1 en 83 avec Somebody's Watching Me.

Good, c'était Nick Kershaw. Premier succès pour ce jeune anglais au look inimitable. Ah bah oui, on est en 1984. Alors là, il faut de la chemise couleur éclatante, un brushing bien gonflé. N'empêche que ce Wouldn't It Be Good est devenu un classique. Et encore aujourd'hui, Nick Kershaw se produit à travers le monde, souvent à l'occasion de festivals années 80, aux côtés des Bananarama ou de Human League. Allez, revenons à la chanson française avec un titre paru quelques semaines après la disparition de Daniel Balavoine. Aimer est plus fort que d'être aimé. C'était en 1986.

0: sera une Hit of the Night. Véritable légende en Allemagne, où elle continue à se produire très souvent, Sandra, c'est plus de 30 millions de disques vendus pendant la décennie des 80. Dans les années 90, elle participera même au projet Enigma, créé par son mari, Michael Cretu, qui écrivit la plupart de ses tubes, dont ce Hit of the Night. Dans un instant, place au Culture Club, Do You Really Want to Hurt Me, juste après ça.
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4: Vous comptiez aller à la piscine aujourd'hui, à la piscine du lac à Tours notamment, bah sachez qu'elle est fermée. Hein. Jusqu'à demain, 16h, juste à côté, il y a en ce moment les travaux pour le tramway. Et là, si vous passez devant, vous le voyez, ça creuse. Ces interventions entraînent une coupure d'eau chaude au centre aquatique. Fermeture complète donc demain. Retour à la normale jeudi, donc demain en début de soirée. La ville de Montrichard propose une formation vélo. Vous participez à une formation gratuite pour recevoir les bonnes pratiques de circulation. C'est ce samedi 26 septembre prochain dans les locaux de France Service à Montrichard de 10h à 12h avec découverte des équipements obligatoires et recommandés à vélo. Il y a aussi un rappel du code de la route et ça peut toujours servir. Présentation des spécificités et du fonctionnement d'un vélo à assistance électrique également. C'est de 14h à 16h et puis vérification essentielle de son vélo avant de prendre

0: la route. Tout ça, ça se passe grâce au site de la ville de Montrichard. Pour en savoir plus.
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0: Parsons Project, c'était High in the Sky.
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0: Le plus grand succès de ce groupe britannique sorti en 1982. Tiens, allez, on en profite. Petits repères historiques. 1982, c'est le premier Champs-Élysées de Michel Drucker sur Antenne 2 en direct du pavillon Baltar. Et ce soir-là, il reçoit Michel Sardou, Alain Souchon, un jeune groupe Police et l'actrice italienne Ornella Muti. Évidemment, Michel explose les compteurs des audiences. On revient à la musique tout de suite. Freddie Mercury, The Great Pretender.

Toto, c'était Africa. Et c'est après avoir regardé un documentaire à la télé sur le continent africain que David Paige, du groupe Toto, écrit ce texte. Et quant à la musique, il explique qu'elle est arrivée toute seule, comme si Dieu le guidait, en 10 minutes. Résultat, tube mondial en 82. Alors lui, quand il décrit et chante les paysages, les pays, c'est qu'il y est vraiment allé, il ne triche pas. Bernard Lavillier, il est toujours on the road again.

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1: Des tubes, des anecdotes sur les années 80. Allez, je vous promets, j'en ai d'autres en réserve. On se retrouve du coup demain dès 21h. Dans un instant, place à 100% chansons françaises. Belle fin de journée avec ici votre radio. Il est 22h.
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3: Avec Louxor J'adore, Philippe Catherine rend un hommage improbable au DJ de son adolescence en Vendée.
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4: J'adore. Regardez danser les gens.
3: C'est le tube le plus déjanté de 2005. Sa source d'inspiration, un type qui, au club Le Louxor à Clisson, coupait brutalement le son en plein milieu des morceaux pour énerver la foule. Philippe Catherine en tire un gimmick légendaire basé sur la frustration. Résultat, un hymne absurde et jubilatoire qui a fait danser la France entière en criant « Et je coupe le son ».
4: Je coupe le son. Et je remets.
3: Et moi maintenant, je suis au regret de vous dire que je coupe vraiment le son.
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3: C'est l'un des plus grands succès de 1985. Et pourtant, Jean-Jacques Goldman a failli jeter à la poubelle le titre « Je marche seul ».
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3: Jean-Jacques Goldman n'était pas satisfait du rendu. Perfectionniste à l'extrême, il écrit 10 versions avant de capturer ce moment de trop-plein où l'on claque la porte pour retrouver la paix.

0: plus qu'une balade urbaine, cette chanson devient sa déclaration d'indépendance. Une manière de dire qu'au sommet de la gloire, il garde sa liberté intérieure. Un exutoire devenu un hymne à la solitude choisie.
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2: On prend de l'altitude pour découvrir la ferme du Pré de Mazan et ses vaches laitières qui pèsent paisiblement sur une quarantaine d'hectares au Croc de Géoran, dans la région des sucs volcaniques de la montagne ardéchoise. François et Camille ont choisi la monotraite pour concilier vie à la ferme et vie familiale, car pour Camille, originaire de la région parisienne, ce choix d'élevage lui a permis de vivre son rêve, s'installer près des volcans avec des vaches.
3: Tiens, salut ma mère. Elle est magnifique, hein.
4: Ouais, c'est la plus grande.
3: Rutabaga, c'est son nom.
4: Rutabaga, ouais, c'est une croisée Montbéliard et Vosgien. On a fait quelques croisements pour avoir un peu plus de rusticité sur le troupeau, parce que comme on essayait d'avoir toutes les vaches qui veulent au même moment, on avait besoin qu'elles soient très fertiles. Et en fait, on se rend compte qu'en faisant de la monotraite, finalement, elles sont aussi fertiles les unes que les autres, parce qu'on leur tire pas sur la couenne, quoi.
3: La monotraite, c'est une traite une fois par jour.
4: Alors, on peut le faire que pendant un certain temps de la saison. Au départ, on traisait deux fois par jour jusqu'au mois de juillet. Et quand l'herbe était plus dure, on passait en monotraite jusqu'à la fin de la saison. Et depuis qu'on a un petit garçon, depuis qu'on a des enfants, en fait, depuis qu'on a eu le deuxième petit garçon, on est passé en monotraite intégrale, on dit intégrale, parce que du début à la fin de la lactation, on traite qu'une fois par jour.
3: Toi, tu as toujours rêvé d'habiter près des volcans.
4: Oui, alors quand j'ai fini le lycée, je suis rentrée en classe préparatoire à Paris. Et j'ai étudié la géographie comme matière principale. Et j'ai étudié une des premières cartes que j'ai commentées. Je faisais des commentaires de cartes à l'époque. C'était la carte du Monastier sur Gazeille. Et autour, il y avait tous ces petits ronds. Et donc, j'ai appris que c'était des volcans, des sucs. Donc, pour faire mon commentaire de carte, j'avais 48 heures pour le préparer. J'ai dû lire beaucoup de choses sur le secteur. Donc, j'ai appris l'existence de la burle, des congères, de la forte exode rurale qu'il y avait eu ici. J'avais toujours dit que je viendrais vers 40 ans m'installer sur le montagne ardéchoise avec deux vaches pour faire ma deuxième partie de vie ici. Puis finalement, je suis arrivée un peu plus tôt.
3: Et puis la monotraite, ça te permet aussi d'avoir plus de temps. Ça vous permet, avec François, d'avoir plus de temps pour les enfants, pour tout.
4: Et bah oui, quand on a fini la traite et la fromagerie, on a du temps pour faire tous les autres travaux de la ferme. Les réparations, les clôtures, d'autres travaux qu'il peut y avoir sur la ferme. Et puis aussi, on n'a pas l'astreinte. Donc on peut aussi prendre du temps pour nous, sortir avec les enfants l'après-midi. Le soir, on n'a aucune contrainte horaire sur la fin de la journée, à part le coucher des enfants. Et donc voilà. Moi, je pense que si j'avais pas fait la monotraite, j'aurais pas réussi à tenir le coup en faisant la traite deux fois par jour toute l'année.
2: Un bel exemple pour concilier, je trouve, l'utile à l'agréable. Je vous ai mis des photos pour illustrer ce bonheur. C'est sur notre site internet à la rubrique « Gens d'ici ».
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5: Vous passez sans doute devant pour aller faire les emplettes à Bourganeuf, le pôle des énergies. Ce musée raconte comment l'électricité est arrivée ici en 1886. Mais c'était quoi avant ?
6: Lucie de Royer-Dupré. Avant le pôle des énergies, ce bâtiment, il accueillait le musée de l'électrification de Bourganeuf, qui était un musée très technique, sur l'électricité, sur l'électrification vraiment de Bourganeuf, comment l'électricité est arrivée, sous quelle technique, les rebondissements, etc. Et puis, je crois qu'il y avait aussi toute une partie sur l'hydroélectricité, le fonctionnement des barrages. Je sais qu'il y a eu une manufacture dans le bâtiment juste là à côté. Donc, il y avait des tapisseries d'Aubusson faites à Bourganeuf. C'est vraiment intéressant, en fait. Même si, voilà, en général, l'histoire industrielle, on peut trouver ça un peu barbant. Et en fait, c'est vraiment intéressant de voir comment l'histoire du pays s'imbrique dedans. Et voilà.
7: Marie-Hélène Pougé-Chauva. Le pôle des énergies a été inauguré en 2022, vous voyez, il est tout neuf.
5: Sur cette photo en noir et blanc là que vous nous montrez, cette photo qui date de
7: 79 exactement.
5: Manufacture
7: de tapisserie coupée. Ça a été une très grande manufacture de tapisserie d'Aubusson, hein, de la savonnerie, qui a été créé en 1909. Bien sûr, on était estampillé Aubusson ici, mais il y avait une vraie entreprise de tapisserie internationalement connue, Coupé, puisque c'est eux qui ont fait les tapis du Normandie, le grand paquebot, y compris une tapisserie dans l'Empire State Building à New York.
5: Pourquoi pas un musée aussi de la tapisserie ?
7: On ne peut pas parler à la place des élus de l'époque, mais vraisemblablement, on s'est mis à reparler. Ces événements fabuleux pour Bourganeuf sont ressortis. Et donc, les élus de l'époque ont dû se dire, c'est le moment de faire un musée de l'électrification. Tout a été refait, on a gardé les quatre murs et le toit, c'est tout.
5: Donc, il n'y a pas de tapisserie cachée sous nos pattes ?
7: Et non, et puis les tapisseries, elles avaient toutes été vendues et une grosse partie des cartons ont été donnés à la Cité internationale de la tapisserie.
5: Comme nous l'indique Marie-Hélène, rendez-vous à Bourganeuf pour en savoir plus sur l'histoire de l'électricité et rendez-vous à Aubusson pour connaître l'histoire de la tapisserie.
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12: Kékaoujout le mot cluque. Ça veut dire lunettes. Ken er mainat. Ken dizem toustem den liba la miège cluque. Quand j'étais petit, on me disait toujours d'enlever mes lunettes avant de faire le sport. Et un jour, Udi n'est pas tirat la miège cluque. Je ne les ai pas enlevées. Et Balou qui aimait ce Yaribat en cap. Et ma sclu qui est son copate. Il y a eu un ballon qui est arrivé dans ma tête. Et

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1: Là, on est vraiment dans l'ambiance. Hein.
2: Voilà.
1: Pour découvrir...
2: On va passer par là.
1: Oh ! Bonjour ! Donc là, parmi les bruits que vous entendez, on est vraiment dans l'ambiance du début de vinification dans un domaine viticole en Bourgogne. Alors, Nathan Drouin, on est chez vous et on est un petit peu pas chez vous.
2: Exactement, ouais. On est chez Vincent Girardin, donc au 5 Impasse des Lampennes, à Meursault. Et donc, j'ai la chance de pouvoir vinifier ici, dans cet espace, chez, du coup, mon patron.
1: Toi, t'as été mis en tonneau déjà.
2: Oui, tout à fait.
1: De ce millésime 2025.
2: Exactement. Pour l'instant, seuls les aligotés sont en fermentation. Et les Saint-Romain et les Hauts-Cédurès, qui ont été récoltés un petit peu après, eh ben, eux ne sont pas encore partis en fermentation. Ah. Ils sont en demi-muit, en fait. Ah. C'est pas la pièce traditionnelle bourguignonne, mais c'est des fûts de 500 litres. Pour pas justement marquer trop le vin et donc avoir vraiment la fraîcheur de la ligotée, sur ce que je recherche.
1: Le fait d'avoir son petit rond de serviette.
2: Oui.
1: Dans un domaine a priori assez gigantesque, hein, parce que là on est vraiment dans une forêt de tonneaux.
2: On est bien équipé, et c'est ça la chance.
1: C'est ça en fait, voilà, parce que le fait de démarrer une activité viticole aujourd'hui en Bourgogne, ça vous aurait demandé des millions d'euros, j'imagine.
2: Oui, beaucoup d'investisseurs, beaucoup d'investissements de ma part aussi. Et donc là, c'est vrai que j'ai la chance d'avoir les vignes et de me consacrer aux vignes et d'avoir cette partie-là pour vinifier. Donc oui, très chanceux et très reconnaissant aussi.
1: Parce que d'un point de vue organisation, ça ne doit pas forcément être facile non plus. Je me dis, vous partagez quoi, un calendrier, un tableau Excel sur « Attendez, je viens bosser tel jour pour moi, je viens bosser tel jour pour le domaine ?»
2: Non, je travaille au domaine et puis le soir, ben, je fais mes petites cuvées ou le matin en arrivant, je m'organise comme ça. Ou entre midi et deux aussi.
1: Sur vos temps de pause.
2: Exactement.
3: Vigneron pour son domaine en dehors de ses horaires de travail, dans un autre domaine viticole, c'est le quotidien de Nathan à Meursault. 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
4: Bonjour, je me présente, Pascal, j'ai 63 ans, j'habite à Bardos.
5: Bonjour Pascal, vous nous recevez chez vous, il y a beaucoup d'amour, mais un amour qui se mesure avec de la patience, de la constance et de la présence. Vous pouvez nous expliquer pourquoi ?
4: Pourquoi ? Ben, je m'occupe de ma femme, c'est tout. J'essaie le mieux possible de m'occuper d'elle.
5: Et qu'est-ce qu'elle a votre femme ?
4: Un Alzheimer précoce qu'ils ont détecté à 58 ans.
5: Quand on a le diagnostic qui arrive, qu'est-ce qui se passe dans sa tête ?
4: On va dire que la Terre s'arrête de tourner, on sait pas trop où on va, qu'est-ce qui nous arrive. Pour notre cas, après ça, on est resté sur ce sujet-là pendant 2 ans tout seul. Et ensuite, j'ai appelé France Alzheimer à Pays Basque. Enfin, l'union fait la force, on est plus costaud à plusieurs. C'est moins compliqué, si je peux dire.
5: C'était quoi votre vie avant avec Marie-Rose, donc votre épouse ?
4: Bon, on travaillait comme tout le monde. Hein. On était, après, dès qu'on avait un moment de libre, on essayait de sortir. Les vacances ont bougé beaucoup plus. Maintenant, tout est devenu plus compliqué.
5: Aujourd'hui, 5 ans après la découverte de cet Alzheimer, l'autonomie de Marie-Rose, c'est quoi ?
4: Ben, si elle est toute seule, elle ne boit pas, elle ne mange pas, elle regarde la télé.
5: Comment on tient ?
4: Alors, un mystère, je ne sais pas comment je tiens. Bon, après, j'ai des cachets pour tenir un peu. Après, c'est dur, c'est pas tous les jours comme ça. Il y a des jours où c'est plus compliqué que d'autres. Il y a des jours, on m'a dit que j'étais humain, que j'en ai marre aussi, que je voudrais tout arrêter. Donc, on m'a dit que c'était normal. Après, honnêtement, je fais ce que je peux. Mais je peux parler du ménage, je fais le ménage, je fais des fois j'en ai marre, c'est pas que j'en ai marre, c'est que je m'assois et puis j'attends que le temps y passe.
5: Oui.
4: C'est plus un regret de la vie d'avant. C'est plus ça que je pense que c'est ça le plus dur. Enfin, alors c'est pas par jalousie, c'est la vie des autres, la vie des autres couples. Puis pourquoi elle? J'ai pas dit qu'il faut que ça soit pour les autres.
5: Non, bien sûr.
4: Mais pourquoi elle? Ça, si un jour quelqu'un peut me répondre, il est le bienvenu. Je voudrais qu'elle redevienne comme avant. Mais quitte à ce qu'elle m'engueule souvent, mais qu'elle revienne comme avant.
5: Vous m'avez dit qu'il y avait des amis qui vous ont tourné le dos.
4: Alors, je sais pas si on peut appeler ça amis. Je pense que ça s'attrape pas. Je me demande si même des fois, quand dans un couple, il y a quelqu'un qui est malade, ça serait bien d'aller les voir. Discuter même de temps en temps, ça fait du bien pour pour les deux, hein. Si bien les dents que les dés. Hein.
5: Ça vous a changé justement cette maladie de votre épouse?
4: On est plus humble. Ouais. Après, je reste quand même une personne, donc je peux m'énerver en voiture ou quoi que ce soit. Peut-être que je me défoule ailleurs. Non. Mais après, on reste plus humble. On comprend mieux certaines choses.
5: S'il y a des gens qui nous écoutent, qui viennent d'entendre, d'apprendre l'Alzheimer d'un proche, qu'est-ce que vous pourriez leur dire?
4: Ils sont pas tout seuls, hein, qu'ils prennent contact avec une association France Alzheimer. Bon, je pense qu'il y en a dans tous les départements. Faut aller chercher de l'aide. Faut pas rester tout seul, parce que je pense que c'est ce qu'il y a de pire.
5: Qu'est-ce que je peux vous souhaiter, Pascal?
4: Je sais pas, honnêtement. Je sais pas. Si vous pouvez me rendre ma femme.
5: Merci beaucoup, Pascal.
4: Merci, au revoir.
5: Belle journée.
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3: Eh bien, on va commencer avec les paroles d'une chanson portugaise, Uma Casa Portuguesa, com certeza, é com certeza, Uma Casa Portuguesa.

0: Fernando Pereira, bonjour.
1: Bonjour.
0: Devrais-je dire bon dia?
1: Muito bom dia.
0: Bon dia. Bon, c'est un bain. C'est un titre que vous connaissez par cœur, comme
1: forcément,
0: tous les Portugais, j'ai envie de
1: forcément,
0: dire.
1: Forcément, c'est l'hymne d'une vie portugaise, quoi. C'est du bonheur, c'est de la joie, c'est de la musique et de la fraternité entre les gens. C'est ça qui est important.
0: Vous aviez 5 ans quand vous avez posé les pieds pour la première fois en France, issu de l'immigration portugaise des années 60.
1: On a passé 2 années difficiles entre 66 et 68.
0: Pour quelle raison?
1: Parce que j'avais un père qui était généreux, qui était ouvert aux autres. Donc il est arrivé en France en 66 pour venir nous chercher quelques semaines après. Mais bon, il a mis 2 ans quand même.
0: Il s'est perdu en route.
1: Il a oublié qu'il y avait femme et enfant. Et donc s'est débrouillé. Ma mère s'est débrouillée parce que moi j'avais que 5 ans.
0: Donc vous avez souffert de ça?
1: Énormément.
0: Forcément.
1: Énormément. Qu'on allait ramasser déplacer des fruits d'un endroit à l'autre.
0: Déplacer des fruits, c'est joliment dit.
1: Mais si on se faisait prendre, on prenait une raquette monumentale. C'était encore sous le régime Salazar. Chasser les moineaux, on les attrapait comme on pouvait.
0: Vous avez des souvenirs encore là aujourd'hui, Fernando, de ça?
1: Ah ben forcément, parce que c'est marquant. Hein. Quand vous avez faim, c'est un truc de dingue. Mmh. Vous pensez qu'à ça?
0: C'était une obsession.
1: Exactement. Manger les jeunes pousses de vigne, les pousses de rosier, ce qu'on pouvait, vraiment.
0: Et donc le papa, lui, il était en France, il découvrait France, une nouvelle vie. Il ne vous envoyait même pas un petit peu d'argent pour subvenir aux besoins de la famille?
1: Non. Pris de remords quand même, en 68, il est venu nous le chercher. Parce qu'il est arrivé, bon, il voulait un peu se racheter avec des bonbons, tout un tas de bazar. On n'a jamais vu des bonbons de notre vie, nous. Mmh. Et on disait à ma mère, va dire au monsieur qu'il me donne encore un petit peu de bonbons.
0: Et oui, le monsieur, forcément.
1: On ne le connaissait pas, non?
0: Et oui, c'était pas pour vous, votre papa.
1: Non, voilà, c'est ça.
0: Et donc, vous êtes enfin arrivé en France, 2 ans après lui.
1: Oui, à Langlade, petit village au-dessus de Vic-le-Comte. On regarde autour de nous, il n'y avait pas de mur dans les vergers, il y avait des fruits partout, c'était en septembre, des fruits partout.
0: L'abondance de fruits, quelle merveille.
1: Incroyable, on a des yeux grands ouverts, on voit des vaches, mais énormes. Parce qu'au Portugal, la peau et les os. Les vaches étaient d'emprunt à côté à 50 mètres. On se glisse sous les vaches et on buvait le lait comme ça.
0: Non.
1: Les gens sont tous sortis. Ils ont dit, c'est quoi ces sauvages?
0: C'était la faim, c'était l'envie, la gourmandise.
1: Oui, c'était la gourmandise, c'était profiter du moment parce qu'on ne sait pas si ça va durer, quoi.
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3: Découvrez Ce qui reste, le nouveau titre de Pascal Obispo en duo avec David Hallyday.

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1: Un début de conversation pour vous aider dans l'apprentissage de la langue bretonne aujourd'hui et puis après un nom de famille qui permet de faire front.
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1: Alors, c'est pas évident d'apprendre la langue à la radio. J'essaie de vous donner quelques clés chaque jour, mais pour ça encore faut-il être à l'heure pour écouter les chroniques. Donc, pour ne pas rater l'heure, il y a une question que vous devez connaître. Une phrase. Pédeuré. Je suis sympa, c'est une phrase courte. Trois mots. Pédeuré. Et, ou éo, si vous voulez. C'est facile à traduire, c'est quelle heure est-il? Péd, c'est un mot interrogatif qui signifie combien? Péd. À retenir, évidemment, ça sert dans plein d'utilisations. Pédeuré. Quelle heure? Et à la fin, éo, c'est une des formes du verbe être en breton conjugué. Pédeuréo, pédeuré. Quelle heure est-il? Retenir cette phrase vous permettra de ne jamais rater vos rendez-vous de toutes sortes et surtout vos rendez-vous radiophoniques. Pédeuréo, quelle heure est-il? Alors pour répondre s'il est midi par exemple, vous répondrez Christeis eo. Midi, il est. Et on n'oublie pas le verbe à la phrase, on ne dit pas juste Christeis, on dit Christeis eo. Pédeuréo, quelle heure est-il? Christeis eo. Il est midi. Bon, dites pas ça une autre heure qu'à midi, ça marchera moins bien.
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1: Et un patronyme frontal aujourd'hui, ou un nom qui fait front, comme je vous le disais, ou même plusieurs, Taldir ou Talourn. Deux mots commençant avec le préfixe Tal, T-A-L. Et Tal, qui n'est pas la chanteuse en breton, a plusieurs sens. En premier, c'est le front humain, évidemment, Tal, Antal, le front, Tal, Antal et Begarpen, le front en haut de la tête. C'est mieux s'il est là, d'ailleurs. Et donc, si votre nom de famille est Taldir ou Talourn, eh bien, mieux vaut ne pas donner de coup de tête au risque de casser celle d'en face, car Taldir veut littéralement dire front d'acier, rien que ça. Et Talourn, c'est pas en reste non plus, Talourn, c'est le front de fer. Alors, encore un nom ramenant une époque où les hommes se faisaient remarquer sur les champs de bataille ou dans les mêlées. Et les Taldir ou Talourn étaient visiblement pas mauvais pour donner ou amortir les coups. Pas une raison pour faire pareil. Moi, je vous dis à demain, même heure.
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3: Il est presque 7h40, l'heure de la nécessaire minute comptoise d'Arnaud Fromage, que je ne vois pas pour l'instant. Arnaud, vous êtes là? Je vous sors du lit, là, il faut vous réveiller maintenant, hein. c'est l'heure de la chronique, là.
4: Vabandoust, et Untnegin. Pardon, je rêvais. Puis c'était très bizarre, parce que dans mon rêve, je parlais super bien estonien.

0: disant que ça doit être du malgache ou du portugais.
1: Mais il y a aussi des cas cliniques beaucoup plus rares et plus impressionnants, hein.
0: Oui, qui se déclenche généralement après un accident grave ou un AVC. Par exemple, en 2015, en Chine, une ancienne prof d'anglais retraitée, âgée de 94 ans, est victime d'un AVC. À son réveil, après 2 semaines de coma, elle a totalement oublié le mandarin, sa langue maternelle, et ne parle désormais plus qu'anglais, qu'elle n'avait plus pratiqué depuis 30 ans. Autre cas, et cette fois c'est l'inverse, ça se passe en Australie. Un jeune homme de 21 ans, victime d'un accident de la route, se réveille à l'hôpital en étant totalement incapable de parler anglais. Il ne se souvenait plus que du mandarin qu'il avait étudié à l'école quelques années avant. Détail amusant, il est par la suite allé en Chine, où il est devenu présentateur d'une émission de télé sur place. C'est dire son niveau.
1: Ah bah dis donc, mais Arnaud, il y a une explication rationnelle à ça ?
0: Pour le cas des rêves, l'explication la plus plausible, c'est que le subconscient aurait retenu quelques bribes d'une langue sans qu'on s'en soit vraiment rendu compte consciemment. De quoi appeler Freud au secours. Pour les cas cliniques de gens ayant totalement oublié leur langue maternelle après un choc, l'explication se niche dans la latéralisation du cerveau. Et oui, vous n'êtes pas sans savoir qu'on a 2 hémisphères là-dessous. Or, notre langue maternelle est stockée dans l'hémisphère gauche du cerveau, quand les langues que nous apprenons par la suite sont stockées, elles, dans l'hémisphère droit. Ainsi, si la partie gauche du cerveau est atteinte par une lésion quelconque, dans certains cas, il est possible d'oublier sa langue maternelle. Vous ne vous souvenez plus alors que de celle qui se trouve stockée dans l'autre hémisphère, l'hémisphère droit qui n'a pas été atteint. Ça reste néanmoins fascinant et impressionnant, heureusement que c'est très rare. Mais voilà en tout cas un nouveau mystère du cerveau résolu, et sur ce, moi je vais me recoucher. Allez, omenaeme, ça veut dire à demain en estonien.
1: Ah bon, eh bien bonne nuit, j'ai envie de vous dire. Hein. Arnaud, ça me donnerait presque envie de bailler, c'est pas très gentil. Et j'espère qu'il m'arrivera rien, parce que si je dois parler anglais toute ma vie, autant vous dire que ça va être très difficile, parce que l'hémisphère droit n'a pas retenu grand-chose en anglais. La nécessaire minute côtoise, les infos insolites, mais des fois très intéressantes, hein, comme ce matin. 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

0: Sonia Kada et Baiser Doré, un coup de cœur, ici de Romardèche.
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2: Bonjour Johan.
3: Salut Manu.
2: Merci de nous recevoir avec un service de céramique.
3: Ah oui, la céramique, c'est quelque chose d'important dans l'histoire de l'art pour moi. Quand ce n'est pas un vase ou une pièce de décoration, c'est usuel. Donc, je te présente ce service. C'est un service qu'on n'a pas l'habitude de voir. C'est un service qui a été créé par Robert Picot, qui était un céramiste valoriste extrêmement connu. Robert Picot, il fait partie de l'entourage des Roger Capron, des Jean Marais, des Picasso, de tous ces grands céramistes qui se sont tous installés à un moment au milieu du 20e à Valoris, dans le sud de la France. On le connaît surtout pour ses céramiques, pour ses pichets. Tu vois, par exemple, celui-là, c'est un pichet aussi de Robert Picot.
2: RP.
3: Et avec RP au fond, eh ben, il n'y a pas de doute, c'est Robert Picot. Robert Picot, très grosse production en vaisselle, en pièces de forme, etc. Il est vraiment connu pour sa vaisselle. Donc là, tu vois, on a un service d'une vingtaine d'assiettes. On a les plats de service, le saladier. La particularité de ce service-là, c'est qu'il n'est pas justement dans les fonds verts comme on connaît chez Picot. Il porte un fond blanc et un décor de fleurs bleues et jaunes.
2: Ouais.
3: Ça, c'est important de le signaler. C'est pas courant. C'est un service qui est très très en vogue. On est vraiment dans la tendance de l'utilisation de la céramique à table, sur les tables aujourd'hui, qu'on utilise tous les jours. Donc c'est quelque chose de très usuel et de très pratique. Je suis très content. J'ai eu la chance de pouvoir l'acquérir dans Affaires conclues sur le plateau. On a beaucoup de céramique de Robert Picot sur le plateau, et moi, quand je peux en emporter, boum, je ramène à la maison, parce que j'ai envie de proposer cette belle céramique.

0: Céramique des années 50 à la maison.
1: La valeur.
2: 4 plats de service, un saladier, une vingtaine d'assiettes, on est autour de 700 euros. Affaire conclue, cher monsieur. Bon, tu valides ?
1: Je valide.
2: Allez, c'est parti.

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1: Mais oui, ces toitures typiques que l'on trouve dans de nombreuses régions de France, et notamment dans le Val de Serre et la Hague. Leur particularité, ce sont des toitures composées de pierres plates de pays en schiste, des toitures très chères à faire réparer. C'est la raison pour laquelle le château de Vauville a besoin de soutien financier. Je vous propose d'aller dans les combles du château avec Éric Pellerin, son propriétaire. On baisse la tête.
2: Attention la tête. La tête, c'est juste une chauve-souris.
1: Ah, où ça y est, une chauve-souris?
2: Il y en a une là, il y en a une qui dormait à l'autre palier aussi.
1: Ah, tu vois comment la dérange trop. Ah oui,
2: c'est protégé.
3: Ce qui montre aussi que Vauville, c'est bien un lieu aussi de conservation, parce qu'on a dans le jardin plus de 25 espèces d'oiseaux différentes. Dans les combles du château, on a les chauves-souris qui sont protégées. Et on a beaucoup de petits reptiles. On a la mare de Vauville, donc nous, ici, entre les Landes et le jardin, beaucoup de tritons, beaucoup de grenouilles aussi, et pas mal de salamandres aussi dans le jardin.
1: Là, on va passer une toute petite porte. Il y a des araignées. Ah oui, donc là, effectivement, il y a quelques trous dans la toiture.
3: Donc c'est vrai qu'il faut agir. Tout est humide, hein, tout s'effrite. Les chevilles de bois, elles sont plus du tout à 45 degrés.
1: Oui, c'est-à-dire que là, ça risque de tomber aussi.
3: Ah oui, oui, la prochaine tempête, je pense que ça va encore glisser un petit peu. Ce qu'il faut se dire, et c'est toujours ce qui me sauve un petit peu, c'est que cette maison-là, elle existe depuis presque 900 ans. Oui, il y a des problèmes de toiture. Maintenant, je suis là pour m'en occuper. Il y a les couvreurs qui interviennent génialement pour venir bâcher dès qu'il y a un problème, et ça, c'est vrai qu'on est en confiance. La lauze de schiste, quand on voit travailler les ouvriers et les couvreurs, c'est incroyable, parce qu'ils soigneusement enlèvent chacune des tuiles. Pendant 3 semaines, 1 mois, au sol, sous des tentes, ils les retaillent, ils les brossent, ils les toquent comme ça pour voir si la pierre est encore résistante et dure. Ils ont réussi à réutiliser 80% des tuiles qui existaient sur la toiture.
1: Mais je crois que ça ne se trouve plus de toute façon, ces tuiles.
3: Et non, et les couvreurs du Cotentin essayent de garder, voire de racheter, quand ils sont sur tout leur chantier, des tuiles pour pouvoir les réutiliser sur des monuments historiques comme Vauville.
1: Comment est-ce qu'on peut expliquer ce que c'est que la lauze pour celles et ceux qui ne connaîtraient pas? Comment on peut parler de ces toitures?
3: Les lauzes de schiste, c'est comme si vous aviez des grosses tranches d'un centimètre de pierre bleue, d'une pierre qui était extraite des carrières de Tour-la-Ville à côté de Cherbourg. Et quand on se promène dans Cherbourg, on peut voir le schiste dans la maçonnerie des maisons, aussi bien sur la toiture, mais aussi dans les murs. Donc ça, c'est la partie récente refaite cet hiver.
1: Ah oui, effectivement, on voit la différence, hein. Et alors, il n'y a pas de gouttière?
3: Non, au 15e et au 17e, il n'y a pas de gouttière.
1: Le château de Vauville, première pierre posée au 12e siècle, avec son jardin botanique, son environnement exceptionnel, les dunes, la mare et les landes de Vauville. 80% de sa toiture en lauze de schiste est gravement endommagée, mais on devrait pouvoir remplacer cette toiture grâce à la Fondation du patrimoine et puis tous les soutiens habituels, la commune, la région, le département et l'État.
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4: 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L'ambiance est paisible. 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Dès l'entrée, j'ai été surprise par le confort de cette yourte. On y trouve tout le nécessaire. 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Ceci est un détail qui fait la différence pour 2 ados. Le plus génial pour moi, c'est la vue panoramique sur la nature et les montagnes. Après un bon dodo, le matin, nous avons pris un petit déjeuner sur cette terrasse où on a eu droit à des confitures maison. C'était un vrai régal. Cette parenthèse a été une vraie bouffée d'oxygène. Le calme et la beauté du lieu nous ont ressourcés. C'est l'évasion parfaite pour se sentir loin de tout, tout en étant si proche de la maison. 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J'ai testé, j'ai adoré, c'était Delphine. Je vous retrouve très vite pour une nouvelle découverte locale.
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5: Si le pantalon fait fureur de nos jours chez les filles comme chez les garçons, qu'en est-il de la braie ? B-R-A-I-E. Son ancêtre, le pantalon de l'Antiquité, qui pouvait être serré au niveau des chevilles, serré ou bouffant au niveau des cuisses. La braie a été inventée par les Gaulois. C'est grâce aux Gaulois que les Romains apprirent à connaître la braie. Le mot s'est répandu après dans toutes les langues romanes avant que le personnage de Pantalone de la Commedia dell'arte, le costume du riche Vénitien qui porte un pantalon, ne fasse sensation et répande le mot pantalon sur tout le territoire français. Enfin, sauf un territoire qui résiste toujours à l'envahisseur, les pays occitans, où le pantalon se dit toujours comme les Gaulois, l'obraio o l'obraso. Ne dit-on pas que ce gouya est toujours débraillé ? Cela vient de la même origine, mal pantalonné, mal fagoté. Tu pouvais pas tourner à monter ta braguette, te plaise ? Tu ne peux pas remonter ta braguette, je te prie. Même origine. Oups ! Pardon. Anne adieu.
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1: C'est un événement littéraire dont on vous parle dans Toujours à la page, la sortie du nouveau roman de Marion Fayolle, autrice et illustratrice dromardéchoise, plusieurs fois primée au festival d'Angoulême. Marion Fayolle a rencontré l'année dernière un immense succès avec son premier roman poétique et poignant, Du même bois, dans lequel elle évoquait l'histoire d'une ferme ardéchoise, génération après génération. Petit fruit, c'est le nom de ce second titre, est paru chez Gallimard. Et c'est l'histoire d'une femme à qui, mois après mois, la nature refuse d'offrir un enfant. Tandis qu'elle brasse questionnement, chagrin, culpabilité, son mari reste imperméable à ses émotions. Jusqu'au jour où s'impose chez eux un inconnu, un étranger, un homme qui dit pourtant reconnaître en la femme son amour de jeunesse perdue. D'ailleurs, c'est étrange, ses mains à lui sont de la couleur de la robe de la femme. Et il ne cesse de vouloir la dessiner, la croquer sous tous les angles. En résulte un curieux ballet, un poétique triangle amoureux auquel nous allons assister. Marion Fayolle.
2: Le livre parle en effet du désir d'enfant, même si je pense qu'il parle du désir, du manque, de l'absence, de manière peut-être beaucoup plus large que simplement le manque de l'enfant. En tout cas, cette femme, elle est en proie à une forme d'obsession. Chaque mois, elle a envie d'avoir un bébé dans le ventre et chaque mois, c'est un échec. Et dans son couple vient apparaître une sorte d'étranger. Donc, elle attend un enfant et l'enfant n'arrive pas. Et il y a quelqu'un qui vient se glisser dans leur maison alors même qu'ils essaient de le rejeter. Donc, c'est aussi une sorte d'ambivalence entre ce qu'elle désire et qui vient pas et ce qu'elle rejette et qui vient. Et pour moi, les trois personnages du livre sont tous des personnages qui sont un peu enfermés. Ça m'intéressait d'avoir trois personnages qui finissent par se parler par quelque chose de commun, et ce commun, je pense qu'il est à la fois la question de l'obsession et la question de l'absence ou du manque ou du fantasme aussi.
1: Il y a quand même quelque chose d'un peu surnaturel qui relève du conte ou de la poésie dans ce que vous écrivez.
2: Quand j'écris, je me sens proche de la poésie plus que du roman d'une certaine façon. Et c'est très important pour moi que l'espace du livre, comme dans l'espace des dessins, soit pas exactement l'espace de la réalité, en tout cas qu'il y ait toujours une part de symbolique ou de surréalisme qui vienne créer un espace qui est celui du livre et qui est un petit peu à côté du réel pour peut-être être plus réel que le réel. Et c'est important pour moi que mes livres contiennent plusieurs discours, enfin qu'en tout cas on puisse les lire, et puis on puisse les relire, et puis encore les relire comme s'il y avait plusieurs couches, et que le lecteur puisse aussi glisser sa propre voix à l'intérieur de ce que je propose.
1: On ne sait précisément où l'action se déroule, ni à quelle époque, mais comme toujours avec Marion Fayolle, la nature est partout. Elle traverse les personnages, et son écriture pose des images, des émotions, un rythme aussi. Elle offre comme un moment en suspens, hors du temps. Marion Fayolle révèle une nouvelle fois que son talent d'écrivaine n'a rien à envier à celui de dessinatrice dans ce petit fruit paru chez Gallimard.
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3: Bonjour.
1: Alors, on est où ici, Philippe?
3: On est sur mon exploitation, dans la miellerie.
1: Ici, à Boulternère.
3: À Boulternère.
1: Et Philippe, vous avez donc une miellerie, vous avez aussi des vergers.
3: Beaucoup de produits différents, on fait des pommes, des amandes, des abricots, du jus de pomme, du nectar.
1: Il me semble que j'ai vu aussi des pieds d'avocat.
3: C'est pas en production.
1: C'est un essai.
3: C'est un essai, on verra si la météo devient un peu plus clémente dans les années à venir.
1: Et là, vous avez donc la mise en pot ici, dans votre miellerie de Boulternère.
3: Vous pouvez me faire goûter, c'est vous.
1: Ah ben, je veux bien, oui.
3: Je suis déjà très fier de mes abeilles, surtout.
1: Et alors, quel est le miel que vous préférez, vous?
3: Moi, je les aime tous. Après, je ne sais pas si vous connaissez peut-être des miels un peu particuliers, comme la bruyère calune.
1: Eh bien, allons-y. Très subtil, hein, comme parfum.
3: Oui, c'est un miel qui est très particulier, peu récolté parce qu'il est très difficile à extraire, et par contre très prisé dans l'Europe du Nord. Celui-là, il vient de la réserve naturelle de Pie.
1: Donc ça sent très très bon, le miel dans la miellerie. On va aller peut-être du côté des pommes. Donc là, Philippe, on se dirige vers votre verger. À notre droite, tous les pommiers.
3: Oui, voilà, différentes variétés. Gold Rush, un petit peu de fugit aussi. En fait, si vous voulez, on a mis des pommes qui ne pouvaient pas aller à la montagne. Ici, on a gardé des pommes qui se récoltent tard, comme la fugit ou la Gold Rush. Et après, celle qu'on a vue la première, c'est une primeur, une gala. Qui elle aussi, elle est mieux ici qu'à Sahara.
1: Oh là, monsieur, vous avez fait provision, là.
4: Ah oui, monsieur Torrent était reconnu dans le coin.
1: Alors, combien vous en avez acheté de pommes? Combien de kilos?
4: Oh, j'en sais rien, il y en a 3, 4, 5 caisses.
1: Ah ouais, quand même, c'est pour
4: plus,
1: tout l'hiver.
4: Plus les noix.
1: Bonne dégustation.
4: Merci.
1: Ça sent bon, la pomme. Et alors, est-ce que vous pouvez, s'il vous plaît, Philippe, me montrer la variété endémique du Roussillon, la coquette?
3: Voilà, ça c'est coquette.
1: Voilà, sa particularité, c'est qu'elle est un petit peu rosée.
3: Voilà, un petit peu rosée. C'est une variété voilà, qui est présente avant que la Golden arrive. Donc c'est dans les années 50. Et elle a été au fur et à mesure supplantée par les rainettes du Canada, là-haut, les Golden. Parce que c'est un arbre qui est très alternant. C'est-à-dire qu'il produit qu'une année sur deux. On est plus très nombreux à avoir de la coquette.
1: Donc c'est une chance de pouvoir la goûter.
3: Ouais, vous voulez goûter?
1: Allez.
3: Je vais goûter.
5: Allez.
1: Elle est trop trop bonne. Je vois qu'il y a aussi des noix. Ça, c'est pas votre production, c'est un copain à vous?
3: Voilà, c'est M. Retch à Boule Ternaire. Pareil, pour faire face un peu à la disparition des pêchers, tout le monde s'est diversifié à mettre des olives, des grenades, des noix. On a cherché des cultures alternatives.
1: Et dites-moi, Philippe, vous avez les pommes et vous avez le jus de pomme.
3: On a un petit atelier, on se fait nous-mêmes le jus de pomme, voilà.
1: Et ça, c'est pour ça que vous avez plein de clients aussi, parce que vous avez plein de bons produits.
3: Ça fait 43 ans qu'on fait du jus de pomme.
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6: La Côte de Lumière en Vendée, Côte de Jade au sud de l'estuaire. Pourquoi ces jolis noms pour parler de nos côtes? La réponse avec Lucie Miossec et son pourquoi des choses.
7: Et oui, on connaît la Côte d'Azur dans le sud, qu'on appelle comme ça pour le bleu azur de ses eaux. On connaît la Côte de Granit Rose, qu'on appelle comme ça... Je vous fais pas de dessin parce qu'il y a du granit rose, voilà. Mais alors, la Côte de Jade, vu qu'on n'y trouve pas de jade, d'où peut venir ce nom? Eh bien, apparemment, d'une paire de chaussettes. Je vous explique ça juste après. Mais déjà, il faut savoir pourquoi on donne des noms aux côtes. Pour ça, retour au début des années 1900.
6: Les lignes de chemin de fer se développent en France, Lucie, et avec elles arrivent les touristes.
7: La France est bordée de côtes qui font rêver. Alors, chaque région cherche à faire rêver encore plus les touristes pour les faire venir. C'est pour ça qu'on se retrouve avec des côtes qui s'appellent comme des pierres précieuses ou des métaux précieux. Argent, émeraude, améthyste et jade. Allez, chose promise, chose due, vous allez rigoler, c'est à cause ou grâce à des chaussettes que la Côte de Jade s'appelle la Côte de Jade. Parce qu'au moment où toutes les côtes alentour avaient déjà un nom, il a fallu trouver un nom à celle qui s'appelle aujourd'hui la Côte de Jade. Ça, c'était dans les années 30. Le maire de la Bernerie, Louis Gauthier, avant d'aller au conseil pour voter justement sur le fait d'avoir un nouveau nom pour cette côte, eh ben, il aurait regardé ses chaussettes et il aurait eu une illumination. Mes chaussettes sont de la même couleur que l'eau de la côte. Et là, à ce moment-là, il aurait demandé à sa femme: mais de quelle couleur sont mes chaussettes? Et là, sa femme aurait répondu: bah, c'est couleur jade. Bim, bam, boum. Voilà comment la côte de Jade est née. Jade, parce que l'eau de cette côte est caractérisée par ses nuances de vert. Vert clair, vert foncé. Selon le temps, selon les saisons. C'est quand même très joli comme nom. Alors on peut se réjouir que le maire de la Bernerie ait eu des chaussettes vertes ce jour-là.
6: Oui, vous avez raison, Lucie Messec, et des fois, voilà, ça tient pas à grand chose.

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2: Tous les jeudis, vous partagez avec nous un lieu de Provence. Et ce matin, vous allez nous faire découvrir une source.
3: Eh ben non.
2: Ah bon?
3: Non.
2: Mais qu'est-ce que vous m'avez écrit alors?
3: Ben, c'est faux ce que non, vous... mais sur le coup, je voulais, puis après je me suis dit non, une source, ça se dit pas.
2: Vous faites un peu comme vous voulez.
3: Exactement. Non, ça se dit pas une source. Alors c'est pas moi qui le dis, c'est l'île des Bellons dans le château de ma mère.
2: Oui.
3: Voilà. Mais je vais quand même vous parler de source à travers
2: ces gens de
3: Manon. Oui. Hier, vous vous rappelez, je vous ai parlé de l'expression patin couffin.
2: Oui.
3: Hein, qu'on emploie dans le sens de etc. Et j'ai mentionné l'expression et le con de Manon. Et pour n'offenser personne, j'ai dit ne le prenez pas pour vous les Manon, c'est juste une expression. Et j'ai ajouté on vous aime d'amour. Ok. Problème, c'est qu'à peine ma chronique finie, ma chérie m'a demandé c'est qui cette Manon que tu aimes d'amour?
2: C'est vrai.
3: Alors je lui ai dit mais personne, c'est une expression. Et elle me dit mais pourquoi tu me dis que tu l'aimes d'amour? J'ai dit mais non, mais tu n'as pas la ref, c'est Pagnol, c'est Manon des Sources, c'est Hugolin, hein. Vous savez, Manon, je t'aime d'amour.
2: Oui. En fait, c'est non, Eric.
3: Manon, je t'aime d'amour.
2: Je t'aime, Manon.
3: Voilà, on est d'accord. Voilà. Mais désolé, on va quitter la poésie bucolique et romantique de Manon des Sources et les collines pour que je vous explique cette expression, le conte de Manon. Alors pour tout vous dire, on ne sait pas trop d'où elle vient, elle ne semble pas typiquement provençale, en tout cas on la connaît dans le sud-ouest, chez Francis Cabrel, même si elle est très attachée à la Provence, notamment à travers l'œuvre de Pagnol, bien sûr. Comme je vous l'ai dit, on l'emploie pour exprimer là aussi une suite que l'on n'énumérera pas, comme pour dire etc. Exemple dans un roman de Jean-Paul Delfino, et tout le con de Manon et tout le tremblement. Ou encore chez Maurice Gouirand, il regrettait la prospérité de Marseille, mais aussi le respect de la religion, de la morale, de la discipline, du patin couffin et du con de Manon. Oui, le con de Manon, c'est l'équivalent de patin couffin et tutti quanti. Autre subtilité décrite par Yves Honorat dans son dictionnaire des parlers régionaux, l'expression serait utilisée pour couper court aux exigences de son interlocuteur. Exemple, et le con de Manon, non, pendant que tu leur dire, allez, c'est bon, hein, arrête-toi, tu m'as gonflé. Dans la lignée des fatio de, fan de chichoulo, fan de pute, ou même, autre expression avec d'autres prénoms, je suis désolé, la putain d'Adèle ou la putain de la Caroline, c'est, on va avoir des problèmes.
2: Je pense, oui.
3: Cette interjection est aussi utilisée pour marquer la surprise. En voici un exemple sous la plume de Maurice Gouirand, cette fois dans le théorème de Langambi, le con de Manon, mais c'est mon riri. Et on la trouve aussi chez Gilles Del Papas, sous la variante la con de Manon. Selon Robert Bouvier, dans le Parler Marseillais, l'expression exprime aussi le dépit ou l'irritation, hein, et il donnait cet exemple, le con de Manon, ça a encore foiré. On trouve aussi des variantes avec le con de Madon, et on vous aime aussi d'amour, les Madons. Non, je vais rien dire, parce que je vais avoir des problèmes avec Magaté. Magaté, c'est toi que j'aime d'amour. En tout cas, tous les auteurs s'accordent à dire que Manon est sûrement là juste pour la rime, sans aucun lien avec une quelconque Manon qui aurait existé.
2: Mais bien sûr.
3: Et je vous le confirme parce que j'ai vérifié toutes mes sources.
2: Parfait. Un petit bonjour à votre gâté qui nous écoute ce matin.
4: Manon des Sources.
2: Oui, non, mais c'est pardon.
4: Il avait bien Manon des Sources.
3: Non, je vérifie mes sources maintenant. Je ne sais pas s'il l'a vérifié.
2: Oui, non, mais bien sûr. Bien sûr. Mais vous me prenez.
3: On vérifie. On vérifie.
2: C'est possible, ça.
3: C'est comme ça.
2: Non, mais si vous voulez, je vous laisse.
3: Mais non, t'as pas d'amour, Eric.
2: Bon, donc un petit bonjour à votre gâté. Oui. Je le confirme, mais Eric est sage comme une image.
3: Mais exactement.
2: Enfin, chérie, je t'aime.
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6: Quelle qualité doit avoir un sportif de haut niveau?
7: Des forces, des muscles, manger sain et beaucoup boire.
8: Il faut beaucoup, beaucoup s'entraîner pour... faire le sport qu'on veut.
9: Pour faire marcher ses muscles.
8: On s'entraîne beaucoup, genre on fait de la muscule, prendre des poids de genre 40 kilos sur ses bras et tenir le plus longtemps pour avoir des muscles.
6: Et vous connaissez des sportifs de haut niveau?
9: Oui. Cristiano Ronaldo,
8: Teddy Riner, Kylian Mbappé,
9: Lionel Messi,
8: Léo Marchand,
9: Félix Lebrun et Alexis Lebrun.
6: Et ils faisaient quoi eux?
9: Du ping-pong.
6: Vous les avez regardés pendant les JO?
9: Oui, de temps en temps.
8: Moi, je les ai pas regardés, mais
9: j'ai vu surtout.
8: J'ai vu juste Teddy Riner parce que j'aime bien karaté, mais j'ai arrêté.
9: Moi, j'ai vu beaucoup, beaucoup plus de fois Léo Marchand, même si je préfère beaucoup plus le ping-pong. Il faisait vraiment des trucs magnifiques.
8: Will Bayama, je crois, pour la France, le basketteur. Et après, il y avait un Américain. Après, je sais pas comment on l'appelle, mais ma belle-mère, elle avait crié le King. Mais je crois pas que c'est son prénom.
6: Est-ce que vous aimeriez être un sportif ou une sportive de haut niveau, vous?
8: Oui. Non.
9: Parce que ça demande trop d'exercice.
4: Faire de la piscine, j'aime bien. Ça fait marcher les bras, les jambes en même temps. Et ça demande beaucoup d'entraînement, du coup j'adore.
9: Moi, oui, parce que j'aimerais bien faire beaucoup de ping-pong. Parce que c'est mon sport préféré et Félix Lebrun, il m'a donné un bon coup d'énergie. Maintenant, j'en fais un club et voilà.

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1: Raymond Coppa, il évolue au Stade de Reims entre 1951 et 1956, des années qui ont marqué l'histoire du foot rémois et aussi l'histoire du foot français. Dès son arrivée, il se distingue par sa technique, son flair et sa vision du jeu. Sous la direction d'Albert Batteux, il devient la pièce maîtresse d'une équipe rémoise qui domine le foot français. Il remporte plusieurs titres de champion de France et la Coupe de France. Mais c'est en Europe que Reims, avec Coppa, va se faire un nom. En 1956, l'équipe atteint la finale de la Coupe d'Europe des clubs champions, où elle s'incline face au Real Madrid, mais s'impose comme une équipe de classe mondiale. Coppa devient une star, non seulement en France, mais aussi à l'international, grâce à ses performances exceptionnelles en compétition européenne. Son départ pour le Real Madrid marque la fin d'une époque dorée à Reims, même si Coppa veut revenir au Stade de Reims entre 1959 et 1968. Il est né Raymond Kopaszewski en 1931, Neuilly-les-Mines, dans le Pas-de-Calais, dans une famille de mineurs polonais. Milieu offensif, au talent précoce, petit par la taille mais immense par la vision du jeu, il débute sa carrière pro à Angers avant d'exploser au Stade de Reims. Sa technique fine, sa vitesse et son sens du collectif séduisent bien au-delà des frontières. Le Real Madrid le recrute, aux côtés d'Alfredo Di Stefano et de Ferenc Puskás. Coppa participe à l'âge d'or du club espagnol. Il remporte 3 Coupes d'Europe consécutives. En 1958, il décroche le Ballon d'Or. C'est le premier Français à recevoir cette distinction. En équipe de France, Coppa brille lors de la Coupe du Monde 58 en Suède. Les Bleus terminent 3e, porté notamment par le duo Coppa-Just Fontaine, autre légende rémoise. À la fin de sa carrière, Coppa s'engage pour la reconnaissance des droits des joueurs professionnels. Il devient aussi consultant pour la radio et la télévision. Raymond Coppa s'éteint le 3 mars 2017. Son héritage perdure dans le cœur des passionnés de foot et pas seulement dans celui des supporters du Stade de Reims. Et c'est l'un des trésors de Champagne-Ardenne.
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2: Itinéraire bis à Saint-Fargeau cette semaine. Aujourd'hui, j'ai décidé de m'arrêter chez Europe Militari. Antoine Guyot, bonjour.
3: Bonjour.
2: Europe Militari, c'est quoi Antoine ?
3: Europe Militari, c'est une entreprise que j'ai créée il y a plus de 15 ans, l'année de mes 20 ans, et où nous rachetons du matériel militaire aux armées françaises, que nous reconditionnons et que nous vendons majoritairement à l'export.
2: Ici, on ne parle pas de surplus militaire. Hein.
3: Non, on ne parle pas de surplus militaire parce qu'on ne vend pas d'accessoires, d'habits, de treillis ou autres. Nous, on stocke des véhicules et de la pièce détachée.
2: On peut donner une idée à nos auditeurs, combien de véhicules, qu'est-ce qu'on a comme véhicules également ?
3: La gamme de véhicules va de la moto au blindé, en passant par les véhicules logistiques. Tout dépend des flux entrants et sortants, mais on peut stocker en moyenne entre 500 et 800 véhicules.
2: Voilà. Qui sont vos clients ?
3: Pour les petits véhicules, on a beaucoup de clients, agriculteurs, chasseurs, résidents secondaires pour ce qu'on appelle les Peugeot P4, un petit véhicule polyvalent 4x4. Ça, on en vend, c'est constant, on en vend une soixantaine par an en France depuis une quinzaine d'années. Et tout le reste, c'est l'export. C'est l'export hors Europe, donc pour des pays souvent en voie de développement, majoritairement en Afrique, où les routes sont totalement impraticables et où on a besoin de véhicules rustiques à forte motricité, donc 4x4, 6x6, et qui ont fait leurs preuves pendant leur service aux armées pendant maintenant plus de 35 ans. Et que, d'ailleurs, l'armée française a toujours ces véhicules-là, qu'elle reprolonge sans cesse parce que ce sont de bons véhicules. Voilà.
2: Vous fournissez en temps de guerre ? Mais vous fournissez également après, en temps de paix.
3: Oui, effectivement, nous avons plusieurs clients, dont l'ONU, qui a plusieurs bataillons et détachements partout dans le monde, et notamment en Afrique. Et effectivement, on intervient, on leur vend des véhicules, sont sans électronique, à forte motricité, qui peuvent aller partout, et y compris la pièce détachée.
2: L'armée française est client également chez vous ?
3: Oui, absolument. Alors nous, on achète depuis longtemps à l'armée française, quand elle vend, donc on achète, on stocke beaucoup de choses. Et il arrive que parfois, effectivement, elle ait besoin, alors pas forcément de véhicules, mais de pièces détachées, parce que le véhicule ne va pas sans la pièce détachée, et on a développé, on a fait fabriquer énormément de pièces détachées, et quand on peut rendre service à l'armée, on le fait. Voilà.
2: Oui, ça c'est un autre marché, c'est la pièce détachée également chez vous.
3: Hein. Et oui, vous pouvez pas décemment dire à un client, quel qu'il soit d'ailleurs, français ou à l'export, qu'on vous vend un véhicule et que pas la pièce pour le réparer, ça n'a pas de sens. Donc il faut ce qu'on a développé depuis 6 ans, une vraie infrastructure avec du palettier, un magasinier, et donc on a un vrai service de pièces détachées, on exporte tous les jours, on envoie palettes, petits colis, ainsi de suite.
0: Voilà. 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
2: Itinéraire bis à Saint-Fargeau cette semaine et aujourd'hui j'ai décidé de m'arrêter à la boutique Art d'ici. Aurélie Boulomier, bonjour.
5: Bonjour.
2: Cette boutique Art d'ici, Aurélie, expliquez-moi, elle est juste à côté ou dans l'office de tourisme de Puisaye-Forterre ?
5: Elle fait partie intégrante de l'office de tourisme de Puisaye-Forterre depuis 2021. Anciennement, c'était un espace d'exposition et on a décidé de créer un espace dédié à l'artisanat d'art local qui est une réelle identité de la destination touristique et de la Puisaye-Forterre. On compte plus de 130 artisans d'art installés en Puisaye-Forterre, ferronniers, encadreurs d'art, céramistes évidemment. C'est l'identité artisanale locale, des luminaires en papier, des travaux de couture, récemment découvert du dessin à la loupe et le mobilier en béton.
2: Comment vous choisissez les artisans que vous exposez ici ?
5: On lance un appel de candidature à la base de données des artisans d'art qu'on a créé avec la communauté de communes. Et à cet appel de candidature répondent environ une quarantaine d'artisans d'art. Et on les insère soit dans la boutique de Saint-Fargeau, soit dans la boutique de Saint-Amand-en-Puisaye.
2: Alors ici par exemple, autour de nous, quels sont les artisans d'art ? Allez, on va en citer quelques-uns. Je vois de très très beaux luminaires juste en face de moi.
5: Effectivement, Ale Casanova qui est basée à Toussy, l'atelier galerie, est là en permanence avec ses luminaires. Elle est la seule sur le territoire à créer ce type d'objet d'art. On a également Isabelle Delin, céramiste en Puisaye-Nivernaise et formatrice au CNIFOP. Coralie Rago, qui est couturière sur le petit village de Trény. Pour la première fois, nous accueillons Annie Carcaillon, qui fait du dessin à la loupe.
2: Et puis des meubles en béton, c'est étonnant ça.
5: C'est assez étonnant, c'est assez exceptionnel. C'est Rudy Baucher, la bétonnerie à Aiglenie.
2: J'imagine que les expositions ventes qui se font ici, elles tournent.
5: On décline 3 sessions d'exposition par an. On a novembre, mars, avril, juillet et août, octobre.
2: On est à quelques jours de Noël. Ici, on peut trouver un cadeau original et à tous les prix.
5: Oui, effectivement. Et réalisé localement, c'est ça l'important.
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2: Itinéraire bis à Saint-Fargeau cette semaine et c'est la pause gourmande, comme chaque semaine. J'ai choisi de m'arrêter chez Fléchet, pâtissier, chocolatier, glacier, biscuitier. Mélanie, bonjour.
6: Bonjour.
2: Cette maison, est-ce que vous pouvez nous la présenter ?
6: Alors, c'est mes beaux-parents qui ont créé donc la maison Fléchet, donc Monsieur Patrick Fléchet et Madame Lucette Prost, donc il y a 34 ans de ça. Ensemble, ils ont tout d'abord repris le côté juste pâtisserie. Ça s'est agrandi après en salon de thé. Et dernièrement, en 2019, ils ont ouvert donc le côté boutique des spécialités, où là, on peut retrouver tous nos produits, ainsi que des produits locaux, régionaux, pour agrémenter un peu, faire des paniers garnis, tout ça.
2: Nous sommes dans cette boutique qui est magnifique, avec, on a quelques jours de Noël, pas mal de chocolat et autres gourmandises. Il y a des pièces très particulières que vous faites pour Noël ?
6: Oui, alors bon, la pièce maîtresse que j'adore, c'est le sapin qu'on fait en chocolat au lait ou chocolat noir dans sa belle petite boîte avec son beau petit nœud. Après, on fait toujours les bonbonnières de différentes manières, en forme de cabosse, en forme de bonbonnières rondes et ovales, qui ont chacune leur particularité de garniture. Après, on peut retrouver le croquet phare des fêtes, c'est le croquet de Noël. C'est un biscuit, donc comme les croquets qu'on fait habituellement, qui est très tendre et friable en bouche, mais avec des épices de Noël dedans, des amandes, de l'abricot et de la figue. Et ça peut très bien accompagner le foie gras, comme un petit thé ou un petit café.
2: Vous parlez des croquets, c'est l'une des spécialités de la maison avec le macaron de Puisaye, c'est ça ?
6: C'est ça. Alors on a les croquets tendres qui sont sur différentes versions, noisette raisin, mande orange, citron, chocolat, cranberry ou noix. Et on a le macaron de Puisaye qui est là vraiment le produit phare de la maison. Donc une macaronade à l'ancienne aux amandes, très moelleuse, sur un petit biscuit sablé.
2: Et on ne donne pas la recette, c'est un secret de fabrication.
6: C'est ça, c'est un secret de fabrication. À part Monsieur Fléchet, donc père et fils qui connaissent la recette, sinon personne ne la sait, même pas moi. Je sais juste les ingrédients, mais je ne sais pas la recette exacte.
2: Dites-moi Mélanie, quand on vit dans un univers aussi gourmand, est-ce qu'on résiste encore ?
6: Pas toujours. Ça dépend. Bien sûr, on a tous nos petites faiblesses. Moi, ça va être le chocolat, ça va pas être forcément les biscuits. Mais bon, après, il faut quand même goûter un peu pour pouvoir conseiller le client.
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2: Itinéraire Bis à Saint-Fargeau cette semaine et à quelques jours de Noël, eh bien, il fallait que je vous parle. Je suis à Château de Cartes, la boutique Château de Cartes à Saint-Fargeau. Yanis, bonjour.
7: Bonjour.
2: Le Château de Cartes, Yanis, c'est quoi ?
7: Le Château de Cartes, donc, c'est une boutique où vous trouverez des jeux de société, principalement, des jouets, un peu de jouets pour les petits, pour le premier âge. Vous trouverez également aussi quelques produits cadeaux, comme des bougies de charrue.
2: Ces jeux de société, moi je suis restée à l'époque du Monopoly. Il y a eu une grosse, grosse avancée dans ces jeux de société.
7: Ah oui, complètement, effectivement. Donc l'avancée a commencé dans les années 2000 déjà, où de nouveaux jeux comme Catan, qui ont révolutionné le genre, sont arrivés. Et depuis, en fait, ça n'a pas arrêté de s'accroître, en fait. Chaque année, on a une quantité phénoménale de jeux de société qui sortent. Ça n'arrête pas. Donc maintenant, il y en a pour tout le monde. En fait, ce qui est bien, c'est qu'il y en a pour tout le monde, tous les âges, des joueurs, des non-joueurs, des enfants, des personnes âgées. Tout le monde y trouve son compte, en fait, maintenant.
2: Il y a combien de jeux ici, dans cette petite boutique sous la porte d'entrée de Saint-Fargeau ? Est-ce que vous les avez comptés, Yanis ?
7: Il y en a environ dans les 400 ou 500, ça dépend du roulement en boutique, mais oui, on doit être dans ces eaux-là. En tout cas, du nombre de références depuis le début qu'on a ouvert cette section, oui, il y en a eu beaucoup en tout cas.
2: Et ça veut dire que chaque jeu, vous le connaissez. Vous connaissez les règles, à qui il peut s'adresser.
7: Alors, on essaie d'en connaître le maximum possible. Une grosse partie des jeux qu'on propose, effectivement, on essaie de les connaître. On en a testé une partie. On ne peut pas tout tester non plus, c'est impossible. Mais évidemment, ce qu'on ne peut pas tester, on se renseigne dessus, on regarde des vidéos, on se renseigne vraiment sur les jeux, qui nous permet après, effectivement, de conseiller au mieux tel jeu pour telle personne.
2: En fait, les jeux qui sont là devant moi, j'ai l'impression que je ne les vois qu'en boutique et dans des boutiques comme la vôtre, qui sont spécialisées.
7: Alors oui, effectivement, ce qu'on essaie de faire en boutique, dans la nôtre, comme la nôtre, c'est de proposer des jeux qu'on ne trouve idéalement pas en hypermarché ou dans, on va dire, les boutiques un peu, voilà, hypermarché classique. On essaie de proposer des jeux qui ne sont pas forcément connus du public et qui, justement, méritent de l'être.
2: Il y a des jeux pour tout le monde.
7: Oui, il y en a pour tout le monde. C'est ça qui est bien maintenant, c'est qu'en fait, tout le monde peut y trouver son compte.
2: Contrairement à Internet, le jeu, ça rassemble. C'est ça qui est important à dire aussi.
7: Ah, complètement, oui. L'avantage, c'est qu'on passe de très bons moments en famille, entre amis. Alors, on vit des sacrés moments qu'on ne vivra jamais forcément sur Internet.
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2: Itinéraire Bis à Saint-Fargeau cette semaine. Et aujourd'hui, eh bien, j'ai décidé de m'arrêter dans un endroit totalement merveilleux. C'est le théâtre du Picuccio. Florent Amar, bonjour.
8: Bonjour.
2: Ce théâtre, racontez-moi son histoire.
8: Son histoire, elle a démarré maintenant, oh là là, il y a 20 ans. En ce qui me concerne,
2: ouais.
8: J'ai repris cette salle qui était une salle de cinéma à l'époque et je suis arrivé avec l'envie de transmettre du livre, théâtre. Et du coup, on a commencé à monter une pièce, deux pièces, trois pièces, quatre pièces. Ça a touché des enfants, des adolescents et des adultes. Et aujourd'hui, je suis plus axé sur les adultes, c'est vrai. Mais ce théâtre est merveilleux parce qu'il est parti de zéro. Et que maintenant, il a une petite histoire et qu'il y a des gens qui l'envient.
2: Effectivement, là, on est juste derrière le château, dans un endroit assez magique. Lorsque vous avez poussé la porte de ce tout petit théâtre, qu'est-ce que vous vous êtes dit ?
8: Tout de suite, il y a une harmonie entre le bois, l'ambiance et la disposition de la salle qui offrait, juste pour celui ou celle qui avait un peu d'imagination, de quoi faire, puisque ça fait 20 ans que ça existe. Voilà. Et qu'il y a eu 21 comédiens qui déambulaient sur cet espace qui est magnifique, qu'on appelle la scène.
2: Vous avez commencé avec des ateliers pour les enfants. Aujourd'hui, vous m'avez dit que ce sont plutôt les adultes qui oui. viennent à vos ateliers. Que viennent chercher ces gens dans vos cours de théâtre ?
8: Au début, le plus souvent, ils venaient chercher, régler un peu des comptes avec une certaine timidité. Pour les parents, il y avait deux versions. Ils me prenaient pour un orthophoniste, pour être honnête, pour certains. Et en plus, je pouvais permettre de sortir d'une inhibition, de bouger, de calculer, de mieux phraser, de mieux s'exprimer. Donc du coup, voilà, il y avait cet aspect-là. Pour d'autres parents, c'était plus radical. C'était c'est moins cher que le cheval, c'est moins cher que le tennis. C'était aussi bête que ça. Mais c'était génial parce qu'il permettait quand même à des gamins d'aller voir une activité. Par contre, pour les adultes, eux, ils venaient chercher quelque chose de différent. Déjà du plaisir.
2: Au bout de 20 ans, Florent, vous avez créé de vraies générations.
8: Ouais, ouais, il y a eu de tout. Il y en a qui sont devenus artistes, d'autres qui ont ouvert des portes du conservatoire, d'autres qui produisent, d'autres qui font de la scénographie. Puis j'en ai qui deviennent des merveilleux comptables, des merveilleux bouchers. Il y a eu de tout, mais ça a permis vraiment d'impulser, de gagner en assurance pour certains, de découvrir le plaisir du mot, du verbe. Si jamais un jour je devais faire la fête avec tous ceux qui sont passés au Picoussio Théâtre, je crois que ça ferait une bonne moitié du village.
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1: Elles se connaissent depuis toutes petites. Marie Stromboni et Mariano Cesare y sont toutes les deux de Cardo. Et elles y ont tous leurs souvenirs. Marie.
2: Alors bon, moi du coup, j'ai toujours habité ici. Ça fait complètement 27 ans que je suis là. Toute ma famille.

0: partagée également par Marianne.
1: Quand on était petit, on était seulement de 2 à 5 ou 6 par classe. C'est vrai que quand on discute maintenant enfin avec plusieurs personnes qu'on connaît qui ont été 30 en CM1, 30 en CE2, on était 30 dans l'école entière en fait. C'était vraiment très différent. Et même à côté de ça, on se voyait à l'école, on se voyait forcément en dehors. Et c'était toujours des jeux, toujours dans le village. Et on était à la fois dans le village, mais aussi dans les cabanes, c'est ça, comme le dit Marie, toujours à jouer, à faire des bêtises aussi, hein, c'était normal. Ça faisait partie du jeu. Et c'est vraiment ça aussi, c'est que les gens qui ont le même âge que nous, même si on ne se voit pas forcément maintenant tous les jours, il y a quand même ce lien, comme des cousins, cousins germains, cousins éloignés, mais il y a toujours quand même ce lien, je trouve, hein, même si on ne se voit pas tous les jours, il y a quand même un tissu social qui subsiste et on échappe quand même à une forme de périurbanisation qui... parfois aussi pose les limites de ça, du lien social aussi qu'il y a entre les habitants.
0: Faire perdurer le lien social et l'identité de Cardes, Marie et Marianne, les deux jeunes Cardinques, en sont toutes les deux convaincues.
2: L'artiste toulousain Rudy Dez, c'est toi.

Dez, de la pop teintée de soul et une écriture d'une grande sincérité. Le timbre chaud de l'artiste, parfois fragile, donne vie à des textes qui racontent les élans et les doutes du quotidien sans jamais tricher.

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2: Bonjour Daniel.
3: Bonjour.
2: Alors vous êtes fleuriste, vous êtes installé ici depuis pas très longtemps dans cette boutique, vous étiez un petit peu plus haut avant. Votre spécialité, c'est les fleurs.
3: Voilà, c'est ça, c'est les fleurs, le monde du végétal plus exactement.
2: Alors moi j'ai pas du tout la main verte, j'ai même réussi à tuer un cactus une fois, c'est pour dire. Mais vous allez m'apprendre à faire un bouquet de fleurs. Est-ce que c'est dur à faire un bouquet de fleurs ?
3: Oui, ça peut être difficile. Plus on a de tiges, plus c'est compliqué, oui. On va essayer de vous montrer comment on fait un bouquet. Mais bon, après, on va voir. On va voir si notre animateur préféré est doué en bouquet.
2: Mal barré, mais on essaye, allez, c'est parti. Déjà, qu'est-ce que vous avez choisi ?
3: Alors déjà, j'ai choisi des margots, des herbes un peu séchées, des gerberas, des roses, des craspédias, des asters et puis des aclepsias.
2: Ok, et donc qu'est-ce qu'on va devoir faire maintenant ?
3: Alors là, il y a 17 tiges, et bien à vous de vous lancer.
2: Moi, si ça n'est qu'à moi, je les prends, je les regroupe, je les mets à un élastique et c'est fini.
3: Il faut essayer de les assembler un peu harmonieusement quand même, hein, parce que sinon ça ne va pas être joli.
2: Ok, donc là, il faut m'aider.
3: On prend une fleur, on en prend une autre, et puis on voit si ça matche bien.
2: Donc là, admettons, je prends du blanc.
3: Ouais.
2: Le blanc, ça va bien avec le rouge, dis
3: voilà,
2: pas de bêtises.
3: C'est ça.
2: Tac, tac. Ça, je trouve ça hyper joli, il y a un petit côté
3: un
2: jaune.
3: Un craspédia, oui, une petite boule jaune. C'est mignon jaune. Comme tout, et ça se fait sécher, c'est ça qui est sympa. Un petit peu plus haut, ton craspédia. Okay. Peut-être un petit peu d'orange.
2: C'est bien déjà.
3: Voilà, ah, bah, c'est pas mal. Là, bah, on peut mettre... On peut en remettre. Bah là, on en a un, mais on peut le mettre à l'opposé, par exemple. Nickel.
2: Moi,
3: je trouve que c'est pas mal. Hein. C'est pas mal. Bon, après, je viendrai animer la radio.
2: Quand vous voulez.
3: Ah ben, pas de souci.
2: Ça peut être très bien aussi.
3: Alors après, qu'est-ce qu'on peut mettre ? Peut-être un petit peu de blanc pour adoucir toutes ces petites couleurs.
2: Hein. Donc alors, là, ce serait plutôt de l'autre côté, du coup. Vu
3: bah voilà. Ah, mais t'es quand même délicat, je dois dire.
2: Oula,
3: très bien.
2: Si mes collègues entendent ça.
3: Bah si. Bah, comme ça, il y aura de la bâche pour demain matin.
2: C'est beau.
3: Et puis là, on va couper.
2: Ah, et c'est là qu'on égalise.
3: Alors.
2: Avec le sécateur. Faut que ce soit tous à la même taille. Hein.
3: Ben voilà. Mais tu coupes tout en même temps.
2: Ah, faut couper tout en même temps.
3: Ah, ben ouais, parce que sinon, là, tu vas y passer la nuit, mon pauvre ami. T'as 50 clients qui t'attendent derrière.
2: Donc, bon. On l'emballe.
3: Alors, on l'emballe dans du papier.
2: Faites ça avec une simplicité.
3: Ben oui, un petit cornet de frites, hein, en fait. Mais avec des fleurs dedans.
2: Avec moins de frites, du coup.

0: C'est plus digeste. Et puis donc, on va faire un plaisir d'offrir. Plaisir d'offrir, merci, bon anniversaire, merci pour la petite bouffe.
1: Mes condoléances, mais bon, c'est moins drôle.
0: Ah, ça, c'est moins drôle, par contre. Voilà, eh bien, le bouquet, il est pour toi.
1: Ah bah, c'est gentil.
0: Voilà.
1: Bah, merci beaucoup.
0: Je t'en prie.
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1: Sur Ici Picardie, tous les jours, nous accueillons Karen Ponte. Elle est autrice, elle est picarde et elle nous donne son billet d'humeur chaque matin. Karen Ponte s'éparpille. Bonjour Karen.
2: Bonjour. J'ai envie de vous parler aujourd'hui de tous ces bidules qui ne servent à rien, mais qu'on adore collectionner. Vous savez, tous ces petits machins qu'on aligne sur nos étagères et qui nous pourrissent la vie, évidemment, lorsqu'il faut faire les poussières. Moi, la première, je me laisse avoir par les petites frimousses rigolotes, par le côté nostalgique ou tout simplement par les tendances. C'est ainsi que j'ai une étagère pleine de Funko Pop, principalement des Funko Pop de Friends, parce que Friends, c'est la base, mais aussi quelques-unes de Vice Versa, un dessin animé que j'adore. J'ai aussi la Reine de Cœur ou encore la regrettée Reine d'Angleterre. L'année dernière, j'ai découvert les Jellycats. Si vous ne connaissez pas les Jellycats, ce sont des petits objets du quotidien sous forme de peluche, avec des yeux et parfois des mains et des pieds. Sur les étagères de ma bibliothèque, vous trouverez donc un avocat, une goutte d'eau, une cerise, un bol de céréales, une théière, un nuage ou encore une pistache. Ça coûte un bras, mais c'est tellement mignon qu'on ne peut pas résister. Ma dernière lubie en date, les Sony Angels. Est-ce que vous connaissez les Sony Angels? Ce sont des petits personnages, souvent tout nus, mais avec des chapeaux sur la tête, en forme de fruits, d'animaux, de fleurs. Et là où ils font très fort chez Sony Angel, c'est qu'on ne sait pas ce qu'on va avoir comme petit bidule. On ne le sait que quand on ouvre le paquet, une fois qu'on le reçoit. Funko Pop, Jellycat ou encore Sony Angel, ça ne sert à rien. C'est sans doute pour ça qu'on adore. Je vous dis à demain et d'ici là, rappelez-vous, 4 focus c'est bien, mais 4 éparpillés, c'est encore mieux.
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3: Lucas Vanitou, bonjour.
4: Bonjour.
3: Vous êtes le fondateur de l'association Belfortaine Objectif Égalité, qui existe depuis combien de temps?
4: Nous entrons dans notre 7e année. J'ai créé l'association avec mon ancien animateur jeunesse à la ville de Belfort en 2019. Nous avons deux pôles au sein de l'association. Un pôle famille avec lequel nous réalisons des animations socio-éducatives, socio-culturelles, directement au pied des immeubles, et des projets collectifs avec elle. Et puis un pôle jeune solidaire dans lequel nous réalisons des animations plutôt sur la thématique qu'on appelle l'éducation à la citoyenneté, à la solidarité internationale.
3: Quand j'entends international, ça veut dire que vous allez parfois très très loin pour réaliser ces projets.
4: Alors ça nous arrive, oui, tous les deux ans on porte un projet fort qui s'appelle les périples solidaires et culturels, et nous avons déjà financé à distance pour raison Covid, on n'avait pas pu s'y rendre au Cambodge, trois puits, aux Philippines. Nous sommes en relation avec une école. Et puis dernièrement en Indonésie, en novembre dernier, avec un nouveau groupe de jeunes, nous sommes rendus là-bas.
3: Des jeunes de quel âge et qui ont fait quoi?
4: Alors des jeunes de 16 à 19 ans, dont c'était la première expérience à l'international, qui ont travaillé pendant plus d'un an pour réaliser des actions d'autofinancement, leur permettant de se rendre sur place, certes, mais aussi et surtout de partager vraiment un moment interculturel. Ils étaient en binôme franco-indonésien pour rénover une maison de la nature afin que les enfants de la communauté puissent bénéficier d'apports sur cette thématique.
3: Des projets à l'international, ça c'est ok, avec des jeunes, mais aussi des projets tout près de chez nous et même dans nos quartiers.
4: Tout à fait, aider au local ne nous empêche pas d'aider à l'international, donc on a à cœur de privilégier notre territoire également.
3: Quand on se rend compte qu'à Belfort par exemple, c'est près de 30% de la population qui est en situation de précarité, forcément ça fait réfléchir et ça donne des idées.
4: Nous, notre enjeu, c'est de travailler avec ces familles-là qui ne se referment pas sur elles-mêmes et donc de continuer à favoriser ce lien qu'il existe entre les publics, précaires ou non d'ailleurs, et de réaliser des interventions.
3: Quel genre d'intervention?
4: Une rencontre au pied des immeubles avec des ateliers, surtout sur la période estivale, le mardi et le jeudi, sur le quartier des Glacis. On va réaliser des animations de rue et aussi des animations nocturnes le jeudi soir. Et ça, c'est conclu en fin d'été par un grand festival qui s'appelle Clôture de l'été, avec des concerts, de la nourriture, des jeux pour les familles, des rencontres et des conférences sur des thématiques, parce qu'on a toujours cette volonté d'avoir un apport éducatif important de façon à essayer d'émanciper le public. Le but, c'est pas de faire à leur place, mais qu'ils apprennent à le faire, plus tard le répliquer.
3: L'association ne manque pas de projets, du grain à moudre donc pour toutes celles et ceux qui veulent continuer à défendre la solidarité et l'inclusion.
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5: Hélène Rabec, gérante du bar à chat au Petit Chat Gaillard.
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5: En fait, j'avais le souhait d'être chocolatière quand j'étais toute petite. J'aimais beaucoup le commerce et le contact avec les clients. Et ma grand-mère ne voulait absolument pas que j'aille en CAP, donc j'ai passé mon bac. J'ai fait une fac de psycho et j'ai passé le diplôme d'assistante sociale. Et donc à 21 ans, j'ai commencé à travailler comme assistante sociale.
7: C'était quoi votre travail à ce moment-là ?
5: Surtout, c'est quand même vraiment un contact avec les gens. Donc à l'hôpital, on va voir les patients, les familles. On s'occupe beaucoup des retours à domicile, des placements en maison de retraite... Voilà, donc c'est vraiment le lien entre la famille et le médecin également.
7: D'accord, et puis aussi peut-être apaiser, aider vos patients ?
5: Oui, les patients, oui, bien sûr. C'est être aussi une écoute dans un moment difficile où il y a un changement souvent majeur. Moi, j'étais principalement sur le service de cancérologie à la fin de ma carrière. Et du coup, c'est parfois des mamans, des papas, des gens qui sont très jeunes, même des personnes âgées. Enfin, je veux dire, le drame touche tout le monde. Et du coup, ils ont besoin d'échanger et d'avoir une écoute à ce moment-là, effectivement.
7: Le drame touche tout le monde. Vous n'en êtes pas exempte, comme tout un chacun d'ailleurs. Puisque vous avez perdu votre maman. Le travail dans lequel vous officiez, ça n'allait plus non plus. C'était quoi votre état d'esprit dans ce moment
5: En fait, j'ai vraiment eu ce qu'on peut appeler un burn-out professionnel. Non pas que j'aimais plus mon travail, mais vraiment le contexte dans lequel je travaillais. J'avais plus l'impression d'être assistante sociale. Je me sentais plus à ma place, ni avec mes collègues, ni avec les missions qu'on m'offrait. Dans le même temps, c'est vrai que j'ai perdu ma maman très brutalement, ce qui peut nous dire que la vie peut s'arrêter en fait du jour au lendemain. Je savais que je voulais faire autre chose, mais je ne savais pas quoi.
7: Et c'est là que le destin vous donne un petit coup de pouce, si on peut dire, parce que vous allez vous balader en famille à Montpellier et vous découvrez un bar à chat, une vraie découverte pour vous.
5: Exactement, parce que je ne savais pas que ça existait. Il faut savoir aussi que le chat est arrivé dans ma vie assez récemment, justement pendant mon burn-out. Et donc, combiné avec cette visite de bar à chat, je me suis dit, mais c'est fou, c'est vraiment tout ce que j'aime. Le contact client, la gourmandise, je voulais être chocolatière, et les chats, enfin, vraiment une passion pour cet animal qui nous donne énormément et qui m'a fait un bien fou quand j'allais pas bien. Au début, c'est quand même pas très sérieux dans ma tête. J'ai commencé à faire des recherches, comment créer un bar à chat, les diplômes, les formations qu'il faut, et en fait tout me paraissait accessible. Plus ça allait, plus c'est devenu vraiment concret, jusqu'au jour où j'ai demandé une disponibilité à l'hôpital qui a été acceptée. Donc là, j'avais 6 mois en fait pour vraiment aboutir, et j'avais aussi cette urgence-là en fait d'ouvrir. J'ai eu de la chance parce que j'ai trouvé le local, et une fois que j'ai vu ce local, je savais que c'était celui-ci, donc j'ai eu beaucoup de chance aussi, mais ça a demandé effectivement beaucoup d'investissement. De conjuguer le travail, parce que je continue à travailler en même temps, et la création de ce projet.
7: On dit que ça apaise les chats.
5: Ah oui, vraiment, oui. En fait, le ronronnement joue sur notre fréquence cardiaque. Vraiment, ça apporte beaucoup pour la santé et aussi pour le moral.
7: Vous êtes heureuse aujourd'hui ?
5: Oui, oui, oui, vraiment. Oui, oui. Fatiguée, mais heureuse. Et j'encourage les personnes à vraiment tenter leur rêve, parce qu'au début, c'était vraiment un rêve. Je ne dis pas que c'est possible pour tout le monde, mais en tout cas, ça vaut le coup de se poser la question.
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1: Un circuit court à Vals-les-Bains aujourd'hui avec Geoffrey Guillermin, créateur de bijoux uniques et magnifiques, vraiment. Geoffrey a lancé en Ardèche sa marque Gautreau en 2018.
2: J'étais cuisinier, j'ai passé toute ma vingtaine à travailler dans des cuisines, à monter dans les échelons et à voyager, à travailler à l'étranger. Je me suis installé en Écosse, une autre fois en Allemagne, je suis revenu en France. Et je savais qu'au fond de moi, il y avait quelque chose avec les mains, quelque chose à faire. Puis un jour, j'ai commencé à acheter des outils pour sculpter le bois. J'ai vu que j'avais une certaine facilité, enfin que ça me parlait, quoi, et que j'arrivais à faire des choses qui me plaisaient. Et petit à petit, j'ai pris plus de temps à côté de mon travail pour maîtriser un peu cette partie-là. Et puis quand j'ai découvert, grâce à la résine, on pouvait créer un petit monde à l'intérieur, j'ai commencé à sérieusement penser à créer une marque de bijoux et je me suis lancé comme ça.
1: Et alors ce bois dont parle Geoffrey est vraiment au cœur de chaque création. Ce n'est pas un simple décor. Chaque fibre est une empreinte, chaque vénure un relief. Et avec ces bois choisis pour leur caractère, leur histoire et leur singularité, Geoffrey crée différentes collections de pendentifs et de boucles d'oreilles.
2: Donc il y a une collection qui est faite avec ces deux matières exclusivement. Donc on n'en voit pas trop. Mais c'est une technique qui est super intéressante parce que ça permet de faire des mélanges de couleurs. Moi, j'utilise pas mal d'essences de bois exotiques, des bois rares, mais aussi des bois locaux comme le buis, l'olivier, le cadre aussi dans le futur. Ça permet d'utiliser pas mal d'essences. Ensuite, on a la possibilité de colorer la résine, de garder cette transparence. Moi, c'est ce que j'aime bien. Je veux pouvoir voir le bois à l'intérieur. En lui rajoutant de la couleur à la résine, on peut du coup donner un thème. Et ensuite, une fois qu'on a ces deux matières assemblées, c'est sans limite d'une certaine manière, il y a une collection qui est basée sur cette technique-là. La collection entre ciel et terre, donc il y a plein de sous-collections dans celle-là. Donc la nuit d'Islande, le rêve de Dolly, Zahir. C'est la collection bois, résine et opale de laboratoire. Une alternative à la pierre d'opale qui est super intéressante pour ce que je fais. C'est ça qui va donner cet effet d'un peu d'aurore boréale dans les bijoux ou alors le côté nacré. On a l'impression que le bijou bouge, on a l'impression que les aurores bougent à l'intérieur du bijou à cause de la lumière qui réfléchit à l'intérieur. Et j'adore ça, ça fait voyager d'une certaine manière. Et ensuite, on a la collection bois éternel qui est faite exclusivement avec des bois stabilisés. On voit pas trop en bijouterie, mais qui est utilisée notamment dans la coutellerie d'art. Ça consiste à imprégner le bois d'une teinte et d'une résine ultra liquide. Et le stabiliser, ça veut dire que ça va rester bloqué à l'intérieur et solidifier le bois. Donc, ça le rend imputrescible et ça lui donne des couleurs. C'est incroyable, des mélanges de couleurs. C'est folle, on n'a pas l'impression que c'est du bois quand on les regarde, ces bijoux. On croit souvent que c'est des pierres, justement. Sauf que c'est beaucoup plus léger. Utiliser des simples morceaux de bois qui ont, a priori, pas grand-chose qu'on pourrait jeter par-dessus l'épaule. Et puis, en fait, en faire quelque chose où on y voit un monde et puis ça inspire à l'imaginaire, ça fait rêver. Je me rends compte avec pas mal de clients lorsqu'ils voient les pièces devant eux, ce que ça leur évoque. Par exemple, dans les nuits d'Islande, il y a des gens qui m'ont écrit récemment en me disant « Oui, on a fait 7 voyages en Islande. » Ça tombe à pic de tomber sur des bijoux comme ça qui nous rappellent ce voyage. Les mille et une nuits qui me rappellent un voyage dans le désert du Maroc. Et là, en fait, dans un bijou, on voit comme des dunes avec un ciel de nuit à l'intérieur. Et puis pour d'autres, ça peut aller jusqu'à faire imaginer des mondes sous-marins ou d'autres choses. C'est un peu à chacun son interprétation, j'ai envie de dire.
1: Alors forcément, c'est très visuel, donc je vous invite vraiment à aller faire un tour directement sur le site de Geoffrey Guillermin. Le nom de sa marque, c'est Gautreau. Comme d'habitude, je vous mets toutes les infos qu'il vous faut sur ici.fr, rubrique circuit court.
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3: Des maths la Bretagne, c'est l'heure de la bonne idée 100% pur beurre. Vous avez envie de voir Céline Dion en concert et de faire une bonne action? Alors écoutez bien la bonne idée qu'ont eu les bénévoles du festival Belles Étoiles à passer dans le 35. Pour résorber une dette de 90 000 euros, ils organisent une grande tombola afin de vous faire gagner deux places pour le concert de Céline à la Défense Arena, pardon pour les oreilles, le 12 septembre. 2,50 euros le ticket et une probabilité non négligeable de gagner puisque, spoiler alerte, il y a moins de participants qu'à l'euro million. Donc si vous gagné, bah trop bien, bravo, vous pourrez aller vous égosiller sur « j'irai où tu iras ». Mais si vous perdez, rassurez-vous, vous aurez fait une bonne action en aidant l'association. Le festival de musique Belles Étoiles, lancé en 2025 à Passé près de Rennes, avait été un beau succès, il y avait carrément eu le groupe Superbus. Malheureusement, même si la fréquentation était au rendez-vous, ça n'a pas été suffisant pour que les comptes soient à l'équilibre. Alors pour que le festival reparte sur une base saine, il faut que la dette soit épongée au plus vite, d'où cette tombola. Vous pouvez y participer en cherchant Tombola Belles Étoiles sur Google. Vous tomberez sur le site de la plateforme Hello Asso qui gère l'opération. Le tirage au sort aura lieu ce vendredi soir. Il vous reste donc moins de 3 jours pour participer. Faites vite, je croise les doigts pour vous. Et on reste dans le monde des festivals avec le chiffre du jour. Le festival du film insulaire de l'île de Groix a fêté sa 25e édition la semaine dernière. Happy birthday et à demain pour une nouvelle bonne idée.
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4: Pierre Nus s'installe pour les astuces de sa mamama. Bonjour Pierre.
5: Good morning, Hubert. Salut Bissam.
4: Info pour celles et ceux qui viennent de découvrir peut-être une rayure sur un de leurs meubles.
5: Hop là, je viens d'en passer. Oui, ça arrive, hein. Une dent de chien, une griffe de chat, jouet de bébé. Les roues des camions en plastique, ça laisse des traces des fois. Bon, un petit choc, ça peut parfois abîmer vos meubles préférés, mais ma maman m'a rassuré. Elle m'a dit d'acheter des noix. Alors, c'est pas parce que je porte le même patronyme que j'en fais la promotion, mais le cerneau de noix est riche en huile et graisse naturelle. Mais c'est l'intérieur de la noix. Calme, n'y allez pas avec la coquille pour frotter sur le meuble. Ça va empirer les choses. Vous frottez le cerneau directement sur la rayure en allant dans le sens du grain du bois. Bon, faut un peu frotter, hein.
4: Vous frottez longtemps. Un petit peu quand même.
5: Voilà, faut que l'huile sorte. Et il faut laisser agir l'huile pendant environ 5 à 10 minutes pour qu'elle pénètre le bois. L'huile libérée va dans la rayure, ça aide à nourrir le bois sec qui est exposé par la rayure. Et surtout, les pigments naturels de la noix vont aider à teindre la rayure. Et ça va mieux correspondre à la couleur du bois qui l'environne, ça la rend beaucoup moins visible, cette rayure. Ensuite, vous laissez agir, vous essuyez l'excès d'huile avec un chiffon doux et propre, n'y allez pas avec le côté vert de l'éponge, Gal, et vous lustrez légèrement la zone. Alors ça fonctionne beaucoup mieux sur les rayures peu profondes et sur les bois dont la couleur est proche de celle du cerneau de noix, donc un brun assez clair. Les meubles verts ou rouges, vous oubliez.
4: Oui, bah, bah.
5: Merci ma maman.
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3: Salut à tous, bonsoir, bienvenue et merci de vous être connectés comme vous le faites chaque soir pour partager ce rendez-vous feel good de début de soirée. Une balade dans toute la France qui va mettre en lumière le patrimoine, votre patrimoine, celui de notre pays à travers le regard d'un invité au parcours inspirant. On ira aussi découvrir de belles initiatives à travers ce que vous entreprenez en France. On ira notamment dans le Gard à la rencontre d'un professeur du monde du vivant, un éducateur environnement qui nous donnera envie d'observer ce qui nous entoure. Nous irons faire un tour à Nice pour vous donner la parole en relançant aussi le débat sur la gratuité des transports. Bienvenue jusqu'à 21h. Je reçois ce soir un jeune entrepreneur connecté, créateur de Payotte, un homme passionné qui a su se mettre au service du savoir-faire français et tout ça grâce à un faux départ. Vous allez le découvrir. Comment a-t-il réussi? Qu'est-ce qu'il a inventé? Par où il est passé? Dans quel lieu pour en arriver là? Dans Il n'y a pas que Paris dans la vie, je reçois Olivier Gély. Bonsoir Olivier.
4: Et bonsoir.
3: Je crois que c'est clair, vous venez pas du nord de la France.
4: Ah non, l'accent, j'ai le package.
3: Ça fait plaisir, ça fait du bien, c'est chantant ça.
4: Ouais.
3: Mais alors du coup, c'est marrant parce que vous venez de Perpignan. Quand vous vous baladez un peu partout en France, vous êtes choqué par les accents que vous pouvez découvrir des uns ou des autres?
4: Mais c'est surtout l'inverse. Chaque fois que je viens ou que je parle ou que je pars en visite dans un village qui est, ou une ville qui est au-dessus de Narbonne, ben déjà on me dit, ah toi...
3: Ah ouais,
4: toi t'es du sud.
3: D'aussi près que ça, entre Narbonne et Perpignan, on repère la différence.
4: Narbonne c'est le nord.
3: Non. Orange c'est le pôle nord pour vous. Lyon c'est...
4: Ah ben c'est notre pays déjà.
3: Ouais. Oh là là. Bon, je suis heureux en tous les cas de vous accueillir sur toutes les locales du réseau ICI. On va en parler d'ici 21h, mais on va juste se dire un mot sur le fait que vous êtes le créateur de Payotte. Je l'ai dit, c'est une jeune marque d'espadrilles que vous portez au pied.
4: Ouais, c'est ça exactement. Toujours, je ne les lâche jamais.
3: Alors, des espadrilles, on le découvrira tout à l'heure, mais vous avez su réinventer finalement quelque chose d'assez ancestral, un produit qui date pas d'aujourd'hui, avec une espèce de modernité aujourd'hui. Vous avez 1500 modèles différents?
4: C'est ça, j'ai plus de 1500 produits d'espadrilles différents sur notre site internet, avec des matières totalement différentes qui vont du 28, de la pointure 28 jusqu'au 50. Donc voilà, c'était un faux départ qui m'a donné cette chouette idée, et du coup, je suis parti un matin avec...
3: Alors, attendez, vous allez trop loin, parce que on va rembobiner finalement votre vie et ça commence maintenant. Et découvrir ensemble qui vous êtes et faire ce voyage. Vous allez trop vite en besogne.
4: Allez, allez.
3: Premier lieu, c'est donc Perpignan, vous êtes né là-bas? Vous avez
4: Exactement.
3: Grandi là-bas?
4: Je suis né là-bas, je suis né à Perpignan en 1985, le 7 janvier.
3: Ouais.
4: Et je suis originaire d'un petit village qui est à 40 km de Perpignan, Saint-Paul-de-Fenouillé. De 1300 habitants.
3: Ouais, alors c'est un tout petit village, Perpignan, vous irez un petit peu plus tard parce que c'est un peu la grande ville pour vous, mais Saint-Paul-de-Fenouillé, c'est comme ça que vous le prononcez?
4: Ouais, c'est ça.
3: Région Occitanie, Pyrénées-Orientales, vous grandissez là-bas, c'est toute votre enfance?
4: Exactement, j'ai fait la maternelle, le primaire, le collège, donc moi j'ai grandi là-bas, entre la vigne et la garrigue, donc entre les, c'est vraiment une vallée, on appelle la vallée des Fenouillèdes,
3: ouais.
4: Donc mes parents sont vignerons. Donc
3: vous étiez, vous avez vécu dans les vignes, quoi.
4: Exactement, moi les vendanges, je les connais.